0: Et puis, en arrivant à Utel, ben là, j'ai découvert vraiment la confiance que les gens peuvent t'accorder. Parce qu'en arrivant là, il m'a téléphoné comme quoi il était en train de faire ses courses et il m'a dit, donc on s'était jamais rencontrés, il m'a dit, ben, les clés sont cachées là, tu peux entrer chez moi, tu peux prendre une douche, tu peux manger, fouiller dans les armoires, il n'y a pas de souci. Alors, je ne l'ai pas fait, hein, parce que t'imagines bien, je débarque chez quelqu'un que je ne connais pas, je prends ma...
1: aussi
0: mais
1: pour,
0: voilà, parce que t'imagines, il débarque, je suis en train de prendre ma douche chez lui, on ne s'est jamais vu, enfin voilà. Et petit à petit, ben voilà, il a arrivé, on a discuté, on a pris l'apéro, ses amis sont arrivés, puis le gâteau d'anniversaire, etc. Et un moment mais magique et hors du temps. Et après, quelques mois plus tard, je me suis dit, alors chaque année, il faut savoir, je me fixe un projet. Et je me suis dit, mais j'ai envie de revivre ça dans mon pays sur plusieurs jours. Et là, l'idée a germé, j'ai découvert le GR129 qui traverse la Belgique et je me suis dit, ben voilà, tu vas te fixer comme objectif, bien sûr, de marcher, de le faire en 19 jours, etc. Mais aussi une contrainte en plus qui est tous les jours de devoir trouver un endroit où dormir, un peu à la manière de J'irai dormir chez vous d'Antoine de Maximy. Et tous les jours trouver un endroit où dormir. Alors j'allais sonner chez les gens, enfin on va en parler,
1: On va en parler bien
0: voilà
1: sûr. Hein.
0: d'où est venue l'idée.
1: Alors comment ça se prépare? Comment vous avez dit, bah, cette fois-ci, j'y vais, je pars. Voilà, comment ça s'est préparé? Comment ça s'est mis en place? Le jour, le moment? On en parle autour de soi?
0: On en parle, mais finalement, quand j'ai un gros projet comme ça, je reste tout de même un peu sur la réserve, de me dire, bah, à tout moment, il peut s'annuler parce que j'ai une blessure quelques jours avant, que sais-je. Mais comment ça se prépare? Bah, finalement, il n'y a pas tant que ça de préparation. Parce que le matériel, bah, je l'ai déjà, parce que via mon blog, ma chaîne YouTube, etc., bah, j'ai déjà investi dans du matériel. Et bah, finalement, j'ai juste repéré les villages ou les villes dans lesquelles j'allais m'arrêter. J'ai pris un peu de nourriture avant de partir. J'ai regardé à quelle heure était mon train de Jemelles-sur-Sambre pour me rendre à Dehaene. Et finalement, c'est tout. Le reste, c'est total impro.
1: Qu'est-ce qui vous attire, vous, dans la micro-aventure plutôt que justement les grandes expéditions?
0: Et la micro-aventure, alors il faut savoir que ce concept, il a été théorisé par un Britannique, donc c'est Alastair Humphrey. Et la micro-aventure, c'est partir proche de chez soi. Finalement, c'est sortir hors de son quotidien, vivre une aventure spectaculaire, finalement, économique, de façon éco-responsable aussi. Et à côté de chez soi. Et moi, c'est ce que j'aime, c'est montrer aux gens que finalement, il n'y a pas besoin de partir à des milliers de kilomètres pour vivre une réelle aventure. Et c'est ça que je voulais faire.
1: Vous avez rencontré pas mal de choses sur votre chemin. Qu'est-ce que vous avez cherché au départ et qu'est-ce que vous avez trouvé sur ce chemin en tant que personnel pour vous?
0: À la base, il faut savoir que la plupart de mes projets, je les fais en solitaire. Et je me suis dit, bah, cette fois-ci, j'ai envie aussi de me prouver à moi-même, mais aussi de montrer aux gens que finalement, la randonnée, ce n'est pas être seul avec soi-même. Alors oui, quand je marchais certains jours, j'étais seul et ça fait du bien de se reconnecter à la terre, mais aussi que ça peut être social. Aller marcher avec des gens, ben, en fait, quand tu marches, tu as la langue qui se libère parce que tu regardes devant toi, tu n'as pas cette timidité, c'est être... Oui,
1: On
0: cette
1: est plus ouvert
0: timidité.
1: aussi quand on est seul, hein,
0: Et, Oui,
1: quelque part.
0: on est plus ouvert en fait parce que y a pas cette, on se regarde pas dans les yeux, donc on est fixé sur son chemin et donc ben voilà, on libère la parole, on marche, on marche, on marche. Et donc c'est ça que je recherchais aussi, c'est d'aller ben, à la rencontre des gens, que ce soit en allant sonner chez eux, mais aussi via mes réseaux sociaux. En fait, j'appelais les gens à venir marcher avec moi. Il y a des gens qui sont venus après cet appel, mais aussi de ben, peut-être m'ouvrir leur porte pour que je vienne dormir chez eux. Enfin.
1: Qu'est-ce que marcher au quotidien vous a fait à votre corps et à la tête? Est-ce que ça a changé beaucoup de choses.
0: Alors, au corps, un peu mal aux jambes quand même, parce
1: Forcément.
0: que je m'étais... Alors, c'était un objectif, mais oui, physique aussi et mental, parce que physique, ben, je m'étais fixé plus de 30 km par jour, c'est pas rien. Puis aussi, devoir enchaîner avec... ben voilà, tu finis 30 km, t'as juste envie de te poser sur une terrasse, boire ta petite bière et puis aller dormir. Mais en fait, là, c'était trouver un endroit où dormir. Et puis, c'était... Ben, il n'y a rien à faire. Tu découvres des gens, tu parles avec eux. Et moi, c'était mon objectif aussi. Mais ça demande de l'énergie, ah, en fait,
1: sûr,
0: aussi.
1: Sûr, ben oui.
0: Donc, c'est énergivore aussi physiquement, mais aussi mentalement. Et alors, mentalement, mais bien sûr, j'étais seul de nombreuses heures. Mais tu penses à plein de choses. Tu regardes aussi, tu es plus attentif à ce qui se passe autour de toi. Parce que quand tu es seul, ben, en fait, tu n'as que ça à faire. Quand tu marches, c'est penser et regarder autour de toi.
1: Il y a des moments où c'est plus compliqué. En fin de journée, par exemple, c'est souvent difficile parce qu'il y a beaucoup de choses qui arrivent. C'est la fatigue, forcément. Et puis, le fait de trouver tous les jours un endroit pour dormir, est-ce que ça apporte une certaine, entre guillemets, angoisse dans l'expérience?
0: Je ne vais pas dire non, j'étais confiant tout le temps, etc. Mais pas angoissé non plus. J'étais plutôt à me poser des questions. Est-ce que ben, ce soir, je vais devoir aller planter ma tente dans un bois reculé? C'était plutôt ça. Oui, il y a certains moments, c'est vrai, je me rappelle ici, je crois que c'était la veille de mon arrivée à Arlon. Je ne sais plus où j'étais, mais je faisais toute une rue comme ça où j'ai sonné à toutes les maisons et aucune réponse positive, quoi. Et là, tu te dis, ah, je désespérais un peu quand même. Il devait être 18h. Tu te dis, qu'est-ce que je vais faire, quoi? Qu'est-ce que je vais faire en plus demain? C'est la fin. Et puis, t'as une illumination parce que tu sonnes à la bonne porte. Alors là, pour l'anecdote, je n'avais pas sonné à une porte. J'avais juste vu quelqu'un qui tondait sa pelouse. Je me suis dit, allez, il y a une dame qui est en train de pendre son linge, le mari qui tond la pelouse. Ben, je vais aller lui demander si c'est possible. En fait, directement, je lui ai fait signe, elle est venue, elle m'a dit oui directement. Et en fait, elle m'a expliqué que la veille, ils avaient accueilli des scouts dans leur jardin. Et ils se sont dit, bon, allez, quitte à accueillir des scouts, bah, aujourd'hui, c'est un mec tout seul qui fait une petite balade. Et puis son mari est venu, il a dit ok aussi. Et puis on a bu une bière et tout s'est bien passé.
1: L'audace, quand on ose, les choses après sont beaucoup plus faciles, non?
0: Mais oui, parce que C'est sûr que si tu te bloques toujours, tu n'as pas envie de... En fait, il faut oser dans la vie, il faut oser. Moi-même, parfois, je me dis, ouf, là, j'ai du mal. Alors, parfois, j'ai l'air extraverti, en fait, je suis un grand introverti aussi, mais il faut mordre sur sa chique. Et c'est vrai qu'aller sonner chez les gens pour dormir chez eux, ben, ça, c'est le summum de « ok, il faut hein, pour y aller ». Et finalement, petit à petit, les premiers jours, tu te dis... La première fois que j'ai sonné à une maison, je me suis dit, ok, ça va être compliqué. Puis une dame qui a dit oui, mais en fait, la première fois que j'ai sonné, elle était sur la réserve. Au début, elle voulait pas. J'ai dû un peu m'accrocher. Donc là, je me suis dit, oh, c'est mal embarqué quand même. Et petit à petit, en fait, tu t'habitues. Si tu crois en ce que tu fais, en ce que tu expliques, ben, les gens sont rassurés, ont confiance et en fait, ils te donnent tout.
1: Est-ce que les gens ont l'habitude, justement, sur ce GR 129, d'accueillir des gens? Est-ce qu'ils connaissent bien ce GR ou pas?
0: Alors, pas chez eux. Ça, c'est quand même assez rare. Même si, oui, il y a plusieurs personnes qui m'ont dit, effectivement, je vois des gens passer devant chez moi avec leur sac à dos. Mais c'est sûr que des gens qui viennent dormir chez soi, ça, c'est encore autre chose. Ouais.

0: Allez, entrons maintenant dans ce que vous avez vu, senti, observé en profondeur, la nature, les paysages, et ce qu'ils nous en disent. Alors, quel paysage vous a le plus marqué par leur beauté et peut-être aussi par leur vulnérabilité?
1: Là, pour le coup, je vais comparer le nord et le sud. Mais parce que le sud, ben, il n'y a rien à faire. C'est là où il y a quand même beaucoup de diversité au niveau du paysage, etc. Il y a plus de dénivelé. Il y a les cours d'eau comme la Lesse, etc. C'est vrai que la Lesse, à un moment, je l'ai longée. Et là, c'était magnifique, quoi. Il n'y a rien à faire du côté de la Lesse. C'est magnifique, de la nature. Il y a le cours d'eau. Je me rappelle, j'ai trempé mes pieds. Et alors, oui, ben, y avait des kayaks. Ça, c'est sûr que quand tu te balades à côté de la Lesse, ben, y a un peu de bruit en été. Mais voilà, ça fait du bien de se retrouver au milieu de la nature comme ça.
0: Qu'est-ce que dans ce paysage vous a semblé plus fragile ou menacé quand vous avez traversé des choses? Qu'est-ce que
1: Ben,
0: dans tous
1: je
0: ces
1: parle
0: paysages?
1: justement des kayaks. C'est vrai que ça fait du monde sur un cours d'eau. Ben, il peut y avoir à tout moment des déchets ou que sais-je qui tombent dans l'eau. C'est vrai qu'on en retrouve parfois. C'est vrai que parfois, ça fait polémique aussi, des gens qui s'arrêtent, qui ne reprennent pas leurs déchets. Donc, c'est sûr que j'en ai vu, des déchets à terre. Ben oui, tu te poses des questions, tu dis, mais comment ça se fait que des gens se retrouvent dans de magnifiques paysages et arrivent à laisser des choses en partant? Ben oui, tu te poses des questions et effectivement, ça fragilise la faune, la flore, mais voilà.
0: Est-ce qu'il y a des indices qui vous ont permis de percevoir justement que le pays ou la nature est en bonne santé ou que ces milieux s'appauvrissent? Est-ce qu'il y a des lieux qui ont été transformés aussi justement par l'humain?
1: Il y a deux choses. Oui, j'ai vu des lieux qui changeaient parce que l'homme
0: Intervient.
1: intervient avec construit des bâtiments, etc. Et puis j'ai vu des lieux où finalement on laisse la nature reprendre ses droits. Et donc parfois, pour me frayer un chemin, j'ai dû un peu, tel un grand aventurier, y aller comme à la machette, etc. Mais voilà, c'est très bien aussi, j'ai pas de souci à devoir me frayer un chemin, même si parfois tu te fais piquer, etc. Mais c'est bien aussi. Et puis de l'autre côté, c'est sûr que tu as l'intervention de l'homme qui crée avec du goudron, etc. Parfois tu te demandes pourquoi sur ce chemin on a mis du goudron, pourquoi pas laisser faire la nature, mais bon, voilà.
0: En fonction des endroits que vous avez traversés, est-ce qu'il y a des espèces animales, des sons, des ambiances qui reviennent comme qui est une signature de chaque terroir?
1: Eh bien, là, j'ai tout de suite une image qui me vient en tête. C'était en Flandre. Je pensais pas croiser des animaux en Flandre, et c'est sûr. Alors, je me rapprochais petit à petit de la Wallonie, mais j'ai croisé un matin un chevreuil au bord d'un chemin. Enfin, au loin, je voyais au bout d'un chemin, et là, je me suis dit, mais c'est aussi pour ça que je me lance dans cette aventure et les autres aventures que je fais. Dans mes micro-aventures d'un week-end ou autre, c'est de pouvoir se dire, j'ai encore la chance de rencontrer un chevreuil le matin comme ça, au bout d'un chemin. C'est sûr que quand tu es en pleine ville, etc., mais en fait, tu ne croiseras jamais cette nature ouverte. Et donc, c'est magnifique et je pense qu'il faut préserver ça.
0: Est-ce que le fait de marcher lentement change la manière d'observer justement le vivant, les gens, le lieu, la faune, la flore?
1: Oui, tu prends le temps quand tu marches. C'est ça qui est chouette. Tu prends le temps d'observer autour de toi. Tu prends le temps aussi de te dire, ok, ah oui, là il y a un bois, là il y a un chemin. Je suis passé dans des villages et des villes où j'étais déjà passé. Mais tu repasses et tu te dis, mais en fait, ce chemin-là, je l'avais pas découvert, je l'avais pas vu, là, il y a un bois, là, ils ont construit quelque chose d'autre. Et puis, tu prends le temps aussi d'apprécier les moments avec des gens que tu croises. Je me rappelle d'un gars que j'avais croisé dans une montée, c'est lui d'emblée qui s'est arrêté pour me parler. Alors c'est sûr que quand t'as un sac à dos, des bâtons, etc., ben les gens ont plus facile pour s'arrêter parce qu'ils se disent mais en fait ça m'intrigue, j'ai envie de savoir ce qu'il fait. Et puis finalement, ben en fait ça fait quoi 10 minutes en plus de m'arrêter, ça me fait une pause, ça fait du bien, et de m'arrêter pour causer avec ce gars quoi.
0: Est-ce que vous avez vu des liens justement entre cette biodiversité et les cultures locales, certaines traditions locales par exemple, vous ont-elles semblé liées à la nature, aux saisons aussi?
1: Ça me fait penser à Torny. Torny, qui est le village le plus au sud de la Belgique. Et on dit que c'est un microclimat, qui fait toujours beau à Torny, etc. C'est vrai que du coup, ils adaptent leurs maisons. Elles sont toutes jaunes avec des pierres spécifiques qui gardent la chaleur, etc. Tu te dis, en fait, même en Belgique, des villages, etc., on les retrouve qui s'adaptent à leur climat. C'est chouette, quoi.
0: Que disent justement les habitants que vous rencontrez justement sur le saison, les récoltes, les pluies, le changement climatique? Est-ce que ça faisait partie du discours aussi sur le chemin?
1: Alors ça faisait partie du discours pour certains qui sont sensibles à ça. Je me rappelle d'un gars en Flandre où j'avais été sonné chez lui, et en fait c'était un marcheur, il avait fait Compostelle. Et c'est vrai que tout de suite tu sens qu'il est sensible à ça, et je pense que c'est lié justement à cette connexion qu'ont certaines personnes avec la terre, ce qui les entoure. Je pense que pour être sensible à l'environnement, à ce qui se passe, etc., il faut que les gens se connectent et se reconnectent avec leur terre, ce qui fait qu'ils vont découvrir, en fait, ils vont sortir de chez eux, ils vont découvrir près de chez eux, il y a ce bois, il y a un point de vue, etc. Et en fait, moi, je trouve que la connexion, la reconnexion, c'est le point principal, enfin en tout cas le début. C'est-à-dire, quelqu'un qui va dire « j'ai un point de vue près de chez moi, que j'adore, etc. J'ai un bois où j'adore aller marcher avec mes enfants et tout ça, et qui se dit « mais en fait ça, j'ai envie de le garder, de le préserver pour mes enfants, j'ai envie que mes enfants dans 20 ans retournent à ce point de vue et se disent et soient émerveillés. » Quelqu'un qui est connecté, qui se reconnecte à ça, qui est sensible à préserver ça, mais il va faire attention. Il va faire attention parce qu'il sait que s'il ne fait pas attention, il n'y aura plus ça pour ses enfants.
0: Est-ce que vous vous rappelez un moment sur le chemin, ce parcours, où quelque chose a changé en vous, un regard différent qui s'est imprimé en vous?
1: Alors oui, par rapport à la nature, forcément, ça a renforcé parce que j'étais déjà convaincu. Donc par rapport à ça, ça m'a encore reconnecté justement, ça a amplifié le fait que je me dise il faut préserver ce qu'on a autour de nous, parce que franchement, c'est pour ça que j'ai tout filmé, que je mets en avant cette micro-aventure, etc., le patrimoine qu'on a en Belgique, parce qu'il faut préserver tout ça. Mais c'est aussi par rapport à l'humain. C'est clair que au début du parcours, je me suis dit, est-ce que les gens ne vont pas être fermés? Est-ce qu'ils vont pas...
0: Ça change votre regard, ça, justement, de l'hospitalité, le quotidien des gens?
1: Oui, clairement. Alors, je reviens sur les scouts. Les scouts, il y a les hikes pendant les camps où on part en patrouille, on sonne justement chez les gens, etc. Et donc, j'avais déjà vécu l'hospitalité et la confiance que les gens t'accordent. Mais là, quand tu es seul, en plus que tu es un homme, donc, parce que j'ai été accueilli par des dames, etc., tu te dis, waouh, l'humain accorde encore sa confiance et si facilement. Et c'est magnifique, quoi. Et alors, moi, il faut savoir que quand j'allais sonner chez des gens, je demandais deux choses. Un endroit où dormir, que ce soit dans du dur ou planter ma tente, un endroit, et de l'eau. Je demandais rien d'autre. Et tous les jours, j'avais autre chose. Alors, j'avais la bière. Ça, c'est clair. C'est l'anecdote que je raconte.
0: La signature, peut-être, en Belgique.
1: Mais c'est la signature, exactement. C'est vraiment l'anecdote que je raconte pour dire à partir du moment où la personne m'offrait cette bière, moi, je l'ai interprétée je te fais confiance. Mm-hmm. Je te fais confiance, tu peux t'installer chez moi et on cause, quoi. Et bienvenue. Ça, c'est typique. Et alors, ben oui, l'humain, la confiance, etc. L'ouverture d'esprit aussi, parce que c'est sûr que quand tu es de passage comme ça, que tu sais que tu ne vas plus voir la personne, mais en fait, tu as des conversations où tu vas assez loin aussi, quoi. Mm-hmm.
0: Est-ce que vous avez rencontré des modes de vie inspirantes?
1: Oui, alors je ne me rappelle plus, c'est à Bertry, mais je me rappelle plus bien du nom. Donc il voilà, y a le camping de Bertry et plus bas, alors je pense que c'est le cellier du Baudet ou quelque chose comme ça. Et en fait, donc le gars, je ne connaissais pas du tout parce que je m'étais fait caler au camping parce que je m'étais dit, ouf, le village il est trop loin, j'avais déjà marché 37 km, donc je vais aller au camping. Je me suis fait caler parce que c'était Chéros à tout va, et j'arrive au cellier du Baudet, je pense que c'est ça, et le gars me dit oui, tout de suite, et il m'a fait une visite guidée de toutes ses installations. Et il faut savoir, il a des logements, mm-hmm, où des classes, enfin des élèves peuvent venir en classe verte, etc., avec leurs profs, où les élèves, en fait, dorment sur de la paille. Et donc, ça tient la chaleur, etc. Et c'est un truc qu'il a, je pense, en Suisse, qu'il a fait tester ça, et donc il a mis ça à disposition chez lui. Alors, il m'avait proposé de dormir sur la paille, mais il faisait une de ses chaleur que j'ai installé ma tente dehors parce que c'était pas possible. Mais voilà, c'est des initiatives comme ça qui sont chouettes, quoi. Il avait des cabanes dans ses bois, etc. À chaque fois, il essaye de... Voilà, il reprend des matériaux, il recycle. Pour tout ça, il a construit de ses mains. C'est un entrepreneur aussi, donc des initiatives comme ça. Alors oui, ça c'est une grosse, c'est une marquante, j'en ai rencontré peut-être des plus petites échelles, mais c'est chouette de voir des gens qui s'investissent comme ça.
0: Je reviens sur la deuxième partie de la question, est-ce que certaines formes justement de simplicité que vous avez rencontrées pourraient nous inspirer à nous collectivement?
1: J'étais déjà convaincu qu'il faut vivre simplement, mais là j'en suis encore plus convaincu. Alors c'est pas toujours facile parce qu'on est dans une société de consommation, de surconsommation, donc on est vite tenté, et je pense les marketeurs ne nous aident pas non plus, mais revenir à l'essentiel. Ça c'est sûr que quand j'ai vu les gens simplement se poser, allez, le gars qui a fait Compostelle en Flandre, on s'est posé sur sa terrasse, on a pris, donc il m'a offert du pain, du fromage local justement, une bière, il y avait le coucher du soleil, on a causé, mais en fait ça c'est l'essentiel. Et what else?
0: Est-ce qu'on peut s'adapter, justement, sans perdre cet essentiel? On parlait de l'essentiel dans notre mode de vie aujourd'hui. Est-ce qu'on peut aller vers la simplicité? Est-ce que c'est quelque chose de facile pour tout le monde, entre la ville et la campagne? Il y a un gap, je suppose.
1: Alors, je pense qu'on peut aller vers la simplicité, et c'est pas uniquement, si je puis dire, dans le matériel, etc. C'est aussi dans la simplicité de se dire, mais ce week-end, au lieu d'aller consommer, je vais aller marcher. Simplement ça. Et ça, je le fais parce que moi aussi, c'est difficile parfois. Et il ne faut pas culpabiliser les gens, ça c'est clair. Mais je pense que tous, à notre échelle, simplement aller marcher, déjà ça, c'est revenir à l'essentiel. C'est se dire, en fait, je suis parti de chez moi, j'ai passé la journée à l'extérieur, j'ai passé un moment de bonheur, peut-être avec mes enfants, ma compagne, etc., mes amis. Et finalement, ça m'a coûté 0 €. Voilà, ça, c'est l'essentiel. Ouais.
0: Il y avait aussi une petite incursion, justement, en France aussi, la limite frontière.
1: Oui,
0: c'est assez amusant,
1: ça
0: aussi.
1: C'est quoi le nom du village? C'est Boulers.
0: Oui, attends, j'ai marqué tout.
1: Je ne sais plus. Mais en gros, c'est du côté d'Orval. Alors, à la base, j'avais repéré une sorte d'auberge-restaurant

0: Bah, le choix est vite fait.
1: Oui,
0: Tant
1: forcément.
0: pis, j'ai été sonné chez nos amis les Français. Les premières maisons, ah, bah, c'était des refus. Et puis, en face de moi, je vois une maison. Alors, y avait plein de brôles, etc. Je me dis, allez, j'y vais, je vais sonner. Et le gars, assez original quand même, me dit, bah, écoute, voilà, j'ai un terrain là, vas-y, installe-toi. Et puis, il est venu à ma rencontre 10 minutes plus tard, j'avais déjà installé ma tente, etc. J'étais en train de manger, alors pas lyophilisé, parce que j'en avais pris quelques-uns pour, au cas où je n'avais pas accès à un magasin ou quelque chose. Et le gars me propose d'aller au restaurant. Bah, je dis oui.
1: Ben oui.
0: Donc on a été au resto en Belgique. Il m'a offert le repas, mais le gars, il a fait que parler toute la soirée, mais des anecdotes aussi folles les unes que les autres. Franchement, je ne saurais raconter quelle anecdote était la plus marquante ou flippante. Mais voilà, très très chouette gars. Il faisait du bricolage chez lui, il m'a fait un peu visiter. Enfin voilà, très très chouette.

0: Alors marcher seul, mais peut-être pas sans musique, parce qu'il y avait la musique dans vos oreilles.
1: Non, il
0: Non?
1: n'y avait pas de musique. Parfois, je me suis déjà dit, bah, j'écouterais bien un podcast, c'est ma terre. Non.
0: Pourquoi pas, bien sûr.
1: Mais oui, je connais des gens, ils ne savent pas marcher ou courir sans écouter un podcast, de la musique, etc. Mais moi, c'est vrai que je me suis déjà posé la question et finalement, je ne prends jamais de musique avec moi parce que j'aime bien entendre aussi ce qui se passe autour de moi. Je parlais du chevreuil tout à l'heure, mais si ça, je ne sais pas si c'est le son ou l'image qui m'a attiré à première vue. Mais finalement, est-ce que si j'avais eu des écouteurs...

0: j'aurais été attiré. Les oiseaux qui chantent, la nature, le vent. Je passais à côté de camp scout, est-ce que je les aurais entendus? En fait, je voulais me connecter aussi à la terre, à cette nature. Et donc, si tu t'emportes de la musique, mais en fait, c'est comme si tu marchais avec quelqu'un avec qui tu causerais, t'es pas attentif.
1: Il n'y avait pas une rengaine en tête qui tournait comme un peu comme les scouts, justement, ils marchent pour se faire, pour avancer, pour donner du courage. Est-ce qu'il n'y a pas quelque chose, vous, qui vous donne du courage en marchant?
0: Il y a plein de choses. Alors, tu penses tellement à tellement de choses que de tout te fait avancer. Je pensais souvent à quand je pourrais poser mon sac à la fin de la journée et me dire, j'aurais peut-être encore cette petite bière rafraîchissante. Ça, c'est simplement se raccrocher à des
1: Avec une petite
0: petits
1: chose, ouais,
0: objectifs,
1: chouette, ça, ouais.
0: des petits objectifs. Parfois, c'est se dire, OK, la pause du midi, par exemple, j'avance jusque-là, OK, c'est un objectif. Je vais arriver à telle ville, je vais pouvoir me poser, faire ma pause. Je me rappelle à Mons, il faisait super chaud pour arriver jusqu'à Mons et j'étais déjà allé à Mons. Mais quand tu viens de te taper 3 heures de marche à la suite et que tu arrives dans la ville, il fait chaud, il y a du soleil, et les gens ont l'air contents et que toi, t'es posé sur ton banc et que tu observes autour de toi. Mais en fait, j'ai encore plus apprécié cette ville que quand j'étais venu avant. C'est fou, alors que finalement, je viens en toute simplicité, je fais rien d'exceptionnel, je suis juste sur la grande place et j'observe. Et c'est génial, quoi. Tu redécouvres une ville simplement en t'asseyant et observant, mais autrement, parce qu'il y a eu un avant.
1: Une fois qu'on termine ce périple, il y a le dénouement, forcément. Quelle était la première émotion que vous avez ressentie en posant les pieds à Arlon?
0: Alors, je me rappelle que mon épouse était venue à ma rencontre sur le chemin pour finir ensemble, et on le voit. Alors, j'ai tout filmé, hein, donc il y a tous mes épisodes sur
1: On va le lire
0: YouTube.
1: sur YouTube.
0: Ouais, et quand je suis arrivé, la première chose que j'ai dite, c'est « Oh, il y a un banc, je vais pouvoir m'asseoir, quoi, poser mon sac. » En fait, j'ai rien fait d'exceptionnel, finalement. J'ai juste marché. Tout le monde marche depuis la nuit des temps. Donc, il n'y a rien d'exceptionnel. Et donc, finalement, si, j'étais content de l'avoir fait. Mais quand t'arrives, en fait, tu te dis juste, comme tous les jours, j'ai envie de me poser, mais là, c'est fini, quoi.
1: Est-ce qu'aujourd'hui, justement, le conventionnel n'est pas cette rareté qu'on recherche aussi? En nature, c'est pareil, on protège beaucoup d'espaces conventionnels, mais ça devient rare de trouver un espace conventionnel, la simplicité conventionnelle, quelque
0: Mais
1: part.
0: si, parce que finalement, en fait, maintenant, ce qu'on se dit, c'est quand on fait quelque chose de simple, c'est exceptionnel. C'est complètement l'inverse. Et c'est ça qui est fou.

0: De retour dans C'est ma terre avec Damien en scène. Donc on rappelle que vous avez fait une micro-aventure en Belgique sur le GR 129, 600 km à pied en 19 jours. C'est formidable quand même de marcher comme ça autant. Si on ouvre votre sac, imaginons qu'on ouvre votre sac aujourd'hui, quels sont les trois objets que vous en sortirez de cette randonnée et surtout quelle était l'histoire de chacun d'entre eux?
1: Alors, je dirais que le premier, je vais prendre ce qui me vient à l'esprit
0: oui,
1: directement, c'est mon sac de couchage, parce que ben, je l'ai installé partout, que ce soit... Alors, je me rappelle, donc en Flandre, j'ai dormi dans un bed and breakfast, un ancien bed and breakfast. En fait, c'est un gars à la base qui m'avait dit ben, « viens t'installer dans mon jardin ». J'avais installé ma tente, etc. Et puis, il s'est dit ben, « en fait... je vais appeler ma femme, parce que c'est elle la chef qui disait, et je vais lui demander si c'est OK de te mettre dans la chambre qu'on a encore, mais qu'on n'utilise plus. Et finalement, ben, c'est là que j'ai installé mon sac de couchage. Puis j'ai dormi une nuit sur une aire de bivouac public. Et là, ben, j'ai installé ma tente, mon sac de couchage toujours, mais plus à l'intérieur, à l'extérieur. Et puis, enfin voilà, mon sac de couchage qui m'accompagne, qui me réconforte dans ces nuits parfois un peu froides. Donc oui, le sac de couchage. Le deuxième, c'est la tente. C'est la tente parce que ben, parfois, je ne dormais pas dans du dur. Et donc, je l'installais dans le jardin des gens. Parce que je comprends parfois bah, qu'il y a une certaine réticence à se dire bah, « on ne se connaît pas, que tu entres chez moi dans mon salon, etc. » C'est compliqué, même si je l'ai vécu. Mmh. Et même une fois, donc, j'avais galéré là, à trouver un endroit de dormir. J'avais installé ma tente et le gars est venu avec une petite Jupiler. et là, vous vous souvenez, un signe de confiance, la bière. Oui. Mais juste après, il me propose d'aller m'installer dans son ancien cabinet dentaire. Et donc là, j'ai installé mon sac de couchage dans le couloir. Et donc, j'ai replié ma tente, mais c'était pour la bonne cause. Oui, il y a d'autres objets.
0: Alors, on dit souvent que le chemin parle à ceux qui prennent le temps de marcher. On cogite beaucoup quand on marche. Alors, si le GR 129 avait une voix, qu'est-ce qui vous aurait murmuré à l'oreille à un moment précis de votre traversée? Est-ce qu'il vous a shooté une leçon, un avertissement, un encouragement?
1: Eh bien, ça me fait penser à une pancarte que j'ai croisée du côté de Charleroi. Je pense qu'on était à un peu plus de la moitié du chemin et la pancarte disait « la fin est proche ». Simplement. Et là, j'ai vu ça comme un signe, justement, du GR qui me disait « accroche-toi, la fin est proche ».
0: Beau signe, ça, effectivement. Alors, un lieu pour se perdre, se retrouver. Chaque marcheur garde au fond de lui une carte secrète, un endroit secret qu'il aimerait revoir, y retourner, s'y arrêter. Est-ce que dans ces 600 km, il y a un lieu où vous irez vous réfugier, vous mettre en ermite, par exemple?
1: Eh bien, là, directement, ce qui me vient en tête, c'est l'abbaye de Maritsou. Mm-hmm. J'y ai été plein de fois. Plein de fois. Et cette fois-là, je m'étais dit, j'ai envie d'aller rencontrer les frères, parce que, ben, encore maintenant, dans l'actualité, on voit que les frères font le buzz, il y a un DJ, il y a ci, il y a là, voilà, ils sont à l'air du jour. J'avais envie de les rencontrer et de parler avec eux. Alors, j'ai pas beaucoup parlé avec eux, mais quelle anecdote, j'arrive. Donc, il faut savoir qu'à Mété, je suis passé à Mété juste avant, et je croise un gars qui faisait, un néerlandophone, qui faisait le GR 129 de l'autre sens. À Mété, on discute un peu, je lui dis, écoute, tu viens de Maritsou, à Maritsou, t'as pu trouver un endroit dormir ou quoi? Il me dit, bah, j'ai été frappé à l'hôtellerie, on m'a dit qu'il n'y avait plus de place. Alors, dans ma tête, je fais, oh, comment je vais faire? Et puis finalement, on arrive à Maritsou, alors... quand j'ai un objectif, j'y vais. Donc je me dis, je vais aller voir les frères, j'y vais. Et j'arrive à l'hôtellerie, il y a un accueil, j'explique mon histoire, et ce que je suis en train de faire. Et puis elle me dit, bah, écoutez, je vais appeler le frère Gilbert, qui s'occupe de l'hôtellerie. Et j'attends, quelques minutes plus tard, le frère arrive, il ne me pose aucune question, il me dit juste, suivez-moi. Bah, je le suis. Et là, on sort de l'hôtellerie, on va à une annexe juste à côté, Il ouvre la porte, je vois un lit, une salle de bain, des essuies prêts, les draps sont prêts aussi dans le lit, et il me dit, ben voilà, c'est... Non, il ne me dit même pas quelle chambre c'est, il me dit juste, ben voilà, vous pouvez vous installer, pas de soucis, demain, rendez-vous à telle heure pour me remettre les clés, et prendre le petit déjeuner, qu'il m'offrait aussi. Et puis, je lis une pancarte sur la porte, où il est écrit « Chambre de l'impromptu ».
0: Ah oui.
1: Et donc, ben, j'en ai déduit que c'était la chambre en fait, qui accueille, depuis ben, que l'abbaye existe, les pèlerins qui viennent à l'improviste. Et donc, je peux dire, j'ai dormi dans la chambre de l'impromptu à Maritsu, mais ce qui m'a permis aussi de redécouvrir ce lieu ben, mythique en Belgique, en Wallonie, d'une autre façon. Et je me rappelle aussi le matin quand j'ai été rendre les clés et que j'ai croisé le frère Gilbert pour qu'il m'amène au petit déjeuner. Il y avait de la brume comme ça sur l'abbaye, sur le clocher. Et ce lieu est magique aussi. C'est un lieu, j'ai envie d'y retourner. Et de, voilà, tu crapahutes depuis l'abbaye. Il y a de magnifiques chemins aussi. Voilà.
0: Oui, c'est un très très bel endroit. J'ai déjà été aussi effectivement logé là-bas. Il y a une atmosphère intéressante pour se retrouver à Maritsu, effectivement. Si vous aviez un petit pouvoir magique très simple, celui d'ajouter un geste à la vie quotidienne de chaque auditeur, lequel vous conseillerez?
1: Qu'est-ce que j'ajouterais à chaque personne?
0: Un geste du quotidien, justement, pour respecter la nature,
1: quotidien,
0: ou sentir bien.
1: En fait, je vais pas être très original, mais je vais dire marcher, se reconnecter, comme on parlait de connexion à la terre, ben, c'est voilà, se dire ben, ce week-end, au lieu de prendre la voiture, d'aller à 20 km, voir telle chose, et consommer, ben, en fait, je pars de chez moi, j'ai un bois à côté dans lequel j'ai jamais été, et ben, et ça, c'est un geste, et c'est simple.
0: Alors, la suite, pour vous, les micro-aventures, c'est quoi? Est-ce qu'il y en a d'autres qui se préparent ici ou dans le lointain?
1: Alors, la suite, ben, forcément, quand on devient papa, au début, c'est compliqué de retourner sur les sentiers pour des gros projets, parce que sur les sentiers, on y est retourné directement avec mon épouse. Mais un gros projet, il sera plus familial. C'est cet été, on aimerait bien faire une randonnée d'une semaine, micro-aventure avec nos filles en Belgique. On ne sait pas encore où. Dormir dans du dur, parce que la tente à 9 mois, bon, il y a quand même des nuits fraîches en été malgré tout. Et puis, ben, j'ai toujours des grandes idées en tête. Alors, famille, ben, ce sera peut-être le GR340. En France, j'ai en tête aussi de faire peut-être les Pyrénées, parce que j'ai fait les Alpes. Ben, pourquoi pas faire les Pyrénées, bien sûr. Voilà, toujours ce genre de projet qui amène vraiment à se reconnecter. Je parle beaucoup de connexion, mais c'est important, je pense.
0: En tout cas, ce genre d'aventure, ce sera aussi un beau geste de transmission à votre enfant.
1: Yes, très très beau geste, et j'ai envie qu'elle s'imprègne de ces aventures, parce que il y a rien à faire. C'est aussi bouger comme ça, aller à la découverte dans la nature, dans mais d'autres pays aussi, qu'on s'ouvre l'esprit et qu'on est proche de la terre, mais aussi des gens.
0: Alors après vous avoir entendu dans cette émission. De parler la traversée de la Belgique, je suppose que pour nos auditeurs, on peut voir cette traversée
1: sur les
0: chaînes et les réseaux sociaux.
1: Ouais, donc au tout début, j'avais commencé avec un blog qui s'appelle HSN Explore, et petit à petit, j'ai diversifié sur les réseaux sociaux, donc Instagram, TikTok, Facebook et sur YouTube, où là, on retrouve un épisode par jour de cette traversée de la Belgique, où on peut tout voir. C'est vraiment en immersion, on peut toutes les anecdotes que j'ai citées, ben en fait, on les voit. Donc, je vous emmène vraiment à venir sur la chaîne YouTube, 19 épisodes.
0: Sur ce GR129, 600 km à pied en 19 jours, c'était Damien Hansen, notre invité dans Samater. Merci beaucoup d'être venu à pied jusqu'ici aujourd'hui.
1: Merci à vous. Non, en voiture parce que j'enchaîne avec le boulot, donc compliqué.
0: On l'imagine, il faut bien sûr mettre les choses dans leur contexte aussi. Hein,
1: yes.
0: Ne pas oublier aussi que, qu'on vit en ville, dans une société un petit peu aussi modernisée. Donc,
1: bien sûr.
0: Tout avec justesse, bien sûr. Merci beaucoup.
1: Merci à vous.

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1: Bonjour, aujourd'hui dans Plein Feu, nous vous proposons une rencontre avec le photographe animalier Michel Doutremont. C'est un long entretien que nous avons enregistré en février dernier à l'occasion de l'exposition Harmonie qui se tenait à l'abbaye de Villers-la-Ville jusque début avril. Michel Doutremont nous parle de sa passion pour la nature, la vie animale et la photographie.
2: À Villers-la-Ville, dans les ruines de l'abbaye, se tient actuellement Harmonie, l'exposition de 32 photos prises en Belgique par Michel Doutremont. Voilà l'occasion de rencontrer le photographe animalier et de découvrir son travail qui mêle patience et émerveillement. Michel Doutremont, je vous propose de faire plus ample connaissance avec vous. D'où vous vient cet attrait pour la nature ?
3: J'ai toujours été intéressé par la faune sauvage. Depuis que je suis tout petit, en fait, je voyais les petits oiseaux de mon jardin. Et puis j'ai commencé à les observer vers l'âge de 11-12 ans, quelque chose comme ça. Avec un ami dans ma rue, on a construit une cabane dans un arbre et on a commencé à observer des petits lapins qui étaient juste devant nous. Moi, j'avais emprunté les jumelles de mon papa et lui pareil. Et on a commencé à observer en fait la faune comme ça ensemble. C'était vraiment un jeu pour nous de découvrir toute cette vie sauvage qu'il y avait autour de chez nous. Et puis, de fil en aiguille, la passion a grandi et j'ai jamais arrêté cet amour pour la nature. Ouais.
2: Et où avez-vous grandi ?
3: Alors j'ai grandi dans un petit village du Brabant Wallon, près de Glabey. Ceux qui connaissent.
1: La découverte de la photographie, elle s'est faite comment pour vous ?
3: Alors la photo est venue par après. C'est au Festival Nature Namur, qui se tient chaque année en octobre, que j'ai vu un film qui s'appelait Les secrets des photographes animaliers. Et c'est un film en fait où on voyait des photographes de nature prendre des photos. Et en fait je me suis dit, mais en fait je fais exactement pareil. Je suis caché en affût, sous des filets de camouflage, sauf que j'ai une longue vue et j'observe la nature. Mais ce serait chouette de ramener un petit souvenir de ces observations-là. Et donc, avec toutes mes économies, j'ai acheté un petit appareil photo et l'aventure a commencé comme ça.
1: Décrivez-nous cet affût. Comment ça se passe ? Comment vous vous installez ? Combien de temps vous restez en place pour prendre une photo ?
3: Au tout début, il y a du repérage. Donc, c'est avec une paire de jumelles. Il faut observer, regarder ce qui se passe, trouver les empreintes des animaux, etc. Parce qu'ici, en Europe, les animaux ont quand même peur de nous, de l'homme. Et puis, une fois qu'il y a tout cet aspect de repérage qui a été fait, alors là, je vais construire un petit affût. Souvent, c'est avec des branchages, un filet de camouflage. Je me mets à bon vent, c'est-à-dire avoir le vent de face. Comme ça, les mammifères ne sentent pas ma présence. Et puis, j'attends. Et l'attente peut durer parfois plusieurs semaines sans que j'ai l'animal que je voulais voir devant mon affût qui se passe. Mais après, il se passe toujours des petites choses. Que ce soit un petit rouge-gorge qui va passer, un petit pinson, un petit oiseau. Et donc oui, l'attente, elle est essentielle aussi parce qu'on peut penser à plein de choses à ce moment-là. C'est vraiment très agréable. Et puis parfois, ça va vite. L'animal que je rêvais de voir arrive très vite devant moi. Et puis parfois, il faut attendre plusieurs semaines.
1: Et donc, vous partez avec un objectif précis par rapport à l'animal que vous souhaitez photographier. C'est pas une question de hasard.
3: Alors au début, oui, c'était plutôt ça, mais de plus en plus, c'est les lumières qui m'intéressent. Et donc je regarde des endroits, des biotopes qui sont très beaux, très esthétiques, avec des lumières de contre-jour au lever du soleil ou de contre-jour le soir. Et puis là, je vais installer mon affût et finalement, l'animal m'importe peu, que ce soit une espèce très commune ou une espèce très rare. Si elle passe dans une lumière magnifique, dans un environnement qui est très beau, ben moi je suis super content.
2: Et votre saison préférée, quelle est-elle ?
3: Alors je pense que c'est quand même l'hiver. L'hiver, il y a quelque chose qui est assez magique, c'est assez féerique. Et je pense que ça me vient depuis que je suis tout petit, cette ambiance de Noël, cette magie un peu de neige qui tombe le soir et tout ça, ces flocons et tout devient blanc. Ouais, je pense que c'est ça, c'est l'hiver. Et en fait, la neige a cette grande qualité de tout effacer, c'est que tout blanc et il n'y a que l'animal qui traverse ces paysages enneigés et je trouve ça magnifique, je trouve ça très beau. Alors malheureusement en Belgique il y a de moins en moins de neige, on le voit. Donc là je vais un peu dans le Jura français ou dans le Jura suisse pour essayer de trouver un peu la neige. Mais ouais c'est ma saison que je préfère, c'est trop beau.
1: Vous parliez de lumière, quelle est la lumière parfaite pour un cliché ?
3: Alors, quand c'est dans la neige, en hiver, il faut pas de soleil, donc il faut des grands ciels nuageux où il fait tout gris. Ça, c'est l'idéal parce que comme ça, il y a aucune ombre qui se crée dans la neige et tout devient blanc, immaculé. Mais quand il n'y a pas de neige, moi, ma lumière préférée, c'est le matin. C'est les premières lueurs du jour. Dès que le soleil arrive, là, il y a encore un peu de rosée, un peu de brume, tout scintille, tout devient orangé. C'est vraiment magnifique. Il faut être en contre-jour, donc avoir le soleil qui se lève en face. En ayant ces lumières-là, c'est vraiment des lumières dorées qui sont magnifiques. Et ça, c'est mes lumières préférées. Ouais.
1: Mais ça veut dire que pour être là, là très tôt le matin, vous allez loger sur le lieu?
3: Alors parfois je dors dans mon affût directement, surtout l'été parce que les nuits sont très courtes. Ou alors le reste de l'année, je rentre dans mon affût plus ou moins une heure et demie avant le lever du soleil. En fait, il faut rentrer dans l'affût et puis à 7h... une heure et demie, où les animaux oublient ma présence, parce qu'en arrivant, ben, parfois, on fait un peu de bruit, ou voilà, c'est la nuit, donc il faut être là avant l'arrivée des animaux. Et grâce à ça, les animaux savent pas du tout que je suis dans mon affût, et ils viennent très proches.
1: Et comment gérez-vous alors la solitude et l'attente, qui est parfois très longue ?
3: Moi, je le fais depuis que je suis tout petit, donc c'est pas quelque chose qui me dérange, en tout cas, j'aime bien être seul, j'ai besoin de ces moments de solitude complète, où je suis tout seul dans mon affût, et il se passe rien. Mais c'est très agréable. Moi, je conseille à tout le monde d'aller se mettre un matin au bord d'un marais et de voir le lever du soleil. En fait, on se rend compte qu'on n'est pas seul du tout. Il y a plein de vie. Ça foisonne de vie. La nature, dès qu'on est caché et que la nature s'éveille autour de nous, en fait, on se rend compte qu'il y a plein de choses à voir et observer. Et puis, il y a plein de sons. On entend les chants des oiseaux, on entend les grenouilles, on entend plein de trucs. C'est génial.
2: Michel Doutremont, les plus belles photos ne viennent pas nécessairement de loin?
3: Non. Non, là, justement, dans l'expo à Villers-la-Ville, dans Harmonie, là, j'ai des images qui sont faites dans mon jardin, à 3 mètres de ma porte d'entrée. Non, il faut pas aller bien loin pour être émerveillé. Et c'est ça un peu le projet que j'avais avec ce livre qui est sorti l'an passé. C'était de montrer que la nature en Belgique, elle est très belle, elle est magnifique, et qu'il n'y a pas forcément besoin d'aller à l'autre bout du monde pour être émerveillé par la nature. Ça peut être une petite mésange bleue, un petit moineau, un chevreuil, une martre. Tout ça, c'est des animaux qu'on retrouve par chez nous et qui sont merveillés à observer. Ouais.
2: Quel est votre animal préféré, s'il y en a un?
3: Ah, c'est dur. Je dirais peut-être un oiseau, mais alors lequel, je ne sais pas. Ce serait chouette de savoir voler, de voir un peu notre monde du dessus. Mais après, je ne pourrais pas dire. Franchement, ils sont tous beaux. C'est chaque petit être vivant a quelque chose de beau à montrer, quoi. Ouais.
2: Est-ce qu'il y a encore un animal que vous rêvez de photographier, que vous n'avez pas eu l'occasion d'apprivoiser ou de voir simplement?
3: Ah ben, il y en a plein. Alors, j'ai la chance de voyager un peu pour faire mes photos. Et je suis parti avec un ami suisse en 2019 en Russie, dans la taïga russe, pour essayer de voir le tigre de Sibérie. On a fait 3 semaines sur place, on avait juste des empreintes. Et donc là, on aimerait bien y retourner, mais il faut attendre que le contexte géopolitique change un petit peu. Mais on aimerait bien y retourner, ouais.
1: C'est la plus belle rencontre animalière que vous avez faite?
3: C'était des empreintes, hein. Donc déjà voir les empreintes c'était incroyable, mais on n'a pas vu l'animal en soi, on a juste vu ses traces dans la neige. Et ma plus belle rencontre, je sais pas, il y en a plein, c'est plutôt des ambiances qui sont belles, moi j'aime bien ça, les ambiances de contre-jour et tout ça, c'est beau.
2: Votre profession est celle de photographe animalier, est-ce qu'il y a suffisamment d'amateurs pour en vivre?
3: Alors, je sais pas, moi j'ai la chance d'en vivre depuis presque une dizaine d'années maintenant. C'est une grande chance, hein, parce que quand j'ai commencé la photo, jamais j'aurais cru un jour pouvoir en vivre. Je voulais être... Mon plan de carrière, si on peut dire, c'était d'être biologiste et d'être éthologue et d'utiliser la photo pour montrer les comportements des animaux sauvages. Puis je me suis inscrit à l'université et j'ai très vite compris que l'université n'était pas faite pour moi. Donc j'ai abandonné ça et je me suis lancé en tant que photographe, tout simplement animalier, et ça a fonctionné. Donc ouais, j'ai cette chance-là de pouvoir en vivre. Donc c'est chouette, c'est un réel bonheur. Oui.
2: Vous organisez également des stages de photos en nature, hein, près de Dinan. Quel est le profil des gens qui vous accompagnent lors de ces stages?
3: J'aime bien transmettre un peu l'approche des animaux sauvages, de montrer comment ne pas déranger la faune justement, parce que c'est une passion qui est quand même assez répandue en Belgique. Il y a beaucoup de photographes qui font de la photo d'animaux sauvages, et donc c'est important de leur montrer comment ne pas déranger les animaux et comment on peut arriver à faire des cadrages intéressants, jouer avec les lumières et tout ça. Et donc c'est vrai que j'organise quelques stages qui ont lieu près de Dinan, qui ont pas mal de succès parce qu'ils sont tous complets assez rapidement. Ouais, non, c'est agréable de faire ça. Ouais, c'est pas mal.
2: Derrière votre approche, il y a une philosophie de vie, en fait.
3: Oui, après, c'est une philosophie de vie, je dirais que oui. Après, j'aime bien ne pas déranger la faune sauvage. Ça, c'est quelque chose qui est vraiment important pour moi. Surtout à l'heure actuelle, avec les réseaux sociaux, où on veut toujours plus de likes, toujours plus de clics et tout ça. C'est important de se recentrer un peu sur nous-mêmes et de faire attention à ne pas déranger la faune. Il n'y a aucune photo qui vaut un dérangement. C'est vraiment... Si l'animal est dérangé, pour moi, c'est catastrophique. Il faut vraiment... le respecter, parce que lui, en fait, il a pas besoin d'être photographié, il s'en fiche. C'est vraiment juste un plaisir personnel que j'ai de le photographier. Et donc, vu que c'est mon plaisir personnel à moi, je fais tout en sorte pour pas qu'il soit dérangé.
1: Vous avez un site personnel qui présente votre travail. Vous y évoquez l'instant d'émotion que vous cherchez à capturer. Comment décririez-vous cette quête? Est-ce une démarche artistique, spirituelle ou un peu des deux?
3: Ah, je sais pas, c'est une démarche en tout cas que j'aime bien, d'aller dans la nature et de... Je pense que c'est plutôt personnel et peut-être même une démarche un peu égoïste où je me fais juste plaisir à moi d'aller dans la nature et de trouver les animaux. Et puis je partage un peu mes images et tant mieux si elles plaisent, mais je pense que c'est un peu... Ouais, peut-être un peu une quête égoïste, hein, parce que je fais en fait ce que j'ai envie. Mais après, c'est tellement, ça m'émerveille tellement de voir ces animaux sauvages qu'une fois que l'animal est devant moi, j'essaye de faire la plus belle image possible pour retranscrire le moment que je vis. Et si l'image est réussie et qu'elle plaît, alors c'est bien.
4: Cet émerveillement, vous parvenez à y mettre des mots ?
3: Ah non, c'est compliqué, je pense. C'est souvent, quand un animal que j'attends depuis longtemps ou qui a vraiment une ambiance magnifique et que ça se passe, souvent, là, il y a beaucoup d'émotions qui se transmettent dans plein de manières différentes. Parfois, il y a les larmes qui montent, parfois les mains qui tremblent un peu. Parfois, je respire plus du tout parce que l'animal est très proche et donc il faut pas du tout le perturber ou autre. Et donc oui, il y a cette émotion qui est là, mais c'est dur de mettre des mots là-dessus. C'est pas évident.
4: Vous avez parcouru pas mal de régions dans le monde. Où rêvez-vous encore d'aller aujourd'hui ?
3: Oh, il y a plein d'endroits que j'aimerais bien encore aller voir. Après, là, je fais beaucoup d'images ces dernières années en Belgique. Je suis beaucoup, beaucoup par chez nous, hein, en Belgique. Après, en pays que j'aimerais bien aller voir, ouais, peut-être un peu l'Arctique canadien ou le Svalbard en Norvège. Et puis après, les forêts tropicales. J'ai eu la chance d'aller deux fois au Guatemala. Et c'est quelque chose qui me plaît beaucoup, cette... abus de vie, finalement. Il y a de la vie partout là-bas, c'est incroyable, il y a des sons partout. Et donc ça me plairait bien d'y retourner un peu en forêt tropicale. Ouais.
4: Et les pays les plus marquants ?
3: Ah, les pays les plus marquants, j'ai bien aimé, ça m'a vraiment marqué Hokkaido, qui est une île au nord du Japon, qui est magnifique, qui est recouverte de neige. Donc là, je suis resté un peu plus d'un mois. C'était vraiment super beau. Et puis j'ai été deux fois au Yellowstone aux États-Unis aussi. Et là, c'est très beau. Il y a une nature qui est vraiment intacte. J'ai pu voir des loups là-bas. C'est vraiment une espèce qui est incroyable. Et puis j'ai été avec Baptiste Bataille, qui est un ami biologiste. On a été ensemble sur les contreforts de l'Himalaya en Inde. Et on a eu la chance de voir la panthère des neiges là-bas. C'était très beau. Aussi dans la neige, dans le blanc. C'était il y a déjà quelques années, mais c'était beau, ouais.

0: Michel d'Outremont, vous évoquez des lieux différents, avec des codes différents. Et pourtant, est-ce que vous avez l'impression qu'il y a une forme d'universalité dans la beauté de la nature ?
1: Ah oui, complètement. Elle est diversifiée, en fait, cette beauté. C'est ça qui est magique. C'est qu'on soit au Yellowstone avec un paysage tout blanc, avec un petit coyote qui va traverser le paysage, ou dans une forêt tropicale au Guatemala où il y a de la vie partout et tout est vert, tout est humide, chaud et tout. C'est quand même différent, hein. Mais la beauté, elle se retrouve partout, en fait. Dès qu'on l'observe un peu, dès qu'on prend un peu le temps, on voit de la beauté partout. Et c'est ça qui est chouette.
0: Et le fait de ne pas nécessairement connaître les codes locaux ne vous pose jamais de problème ? On sait qu'il y a certains interdits dans des pays qui ne seront pas les mêmes partout.
1: Oui, bien sûr. Après, je me renseigne. Et puis, en fait, finalement, quand je voyage, je ne vois pas trop les gens. Je suis dans la nature et il y a très peu de personnes, en fait, finalement. Ben, c'est comme partout, je pense qu'il faut aller avec respect, avec humilité. En ayant ce respect-là, en fait, ça se passe toujours très bien.
0: Et vous n'avez jamais peur ? Il n'y a jamais des situations où vous vous retrouvez face à un animal tellement énorme que vous pourriez être emporté ?
1: Non, non, non. Alors, j'ai eu une petite altercation avec un ours en Slovénie, il y a quelques années de ça. C'était en Croatie, sur la frontière. Il y a quelques années de ça, et là, j'étais dans un grand mirador en hauteur, et il a voulu rentrer dans le mirador. Donc là, c'était un peu tendu, mais c'était de ma faute. Il a dû sentir la nourriture que j'ai cuisinée la veille, et il est venu voir ce qui se passait. Donc ça, c'était un peu plus tendu. Mais après, avec la faune sauvage, honnêtement, il y a très peu de risques. En fait, ce qui fait peur, c'est l'inconnu, mais dès qu'on se renseigne un peu, dès qu'on sait les bruits que c'est, qu'on associe les bruits à tel animal, en fait, finalement, la peur, elle disparaît, et il n'y a plus que l'envie de voir, finalement, cet animal qu'on a entendu.
0: Et donc, ça suppose, en fait, des connaissances en amont, des connaissances de naturaliste, par exemple.
1: Ah oui, énormément, beaucoup plus que des connaissances photographiques. En fait, la photo, on apprend assez vite les bases de la photo, c'est assez facile. Mais ce qui va être compliqué, c'est d'être à bonne distance de l'animal sauvage. Ça, c'est compliqué. Et donc, pour réussir ça, il faut des bonnes connaissances naturalistes, ça, c'est essentiel.
0: Donc, ça ne s'improvise pas.
1: Non, et puis, il faut passer du temps sur le terrain. Il y a pas de secret, il faut être dehors. Et au plus on sera dehors sur le terrain, au plus on va connaître les codes des animaux et leur langage et comment arriver à se rapprocher d'un animal sans le déranger. Et donc, oui, il faut aller dehors, il faut connaître cette nature qui nous entoure, quoi. Ouais, ouais.
2: Entre photographes animaliers, fonctionnez-vous en communauté ou il y a une certaine concurrence peut-être qui peut s'installer ?
1: Oh non, je ne pense pas qu'il y a de la concurrence. On se connaît quand même beaucoup entre nous. Moi, la majorité de mes amis, c'est des photographes animaliers. Non, je ne pense pas qu'il y a de la concurrence. Moi, je suis super heureux quand j'ai des amis qui font des rencontres incroyables ou des images magnifiques. C'est génial. J'ai mon ami suisse, Lanil Viller, qui vient de sortir un documentaire sur le puma. C'est magnifique le travail qu'il a fait. Là, il a fait 5 semaines sans le voir, et puis on s'échangeait par WhatsApp, et puis quand il l'a vu, c'était magnifique, j'étais hyper heureux pour lui. Donc non, non, moi je suis très content quand j'ai mes amis qui font des belles images, c'est chouette.
2: Et y a-t-il des artistes qui vous ont inspiré particulièrement dans votre travail ?
1: Oui, la peinture, par exemple les tableaux de William Turner, ça c'est quelque chose qui me plaît beaucoup, avec les vagues et tout ça, les jeux de lumière qu'il a là-dedans, c'est magnifique. Et donc ouais, c'est plutôt la peinture et la sculpture, j'aime bien aussi les bronzes animaliers, tout ça, je trouve ça magnifique. Je suis nul là-dedans, dans la peinture, dans le dessin, dans la sculpture, donc ça m'émerveille beaucoup.
0: Ouais. Et la peinture que vous venez d'évoquer, elle n'est pas du tout animalière ?
1: Non, pas du tout, c'est des paysages de mer, mais qui sont très très beaux, il y a des jeux de lumière dans les vagues là et tout, c'est magnifique, il faut aller voir ça, si vous avez l'occasion d'aller voir ça au musée, c'est fantastique.
2: Qu'est-ce qui vous pousse à explorer des territoires vraiment différents ? Est-ce que c'est vraiment une variété d'animaux que vous allez pouvoir découvrir ? Ou alors justement, est-ce que cette lumière dont vous parlez souvent se retrouve vraiment à des endroits différents, avec un impact, avec un grain qui va être différent pour votre photo ?
1: Alors quand c'est en Belgique, là ce sera vraiment la lumière hein, qui va guider mes emplacements d'affût et tout ça. Mais dès que je quitte la Belgique et que je voyage, là c'est plutôt pour les espèces. Donc là, je disais, je rentre à l'instant du Jura, j'y étais pour le renard, pour l'hermine, pour le chat sauvage. J'ai vu pas mal d'autres oiseaux, mais c'était un peu ces espèces-là que j'essayais de voir. Et puis quand je voyage un peu plus loin, là, ce sera souvent pour des espèces très, très particulières, très précises. Plus rarement pour des biotopes, quoique la forêt tropicale, il y a tellement d'espèces qu'on pourrait vraiment dire que c'est pour le biotope de la forêt. Mais quand on est parti, par exemple, dans l'Himalaya ou sur Hokkaido, là, c'était vraiment pour des espèces en particulier. Hokkaido, c'était pour la grue du Japon et les cygnes chanteurs. L'Himalaya, c'était pour la panthère des neiges. Le Yellowstone, c'était un peu pour les bisons et pour les loups. Donc, C'est en fait quand dès que je fais des grands voyages qui sont un peu plus loin que l'Europe, ben oui, alors là c'est plutôt une espèce qui va m'attirer et je vais essayer d'aller l'observer sans pour autant avoir de résultats, et ça c'est pas grave. C'est si je vois pas l'espèce, c'est pas dramatique, il y aura peut-être autre chose que je vais photographier, et si je fais pas de photos, c'est pas grave. C'est la nature, on ne la guide pas et on ne la dirige pas.
2: Et la vidéo, ça ne vous tente pas ?
1: Je filme un petit peu. Là, les boîtiers photo maintenant font vraiment des très belles séquences vidéo, et je fais pas mal de prises de son aussi. Là, j'ai des micros qui tournent depuis hier soir près d'un nichoir à chouette hulotte. Et j'espère qu'elles sont venues chanter près de mes micros. On verra ça, j'irai les récupérer tout à l'heure. Et donc ça, ouais, ça, je fais pas mal de prises de son, ça j'aime beaucoup. Et puis je filme, ouais, de plus en plus. Mais pour l'instant, je fais pas grand-chose avec mes vidéos.
0: Vous l'avez évoqué, hein, l'émerveillement prévaut lors de ces rencontres avec les animaux. Est-ce que c'est pour vous une porte ouverte vers la spiritualité ?
1: Je pense, en fait, il y a cet aspect un peu de méditation aussi qui se crée quand on est à l'affût, où en fait on se pose aussi beaucoup de questions sur soi, sur sa vie, etc. Et donc je pense qu'il y a cet aspect-là, ouais, la nature, elle est tellement complexe, tellement belle, tellement diversifiée que ouais, il doit bien avoir quelque chose là-dessus.
2: Vous dites que provoquer la rencontre avec un animal est pour vous une vocation, un mode de vie. Qu'est-ce que ces rencontres vous apprennent sur vous-même ?
1: Ah, ça c'est compliqué. Je sais pas trop. C'est ce que ça pourrait m'apprendre sur moi-même. C'est peut-être l'humilité. Hein. Quand on voit, je dirais ça, l'humilité. Quand on voit les petites mésanges bleues, qui est une espèce hyper classique qu'on a tous dans son jardin, et qu'on voit cette petite mésange bleue dans le nord de l'Europe, en Scandinavie, quand il fait -20, -30 degrés, survivre alors que c'est un animal qui fait que quelques grammes, ça force quand même le respect. Hein. Moi, quand je vais dans ces conditions-là, je suis emmitouflé comme un astronaute et je gèle, j'ai super froid. Et cette petite mésange bleue qui a que ce que la nature lui a donné pour se protéger, qui survit dans ces conditions-là, ouais, ça c'est fort. Ça m'apprend, ouais. Je pense que l'être humain devrait être un peu plus confronté à ces conditions un peu compliquées, de montrer que voilà, regardez la petite mésange, comment elle s'en sort, alors que nous, on a vraiment du mal. Ça, ce serait intéressant, ouais.
2: Est-ce que vous pensez qu'on a perdu au fil des années, des décennies, ce rapport à la nature ?
1: Je pense. Je pense que oui. Alors j'espère qu'on le retrouve, et je pense qu'on le retrouve un peu, de plus en plus. Mais oui, là on est complètement inadapté à la nature. Dès qu'il y a un marais, on veut la sécher pour en faire un centre commercial. Dès qu'il y a un peu de nature, on veut directement la contrôler ou la modifier, selon nos envies à nous. Et ça pour moi, c'est quelque chose qui n'est pas acceptable. C'est pas bien de faire ça. La nature, faut la laisser tranquille. C'est la seule manière de qu'elle puisse prospérer. Là, directement, on dit il y a des mauvaises herbes ou ce genre de choses dans le jardin, mais ça veut rien dire, une mauvaise herbe. Non, elle est là, elle existe. Il faut la laisser.
2: Donc, pour être photographe animalier, faut être un peu écologiste.
1: Ah ben complètement, hein, écologiste et naturaliste. Oui, ça c'est la photo, c'est vraiment par après. Hein, moi, je pars souvent pour le repérage et tout ça, juste avec ma paire de jumelles, pour aller observer les oiseaux, les mammifères, comprendre leur vie. C'est ça, la photo, elle est vraiment, ça vient bien après tout ça. Hein. C'est d'abord l'amour de la nature. Et d'ailleurs, j'ai commencé comme ça, par l'amour de la nature. La photo est venue par après. Et la photo dans ma vie n'est pas existentielle. Aller observer les animaux, c'est existentiel.
2: Et donc, elle permet, cette photo, de sensibiliser le public également à ce respect de la nature, à cet amour de la nature.
1: Ben, c'est ce que j'essaie un peu avec mes images. J'essaie de photographier de la beauté de la nature. Alors, il y a beaucoup de photographes qui le disent, mais c'est un peu vrai. On essaie de montrer la beauté qu'il y a autour de chez nous ou qu'il y a dans la nature. J'ai des amis qui font des photos de braconniers, ce genre de choses. Et donc, c'est beaucoup plus violent et beaucoup plus fort comme photo, qui a aussi un impact, mais là, du coup, il ne montre pas le beau qu'il y a autour de chez nous. Il montre plutôt l'horreur que l'homme peut faire à la nature. Et c'est important de montrer ça aussi. Mais oui, moi, j'ai choisi cette forme-là de photographie, d'essayer de montrer la plus belle chose qui est possible à montrer quand je suis à l'affût. Ouais.
0: Revenons-en à l'exposition en cours. Comment avez-vous sélectionné les 32 photographies qui sont exposées à l'abbaye de Villers-la-Ville ?
1: Eh bien, donc, en fait, l'abbaye était partenaire du livre Harmonie, hein, et donc les 32 photos sont issues du livre. Donc, on les retrouve toutes dans le bouquin. Et je voulais faire un peu comme dans le livre, partir d'images très très sombres faites dans la nuit pour arriver à des images très claires dans la neige. Et donc, à l'expo de Villers-la-Ville, il y a aussi cette espèce de cheminement vers la lumière finalement, où on part avec des images très sombres, très noires, dans la nuit, parfois on voit même aussi les étoiles et tout ça, pour arriver à des images d'une pureté incroyable, blanche, où il y a juste une touche animale dans le grand blanc de l'hiver.
0: Et cette sélection s'est imposée naturellement ?
1: Oui, déjà, toutes les images devaient être présentes dans le bouquin, donc ça réduisait un peu le nombre d'images que je voulais montrer. Et puis, en fait, j'ai choisi un peu mes coups de cœur. Des images où il y a une petite histoire aussi derrière, c'est chouette. Des images qui m'ont ému au moment où je les ai faites. Et donc, on a une chouette sélection, il me semble.
0: Ouais. Cette exposition Harmonie a un grand succès. Hein. Est-ce que ça a un côté rassurant, le fait que les gens se déplacent pour simplement admirer des images de nature?
1: C'est chouette, hein. C'est chouette que la nature émeut encore le grand public, et ça c'est important. Moi je suis content que ça fonctionne comme ça, oui, c'est rassurant, oui. Oui.
2: Une question peut-être un peu délicate, mais quel regard portez-vous sur les parcs animaliers?
1: En fait, pour moi, ça, c'est un peu compliqué à prendre position là-dessus. Je dirais que les parcs animaliers, quand il n'y a pas assez d'espace pour les animaux, ça, pour moi, c'est dérangeant. C'est dérangeant aussi, je trouve, le fait de devoir enfermer des animaux sauvages, même s'ils ont été, même s'ils sont nés en captivité. De base, ça vient quand même d'animaux issus de la nature. Et donc ça, c'est quand même, ça me pose quand même problème de se dire que ces animaux seraient peut-être mieux dans leur habitat naturel. Après, ça permet aussi d'émerveiller les plus jeunes, d'émerveiller le grand public à ces animaux-là. Ça permet peut-être aussi aux gens de ne pas forcément se déplacer pour aller les voir à l'état sauvage. Donc il y a du pour et du contre. Je pense qu'il ne faut pas voir la chose soit tout blanc, soit tout noir, mais il faut faire un peu des concessions, quoi. Et c'est, ouais, je pense que c'est quelque chose qui est... c'est difficile de se positionner comme ça.
2: Et y a-t-il des animaux que vous êtes déjà allé observer, justement, dans ces grands parcs animaliers, pour vous faire déjà une idée de leur comportement, avant de vous rendre sur le terrain pour aller faire vos propres photos dans leur cadre naturel?
1: Non, pas du tout, parce qu'en fait, ils n'ont plus du tout le comportement qu'on peut retrouver à l'état sauvage. Quand il y a un lion qui est dans une cage de 100 mètres carrés ou de quelques hectares, il n'aura pas du tout le même comportement qu'en plein milieu de la savane. Et puis, je vais pas dans les parcs animaliers, dans les zoos et tout ça, non. Je pense que la dernière fois que j'étais dans un zoo, je devais avoir 6-7 ans, donc non.
0: 6-7 ans, vous étiez dans les mouvements de jeunesse?
1: Oui, j'ai fait le scoutisme. Donc j'ai été scout jusqu'à mes 16 ans, j'ai pas fait les pionniers, je me suis arrêté aux éclaireurs, parce que la photo prenait vraiment trop de place dans ma vie.
0: Donc, et quel était votre totem alors?
1: Alors mon totem, c'était Angouane Thibault, qui est un espèce de petit lémurien qui vit à Madagascar.
0: Que vous avez déjà photographié?
1: L'Angouane Thibault, non. Non, mais peut-être un jour.
2: Vos projets pour les prochains mois, pour les prochaines années, ou vos rêves?
1: Eh ben là, je pars au Sénégal, j'y reste 2 semaines plus ou moins. C'est la troisième ou quatrième fois que j'y vais. Là, je vais dans une grande réserve naturelle, un grand parc national qui s'appelle Niokolokoba. Et je vais photographier des animaux là-bas. Donc ça, peut-être un jour, il y aura un projet là-dessus, mais c'est pas encore... Pour l'instant, je fais des images. Et puis après, on va un peu tourner avec le Jardin Extraordinaire au Canada en juin. Puis l'été, là, je serai ici en Belgique. En septembre, octobre, ce sera pareil. Là, ce sera le Brame du Cerf. Et donc là, je serai en forêt pour les cerfs. Et puis en fait, on sera très vite en novembre et puis en décembre. Et puis l'hiver sera là, j'espère.
0: Et vous avez d'autres projets avec l'abbaye de Villers-la-Ville?
1: Ben là, on est en train de discuter un petit peu, oui, de voir un peu quel projet on pourrait mettre en place. Peut-être faire dans plusieurs années une exposition avec des images qui seraient faites dans l'abbaye directement. Donc on est en train de voir un peu ça, mais c'est encore très frais, donc on est en train de voir un peu tout ça. Ouais.

0: Troisième partie de cette émission Plein Feu aujourd'hui avec Michel Doutremont, le photographe animalier. Dites-moi Michel Doutremont, les incidences des aménagements urbanistiques contemporains vous touchent-elles ?
1: Ah ben énormément, hein, quand je vois des zones disparaître et remplacées par du béton ou des industries ou ce genre de choses, ça c'est catastrophique. Quand un milieu disparaît pour y mettre un centre commercial, c'est terrible. Et avec ce milieu-là, il y a tout un tas d'espèces qui en pâtissent parce qu'en fait, ils ont besoin de ce milieu. Moi, je pense souvent aux marais, ce genre de choses. En fait, dès qu'on les assèche pour changer le marais, même en terre cultivable ou en centre commercial, en fait, c'est terrible pour la nature. Et on ne lui laisse plus trop d'espace à la nature. Hein. C'est ça qui est catastrophique chez nous, c'est que dès qu'il y a un petit lopin de terre ou quoi, très vite, il va être acheté pour construire des maisons, pour construire... En fait, c'est donc il y a un manque d'espace naturel, et ça, c'est terrible. Hein.
2: Michel Doutremont, quand on parle d'un photographe animalier, on a vite l'image du travail en forêt ou dans des zones exotiques. Pourtant... Près de chez soi, vraiment, ça regorge de sujets possibles pour un travail photographique.
1: Ah mais c'est sûr, hein, la faune en fait, elle est là, il faut juste prendre un peu le temps pour l'observer, mais même dans son jardin, même au bout de sa rue, on peut voir des choses, que ce soit en ville ou à la campagne d'ailleurs. Hein, dans les parcs bruxellois par exemple, il y a énormément de faune, il y a énormément de vie, et il suffit juste d'y s'y poser et on voit tout un tas d'animaux apparaître devant nous. Donc oui, la nature elle est partout, et on n'a pas besoin d'aller à l'autre bout du monde pour faire de belles images et être émerveillé par elle.
2: Mais il faut tout de même un certain matériel pour pouvoir observer à distance. Avec quel type de matériel travaillez-vous ?
1: Alors le mieux, c'est une bonne paire de jumelles. Ça, c'est vraiment le plus important, parce qu'avec une bonne paire de jumelles, on va pouvoir observer, passer vraiment du temps dans les jumelles pour apprendre les habitudes des animaux, etc. Après, avec un simple appareil photo, un petit téléobjectif, un 300 mm, c'est suffisant pour faire des photos. Et maintenant, il y a plein d'appareils qui se vendent en occasion facilement. Il faut pas être équipé comme un professionnel pour faire des images intéressantes. Là, par exemple, moi, j'utilise un objectif là de chez Canon qui a près de 35 ans. Donc, c'est vraiment pas du dernier cri et qui fonctionne encore merveilleusement bien et qui me fait des images super chouettes.
0: Vous avez un fils ?
1: Oui, tout à fait.
0: Est-ce qu'il y a un message particulier que vous aimeriez lui transmettre ?
1: Ah ben si j'arrive à lui transmettre le respect de la nature, ça c'est le top. J'ai pas forcément envie qu'il devienne photographe animalier ou grand naturaliste ou autre, ça il fera vraiment ce qu'il veut dans sa vie, mais juste le respect du vivant, ça c'est un message important. Ouais.
2: Comment se faire une place dans un monde où l'image est omniprésente, notamment sur les réseaux sociaux ? On a l'impression qu'aujourd'hui tout le monde photographie tout et tout le temps et le partage tout le temps également.
1: Oui, alors là, on a un peu noyé de photos et de belles photos. Hein. Il y a vraiment des belles choses tous les jours qu'on peut voir sur les réseaux sociaux. Alors moi, je publie pas trop. C'est vrai qu'il faudrait que je publie un peu plus, peut-être. Mais voilà, souvent, j'oublie de publier des choses. Je fais un peu mes photos de mon côté et puis après, j'essaie.

0: de faire des projets un peu comme avec le livre Harmonie, des projets qui tiennent la route. Et donc là, je suis plutôt aussi dans une optique où je partage un peu moins de photos pour je vais partager les photos en fait quand j'ai un projet autour qui est vraiment fini, construit, soit par un livre, soit pour avec une exposition ou ce genre de choses, ouais.
1: Mais partager, c'est aussi le risque de ne pas pouvoir en vivre.
0: Oui, après c'est vrai que bah, oui, je sais pas, parce qu'en les partageant, en fait, aussi les gens voient les photos, donc ça les intéresse. Moi, ce qui me fait actuellement vivre, c'est la vente de tirages d'art, donc en grand format, numérotés signés. Et donc, bah, pour que les gens puissent commander, il faut qu'ils voient quand même les images quelque part. Et donc, c'est vrai que partager est intéressant.
2: Mais est-ce qu'il n'y a pas une tension entre cette recherche de visibilité et en même temps une forme de confidentialité qui est nécessaire à votre travail ou qui est plus solitaire, quoi?
0: Oui, bah en fait, le choc est assez étonnant parce que d'un côté, il faut être un espèce d'influenceur ou un truc comme ça, et ça c'est un peu bizarre. Et de l'autre côté, je suis tout seul dans mon affût et j'entends les petits oiseaux chanter. Bah, je suis mieux tout seul dans mon affût en entendant les petits oiseaux chanter qu'en faisant des stories ou en postant sur Instagram. C'est quelque chose où je suis pas trop doué là-dessus. Même malheureusement, ou je sais pas, en tout cas, il faut passer par là pour montrer un peu ces images et partager. Et puis ça permet aussi après de partager des images ou des comportements qu'on a vus qui sont intéressants ou des lumières qui sont belles. Et si ça peut un peu émouvoir les gens de voir ces images-là, c'est intéressant aussi. Ça peut aussi sortir un peu de l'actualité un peu morose qu'on connaît depuis ces dernières années.
2: Mais donc vos photos sont là plutôt pour émerveiller et émouvoir, plutôt que de dénoncer.
0: Ah oui, complètement. Oui, complètement. Moi, mes photos, je prends très peu parti sur les choses et tout ça. Je suis pas un militant. Ouais, j'ai pas cette foi de militant en moi. Je partage plus le beau et je suis un peu seul dans mon coin, dans ma forêt. Et puis je suis content comme ça. C'est vrai que j'ai du mal à élever un peu la voix et avoir ce rôle de militant. Ouais.
1: J'aime bien m'intéresser à l'aspect concret du travail et notamment la préparation. Quand vous prévoyez de partir à l'étranger sur un lieu, c'est combien de temps de préparation, d'information par rapport aux espèces, au milieu, par rapport au budget également qu'il va falloir préparer pour vivre sur place pendant quelques semaines, plus le voyage?
0: Alors, la préparation, elle se fait vraiment en amont du voyage, hein, si on veut espérer voir quelque chose d'intéressant. Donc, je me renseigne sur le lieu, voir. Souvent, il y a des autorisations à avoir aussi, hein, dans les parcs nationaux, ce genre de choses. Même chez nous, en forêt, il faut avoir des autorisations parce qu'il y a un code forestier qu'il faut respecter. C'est comme le code de la route. Et donc, ça, il faut faire un peu attention à tout ça. Ensuite, la préparation, elle va se faire sur le matériel, quel matériel je vais prendre, voir s'il va faire froid, pas froid, voir s'il va faire chaud ou pas. Et donc ça, c'est un peu s'équiper en fonction des conditions météo que je vais rencontrer sur place. Savoir quel objectif je vais prendre, quel boîtier je vais prendre, ça c'est pour un peu les animaux que je veux faire, quel camouflage, etc. Et puis après, en fait, il y a du renseignement tout simplement naturaliste sur les espèces que je vais pouvoir potentiellement rencontrer sur place. Et donc là, je me renseigne dans la littérature sur les espèces et un peu sur les biotopes que je vais voir sur place. Donc sur un voyage d'un mois, il faut bah après c'est pas en temps plein, mais il faut un mois et demi de préparation en amont. Ou le soir, je vais un peu regarder ce qui se passe, je vais regarder sur Google Maps un peu les zones où je pense qui seront intéressantes à aller voir pour photographier. Et puis en fait, c'est pour ça que quand je pars assez loin, je reste longtemps sur place. C'est pour avoir le temps de faire du repérage quand j'arrive en fait en voyage. Donc généralement quand j'arrive, la première semaine, elle est dédiée au repérage en fait. Donc avec juste la paire de jumelles. Alors là, j'ai quand même l'appareil photo avec parce qu'il y a le coup de chance qui peut arriver et on peut avoir quelque chose. Mais souvent c'est du repérage. Et puis après une semaine, là, je vais commencer à faire de l'affût pour essayer de voir les animaux ou les lumières que j'ai pu repérer sur place. Ouais.
1: Je vous parlais aussi de budget. Est-ce que vous travaillez par exemple avec des mécènes, des sociétés qui pourraient financer une partie de votre travail?
0: Alors malheureusement non, mais s'il y en a qui nous écoutent, ils peuvent financer mes prochains projets, il n'y a aucun souci. Non, non, là pour l'instant, je finance tout en fonds propres. Ouais.
1: Je vais peut-être soulever une bonne idée alors.
0: Peut-être.
2: Michel Loutremont, moi je voudrais revenir avec vous sur la résilience de la nature. Vous l'avez évoqué en filigrane de cette émission à plusieurs reprises, hein, la nature est vraiment résiliente.
0: Oui, tout à fait. Oui, c'est incroyable. En fait, c'est, que ce soit par les conditions météo, que ce soit par même quand on laisse un peu d'espace à la nature revient très vite. Et c'est vraiment flagrant. Hein. Dès qu'on la laisse tranquille, directement la vie revient. C'est en quelques semaines, en quelques mois, tout revient. Et ça c'est quelque chose qui est chouette à voir en fait. Ça met du baume au cœur en disant ben en fait finalement tout n'est pas perdu parce que si maintenant on la laisse un peu tranquille, si on laisse quelques zones vraiment en libre évolution, en fait la nature va revenir et sera assez intéressante. Ouais.
2: Il y a déjà des lieux comme ça où vous avez pu percevoir un avant-après ?
0: Alors oui, dans les deux sens, il y a des zones qui étaient très intéressantes quand j'étais petit et que je faisais de l'observation de la nature qui sont devenues des déserts écologiques. Et puis il y a des lieux, des fermes agricoles par exemple, qui sont passées en agroécologie où la nature redevient mais à une vitesse incroyable. Et il y a de la vie partout, avec des espèces de plus en plus rares chaque année. Là, il y a un endroit où je vais souvent à Anhué, c'est près de Dinan, où là j'ai où il y a le il y a oui il y a le j'ai vu de la huppe enfin de la huppe faciée nichée cette année. J'ai vu des il y a plein d'oiseaux qui viennent comme ça qui sont qu'on voyait plus avant en fait, des bruyants jaunes, il y en a plein. Il y a les linottes mélodieuses qui sont dans les haies et tout ça, et en fait le sol redevient riche et donc les animaux, il y a plein d'insectes pour eux, les oiseaux sont là et cette faune revient vraiment assez fort, et ça c'est chouette à voir.
2: Est-ce que vous avez l'impression que les gens autour de vous sont plus sensibilisés à cette approche respectueuse ?
0: En tout cas, j'ai l'impression que oui, j'ai cette impression-là. En tout cas, comparé à quand j'étais aux études, clairement, ça c'est sûr. Et même, je pense que notre jeune génération est plus sensibilisée à ça. Quand j'étais en secondaire, les gens dans ma classe comprenaient pas ce que je faisais, d'aller dans la nature et photographier les petits oiseaux, ils disaient c'est quand même bizarre, alors que maintenant j'ai l'impression que cette génération-là a beaucoup plus de sensibilité à cette nature, ils comprennent qu'il y a un combat écologique à mener et comprennent qu'il y a des choses à préserver et à sauvegarder, donc ça c'est réjouissant. Oui.
1: Paradoxalement, un photographe ne doit pas s'arrêter sur le côté visuel. Il y a une part d'écoute aussi qui doit être importante. Vous citiez pas mal de noms d'espèces d'oiseaux. Vous parvenez à les reconnaître maintenant ou à être attiré, votre attention est attirée par un chant d'oiseaux pour arriver à l'identifier et le photographier ensuite.
0: Alors le son, c'est sûr que c'est hyper important. Hein. Quand je suis à l'affût, d'ailleurs, c'est un des sens que j'utilise le plus. Un petit craquement d'arbre, un petit craquement de branche, on sait qu'il y a un animal qui va peut-être arriver. Le jet des chênes, par exemple, c'est un oiseau qui est une sentinelle de la forêt et qui va alarmer dès qu'il y a un animal un peu plus gros que lui. Et donc, ça, il peut alarmer quand moi je me déplace. Et donc là, c'est un traître parce qu'il dit à tous les autres animaux, attention, il y a un humain, il est là. Mais quand je suis à l'affût et bien caché et que j'entends le jet alarmé, je sais qu'il y a un autre animal qui va arriver. Et souvent, il y a un renard qui passe ou il y a un cerf qui va arriver ou un chevreuil. Et en fait, en connaissant un peu les champs de la nature comme ça, on sait ce qui se passe autour de soi, même sans rien voir. Mais on sait qu'il y a peut-être un animal qui va arriver, qu'il y a quand l'eau tour des palombes, par exemple, arrive devant mon affût, il fait un petit chant, un petit cri. Donc, quand j'entends ce petit cri, je me prépare parce que je sais qu'il va arriver. Et donc, ouais, c'est quand on connaît un peu... Alors, j'ai pas une très bonne oreille musicale et donc je sais pas reconnaître tous les chants des oiseaux. Je reconnais les chants classiques, mais pas tous. Mais par contre, je sais que ce petit chant-là, il va se passer quelque chose après. Ouais.
2: Michel Loutremont, vous travaillez très souvent dans des conditions extrêmes hein, et parfois seul pendant des semaines. Comment est-ce que vous gérez cette solitude et l'attente évidemment qui est propre à votre métier, mais le fait d'être seul, c'est quand même très contrasté par rapport à ce matin, vous êtes avec nous en studio.
0: Oui, c'est vrai que c'est un peu contrasté, ça fait du bien en fait d'être seul aussi. Et souvent, quand je pars pour plusieurs semaines, les deux, trois premiers jours sont les plus compliqués, en fait. Parce qu'il faut se remettre un peu dans cette espèce de mode où je suis seul, je vais devoir repérer les animaux, etc. Parce qu'ici, en Belgique, soit je suis avec la famille, soit je suis seul, mais je passe sur des longues périodes. Et puis, c'est pareil, quand je rentre de voyage, de nouveau, il me faut quelques jours d'adaptation où je revois plein de monde. Parce que là, typiquement, là, je suis revenu il y a deux jours de Jura. où là, j'ai pas vu grand monde en 10 jours. Là, je vois plein de monde. Et donc, il y a un peu une phase d'adaptation comme ça à reprendre. Mais finalement, être seul, ça fait du bien. En tout cas, moi, ça me fait beaucoup de bien. Ça me ressource. C'est quelque chose où je me sens bien. Évidemment, j'aime bien être aussi avec ma famille, hein, ce qui est logique. Mais j'ai besoin de cette petite phase de solitude. Ouais.
2: C'est une forme de méditation.
0: Oui, puis c'est en fait. Alors c'est aussi d'un point de vue très égoïste, mais ça me permet de me penser que à moi à ce temps-là. Et ça fait du bien aussi de parfois de penser juste à soi. Mais c'est un peu égoïste. Hein.
2: Voilà, et nous allons tout doucement clôturer cette émission. Michel Loutremont, merci d'être revenu du Jura pour nous parler et évoquer votre métier avec ses différentes facettes, ses différentes productions aussi. On peut rappeler l'ouvrage Harmonie que vous avez publié et que l'on peut se procurer en allant simplement sur votre site, c'est ça ?
0: Tout à fait, oui. Oui. Sur mon site, il est encore disponible, il en reste que quelques exemplaires, donc il a quand même un franc succès. Et donc voilà, ouais, sur mon site, on peut le voir.
2: Eh bien, merci à vous, merci à Manu pour sa présence enthousiaste à nos côtés, et puis merci à vous de nous avoir suivis aujourd'hui. À très bientôt pour une prochaine rencontre. Belle journée à vous.

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1: C'est le matin pour vous également sur RCF. L'heure de la louange matinale pour beaucoup de chrétiens. Une louange qui vous accompagne durant cette heure avec les psaumes du Père Joseph Gélineau. Des psaumes selon une musique et un arrangement du Père Joseph Gélineau qui avait également écrit les paroles dans la traduction de la Bible de Jérusalem. Ce sont donc ces psaumes du matin que nous vous proposons maintenant. Nous vous souhaitons une excellente journée sur RCF.
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1: La journée commence dans la louange sur RCF, une journée qui est marquée par les psaumes de Gélino. Le père Joseph Gélino, qui non seulement a composé la musique, mais les paroles, puisque c'est lui qui avait traduit les psaumes pour la première édition de la Bible de Jérusalem. Nous continuons ce programme sur RCF et nous vous souhaitons une excellente journée.

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1: Merci d'être avec nous sur RCF pour cette louange du matin. Ce sont les psaumes de Gélino qui nous accompagnent. Le père Joseph Gélino qui avait traduit les psaumes pour la Bible de Jérusalem et qui en a composé également les musiques. Bienvenue sur RCF et bonne journée.

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1: Nous vous accompagnons dans votre louange du matin sur RCF avec les psaumes de Gélineau. Le père Joseph Gélineau, qui est surtout connu pour avoir écrit la traduction des psaumes pour la Bible de Jérusalem, mais c'est également un musicien qui en a composé la musique. Nous l'écoutons maintenant et bonne journée à tous sur RCF.

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1: Bonjour à tous, bon réveil, merci de votre fidélité à RCF Notre-Dame. Nous sommes le samedi 23 mai, c'est parti pour une nouvelle matinale du samedi. Très heureux de vous accompagner jusqu'à 9h. Aujourd'hui, je vous emmènerai au pied de la Grande Arche de la Défense à y découvrir un immense musée éphémère consacré au street art. Ça s'appelle Zoo Archo, c'est un lieu et un rendez-vous tout à fait exceptionnel. Antoine Roblot, son fondateur, sera avec nous. Ça sera juste après 7h15. L'invité du week-end au micro d'Étienne Pépin sera Emmanuel Tourpe, l'auteur de « Politique de l'amour, une théorie sociale chrétienne ». C'est publié aux éditions du CERF. Et l'invité du week-end, prenez note, ça sera juste après 8h. Le point sur l'actualité. Deux hommes et une femme animateurs dans le périscolaire âgés entre 30 et 51 ans ont été présentés ce vendredi à un juge pour des gestes à caractère sexuel présumés sur une vingtaine d'enfants de trois écoles parisiennes après le coup de filet de mercredi. L'enquête ouverte sur des faits dénoncés dans le périscolaire concernant les écoles Saint-Dominique Rapp et La Rochefoucauld dans le 7e arrondissement avait donné lieu au placement en garde à vue de 16 personnes mercredi, rappelle le parquet de Paris jeudi soir. Cette accélération des enquêtes a été saluée mercredi par le nouveau maire

0: au nom de l'inviolabilité des locaux de la présidence des enquêteurs financiers. L'Élysée n'a pas fait de commentaires dans l'immédiat. Gabriel Attal a officialisé ce vendredi sa candidature à la présidentielle. Le Premier ministre le plus jeune de la Ve République a occupé plusieurs postes stratégiques au gouvernement en 8 ans sans jamais y rester longtemps. Si Gabriel Attal était élu en 2027, il deviendrait le plus jeune président de la Ve République. Coup de chaud sur la France. Comme prévu, cette fin de semaine est marquée par un soleil généralisé et de fortes températures sur tout le pays. Ce vendredi 22 mai, de nombreux records de chaleur pour un mois de mai ont été battus dans plusieurs villes de l'Hexagone. C'est notamment le cas à La Rochelle, en Charente-Maritime, où 32,8 degrés ont été relevés. Le précédent record pour un mois de mai datait de 2002 avec 32,5 degrés observés et la chaleur devrait s'installer pour 7 à 10 jours. L'État a contraint la mairie de Paris à verser une dotation de 1,4 million d'euros à l'établissement scolaire privé catholique Stanislas, suspendu par la municipalité en raison de contenus pédagogiques jugés non conformes. En juillet 2025, l'établissement a reçu une mise en demeure de l'Académie concernant ses cours de culture chrétienne à la suite d'un contrôle destiné à vérifier sa mise en conformité avec les recommandations de l'inspection générale formulées en 2023. Et puis deux frappes israéliennes ont tué ce vendredi 10 personnes, dont 6 secouristes et une fillette dans le sud du Liban, a annoncé le ministère libanais de la Santé. En dépit du cessez-le-feu entre Israël et le Hezbollah pro-iranien, l'armée israélienne a également annoncé tôt dans la journée avoir tué deux hommes dans une frappe dans le sud du Liban, près de sa frontière.
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0: Le début d'un week-end quasi estival sur l'ensemble du territoire. Dès le réveil, le soleil va briller généreusement et tout au long de la journée, les nuages seront bien rares. D'ailleurs, du côté du Mercure Saint-Sauvol, on relève ce matin de 19 à 27 degrés. 19 à Brest, 21 à Biarritz, 24 à Strasbourg, 25 à Lille et Lyon, 26 à Paris et 27 à Bordeaux et Nantes. Cet après-midi, on relèvera de 21 à Biarritz jusqu'à 33 à Nantes. Il fera 31 à Paris comme à Lyon. Il est quasiment 6h35, nous sommes le samedi 23 mai. Que s'est-il passé les 23 mai à travers l'histoire? Bruno Fuma a la réponse.
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3: Aujourd'hui, nous sommes le 23 mai. Un an après la libération d'Orléans, alors qu'elle se trouve au pied des remparts de Compiègne, Jeanne d'Arc est capturée par les Bourguignons le 23 mai 1430. Vendue par Jean de Luxembourg aux Anglais, elle est condamnée le 23 mai 1431 lors d'un procès en hérésie, conduit par l'évêque de Beauvais, Pierre Cochon, à être brûlé vive. La sentence sera exécutée le 30 mai. Jeanne sera réhabilitée en 1456 lors d'un nouveau procès. Elle est béatifiée en 1909 puis canonisée en 1922. Successeur désigné par Adolf Hitler lui-même à la tête du Reich, l'amiral Karl Dönitz s'est arrêté le 23 mai 1945 avec deux de ses ministres, Alfred Jodl et Albert Speer.
4: L'amiral Dönitz, le dernier Allemand qui se soit cru le maître du Reich, celui qui donnait à ses marins l'ordre de ne jamais secourir les naufragés. Un criminel de guerre comme les autres.
3: Ces arrestations entraînent la dissolution du gouvernement de Karl Dönitz et la fin du Troisième Reich. L'Allemagne est placée sous le régime d'occupation militaire. Le même jour, Heinrich Himmler est arrêté par des soldats britanniques. Après avoir révélé son identité, l'ancien chef de la SS se suicide.
5: À Lüneburg, dans une maison sans grandeur, dans une pièce sans mystère, un cadavre étalé sous une couverture. Cette Locke, c'est Himmler, l'homme qui fit trembler l'Europe. Il s'est tué avec le poison de cette ampoule. Il a eu peur.
3: Heinrich Himmler est enterré le lendemain dans une tombe anonyme dans la région de Lüneburg. Allemagne toujours, c'est le 23 mai 1949 qu'est créée la République fédérale d'Allemagne, la RFA.
6: Bonn a pavoisé à l'occasion de la proclamation de la nouvelle constitution fédérale adoptée par les représentants des Länder, le docteur Adenauer, le professeur Wolleb pour le pays de Bade, le docteur Reuter pour Berlin-Ouest et le président Müller pour le Württemberg ont apposé leur signature. L'Allemagne de l'Ouest existe.
3: Juridiquement, lors de la réunification allemande en 1990, ce sont les institutions et les emblèmes de l'Allemagne de l'Ouest qui seront conservés.
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3: La culture à présent, avec la disparition le 23 mai 2017 de Roger Moore. Il a joué dans de nombreuses séries télévisées comme Ivanhoé à la fin des années 50, Dans le Sein ou encore Amicalement Vôtre. Il reste aussi comme celui qui a endossé le smoking de James Bond, cette fois entre 1973 et 1985.
7: Yes, my name is Bond. James Bond.
3: Roger Moore était né en 1927. Et puis c'est le 23 mai 1958 que naissait le chanteur François Feldman.

auteur, compositeur et interprète. Il sort son premier 45 tours en 1977. Mais sa carrière décolle vraiment en 1986 avec la chanson « Rien que pour toi ». Il reste en haut du top 50 jusqu'au début des années 90, sa carrière devenant ensuite beaucoup plus confidentielle.

0: Merci Bruno Fumard, rien que pour vous, une partie des 23 mai à travers les âges. Et si c'est le 23 mai que vous êtes né, recevez nos meilleurs vœux dans moins de 5 minutes. Un nouveau rendez-vous, votre chronique interculturelle, une fois n'est pas coutume. Bonjour Stéphane Zeremeta.
1: Bonjour Simon.
0: Vous êtes directeur éditorial des Guides Petit Futé. Aujourd'hui, nous allons visiter l'un des poumons verts français, le Parc National de Forêt.
1: Alors, c'est le plus récent des parcs nationaux français. Et ici, il y a qu'un mot d'ordre, c'est la déconnexion. Ce Parc National de Forêt, donc on est aux confins de la Champagne et de la Bourgogne. Allez, on est entre deux départements, à cheval, entre la Haute-Marne et la Côte d'Or. C'est absolument immense, hein. En gros, c'est 20 fois Paris intramuros. Et c'est un véritable terrain de jeu pour les amateurs de balades en plein air, mais aussi les amoureux du patrimoine.
0: Allez, commençons par de belles balades en pleine nature.
1: C'est pas moins de 600 km de sentiers qui sillonnent ce territoire de forêts, de prairies, de marais. Il y a des chemins qui sont un peu adaptés à tous les niveaux de pratique. Et il y a des boucles thématiques, hein, d'une dizaine de kilomètres. On va pouvoir explorer des tuffières, se balader sur d'anciennes voies romaines. Pour ceux qui sont plus expérimentés, on a les chemins de grande randonnée, les fameux GR. En plus de la célèbre Francigena, il y a le tout nouveau GR, chemin de la Belle Étoile, tour du Parc National de Forêt. C'est un parcours de 230 km. Alors là, vraiment, on voit toutes les beautés du parc, de ses paysages arborés à l'architecture, hein, le patrimoine architectural qui n'est pas négligeable.
0: Et pour faire découvrir ce parc national, des animations sont proposées tout au long de l'année.
1: Alors, point positif, elles sont totalement gratuites. Ça permet vraiment de comprendre ce territoire et de le protéger. Bon, c'est en juillet-août qu'il y a le plus grand nombre d'activités, bien sûr, avec la belle saison. Par exemple, on va pouvoir participer à une super rando, hein, sur un parcours de 7 à 16 km. Alors, le dénivelé est assez limité, donc c'est très accessible. Donc, même si vous n'êtes pas un grand marcheur, il n'y a pas de souci. En tout cas, on profite les paysages et surtout, on a les explications du guide.
0: Et il est même possible de s'aventurer dans le Parc National de Forêt la nuit, pendant le festival Nuit et Forêt.
1: Ça, c'est très sympathique. C'est un festival qui mêle le monde de l'art et de la forêt. Cette année, ce sera du 11 au 14 juin. Au programme, on a des spectacles musicaux, des sorties nature, des animations, des expositions artistiques en pleine forêt, hein, de la journée à la nuit tombée. Et moi, je trouve qu'une des activités les plus impressionnantes, bah, c'est la balade à la lumière de la lune avec un guide expérimenté. Mais c'est aussi l'observation silencieuse des animaux de la forêt, et eux ne sont pas silencieux du tout.
0: Le Parc National de Forêt est une destination nature, mais aussi culture.
1: Oui, plusieurs événements culturels y sont organisés tout au long de l'année, et puis il y a plusieurs sites historiques, hein, majeurs qui sont présents dans le parc. On a notamment le musée du Pays Châtillonnais, Trésor de Vix, qui abrite le vase de Vix, le plus grand vase grec antique découvert à ce jour. Dans la Vallée de l'Aube, il y a aussi l'abbaye cistercienne d'Auberive. Elle est vraiment impressionnante par son architecture, mais aussi pour son centre d'art contemporain qui a lui domicile.
0: Alors, en quelques mots, le Parc National de Forêt compte aussi de très beaux villages.
1: On a le bourg de Salive, labellisé cité de caractère, de très belles bâtisses médiévales. C'est vraiment magnifique. On a un ancien donjon, une église romane du 11e siècle. En tout cas, le Parc National de Forêt, ça se visite à toute saison. C'est vraiment un coup de cœur du Petit Futé.
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0: Et à 6h43, votre rendez-vous, une fois n'est pas coutume, heureux hasard, une nouvelle fois, les calendriers juifs et chrétiens se rejoignent cette semaine avec Shavuot et la Pentecôte. Au-delà des révélations et des messages divins, Constance Gronner voit dans ces deux fêtes des moments pour reprendre souffle et respirer à nouveau son regard cette semaine.
5: C'est Constance Gronner pour votre pastille interculturelle, une fois n'est pas coutume, en partenariat avec RCF Notre-Dame et RCJ. Nous sommes gâtés cette année avec les concordances de calendrier religieux. Noël et Hanouka, le Ramadan et le Carême, Pessah et Pâques. Et cette semaine, Shavuot, du 21 mai au soir au 23 mai, puis la Pentecôte, le 24. Shavuot signifie « semaine » en hébreu. Cette fête est l'une des trois fêtes dites de pèlerinage. Avant la destruction du Temple de Jérusalem en l'an 70, les hommes juifs avaient l'obligation de se rendre au Temple pour les sacrifices et les bénédictions, célébrant la moisson et les premiers fruits de la terre. À cette fête agricole s'est ensuite ajoutée la célébration du don de la Torah au Mont Sinaï, symbolisée par les tables de la loi reçues par Moïse. Attention, on parle souvent des 10 commandements, mais l'hébreu parle des « aseret adibrot », les 10 paroles. La tradition chrétienne a davantage insisté sur leur dimension morale et normative. Pourtant, dans le texte hébreu, la parole vient bien avant l'ordre. Et cette nuance n'est pas anodine. Qui dit parole dit écoute, commentaire et débat. En quelques mots, toute la philosophie de l'interprétation juive. Ça me fait penser à une blague juive bien connue selon laquelle, quand deux juifs sont réunis, il y a déjà trois opinions. Shavuot, c'est aussi l'alliance du peuple d'Israël avec Dieu. La Torah devient alors une manière de vivre ensemble et de continuer à avancer dans le désert après la libération d'Égypte. Le jour de la Pentecôte, mot qui signifie 50e en grec ancien, donc 50 jours après Pâques, les chrétiens célèbrent le don de l'Esprit-Saint aux apôtres et à Marie. Selon le livre des Actes des apôtres, eux aussi célébraient alors la fête de Shavuot. Soudain, ils se mirent à parler dans toutes les langues. Une belle image du message chrétien universel à partager, la Pentecôte vient aussi clôturer le temps pascal et considéré souvent comme la naissance de l'Église. Dans ces deux épisodes bibliques, Dieu se manifeste à travers les éléments de la nature. Un bruit violent, un vent, une nuée, des langues de feu. Les Hébreux vivaient alors les difficultés du désert. Les premiers chrétiens, eux, vivaient dans la peur de la persécution. Et si nous regardions ces manifestations sacrées comme des moments où l'on reprend souffle? Non pas pour s'immobiliser ou s'apesantir sur les épreuves, mais pour respirer à nouveau, retrouver confiance et repartir plus vigoureusement afin de continuer à transmettre. Même si la révélation en islam s'est faite selon des modalités très différentes, dans une grotte, à travers un message transmis progressivement pendant 23 ans et commémoré sans date fixe, cette idée de respiration traverse aussi le Coran. Impossible enfin de ne pas faire le parallèle avec notre société contemporaine. Si les clivages, les refus de dialogue et les incompréhensions nous démoralisent, parfois jusqu'au découragement, rien ne nous empêche de puiser dans les diverses traditions, de quoi reprendre notre souffle pour ne pas laisser les peurs et les radicalités parler seules.
0: Allez, le saint du jour, bonjour Isabelle Delaunay.
4: Bonjour, aujourd'hui nous fêtons les Didier, prénom qui a connu son heure de gloire dans les années 60. D'origine latine, ce prénom veut dire « désiré ». À l'époque mérovingienne, saint Didier fut évêque de Vienne, dans le Dauphiné, et il mourut martyr. Homme d'une grande droiture, il n'eut pas peur d'admonester la belliqueuse et belle reine Brunehaut, qui gouvernait pour le compte de son petit-fils qui n'avait que 15 ans. Femme aux mœurs dissolues, la reine est assoiffée de pouvoir. Didier lui reproche ouvertement d'avoir séduit son neveu afin de l'épouser. Pour se venger, la reine autoritaire et manipulatrice monte un complot contre l'évêque. Elle fait comparaître une femme nommée Justa, qui accuse Didier de l'avoir agressée et violée. Et un domestique de la cour se présente comme témoin des faits. Didier est alors destitué par le concile des évêques de Châlons, en Bourgogne. Mais 3 ans plus tard, Justa et le faux témoin meurent. Troublée et inquiète, la reine fait

0: alors revenir Didier de son exil. Mais malgré son âge avancé, elle poursuit sa vie de débauche et de scandale. Didier reprend alors aussitôt ses accusations contre elle. Excédée, elle le fait assassiner le 23 mai 607 par 3 soldats qui le lapidèrent alors qu'il se rendait à la cathédrale. Il est tué dans un petit village des Dombes, près d'une rivière du nom de Chalaronne. En hommage à l'évêque martyr, ce village est appelé aujourd'hui Saint-Didier-sur-Chalaronne. Savez-vous que Saint-Didier est le patron des vendangeurs, car après le 23 mai, les gelées sont improbables. Mais attention, les saints de glace, Saint Mamet, Saint Pancras et Saint Servais peuvent jouer les prolongations.
1: Merci Isabelle Delaunay, on en sait un peu plus sur le saint du jour. Grâce à vous qui êtes fidèles au poste tous les week-ends pour ce petit point éphéméride. En effet, bonne fête au Didier. Vous parliez des saints de glace il y a quelques instants, Isabelle. Eh bien, là, on peut dire que du côté météo, on est loin des saints de glace. C'est un week-end quasiment estival qui nous attend dès ce matin. Le soleil brille vraiment généreusement sur l'ensemble du territoire et tout au long de la journée, les nuages seront bien rares et les températures, voilà, ça s'envole vraiment, puisque dès ce matin, on relève de 19 à 27 degrés, 19 à Brest, 21 à Biarritz, 24 à Strasbourg, 25 à Lille et Lyon, 26 à Paris, 27 à Bordeaux et Nantes. Et cet après-midi, tenez-vous bien, de 21 à Biarritz jusqu'à 33 à Nantes, il fera 31 à Paris. Comme à Lyon, des températures estivales, eh bien, écoutez, si vous avez un petit peu chaud, eh bien, des idées sorties, on en parlera notamment avec l'invité culture dans une petite demi-heure. Je vous emmènerai au pied de la Grande Arche de la Défense à Paris. Vous allez vous mettre à l'abri avec un immense musée éphémère consacré au street art. Ça s'appelle Zoar Show. C'est vraiment un lieu et un rendez-vous exceptionnel. On en parlera avec Antoine Roblot, son fondateur, juste après 7h15. Et puis l'invité du week-end au micro d'Étienne Pépin, ça sera Emmanuel Tourpe, l'auteur de Politique de l'amour, une théorie sociale chrétienne. C'est publié aux éditions du Cerf. L'invité du week-end, ça sera juste après 8h. Dans l'immédiat, dans 10 minutes, juste après les infos, vous retrouverez le béaba du christianisme présenté par Pauline de Torsiac. Le thème du jour, si Dieu est bon, pourquoi le mal existe-t-il ? Bon réveil à l'écoute d'RCF Notre-Dame.

En ce temps-là, Jésus venait de dire à Pierre, « Suis-moi ». S'étant retourné, Pierre aperçoit, marchant à leur suite, le disciple que Jésus aimait. C'est lui qui, pendant le repas, s'était penché sur la poitrine de Jésus pour lui dire, « Seigneur, quel est celui qui va te livrer ?» Pierre, voyant donc ce disciple, dit à Jésus, « Et lui, Seigneur, que lui arrivera-t-il » Jésus lui répond, « Si je veux qu'il demeure jusqu'à ce que je vienne, que t'importe ? Toi, suis-moi. » Le bruit courut donc parmi les frères que ce disciple ne mourrait pas. Or, Jésus n'avait pas dit à Pierre qu'il ne mourrait pas, mais « Si je veux qu'il demeure jusqu'à ce que je vienne, que t'importe ?» C'est ce disciple qui témoigne de ces choses et qui les a écrites, et nous savons que son témoignage est vrai. Il y a encore beaucoup d'autres choses que Jésus a faites, et s'il fallait écrire chacune d'elles, je pense que le monde entier ne suffirait pas pour contenir les livres que l'on écrirait.

Bonjour. Si je veux qu'il demeure jusqu'à ce que je vienne, que t'importe. Souvent assimilé à l'apôtre Jean, qui semble être le disciple préféré de Jésus, en tout cas le disciple que Jésus aimait. Il y a là une sagesse humaine, générale et ordinaire, qui consiste à s'occuper du bien

que l'on a à faire plutôt que d'imaginer celui que l'on ferait si l'on était à la place des autres. Mais il y a aussi là une sagesse divine que le Christ institue dans son Église. Parce qu'il n'est pas le disciple bien-aimé, Pierre, et à sa suite tous ceux qui exercent une autorité dans l'Église, savent que leur mission n'est pas tant un honneur qu'un service. Parce qu'il n'est pas le chef, Jean, et à sa suite tous les mystiques, tous ceux qui ont été touchés par l'amour de Dieu, savent que pour marcher à la suite du Christ, il faut marcher à la suite de Pierre, et maintenant du successeur de Pierre, notre Saint-Père le Pape. Ces nombreuses autres choses que Jésus a faites afin de poursuivre cet immense récit de l'œuvre de Dieu en ce monde. Viens, Esprit Saint, remplis le cœur de tes fidèles et allume en eux le feu de ton amour. Envoie ton esprit et tout sera créé et tu renouvelleras la face de la terre.

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1: RCF Notre-Dame, il est 7h, le point sur l'actualité. Deux frappes israéliennes ont tué ce vendredi 10 personnes, dont 6 secouristes. Une fillette dans le sud du Liban, a annoncé le ministère libanais de la Santé, en dépit du cessez-le-feu entre Israël et le Hezbollah pro-iranien. L'armée israélienne a également annoncé tôt dans la journée avoir tué 2 hommes dans une frappe dans le sud du Liban, près de sa frontière. Israël a également lancé un appel à l'évacuation du village de Bourjraal, à l'est de Tyr, en annonçant vouloir cibler des membres du Hezbollah. 2 hommes et une femme animateur dans le périscolaire, âgés d'entre 30 et 51 ans, ont été présentés ce vendredi à un juge pour des gestes à caractère sexuel présumés sur une vingtaine d'enfants de 3 écoles parisiennes après le coup de filet de mercredi. L'enquête ouverte sur des faits dénoncés dans le périscolaire concernant les écoles Saint-Dominique Rapp et La Rochefoucauld dans le 7e arrondissement avait donné lieu au placement en garde à vue de 16 personnes mercredi, rappelle le parquet de Paris jeudi soir. Cette accélération des enquête a été saluée mercredi par le nouveau maire PS Emmanuel Grégoire qui a engagé début avril un plan d'action à 20 millions d'euros pour le périscolaire, priorité absolue de son début de mandat. Des opérations de perquisition ont eu lieu en fin de semaine dans des locaux de l'Élysée dans le cadre de l'information judiciaire visant notamment les conditions d'attribution de certains marchés publics relatifs à l'organisation de cérémonies de panthéonisation par le Centre des Monuments Nationaux. Ces opérations ont été précédées d'échanges institutionnels afin d'en permettre le déroulement. La dernière perquisition en date du palais présidentiel remonte à 2018 dans l'affaire Benalla sous le premier mandat d'Emmanuel Macron. Dans cette enquête sur les panthéonisations, l'Élysée avait été conduit le 14 avril au nom de l'inviolabilité des locaux de la présidence des enquêteurs financiers. L'Élysée n'a pas fait de commentaires dans l'immédiat.
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1: Le début d'un week-end quasi estival sur l'ensemble du territoire. Dès le réveil, le soleil va briller généreusement et tout au long de la journée, les nuages seront bien rares. D'ailleurs, du côté du Mercure, ça s'envole. On relève ce matin de 19 à 27 degrés, 19 à Brest, 21 à Biarritz, 24 à Strasbourg, 25 à Lille et Lyon, 26 à Paris et 27 à Bordeaux et Nantes. Cet après-midi, on relèvera de 21 à Biarritz jusqu'à 33 à Nantes. Il fera 31 à Paris comme à Lyon.
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1: Il est quasiment 7h03, l'heure de retrouver le béaba du christianisme qui vous est présenté par Pauline de Torsiac.
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4: Maladie, guerre, catastrophe naturelle, séparation, les épreuves font partie de toute vie humaine. Elles peuvent nous faire douter de l'existence de Dieu. Pourquoi un Dieu amour permet-il autant de souffrances? Comment concilier l'existence d'un Dieu juste avec les drames de notre monde? Si Dieu est bon, pourquoi le mal existe-t-il? Eh bien, c'est la question que nous nous posons cette semaine dans le béaba du christianisme. Et pour nous éclairer, frère Édouard d'Ivry, dominicain de la province de Toulouse, maître en philosophie et docteur en théologie, co-auteur du livre « La foi chrétienne pour les curieux et les débutants », c'est aux éditions Artege.
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4: Frère Édouard d'Ivry, bonjour.
5: Bonjour Pauline, bonjour aux auditeurs qui nous entendent.
4: Alors je précise à nos auditeurs que vous êtes aussi aumônier de prison. Frère Édouard d'Ivry, pourquoi est-ce que Dieu permet le mal? Voilà, est-ce qu'il faut remonter à la Genèse pour comprendre cela?
5: Oui, de fait, toute la Bible de la Genèse à l'Apocalypse est une réponse au mystère du mal. Il n'y a pas une ligne qui ne nous en parle pas. Parce que le mal est prégnant, il est là depuis notre naissance. Pécheur, ma mère m'a conçu, dit le psaume 50, et jusqu'à le détrônement de Satan dans l'Apocalypse au chapitre 12. Donc on a sans cesse cet affrontement par rapport aux forces du mal qui ont plein de noms. Nous n'avons qu'un vocabulaire assez limité pour l'exprimer. Il y a le mal physique, il y a le mal psychique avec les erreurs, les illusions. Saint Thomas d'Aquin disait l'illusion et l'erreur sont une grande part dans la vie humaine. Et donc cela est sans cesse la trame de nos jours. Et il y a le mal moral, le mal du péché lorsqu'on fait quelque chose d'autre que ce que Dieu veut. Et puis il y a le mal théologique, c'est-à-dire Satan, le démon, qui est là, qui est présent déjà dans l'Ancien Testament et qu'on retrouve massivement dans le Nouveau Testament, 1300 fois de plus que dans l'Ancien Testament. Ça prouve qu'il y a une révélation spéciale sur le mal qui nous éclaire, qui nous aide à mieux nous situer.
4: Alors, ces types de mal, vous les avez définis, vous les avez nommés. On les retrouve également dans le livre de Job. Le mal, il le vit dans sa chair, dans son âme, en quelque sorte. Qu'est-ce que nous dit ce livre de Job, déjà, avant d'essayer de comprendre ce que cela peut nous enseigner ?
5: Job a souffert, il y a comme une permission du mal dans sa vie, il y a un affrontement terrible, et il le dit avec nos mots pratiquement, j'ai en partage des mois d'illusions à mon compte des nuits de souffrance, étendu sur ma couche, je me dis, à quand le jour, sitôt levé, quand verrai-je le soir, et des pensées folles m'obsèdent jusqu'au crépuscule, vermis et croûtes. Terreuse couvre ma chair, ma peau gerche et suppure. Ce sont des mots que tout homme pourrait dire à un moment dans sa vie. Nous sommes au chapitre 7 du livre de Job. Mais en tout cela, ce qu'il y a d'extraordinaire, c'est que Job reste probe. Job croit. Job ne se détourne pas. Et il dit, nu je suis sorti du sein de ma mère, nu j'y retournerai. Le Seigneur a donné, le Seigneur a repris, que le nom du Seigneur soit béni. Et l'auteur du livre de Job ajoute, en tout cela, Job ne pécha point et il n'imputa rien d'indigne à Dieu. C'est-à-dire que son âme reste claire alors que ses amis aimeraient, dans le fond, expliquer les choses d'une manière rationnelle, mais qui ne correspond pas à la vérité des faits. Même sa femme essaye de l'entraîner, maudit Dieu et meurt, lui dit-elle. C'est terrible, cette parole.
4: Alors, justement, c'est ce que nous enseigne le livre de Job, mais face à la souffrance, l'épreuve, le mal, le néant, que fait Dieu ? C'est cette question qui est posée dans ce livre de Job, mais voilà, n'est-il pas finalement humain de se poser cette question-là ?
5: Alors, il est très humain de se la poser, et la Bible ne se cache aucun moment, aucun fragment de la pensée de l'homme, tout y est, notamment dans les psaumes et dans le livre de Job en particulier. Finalement, il y a un dévoilement qui advient, c'est-à-dire à travers cette souffrance, à travers ce mal qui est offert, parce que qu'est-ce que c'est que la différence entre la douleur et la souffrance ? La douleur, c'est ce qu'on subit, la souffrance, c'est ce qu'on commence à entrevoir dans la lumière, c'est-à-dire on entrevoit la nécessité d'une purification, et Job dit à la fin de ce grand livre, je sais que tu es tout puissant, ce que tu conçois, tu peux le réaliser. Qui est celui-là qui voile tes plans par des propos dénués de sens? Oui, j'ai raconté des œuvres grandioses et je ne comprends pas des merveilles qui me dépassent et que j'ignore. Et il ajoute, je ne te connaissais que par oui-dire, mais maintenant mes yeux t'ont vu. Aussi je me rétracte et m'afflige sur la poussière et sur la cendre. C'est-à-dire qu'il y a eu une révélation dans la vie de Job et désormais, il est prêt, je dirais, pour le face-à-face. Il est prêt pour rentrer dans l'au-delà. Il a compris à travers ses épreuves beaucoup.
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4: Et cette semaine, dans le béaba du christianisme, on s'interroge autour de cette question. Si Dieu est bon, pourquoi le mal existe-t-il ? Pour nous éclairer, frère Édouard d'Ivry, dominicain de la province de Toulouse, vous êtes maître en philosophie et docteur en théologie, vous êtes également le co-auteur du livre « La foi chrétienne pour les curieux et les débutants », c'est aux éditions Arthège. Je précise également que vous êtes aumônier de prison, ce qui peut aussi nous intéresser dans le cadre de ce sujet. Qu'est-ce que nous enseigne Jésus, justement, autour de cette question ? Quelle est l'attitude de Jésus dans les évangiles face au mal ? Comment est-ce qu'il se situe par rapport à ça ?
5: Alors Jésus, d'emblée, dès sa vie publique, commence par montrer qu'il est comme quelqu'un qui ne soutient pas le mal, il est contre le mal, il est opposé au mal, que ce soit le mal physique ou que ce soit le démon. Les fameuses trois tentations du démon dans le désert sur l'avoir, le savoir et le pouvoir, Jésus dit « niet », il ne rentre pas dans la complicité avec le mal, ni le mal physique, ni le mal théologique, le démon. Cependant, le mal moral, évidemment, il l'affronte, mais dans la liberté de chacun. Et c'est là qu'est la difficulté que l'on rencontre à chaque page, dans le dialogue qu'il donc soutient avec ses interlocuteurs, il les pousse à renoncer au mal moral et à rentrer dans le bien. Et ça, c'est un travail, je dirais, de pédagogie. Avec l'un, il dira « Non, ta souffrance ne vient pas de toi comme à l'aveugle né. Ni lui, ni ses parents sont la cause de son aveuglement, du fait qu'il ne voit pas qu'il est aveugle. Par contre, au chapitre 5, à celui qui est l'impotent de la belle porte, la piscine de Bethsaida, il lui dira ne recommence plus à pécher de peur qu'il ne t'arrive pire encore par rapport à la souffrance précédente dont Jésus l'a délivré, lui qui était donc impotent et qui devient quelqu'un qui peut marcher, qui peut prendre son grabat et marcher. » Vous voyez, donc il y a un discernement sur ce que vit chacun, et dans ce discernement, il y a la liberté qui est en jeu. La liberté est un bien, malheureusement, la liberté de faire le mal est un mal. Voilà la grande révélation que donnent les théologiens. Le libre arbitre est un bien, la liberté de faire le mal moral est un mal lui-même. Et Jésus entraîne dans la grâce ceux qui le veulent à restaurer leur liberté, non plus une liberté de choix, mais une liberté de qualité qui permet d'aller vers le bien et d'être, je dirais, émancipé par le bien des atavismes du mal psychique, du mal physique, du mal théologique. Et c'est un grand chemin de liberté que le christianisme. Une loi de liberté.
4: Donc, il nous enseigne la liberté face à cela, mais il n'y a pas de jugement de sa part ?
5: Alors, il y a certainement un jugement qui est donné, que le mal est mal et qu'il faut le condamner, et que le bien est bien et qu'il faut le soutenir. Hein, c'est le fameux passage du Deutéronome. Il y a deux voies devant toi, choisis le bien et le bonheur, hein, ne choisis pas le mal et le malheur. C'est là le discernement, c'est là le jugement. Si vous voulez, le mot jugement et le mot discernement sont identiques en grec dans le Nouveau Testament. C'est le verbe krinein. Et le verbe krinein, ça veut dire aller jusqu'à la racine des choses, discerner finalement où est le bonheur. Hein, parce que toute la Bible est une religion de bonheur qui veut nous entraîner vers le bonheur éternel, recouvrer le bonheur éternel. Le démon, dans le moment du péché originel, a tordu les choses, il a montré où était le but, mais il a proposé à Ève et finalement à Adam un moyen mauvais pour atteindre ce bonheur. Et qu'est-ce que fait Jésus ? Eh bien, il vient restaurer le vrai chemin pour retrouver un moyen bon pour atteindre la fin qui est bonne. Car un acte humain doit être intégralement bon, dit saint Thomas d'Aquin. C'est ça qui est le grand secret. Il faut que tout soit bon, les moyens et la fin. Et à ce moment-là, le bonheur survient.
4: Frère Édouard d'Ivry, est-ce que le mal peut l'emporter sur le bien ?
5: Alors non, jamais, même sur des apparences terribles, quand on voit la Deuxième Guerre mondiale, je pense que beaucoup se sont dit, ça y est, le mal va triompher d'une manière terrible. Je pense que des conflits actuels dans le monde, il y a 57 conflits dans le monde, tous ceux qui y sont, qui ont, je dirais, la tête sous l'eau, doivent se dire, ça y est, le mal va l'emporter. Eh bien non, Dieu est l'infiniment bon, qui est le bien suprême, et de tout mal, il sait paradoxalement faire sortir un bien. Hein. Tout concourt au bien de ceux qui aiment Dieu, dit saint Paul avec beaucoup de force et de courage, et illuminé par le Saint-Esprit. Romains chapitre 8, verset 28, tout concourt au bien de ceux qui aiment Dieu. C'est révélateur et ça change toute une vie.
4: On va terminer sur cette note positive. Merci beaucoup, frère Édouard d'Ivry. Je renvoie les auditeurs justement au livre que vous avez coécrit, La foi chrétienne pour les curieux et les débutants, qui répond notamment à cette question, mais à beaucoup d'autres encore. C'est aux éditions Arthez. Je rappelle que vous êtes dominicain de la province de Toulouse, maître en philosophie et docteur en théologie. Un immense merci. Vous pouvez évidemment retrouver cette émission sur rcf.fr et sur toutes toutes les plateformes. Merci.
1: Merci Pauline Torsiac, le Béaba du christianisme en podcast, rcf.fr. Allez, restez à l'écoute dans 5 minutes. L'invité culture sera Antoine Roblot, le fondateur du Zohar Show, immense musée éphémère consacré au street art et installé du côté de la Défense.
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1: Bonjour Père Arnaud Alibert.
6: Bonjour.
1: Alors en cette veille de Pentecôte, vous voulez nous parler, Père Arnaud, de prière. Or, on connaît bien votre goût pour les choses concrètes. Avez-vous l'intention de nous aider à établir notre liste au Saint-Esprit ?
6: Ben, je m'en garderai bien, Simon. Chacun entretient avec Dieu une relation qui lui est propre. Mais il y a aussi quelques éléments objectifs, comme ce lien très certain entre la prière et l'Esprit-Saint. Dans l'évangile de Luc, Jésus dit que demander l'Esprit-Saint, c'est une prière qui, plus que toutes les autres, est exaucée par le Père du Ciel. Mais ce que je voulais vous partager ce matin, c'est avant tout que la prière est une action forte qui, effectivement, nous rend co-acteurs avec l'Esprit-Saint du monde dans lequel nous sommes. Et quand ça chauffe, c'est-à-dire quand il y a un combat spirituel, eh bien, la prière est comme co-belligérante, si vous me permettez l'expression, avec l'Esprit-Saint. Elle mène le combat et ses collaborateurs sont la vertu, l'engagement humain, la charité, la fraternité, que sais-je.
1: Mais quel lien peut-on établir entre le temps de prière et l'action concrète au quotidien ?
6: Je ne m'étendrai pas sur mon sort, mais je peux simplement vous partager que je viens d'effectuer un petit pèlerinage où j'ai pu aller me recueillir dans quelques sanctuaires de l'ouest de la France, pendant que le monde est en ébullition. Eh bien, voyez-vous, Simon, pour moi, ce n'était pas une fuite, mais une participation particulière à l'actualité. On peut dire que schématiquement, il y a trois acteurs du réel. Il y a évidemment les hommes. Il y a Dieu qui agit, soit directement, soit à travers les hommes, le plus souvent. Et puis, il y a enfin le grand désorganisateur, le diviseur, le malin, l'esprit du néant. Un néant qui détruit tout ce qu'il peut. Bien, j'ai eu la certitude que dans ces sanctuaires très populaires, les fidèles rangent leurs forces du côté de Dieu. Et cela est une chance pour notre monde.
1: Sans vouloir être utilitariste, on se demande toujours quels sont les fruits à espérer de la vie de prière. Quelles sont vos convictions sur ce sujet ?
6: Bien, les fruits sont multiples. Tous les auteurs spirituels vous le diront et ils ne manquent pas d'ouvrages de référence. Pour ma part, je voudrais simplement me souvenir d'une réflexion du pape dans son voyage en Afrique. Il a fait face là-bas au réalisme de la corruption, de la guerre, de la misère. Et au titre de ce réalisme souvent cynique, il a opposé le réalisme de la prière, c'est-à-dire qu'il a déplacé le combat sur un autre terrain. Pour lui, le monde est fasciné aussi par des personnes qui, dans la prière, trouvent une ressource pour infléchir la trajectoire de l'histoire. Dans la prière, on n'est pas seul. Et que ce soit dans les sanctuaires qui peuplent le territoire national ou partout dans le monde, on constate qu'il y a des histoires ordinaires qui ont été transformées. Alors certes, il y avait un événement spirituel à l'origine, une apparition, une rencontre avec Dieu, une prise de conscience, mais tout le reste de la vie des personnes, si on la regarde avec objectivité, est tenu par la prière. C'est la prière qui fait porter du fruit à l'événement initial.
1: Vous parliez du pape. Le pape, dans son ministère, prie pour nous, mais il a aussi un magistère de parole. Comment vous articulez les deux ?
6: Ben le pape, vous le savez, a signé le 15 mai dernier une encyclique Magnifica Humanitas, la magnifique humanité, qui sera rendue publique lundi prochain. Il va s'adresser à la raison humaine, aux gouvernants et aux patrons de la tech, puisque l'un des axes de ce texte sera l'intelligence artificielle. Il va nous parler de l'intelligence humaine au pluriel, celle de la raison, celle du cœur, celle de l'esprit. À Pentecôte, on confesse l'accueil des 7 dons de l'Esprit, ce qui veut dire que l'Esprit prend toute notre vie en charge, à nous de la lui confier pour le bien de notre monde.
1: Merci. Vous pouvez retrouver la chronique du Père Arnaud, rédacteur en chef du journal de la Croix, sur le site www.la-croix.com.
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1: L'invité culture à présent est direction la Défense, au pied de la Grande Arche, une extraordinaire exposition de street art, le Zohar Show. Et pour en parler avec nous, Antoine Roblot, son fondateur, bonjour.
7: Bonjour Simon.
1: Alors pour les amateurs de street art, le Zohar Show, actuellement, on peut le dire, c'est le rendez-vous incontournable, c'est le lieu où il faut aller.
7: Eh bien, écoutez, si vous le dites, je veux bien vous croire. Oui, tout à fait. C'est une immense exposition, expérience dédiée à l'art urbain et au street art. On a 4000 mètres carrés d'exposition répartis sur 5 niveaux. Et le concept, c'est de voyager de la rue jusqu'au musée. Donc, vraiment, de partir du graffiti de rue pour une grande aventure qui mène les visiteurs jusqu'aux œuvres les plus contemporaine créée par des street artistes. Voilà.
1: Alors expliquez-nous un petit peu comment il est né cet événement, parce que il est hors du commun. Vous avez donné quelques chiffres, ça fait tourner la tête.
7: Alors c'est né à Lyon en 2018. On a commencé, on a fait deux très grosses expositions dans des bâtiments en fait vacants, et on a eu, je pense, la bonne idée de continuer pour venir à Paris à la Défense. Et effectivement, on a ouvert le 7 juin dernier 2025 à la Défense, et depuis on a accueilli un petit peu plus de 120 000 visiteurs, et on regroupe les travaux d'environ 500 artistes internationaux qui viennent d'une trentaine de pays et d'une trentaine de départements français, si je dis pas de bêtises, dont à environ 360 sont venus sur place. Voilà, donc du coup, on a déplacé beaucoup, beaucoup d'artistes dans ce bâtiment à la Défense. Et effectivement, voilà, on est sur des chiffres plutôt hors du commun.
1: Eh ben, vous venez de parler des artistes, vous avez donné des chiffres, plus de 500 artistes, une trentaine de pays représentés, toute la famille du street art s'est donné rendez-vous à Paris. Vous pouvez donner peut-être quelques noms?
7: Oui, tout à fait. Je pêle-mêle, hein, et j'espère qu'ils m'en voudront pas.
1: Vous pouvez pas donner les 500, on n'aura pas le temps. Hein.
7: Non, voilà. Donc, on peut parler peut-être de Cantu, qui vient d'Allemagne, qui est un graffeur, j'allais dire, assez culte, avec Bates aussi, qui vient du Danemark. On a Insane 51, qui vient de Grèce. On a pas mal d'artistes américains aussi, qui sont notamment représentés par la galerie Woolworks. On va avoir Rhyme, Saber, Revoke, qui sont des légendes du street art et du graffiti. On a aussi pas mal de Français, forcément, et de Parisiens et de gens de la région parisienne. Je vais citer notamment Diz, qui est un de nos directeurs artistiques. Là, on est en train de créer une nouvelle installation avec Astro, qui est aussi parisien. Je peux vous citer notre autre directeur artistique, Snake, qui vient de Toulouse. Voilà, donc on a vraiment des gens qui viennent du monde entier, beaucoup de Français et d'Européens, bien entendu. On a Shiro, qui est japonaise. On a Fansa de Chine. On a vraiment un panel très très large d'artistes. Voilà, Okuda d'Espagne, je peux vous en citer encore plein.
1: Vous venez de dire qu'il y avait de nouvelles installations en cours, c'est-à-dire que le Zoo Art Show est en constant mouvement, il évolue tout au long de l'exposition.
7: Tout à fait, parce qu'en fait, on a des artistes aussi, beaucoup d'artistes qui passent par Paris, donc forcément, il y en a certains qu'on connaît bien, et on en profite pour faire évoluer l'exposition, sachant qu'elle est bientôt ouverte depuis un an. Donc on aime bien faire évoluer les choses. Dans nos galeries aussi, puisqu'on a un étage donc qui est réservé à des œuvres plutôt de galeries et de musées, on a aussi des accrochages qui changent en permanence. Là, notamment Rhyme, l'artiste donc new-yorkais, qui est une légende du graffiti, vient de vernir une exposition qui lui est dédiée au deuxième étage dans la galerie Woolworth. Donc effectivement, ça évolue en permanence. Après, pas à 100% non plus. Faut pas s'attendre à un tout nouveau show, mais c'est un show organique qui effectivement accueille des nouveautés, récurrentes. Voilà.
1: Au-delà des œuvres et des créations, vous écoutez Antoine Roblot, il y a une scénographie, c'est une immersion dans l'univers du street art.
7: Tout à fait. Alors, on essaye d'immerger le public dans cet univers. Là, cette année, à la Défense, on a 4 étages principaux d'exposition qui font environ 1000 mètres carrés chacun. Donc on va commencer par ce qu'on a appelé le Vandal Squad. Donc on a recréé un squad de graffiti en intérieur, où là on va être vraiment face à du graffiti très dur, très pur, très dur. C'est ce qu'on appelle du writing et du graffiti. Donc là on va être face à des œuvres qu'on voit plutôt dans la rue, sur les trains, dans l'espace public. Et là, par exemple, cet étage-là, on l'a peint complètement en noir. Il n'y a plus de lumière extérieure qui rentre, donc on se rend même plus compte de où on se trouve. On voit pas la Grande Arche, etc. qu'on voit depuis notre immeuble. Et plus on va descendre, et plus les scénographies vont être lumineuses. Donc le deuxième étage qu'on a appelé le Street Art Maze, là on va être face à des fresques un petit peu plus travaillées, avec un style graffiti plus développé. Et là on a laissé plus la lumière et la visibilité extérieure rentrer. On a tout découpé en 7 couleurs. Donc effectivement c'est peint du sol au plafond. Il y a pas mal d'installations aussi vidéo. Ouais. Il y a des volumes, il y a pas mal de choses différentes. Donc effectivement, on a la réputation de créer des expériences immersives, sachant que c'est très à la mode en ce moment. Oui. Et c'est parfois un petit peu galvaudé. A priori, le public valide chez nous, c'est vraiment immersif. Voilà.
1: Mais c'est vrai, il y a un certain engouement ces derniers temps pour le street art et quelque chose d'aussi spectaculaire que le Zoo Art Show vient nous le prouver encore une fois.
7: Tout à fait. En fait, c'est vrai que la culture graffiti existe depuis très longtemps, hein, une quarantaine d'années. Pendant une bonne vingtaine, 25 ans, 30 ans, ça a été quelque chose d'un milieu assez fermé, qui avait une réputation peut-être un petit peu sulfureuse aussi. Les gens connaissaient pas très bien parce que c'était un milieu dans lequel c'était compliqué de rentrer et de comprendre cette culture, les codes, etc. Et ça fait une petite dizaine d'années qu'effectivement ce que le grand public appelle le street art, nous on préfère parler de graffiti, ouais. Mais que le street art est très à la mode. Et on en a profité pour pouvoir présenter des projets d'une certaine taille. Hein. On a déjà commencé à Lyon avec des très grandes expositions. Et effectivement, voilà, on est ravis de pouvoir faire profiter de nos expériences au plus grand nombre et de pouvoir faire découvrir la culture graffiti et street art à tout le monde.
1: Voilà. Merci Antoine Roblot, vous êtes le fondateur du Zoo Art Show qu'il faut venir découvrir du côté de la Défense jusqu'au 28 juin. Merci d'avoir été avec nous.
7: Eh bien écoutez, c'est un plaisir, je vous remercie pour l'invitation.
1: Et voilà pour l'invité culture, on l'avait pris en cours, vous avez manqué une partie, pas de souci, séance de rattrapage possible dès maintenant sur le site rcf.fr grâce au podcast. Et puis n'hésitez pas à vous rendre à la Défense en ce week-end, il va faire très très chaud, vous serez à l'abri si vous allez au Zoo Art Show et en plus vous en prendrez plein les yeux. Un rendez-vous à ne pas manquer également, et bien c'est dans cette matinale sur RCF Notre-Dame, ça sera dans un peu plus d'une demi-heure, l'invité du week-end au micro d'Étienne Pépin sera Emmanuel Tourpe, l'auteur de Politique de l'amour, une théorie sociale chrétienne publiée aux éditions du CERF. L'invité du week-end donc juste après 8h et dans moins de 5 minutes, ça sera un nouveau point complet sur l'actualité du jour.

0: L'agenda local à présent, et ce soir, c'est la nuit européenne des musées. De nombreux musées ouvriront gratuitement leurs portes en France et en Europe, de la tombée de la nuit jusqu'à minuit. Et pour en parler avec nous, Sophie Jugy, adjointe au sous-directeur de la politique des musées de France au ministère de la Culture. Bonjour.
1: Bonjour Simon.
0: Alors tout d'abord, c'est la 22e édition de cet événement et c'est donc le symbole d'un rendez-vous à succès qui rencontre d'année en année, on peut le dire, son public.
1: Absolument, écoutez, 1,4 million l'année dernière, mais je crois que maintenant c'est un rendez-vous bien connu des Français, très apprécié.
0: Et les lieux participants vont rivaliser de créativité, on va pouvoir vivre leurs collections qui seront mises en lumière, l'occasion de découvrir des richesses sous un autre jour. Peut-être qu'on peut donner ça et là quelques exemples, quelques temps forts, Sophie Jugy ?
1: Oui, c'est difficile de choisir. Il y a 1300 musées qui participent en France. C'est beaucoup. On peut aller voir de la danse au musée d'art moderne de la ville de Paris, face à la danse de Matisse, des chorégraphes et des danseurs de Corée, puisque c'est aussi une saison culturelle coréenne. On peut aussi aller au Louvre, où des élèves de différents niveaux ont fait des cartels pour l'exposition sur l'eau en Mésopotamie. Donc voilà, c'est aussi quelque chose qu'on met en avant cette année, c'est les réalisations de tous ces élèves et étudiants, et lycéens, collégiens, qui travaillent pendant toute l'année avec les services culturels des musées et avec parfois des artistes, des écrivains pour faire la connaissance des œuvres et puis être eux-mêmes médiateurs, en fait, c'est ça.
0: Donc beaucoup d'animations, il y aura des visites éclairées, des parcours ludiques, des projections, des animations.
1: Absolument, dans les châteaux, à Fontainebleau, on peut aller visiter les appartements la nuit, ce qui est toujours très très magique. Et puis, on peut aller rencontrer les licornes au musée de Cluny, pourquoi pas.
0: Ouais. Une expérience au musée pour la famille, conviviale et ludique en somme.
1: Oui, pas mal de jeux d'enquête aussi, pour justement fédérer les publics et les générations. Ouais. Et il y a aussi des musées qui viennent de rouvrir, et qu'on peut découvrir... Très loin de Paris, le musée Bayonne, le musée Bonnat Bayonne, mais aussi le musée Alfred Bonneau à Chelles, c'est beaucoup plus près. C'est un musée qui a une très belle collection archéologique.
0: Merci Sophie Jugy, vous êtes adjointe au sous-directeur de la politique des musées de France au ministère de la Culture. Je renvoie au suite nuitdesmusées.culture.gouv.fr. Merci d'avoir été avec nous.
1: Merci, venez nombreux.

RCF Notre-Dame, il est 7h30, le point sur l'actualité. Deux hommes et une femme animateurs dont le père est scolaire, âgé entre 30 et 51 ans, ont été présentés ce vendredi à un juge pour des gestes à caractère sexuel présumé sur une vingtaine d'enfants de trois écoles parisiennes après le coup de filet de mercredi. L'enquête ouverte sur des faits dénoncés dans le père est scolaire concernant les écoles Saint-Dominique Rapella Rochefoucauld dans le 7e arrondissement avait donné lieu au placement en garde à vue de 16 personnes. Mercredi, rappelle le parquet de Paris jeudi soir. Cette accélération des enquêtes a été saluée mercredi par le nouveau maire PS Emmanuel Grégoire qui a engagé début avril un plan d'action à 20 millions d'euros pour le périscolaire, priorité absolue de son début de mandat. Des opérations de perquisition ont eu lieu en fin de semaine dans des locaux de l'Élysée dans le cadre de l'information judiciaire visant notamment les conditions d'attribution de certains marchés publics relatifs à l'organisation de cérémonies de panthéonisation par le Centre des Monuments Nationaux. Ces opérations ont été précédées d'échanges institutionnels afin d'en permettre le déroulement. La dernière perquisition en date du palais présidentiel remonte à 2018 dans l'affaire Benalla sous le premier mandat d'Emmanuel Macron. Dans cette enquête sur les panthéonisations, l'Élysée avait été conduit le 14 avril au nom de l'inviolabilité des locaux de la présidence des enquêteurs financiers. L'Élysée n'a pas fait de commentaires dans l'immédiat. Gabriel Attal a officialisé ce vendredi sa candidature à la présidentielle. Le Premier ministre le plus jeune de la Ve République a occupé plusieurs postes stratégiques au gouvernement en 8 ans, sans jamais y rester longtemps. Si Gabriel Attal était élu en 2027, il deviendrait le plus jeune président de la Ve République. Coup de chaud sur la France, comme prévu, cette fin de semaine est marquée par un soleil généralisé et de fortes températures sur tout le pays. Ce vendredi 22 mai, de nombreux records de chaleur pour un mois de mai ont été battus dans plusieurs villes de l'Hexagone. C'est notamment le cas à La Rochelle, en Charente-Maritime, où 32,8 degrés ont été relevés. Le précédent record pour un mois de mai daté de 2002, avec 32,5 degrés. Observez, la chaleur devrait s'installer pour 7 à 10 jours. L'État a contraint la mairie de Paris à verser une dotation de 1,4 million d'euros à l'établissement

0: Stéphane Zeremeta.
1: Bonjour Simon.
0: Vous êtes directeur éditorial des Guides Petit Futé. Aujourd'hui, nous allons visiter l'un des poumons verts français, le Parc National de Forêt.
1: Alors, c'est le plus récent des parcs nationaux français. Et ici, à cœur mot d'ordre, c'est la déconnexion. Ce Parc National de Forêt, donc on est aux confins de la Champagne et de la Bourgogne. Allez, on est entre deux départements, à cheval, entre la Haute-Marne et la Côte d'Or. C'est absolument immense, hein. En gros, c'est 20 fois Paris intramuros. Et c'est un véritable terrain de jeu pour les amateurs de balades en plein air, mais aussi les amoureux du patrimoine.
0: Allez, commençons par de belles balades en pleine nature.
1: C'est pas moins de 600 km de sentiers qui sillonnent ce territoire de forêts, de prairies, de marais. Il y a des chemins qui sont un peu adaptés à tous les niveaux de pratique et il y a des boucles thématiques hein, d'une dizaine de kilomètres. On va pouvoir explorer des tuffières, se balader sur d'anciennes voies romaines. Pour ceux qui sont plus expérimentés, on a les chemins de grande randonnée, les fameux GR. En plus de la célèbre Francigena, il y a le tout nouveau GR Chemin de la Belle Étoile, tour du Parc National de Forêt. C'est un parcours de 230 km. Alors là, vraiment, on voit toutes les beautés du parc, de ses paysages arborés à l'architecture, hein, le patrimoine architectural qui n'est pas négligeable.
0: Et pour faire découvrir ce parc national, des animations sont proposées tout au long de l'année.
1: Alors, point positif, elles sont totalement gratuites. Ça permet vraiment de comprendre ce territoire et de le protéger. Bon, c'est en juillet-août qu'il y a le plus grand nombre d'activités, bien sûr, avec la belle saison. Par exemple, on va pouvoir participer à une super rando hein, sur un parcours de 7 à 16 km. Alors, le dénivelé est assez limité, donc c'est très accessible. Donc, même si vous n'êtes pas un grand marcheur, il n'y a pas de souci. En tout cas, on profite les paysages et surtout, on a les explications du guide.
0: Et il est même possible de s'aventurer dans le Parc National de Forêt la nuit pendant le festival Nuit et Forêt.
1: Ça, c'est très sympathique. C'est un festival qui mêle le monde de l'art et de la forêt. Cette année, ce sera du 11 au 14 juin. Au programme, on a des spectacles musicaux, des sorties nature, des animations, des expositions artistiques en pleine forêt, hein, de la journée à la nuit tombée. Et moi, je trouve qu'une des activités les plus impressionnantes, bah, c'est la balade à la lumière de la lune avec un guide expérimenté. Mais c'est aussi l'observation silencieuse des animaux de la forêt et eux ne sont pas silencieux du tout.
0: Le Parc National de Forêt est une destination nature mais aussi culture.
1: Oui, plusieurs événements culturels y sont organisés tout au long de l'année et puis il y a plusieurs sites historiques hein, majeurs qui sont présents dans le parc. On a notamment le musée du Pays Châtillonnais, Trésor de Vix qui abrite le vase de Vix, le plus grand vase grec antique découvert à ce jour. Dans la vallée de l'Aube, il y a aussi l'abbaye cistercienne d'Auberive. Elle est vraiment impressionnante par son architecture mais aussi pour son centre d'art contemporain qui a lui domicile.
0: Allez, en quelques mots, le Parc National de Forêt compte aussi de très beaux villages.
1: On a le bourg de Salive, labellisé cité de caractère, de très belles bâtisses médiévales. C'est vraiment magnifique. On a un ancien donjon, une église romane du 11e siècle. En tout cas, le Parc National de Forêt, ça se visite à toute saison. C'est vraiment un coup de cœur du Petit Futé.
0: 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Tiens, justement, il est temps de changer le monde et ça commence ici et aujourd'hui. Cette semaine, on se rend en Belgique, plus précisément à Gembloux, afin de mettre en avant un projet bienveillant destiné aux femmes intitulé « La maison du poids ».
2: Et Louis Engels, son créateur, nous parle des valeurs qui entourent ce lieu.
3: Le nom de la Maison du Poids, c'est vraiment pour signifier un petit peu l'aspect plus convivial. Vous savez, quand vous êtes suivi par des diététiciens ou quand vous êtes à l'hôpital, etc., il y a souvent cette dynamique un petit peu plus stricte, un petit peu plus rigide, qu'on ressent dès la salle d'attente. On est dans les couloirs qui sont très blancs, etc. Donc il y a déjà un peu d'anxiété qui peut se créer. Nous, le but, c'est vraiment de casser ça. C'est vraiment de se dire, mais nous, le but, c'est de vous aider. On n'est pas dans une optique jugeante ou moralisatrice, etc. Le but, c'est vraiment qu'on se soutienne, qu'on parle un petit peu de tout ça autour d'un café, que vous vous sentiez à l'aise, que vous sachiez vous ouvrir pendant votre parcours aussi, parce que chacun des membres a sa propre histoire et le but c'est que cet aspect de relation entre le thérapeute et le patient se fasse de la manière la plus conviviale et la plus simple possible et surtout la plus naturelle, authentique, pour vraiment créer cette connexion qui va faire que la personne va avoir confiance en notre accompagnement.
2: Cette maison du poids possède également une autre spécificité, c'est qu'elle s'adresse principalement aux femmes et mères de famille.
3: On a fait un petit constat, on s'est rendu compte que 80-90% des personnes qui venaient nous trouver, c'était généralement des mères de famille qui avaient tenté plein de régimes et qui étaient à la recherche d'une stratégie qui est durable dans le temps. Et donc finalement, on a réfléchi et on s'est dit, mais pourquoi pas créer le meilleur environnement possible pour ces personnes. C'est-à-dire qu'on a créé une plateforme vidéo, une application mobile, des recettes équilibrées en famille, des programmes sportifs juste pour de remise en forme.

0: un processus psychologique qui va aider comme soutien, etc., émotionnel entre les séances. Et donc, tout notre accompagnement, tout notre parcours est vraiment lié aux situations des mères de famille qui ont généralement beaucoup d'occupations, qui ont une charge mentale élevée, qui n'ont pas trop le temps de s'organiser, etc. Et nous, le but, c'est vraiment d'avoir ce créneau où on se dit, là, on vous comprend à 100% et on sait exactement quel outil vous avez besoin. On fait une chose, on le fait de la meilleure des façons et on n'essaye pas de s'éparpiller dans ce qu'on fait. On essaie vraiment d'être, on va dire, les meilleurs dans notre accompagnement et cet accompagnement, évidemment, s'adresse généralement aux mères de famille.
1: Et voilà pour la chronique Changer le monde, qui est à retrouver en podcast rcf.fr. Allez, Axel Red, vous aide à rester femme.

0: Axel Red, restez femme et vous restez à l'écoute d'RCF Notre-Dame en ce samedi 23 mai à 7h43. Nous retrouvons le père Bernard Devers pour sa tribune Habitat et Humanisme.
1: L'urgence d'une Pentecôte pour un monde plus juste. Pentecôte, ce jour qui fit grand bruit, pour reprendre les mots des Actes des Apôtres. Que s'est-il donc passé? Les portes sont ouvertes au sens propre comme au sens figuré. La société semble comme figée, paralysée, consentant à ce que des personnes n'aient rien ou si peu. Un grand voile est jeté sur les situations d'iniquité pour ne point voir quelles sont la cause de désespérance d'un grand nombre de nos concitoyens qui ne s'en sortent plus. Les peurs sont ainsi masquées au prix de la violence que d'aucuns justifient au nom de la sécurité. Ce sésame actuel de notre société, invivable pour les plus fragiles, il doit en plus entendre ce cri sans pudeur, rabâché quotidiennement, qu'ils s'en aillent, comme si leur départ allait tout régler. Quelle cécité, heureusement. Des femmes et des hommes soudain se mettent debout, trouvant l'audace d'exprimer ce qu'ils pensent, ce qu'ils croient. La peur de soi, des autres, du monde, des événements, quitte les cœurs et les esprits. Surgit alors un inespéré. Que s'est-il donc passé? La confiance habite les relations. Pentecôte, un temps de liberté où chacun, quelque peu étonné de ce qu'il entend et comprend, saisit que l'autre n'est pas un danger, mais une chance. Le vivant n'est plus perçu dans un ailleurs ou comme un vague espoir. Il se reçoit dans un émerveillement qui désarme. Pentecôte, un moment étrange. Il n'y a plus d'étrangers que des frères. Comment un tel jour ne ferait pas grand bruit, celui du bruissement des cœurs s'éveillant dans leur déploiement? En cette fête de Pentecôte, heure de liberté, puis-je rappeler que si nous regardions avec cœur, nous verrions les possibles qui sont à notre portée. Nous interrogerions sur ces logements vacants, situés souvent en centre-ville, qui permettraient à des soignants de trouver leur place, ainsi qu'à des étudiants ou à ces travailleurs engagés dans des métiers dits essentiels, dont les activités sont appréciées parce que nécessaires à notre santé et à notre hygiène de vie, sans que pour autant leurs acteurs trouvent une reconnaissance. Hier, je me suis rendu auprès de Jacques, il a 70 ans. Il a trouvé refuge à proximité du métro duplex de la ligne 6. Une soignante lui assure chaque jour des soins vitaux. Une de ses jambes étant nécrosée, il est sous morphine et sans toit, protégé par une simple couverture. Nous allons l'accueillir dans les tout prochains jours, dans un EHPAD. Si vous aviez vu son sourire lorsque je lui ai annoncé cette perspective, une Pentecôte partagée, une joie m'a envahi, accompagnée de cette conviction qu'il faut ouvrir les cœurs pour libérer les liens. Je vous partage cette rencontre conscient que ce que nous entreprenons est le fruit de l'engagement d'un grand nombre d'entre vous. Il faut poursuivre, plus encore, aller plus loin. Une autre situation difficile pour laquelle nous n'avons pas de réponse alors qu'il y a urgence. Il s'agit d'une maman séparée de son mari, lequel a perdu son emploi, confronté à des dettes importantes. Il s'est éloigné de son épouse, restant présent à ses 6 enfants scolarisés dans le 15e arrondissement de Paris. La naissance d'un 7e est annoncée pour septembre. Actuellement, cette maman, auxiliaire de vie, et ses enfants n'ont comme abri qu'une voiture. Il doit bien se trouver dans la région parisienne un 5 pièces qui pourrait être proposé au prix d'un loyer social, sachant que le fonds de dotation d'Habitat Humaniste, dénommé Acteur d'Humanité, sécurisera le loyer vis-à-vis du propriétaire ou prendra à sa charge les travaux de réhabilitation nécessaires pour être loué. Quelle belle Pentecôte! Si devant une telle situation, l'esprit de solidarité conduisait à faire du neuf, à créer un monde nouveau, une humanité plus belle, non pas en rêvant des grands projets, mais très concrètement, en répondant à cet SOS, nous souvenons ces mots du pasteur Dietrich Bonhoeffer, ce ne sont pas les tâches infinies et inaccessibles qui sont transcendantes, mais le prochain placé sur notre chemin. Va vers ton risque, à te regarder, ils s'habitueront, dit René Char. C'est aussi cela, la Pentecôte. Belle fête, bien fraternellement. Merci.

Vous écoutez RCF Notre-Dame, nous sommes le samedi 23 mai, il est 7h50. La prière du matin vous est commentée aujourd'hui par le père Joseph Leleu.

En ce temps-là, Jésus venait de dire à Pierre, « Suis-moi ». S'étant retourné, Pierre aperçoit, marchant à leur suite, le disciple que Jésus aimait. C'est lui qui, pendant le repas, s'était penché sur la poitrine de Jésus pour lui dire, « Seigneur, quel est celui qui va te livrer ?» Pierre, voyant donc ce disciple, dit à Jésus, « Et lui, Seigneur, que lui arrivera-t-il » Jésus lui répond, « Si je veux qu'il demeure jusqu'à ce que je vienne, que t'importe ? Toi, suis-moi. » Le bruit courut donc parmi les frères que ce disciple ne mourrait pas. Or, Jésus n'avait pas dit à Pierre qu'il ne mourrait pas, mais « Si je veux qu'il demeure jusqu'à ce que je vienne, que t'importe ?» C'est ce disciple qui témoigne de ces choses et qui les a écrites, et nous savons que son témoignage est vrai. Il y a encore beaucoup d'autres choses que Jésus a faites, et s'il fallait écrire chacune d'elles, je pense que le monde entier ne suffirait pas pour contenir les livres que l'on écrirait.

Bonjour. Si je veux qu'il demeure jusqu'à ce que je vienne, que t'importe. Ce tout dernier passage de l'évangile selon saint Jean a quelque chose d'une dernière leçon, d'un ultime conseil. Et en l'occurrence, le conseil est presque enfantin, puisque chacun l'a sans doute entendu dans son enfance. Attention, comparaison, poison. De fait, Jésus dit à Pierre de ne pas chercher à se comparer aux autres, et surtout pas à ce disciple mystérieux, souvent assimilé à l'apôtre Jean, qui semble être le disciple préféré de Jésus, en tout cas le disciple que Jésus aimait. Il y a là une sagesse humaine, générale et ordinaire, qui consiste à s'occuper du bien que l'on a à faire, plutôt que d'imaginer celui que l'on ferait si l'on était à la place des autres. Mais il y a aussi là une sagesse divine, que le Christ institue dans son Église. Parce qu'il n'est pas le disciple bien-aimé, Pierre, et à sa suite tous ceux qui exercent une autorité dans l'Église, savent que leur mission n'est pas tant un honneur qu'un service. Parce qu'il n'est pas le chef, Jean, et à sa suite tous les mystiques, tous ceux qui ont été touchés par l'amour de Dieu, savent que pour marcher à la suite du Christ, il faut marcher à la suite de Pierre, et maintenant du successeur de Pierre, notre Saint-Père le Pape. Alors que nous demandons avec insistance aujourd'hui encore la venue de l'Esprit-Saint, souvenons-nous que le don du Saint-Esprit est toujours corrélé à l'Église et en vue du bien de l'Église. Avec l'aide de la Vierge Marie, invoquons aujourd'hui le Saint-Esprit pour ceux qui gouvernent l'Église, spécialement pour le pape et les évêques, et demandons à l'Esprit d'accomplir en nous ces nombreuses autres choses que Jésus a faites, afin de poursuivre cet immense récit de l'œuvre de Dieu en ce monde. Viens, Esprit-Saint, remplis le cœur de tes fidèles et allume en eux le feu de ton amour. Envoie ton Esprit et tout sera créé et tu renouvelleras la face de la terre.

Notre Père qui es aux cieux, que ton nom soit sanctifié, que ton règne vienne, que ta volonté soit faite sur la terre comme au ciel. Donne-nous aujourd'hui notre pain de ce jour. Pardonne-nous nos offenses, comme nous pardonnons aussi à ceux qui nous ont offensés. Ne nous laisse pas entrer en tentation, mais délivre-nous du mal. Car c'est à toi qu'appartiennent le règne, la puissance et la gloire pour les siècles des siècles. Amen.

0: La prière du matin vous était commentée aujourd'hui par le Père Joseph Leleu. Nous sommes le samedi 23 mai. Qui fêtons-nous le 23 mai? Quel est le saint à l'honneur? Le saint du jour, c'est avec vous Isabelle Delaunay. Bonjour Isabelle.
1: Bonjour, aujourd'hui nous fêtons les Didier, prénom qui a connu son heure de gloire dans les années 60. D'origine latine, ce prénom veut dire « désiré ». À l'époque mérovingienne, saint Didier fut évêque de Vienne, dans le Dauphiné, et il mourut martyr. Homme d'une grande droiture, il n'eut pas peur d'admonester la belliqueuse et belle reine Brunehaut, qui gouvernait pour le compte de son petit-fils qui n'avait que 15 ans. Femme aux mœurs dissolues, la reine est assoiffée de pouvoir. Didier lui reproche ouvertement d'avoir séduit son neveu afin de l'épouser. Pour se venger, la reine autoritaire et manipulatrice monte un complot contre l'évêque. Elle fait comparaître une femme nommée Justa, qui accuse Didier de l'avoir agressée et violée. Et un domestique de la cour se présente comme témoin des faits. Didier est alors destitué par le concile des évêques de Châlons en Bourgogne. Mais 3 ans plus tard, Justa et le faux témoin meurent. Troublée et inquiète, la reine fait alors revenir Didier de son exil. Mais malgré son âge avancé, elle poursuit sa vie de débauche et de scandale. Didier reprend alors aussitôt ses accusations contre elle. Excédée, elle le fait assassiner le 23 mai 607 par 3 soldats qui le lapidèrent alors qu'il se rendait à la cathédrale. Il est tué dans un petit village des Dombes, près d'une rivière du nom de Chalaronne. En hommage à l'évêque martyr, ce village est appelé aujourd'hui Saint-Didier-sur-Chalaronne. Savez-vous que Saint-Didier est le patron des vendangeurs, car après le 23 mai, les gelées sont improbables. Mais attention, les saints de glace, saint Mamet, saint Pancras et saint Servet peuvent jouer les prolongations.
0: Merci Isabelle Delaunay, on en sait un peu plus sur le saint du jour avec ce petit point éphéméride. Et bonne fête donc au Didier qui nous écoute en ce samedi matin. Allez, il est 7h58, à venir dans moins de 2 minutes, un nouveau point complet sur l'actualité du jour. Excellent réveil, excellent début de week-end à l'écoute d'RCF Notre-Dame.
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0: Vous écoutez RCF Notre-Dame, il est 8h, le point sur l'actualité. 2 hommes et une femme, animateurs dans le périscolaire, âgés entre 30 et 51 ans, ont été présentés ce vendredi à un juge pour des gestes à caractère sexuel présumés sur une 20aine d'enfants de 3 écoles parisiennes après le coup de filet de mercredi. L'enquête ouverte sur des faits dénoncés dans le périscolaire concernant les écoles Saint-Dominique Rapp et La Rochefoucauld dans le 7e arrondissement avait donné lieu au placement en garde à vue de 16 personnes mercredi, rappelle le parquet de Paris jeudi soir. Cette accélération des enquêtes a été saluée mercredi par le nouveau maire PS Emmanuel Grégoire qui a engagé début avril un plan d'action à 20 millions d'euros pour le périscolaire, priorité absolue de son début de mandat. Des opérations de perquisition ont eu lieu en fin de semaine dans les locaux de l'Élysée dans le cadre de l'information judiciaire visant notamment les conditions d'attribution de certains marchés publics relatifs à l'organisation de cérémonies de panthéonisation par le Centre des Monuments Nationaux. Ces opérations ont été précédées d'échanges institutionnels afin d'en permettre le déroulement. La dernière perquisition en date du palais présidentiel remonte à 2018 dans l'affaire Benalla, sous le premier mandat d'Emmanuel Macron. Dans cette enquête sur la panthéonisation, l'Élysée avait été conduit le 14 avril au nom de l'inviolabilité des locaux de la présidence des enquêteurs financiers. L'Élysée n'a pas fait de commentaire dans l'immédiat. Gabriel Attal a officialisé ce vendredi sa candidature à la présidentielle. Le Premier ministre le plus jeune de la Ve République a occupé plusieurs postes stratégiques au gouvernement en 8 ans sans jamais y rester longtemps. Si Gabriel Attal était élu en 2027, il deviendrait le plus jeune président de la Ve République. Coup de chaud sur la France, comme prévu, cette fin de semaine est marquée par un soleil généralisé, de fortes températures sur tout le pays. Ce vendredi 22 mai, de nombreux records de chaleur pour un mois de mai ont été battus dans plusieurs villes de l'Hexagone. C'est notamment le cas à La Rochelle, en Charente-Maritime, où 32,8 degrés ont été relevés. Le précédent record pour un mois de mai datait de 2002 avec 32,5 degrés observés. La chaleur devrait s'installer pour 7 à 10 jours. L'État a contraint la mairie de Paris à verser une dotation de 1,4 million d'euros à l'établissement scolaire privé catholique Stanislas, suspendu par la municipalité en raison de contenus pédagogiques jugés non conformes. En juillet 2025, l'établissement a reçu une mise en demeure de l'Académie concernant ses cours de culture chrétienne à la suite d'un contrôle destiné à vérifier sa mise en conformité avec les recommandations de l'inspection générale formulées en 2023. Et puis deux frappes israéliennes ont tué ce vendredi 10 personnes, dont 6 secouristes et une fillette dans le sud du Liban, a annoncé le ministère libanais de la Santé, en dépit du cessez-le-feu entre Israël et le Hezbollah pro-iranien.
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0: Le début d'un week-end quasi estival sur l'ensemble du territoire. Dès le réveil, le soleil va briller généreusement et tout au long de la journée, les nuages seront bien rares. D'ailleurs, du côté du Mercure, ça s'envole. On relève ce matin de 19 à 27 degrés. 19 à Brest, 21 à Biarritz, 24 à Strasbourg, 25 à Lille et Lyon, 26 à Paris et 27 à Bordeaux et Nantes. Cet après-midi, on relèvera de 21 à Biarritz jusqu'à 33 à Nantes. Il fera 31 à Paris comme à Lyon.
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0: 8h03, c'est l'heure d'accueillir l'invité du week-end. Nous recevons ce matin Emmanuel Tourpe, l'auteur de « Politique de l'amour, une théorie sociale chrétienne » publiée aux éditions du Cerfeuil. Il est au micro d'Étienne Pépin.
5: Emmanuel Tourpe, bonjour.
6: Bonjour à tous, bonjour Étienne.
5: Merci d'avoir accepté de répondre à nos questions, aux questions de la rédaction de RCF Notre-Dame. À un an de la présidentielle, alors que notre société est traversée par une crise existentielle majeure, que le débat politique se polarise et se radicalise, qu'il est devenu presque impossible de dialoguer, chacun restant enfermé dans sa propre identité, son propre combat ou sa propre bulle, plus ou moins consciemment, se jetant des anathèmes, force est de constater que notre contrat social est en échec. Le sacro-saint vivre ensemble se heurte à notre incapacité pathologique de construire, ne serait-ce que d'imaginer un monde meilleur. Dans ce contexte, vous croyez, vous, Emmanuel Tourpe, en l'amour. Vous proposez une doctrine sociale et politique chrétienne pour déployer une vision de l'amour comme clé de voûte de notre société. Emmanuel Tourpe, vous nous rappelez que l'homme a été créé à l'image de Dieu, mais ne l'avons-nous pas profondément défiguré ?
6: Oui, je pense qu'il faut vraiment prendre au sérieux cette vieille parole de Tertullien, hein, qui était un homme d'église du 3e, 4e siècle. Voyez comme il s'aime. Voyez comme il s'aime. Au début du christianisme, on reconnaissait le chrétien à l'amour. C'est-à-dire, il faisait une politique. Il y avait une vision politique du monde. Il y avait une vision politique de ce que c'est que vivre ensemble. Et au fond, notre identité politique, c'est cet amour. Alors, ça veut dire quoi aujourd'hui, dans un contexte où tout semble brisé, où il ne semble plus possible de voter sans se mettre sur la tête les uns les autres, où on en arrive en paroisse à se diviser pour des questions politiques, est-ce que vraiment nous sommes cela en politique ?
5: Est-ce que l'amour c'est une urgence ? Est-ce que c'est le seul remède à nos angoisses et à nos désespérances du moment ?
6: Je crois surtout que c'est notre mission, c'est notre devoir. À l'amour que vous aurez les uns pour les autres, on vous reconnaîtra comme mes disciples. On ne demande pas dans l'évangile d'être reconnu au fait qu'on aime le latin ou pas le latin, qu'on aime le cardinal Sarah ou qu'on n'aime pas le cardinal Sarah. À l'amour que vous aurez les uns pour les autres, et uniquement à cela, on vous reconnaîtra comme mes disciples.
5: Mais c'est quoi l'amour? C'est quoi la politique de l'amour? Faire de la communion le socle de notre société? Comment? Est-ce que la, par exemple, est-ce que la démocratie, c'est fini, Emmanuel Tour?
6: Il y a, je crois, un moment historique qui est le même qui a été vécu il y a 250 ans. Qu'est-ce qui s'est passé il y a 250 ans? On sortait des guerres de religion, on sortait de tout un ensemble de drames qui ont traversé l'histoire, et c'était le début de ce qu'on a appelé les Lumières. On s'est dit, mais c'est pas possible, on peut pas continuer à être des loups les uns pour les autres. On peut pas continuer à faire la guerre de tous contre tous. Qu'est-ce qu'on peut faire pour vivre ensemble? C'était il y a 250 ans, et on a mis en place ce qu'on appelait le contrat social. Contrat social, c'est ce qui a fondé la démocratie. C'était quoi? C'était de dire... Au fond, on peut vivre autour de deux principes. La raison, ça veut dire qu'autour d'un principe de discussion, autour de la possibilité d'être rationnel, on peut finalement vivre ensemble. Et le deuxième, c'est la liberté. Alors, pas la liberté au sens d'aujourd'hui, mais la liberté contre l'oppresseur. Ça nous a fait vivre pendant 250 ans. Ça ne marche plus. Ça ne marche plus. Aujourd'hui, la raison, elle est à terre. On est dans un règne des émotions, dans une dictature des ressentis. Et puis, la liberté, elle a fini par ne plus être orientée vers un bien commun. Elle est devenue la liberté de faire ce que je veux quand je veux. Aujourd'hui, le moment est aussi grave qu'il y a 250 ans. Il faut tout refonder. Sur quoi ? Est-ce qu'on va la refonder sur une petite communauté affective? On sait qu'aujourd'hui, juste la raison, ça ne suffit pas. Eh bien, je pose la question, sur quoi? Et je crois que nous, chrétiens, avons la réponse.
5: Vous opposez justement la communauté affective à l'amour, avec un grand A. L'amour, c'est quoi? C'est d'abord voir l'autre comme un être à aimer, plutôt que de considérer qu'il est un être à combattre. Quelle posture cela implique de nous, finalement?
6: Vous connaissez la phrase célèbre, on commence à aimer quand on cesse d'être amoureux. Autrement dit, l'amour, ce n'est pas simplement du sentiment, ce n'est pas que de l'affectif, c'est de la volonté. Et puis, au-delà, pour nous, c'est aussi une grâce. Mais effectivement, le premier geste politique, allez, c'est quoi une politique de l'amour? Ça commence sur Internet.
5: C'est quoi concrètement? Peut-être est-ce qu'on peut prendre des exemples?
6: Eh bien, l'exemple très concret, c'est celui que je m'apprête à dire. Vous êtes sur Internet, Étienne. Vous êtes sans un débat là qui porte sur peu importe quoi, une couleur de soutane, enfin ce que vous voulez, et vous retrouvez la plupart du temps, comme un gamin dans une Ferrari, vous n'avez pas dompté vos émotions, vous êtes là en train de défendre votre point de vue, vous finissez par insulter tout le monde sur un réseau chrétien, et bien faisons l'inverse. Commençons une vraie politique de l'amour. Et si, comme disait Saint Ignace de Loyola, je sauvais la proposition d'autrui? Si j'entrais dans un débat, non pas en me disant comment je vais en sortir plus grand, plus fort et plus reconnu, mais au contraire, en ayant essayé de sauver ce qui chez l'autre est juste, vrai et bon.
5: Emmanuel Tourpe, merci d'être notre invité ce matin sur RCF Notre-Dame. Il y en a un qui a parlé de la civilisation de l'amour, c'est Jean-Paul II. Qu'est-ce qu'on a raté pour ne pas y arriver?
6: Je ne sais pas si on l'a raté, mais probablement que son appel aujourd'hui est plus fort que jamais, probablement qu'il était prophétique. Il a annoncé cette civilisation de l'amour à un moment où on croyait encore aux vertus uniquement la raison et uniquement la liberté. Je crois qu'il faut ressortir ces vieux textes de Jean-Paul II. Ça veut dire quoi une civilisation de l'amour à une époque où aujourd'hui nous sommes divisés profondément entre chrétiens de gauche et de droite, entre ceux qui sont pour l'identité et ceux qui sont contre le nationalisme, entre des chrétiens qui sont pour ou contre le pape François? Qu'est-ce que ça veut dire une civilisation de l'amour? Ressortons ces textes de Jean-Paul II, ils sont brûlants d'actualité.
5: Alors que les conflits religieux polluent notre monde, Emmanuel Tourpe, une politique basée sur l'amour au sens chrétien du terme, est-ce que c'est pas un peu risqué? Est-ce qu'il n'y a pas un risque identitaire là?
6: Je crois surtout qu'on voit que nous sommes dans un échec de politiques qui ne sont pas fondées sur l'idée d'un bien commun, d'une bonté commune et au fond d'une volonté de vivre ensemble. S'il n'y a pas un acte, y compris en géopolitique, s'il n'y a pas un acte à un moment de bonne volonté, de bonne foi et de dire « je te reconnais, je te respecte et j'accepte que tu existes », il n'y a aucune géopolitique possible, sinon cette espèce de géopolitique de l'émotion, comme l'appelle Dominique Moïsi, qui est un grand spécialiste géopolitique. Nous ne pouvons pas continuer à vivre dans des relations internationales qui ne sont fondées que sur les affects, que sur les ressentis, que sur les émotions, que sur les rodomontades et que sur la haine. C'est le moment, nous voyons aujourd'hui, je crois comme jamais dans l'histoire, qu'il faut inverser complètement la logique et que précisément la volonté de respecter l'autre pour lui-même et peut-être de commencer à le vouloir pour lui-même, ce qui est le propre de l'amour, ça ne peut être que cela, la politique.
5: Est-ce qu'une société chrétienne, telle que vous l'imaginez, est-ce qu'il n'y a pas un risque là, d'engager une sorte de nostalgie d'une civilisation fantasmée qui n'a peut-être même pas existé comme on la rêve et qu'on aimerait qu'elle ait été?
6: Non seulement elle n'a jamais existé, mais elle n'existera jamais parce que ce serait le royaume de Dieu sur terre, qui est précisément quelque chose que nous attendons.
5: Mais on pourrait rêver du retour d'une société chrétienne, engagée, mobilisée, évangélisatrice, missionnaire à la Saint-Louis.
6: Mais je crois justement que ce qui fait le propre d'une société chrétienne, c'est sa capacité à s'identifier comme une société où on peut dire « regardez comme ils s'aiment ». Une société dans laquelle on peut dire « regardez comme ils aiment ». Une société dans laquelle l'amour les uns pour les autres attire la société tout entière vers un faisceau lumineux. Je crois que le propre d'une chrétienté, et c'est ce qu'on est en train de perdre de vue, c'est une église symphonique. Une église dans laquelle chacun n'essaie pas de tirer la ligne mélodique à lui seul, dans laquelle on n'est pas en train de se déchirer entre factions, entre chapelles, entre rites, mais dans laquelle, au sein d'une société qui est complètement polarisée, qui est en guerre, on doit nous montrer comme le lieu d'une politique réussie, le lieu où on s'aime.
5: Emmanuel Thompe, vous avez employé un terme qui nécessite qu'on fasse un petit point vocabulaire. Vous avez parlé de chrétienté. Moi, j'ai envie qu'on parle de christianisme. Est-ce qu'il existe une civilisation chrétienne au même titre, par exemple, qu'une civilisation juive où il y a un lieu, une terre, un peuple, une foi? Est-ce que ça, c'est possible dans le christianisme ou est-ce que c'est complètement se leurrer sur ce qu'est véritablement l'identité chrétienne?
6: Je crois que c'est profondément se leurrer parce que si effectivement, dans le judaïsme, c'est une terre, un peuple, une foi, nous c'est une charité, une foi, une espérance, c'est-à-dire quelque chose qui traverse les nations, quelque chose qui traverse le temps, qui traverse l'histoire. On a célébré il y a très peu de temps ces 6 religieuses qui sont décédées au Congo pour soigner des malades d'Ebola. Je ne sais pas si vous vous rendez compte, ouais. C'est pire que la peste, Ebola. Notre civilisation, c'est celle-là. C'est une civilisation dans laquelle on soigne, dans laquelle on guérit. C'est une civilisation, quand on prend dans le rétroviseur de l'histoire, qui a mis en place les maisons Dieu, qui sont devenues les hôpitaux. Une civilisation dans laquelle on a pris soin de l'éducation. Une civilisation dans laquelle on a été au fondement des droits de l'homme, qui ont été une sorte de sécularisation, au fond, de l'amour les uns pour les autres. On a une chrétienté quand on a de la charité. On a un christianisme actif dans l'histoire quand on cesse de penser à partir de chacun son parti, mais qu'on commence à penser à partir au fond de l'unique parole de Dieu.
5: Est-ce qu'on a des exemples, Emmanuel Thourpe, autres que théocratiques, qui ont fonctionné en croyant à l'amour? Vous convoquez dans votre livre, je le rappelle, Un politique de l'amour, une théorie sociale chrétienne, c'est publié aux éditions du Cerf, et on en parle ce matin sur RCF Notre-Dame. Est-ce qu'il existe justement des exemples qui ont fonctionné? Vous convoquez Aristote dans votre livre, mais lui, il n'a pas réussi.
6: Il n'a pas réussi parce qu'il voulait fonder la société, alors non pas sur la raison et sur la liberté, mais sur l'amitié. Bon, l'amitié, c'est bien gentil, mais enfin, le groupe des amis est relativement restreint et ne permet pas de viser l'universalité, de viser, au fond, une communauté large, une communauté générale. Je vais vous donner un exemple qui, je crois, a réussi, ou en tout cas aurait dû réussir, et je vais rajouter « doit réussir ». Quand Robert Schuman et quelques-uns, après la guerre, se disent « on ne peut pas continuer à avoir une Europe des nations qui se haïssent. On doit fédérer ces nations. On doit leur donner d'avoir quelque chose en commun, un bien commun, un but commun, de croire qu'il peut y avoir une bonté commune et qu'on peut rassembler, au fond, des nations qui se distinguaient les uns les autres. Alors, bien sûr, il va le faire autour du charbon, de l'acier, enfin, tout un tas de choses très techniques au départ. Mais le projet européen est fondé profondément dans un idéal, au fond, non pas d'une politique simplement opportuniste ou utilitaire, mais de l'idée qu'on doit fondamentalement être tournés les uns vers les autres.
5: Quelle place pour les autres religions dans l'idée d'une société basée sur l'amour au sens chrétien du terme ?
6: Toute place, toute place. Je crois que le propre de la charité chrétienne...
5: Notre religion pourrait avoir l'idée de faire la même chose selon leur concept, leur théologie.
6: Ah mais elles l'ont en partie. Par exemple, prenons l'islam, il y a un principe d'amour dans l'islam. La difficulté, c'est que c'est un principe qui est lié et réservé à sa communauté propre.
5: Et là, on retombe dans l'histoire des bulles.
6: Ce qu'on appelle l'umma, effectivement. Donc là, comme bien sûr qu'il y a des principes d'amour dans le bouddhisme aussi, il y a des principes de charité.
5: Mais il n'est peut-être pas nécessairement universel.
6: Exactement. La propre de la charité chrétienne. Vous voulez savoir le nœud de la charité chrétienne? Il y a 4 gènes dans la charité chrétienne. Il y en a 4. Aime ton prochain comme toi-même. Ça veut dire aussi aime-toi toi-même. Aimez-vous les uns les autres, aimez-vous vraiment les uns les autres réciproquement dans une communauté. Le troisième, et c'est là qu'on touche votre parole, ton prochain c'est celui dont tu te fais le prochain, c'est-à-dire tout homme est ton prochain. Mais le dernier, ça c'est le plus compliqué, j'y vais très vite, aimez ceux qui vous haïssent.
5: Alors, en cela, comment ça se passe le débat d'idées dans une société de l'amour ? Moi, je suis un amoureux de la disputatio. La disputatio, dans la culture chrétienne médiévale, c'est l'idée qu'on peut discuter avec quelqu'un à qui l'on admet une part de la vérité, ce qui permet d'enrichir le débat, de progresser, et peut-être même d'être capable de changer d'avis. Est-ce que c'est ça le mode opératoire d'une civilisation de l'amour, selon vous, Emmanuel Tour ?
6: Ah, vous me touchez au cœur. Moi, je suis un grand lecteur de saint Thomas d'Aquin, qui était le roi de cette méthode de la disputatio. Et effectivement, cet art de la disputatio, on l'a complètement oublié. C'est quoi la disputatio ? Bah, c'est tout simplement se dire, il faut bien voir jusqu'où ça allait au Moyen-Âge, je vais défendre la proposition que je ne soutiens pas au départ.
5: Donc, c'est votre postulat de base ?
6: Non, la proposition, elle est un tout petit peu plus fine. Elle est de dire, je vais, dans tout débat quel qu'il soit, et y compris quand je suis à la mairie, y compris quand je suis dans la paroisse en conseil de fabrique, y compris quand je suis en famille avec mes enfants, non pas simplement m'enfermer dans mon individualisme, dans mes convictions et dans ce que j'ai envie qu'on reconnaisse en moi de ma pensée, mais commencer par pétition de principe à dire « qu'est-ce que toi tu dis de vrai ?» C'était, pour terminer sur saint Thomas d'Aquin, exactement sa vision des choses. Il y a en toute parole quelque chose de l'Esprit Saint.
5: Emmanuel Tourpe, notre invité ce matin sur RCF Notre-Dame, docteur en philosophie, auteur de Politique de l'amour, une théorie sociale chrétienne publiée aux éditions du Cerf. Est-ce que c'est de droite, de gauche ? Est-ce qu'il y a un risque de récupération idéologique aussi du christianisme ? Et puis, il y a cette idée aussi soutenue par Simone Veil que vous citez, que les partis politiques empêchent de penser, nous privent de notre liberté. Alors comment on fait ? Le Christ n'a pas de programme politique, Emmanuel Tourpe.
6: Et je crois que c'est l'erreur majeure que nous avons commencé à faire depuis quelques années. Nous sommes d'abord de droite, puis de gauche, et puis on commence à être chrétien après avoir choisi son parti. Je crois qu'il y avait un retournement des choses chez Simone Veil quand elle a écrit un petit texte remarquable sur les partis politiques. Et je vais le dire autrement, tout parti est partial. Tout parti est une vision du monde partiale.
5: Et donc nous prive de liberté.
6: Ce qu'il est impératif, je crois, à un an des présidentielles, que les chrétiens se rappellent, c'est que notre critère politique, ce n'est pas d'être droite ou de gauche. Notre critère politique, c'est de discerner. C'est un acte de discernement qui n'est pas d'abord de droite ou de gauche. C'est en tout programme, en tout homme, d'avoir, et comme unique critère qui est l'amour, et je redis bien que c'est notre unique critère, c'est pas d'abord notre identité ou c'est pas notre volonté multiculturelle. Notre discernement, ceci est-il de l'amour ou n'en est-il pas ? Nous n'avons pas d'autres critères politiques.
5: Qu'attendez-vous, Emmanuel Tourpe, de l'Église sur ce sujet ? La première encyclique du pape Léon XIV, Magnificat Humanitas, s'annonce comme une réponse à toutes vos questions, j'ai l'impression. Et puis, on a quand même un socle important, essentiel dans l'histoire de l'Église, c'est la doctrine sociale de l'Église. Qu'est-ce que peut faire l'Église pour soutenir ce projet de politique de l'amour ?
6: Vous savez que Léon XIII, le pape du XIXe siècle, est celui qui a vraiment initié la doctrine sociale de l'Église. Maintenant, elle commençait à être un peu datée. Et d'où Léon XIV qui la met à jour et qui va nous offrir dans quelques jours cette doctrine sociale renouvelée. Alors qu'est-ce qu'il peut y avoir ? Je pense que c'est une évidence. Nous avons eu un basculement technologique dans lequel l'humain est aujourd'hui en danger. Et il y a beaucoup de discours qui prétendent que l'humain doit être dépassé. Il est une évidence, c'est que le pape ne peut et va évidemment rappeler le caractère central de l'humain. Toute technologie doit être au service de l'homme et non pas la servir. Tout bien et tout avancement, quel qu'il peut être, doit être toujours au service de l'homme et non pas venir en faire un esclave de la technologie. Bon, je crois que je viens de résumer la future encyclique.
5: Non bon, on va découvrir ça tranquillement lundi. Cette politique de l'amour, est-ce qu'elle nécessite une conversion profonde ? Est-ce qu'elle est possible ? Est-ce que il faut une révolution ? Mais une révolution, ça résonne bizarrement en France et c'est violent. Est-ce qu'il faut une révolution de l'amour ?
6: Non, je crois qu'il faut d'abord des petits pas de l'amour. Je pense réellement que ça commence quand nous sommes comme chrétiens dans, tout simplement, dans un conseil municipal. Et que, au lieu de tout simplement concevoir ce que la partie adverse est en train de mettre sur la table comme une proposition d'un parti adverse, mon discernement chrétien doit se dire, au fond, dans ce qui est dit, qu'est-ce que je juge juste, qu'est-ce que je peux accepter, qu'est-ce que je peux soutenir, et qu'est-ce qui est effectivement inconciliable.
5: Et comme le dit saint Jean de la Croix, on sera jugé sur
6: l'amour.
5: Merci infiniment.
6: Je pèse ce que pèse mon amour, saint Augustin.
5: Merci infiniment Emmanuel Tourpe d'avoir été avec nous ce matin sur RCF. Notre-Dame, docteur en philosophie, auteur de Politique de l'amour, une théorie sociale chrétienne publiée aux éditions du Cerf. Moi j'irai plus loin, c'est un peu une nouvelle utopie chrétienne.
6: Oui, au sens de Thomas More, la plus belle du monde.
5: Merci infiniment d'avoir été avec nous ce matin sur RCF Notre-Dame.
0: Et merci à vous, Étienne Pépin. Voilà donc pour cet invité du week-end. Vous l'avez pris en cours, vous en avez manqué une partie. Eh bien, la séance de rattrapage est bien sûr possible. Et maintenant, n'hésitez pas à vous connecter sur le site rcf.fr. Vous retrouverez tout cela en podcast. Restez à l'écoute. Dans quelques instants, vous retrouverez votre agenda local.
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0: La chronique Regarde Asie avec Joseph Saunier. Bonjour Joseph.
9: Bonjour Simon.
0: Alors Xi Jinping et Vladimir Poutine réaffirment le caractère inébranlable des relations entre la Chine et la Russie face aux crises internationales.
9: Les présidents chinois et russes Xi Jinping et Vladimir Poutine ont réaffirmé à Pékin la solidité de leur partenariat qu'ils décrivent comme inébranlable malgré les crises internationales. Ils mettent en avant une confiance politique renforcée et une coopération économique portée à un niveau inédit, notamment dans l'énergie. Le contexte est marqué par les tensions au Moyen-Orient, la guerre en Ukraine et les perturbations des approvisionnements en hydrocarbures. Xi Jinping appelle à un arrêt total des combats au Moyen-Orient pour stabiliser le commerce mondial, tandis que Poutine y voit une opportunité d'élargir les débouchés énergétiques russes. Le sommet permet aussi de promouvoir le projet du gazoduc Force de Sibérie 2, crucial pour Moscou. La Chine, en position de force, continue d'apparaître comme un pôle de stabilité face aux États-Unis.
0: Au Népal, deux nouveaux records sont à noter au sommet de l'Everest.
9: Camille Rita Sherpa, surnommée l'homme de l'Everest, a établi un nouveau record en atteignant pour la 32e fois le sommet de l'Everest, tandis que Lhakpa Sherpa a porté son propre record féminin à 11 ascensions, confirmant son statut de reine de la montagne. Ces exploits salués par le ministère du Tourisme népalais illustrent l'importance des Sherpas dans l'histoire de l'alpinisme et stimulent, selon les autorités, une compétition saine qui rend la discipline plus sûre et mieux encadrée. L'engouement pour l'Everest ne cesse de croître. Le Népal a délivré 492 permis d'ascension cette saison, un record transformant le camp de base en véritable ville de tente. Avec près d'un millier de grimpeurs attendus sur les pentes, la surfréquentation demeure une inquiétude majeure, surtout en cas de météo défavorable.
0: En Birmanie, la foi et l'espérance sont la réponse à la crise multiple, selon le cardinal Bo.
9: Le cardinal Charles Mongbo, en visite à Sydney, a décrit la Birmanie comme plongée dans une polycrise depuis le coup d'État de 2021, mêlant effondrement économique, guerre civile, déplacement massif et destruction des infrastructures essentielles. Il a rappelé l'impact du séisme de 2025 qui a aggravé une situation humanitaire déjà catastrophique. Le cardinal s'est dit particulièrement inquiet pour la jeunesse birmane confrontée à l'insécurité, au traumatisme et à la perte d'avenir. Malgré tout, il a remercié l'Église australienne pour son soutien qu'il qualifie de lumière dans les ténèbres et a affirmé que les catholiques du pays restent un peuple d'espérance. Parallèlement, les États-Unis ont officiellement reconnu la destruction systématique d'églises par la junte, citant plusieurs attaques documentées. Washington maintient sanctions et restrictions de visa contre les responsables militaires et étudie de nouvelles mesures. Selon des organisations locales, plus de 100 édifices religieux ont été détruits dans l'État de Chine, majoritairement chrétiens. révélant une stratégie ciblée de la dictature.
0: Merci Joseph Saunier. La chronique Regard d'Asie, c'est tous les samedis sur RCF Notre-Dame. À la semaine prochaine, Joseph.
9: À la semaine prochaine, Simon.
0: Allez, 8h25, dernière ligne droite de cette matinale du samedi. Le soleil s'est levé, c'est le début d'un week-end quasi estival sur l'ensemble du territoire. Un soleil généreux tout au long de la journée, les nuages seront bien rares. Et pour ce qui est du mercure, eh bien ça s'envole. On relève ce matin de 19 à 27 degrés, 19 à Brest, 21 à Biarritz, 24 à Strasbourg, 25 à Lille et Lyon, 26 à Paris, 27 à Bordeaux et Nantes. Et cet après-midi, on relèvera de 21 à Biarritz jusqu'à 33 à Nantes. Il fera 31 à Paris, comme à Lyon, mettez-vous à l'abri s'il fait trop chaud. Et si vous êtes à Paris, direction le Zohar Show, au pied de la Grande Arche de la Défense. Le Zohar Show, c'est un lieu, un rendez-vous tout à fait exceptionnel, un immense musée éphémère consacré au street art. On en a parlé ce matin avec Antoine Roblot, son fondateur. Vous pouvez retrouver cet entretien en podcast en vous connectant sur le site de votre radio favorite, rcf.fr. À propos de podcast, vous pouvez également réécouter l'invité du week-end au micro d'Étienne Pépin. Ce matin, c'était Emmanuel Tourpe, l'auteur de Politique de l'amour, une théorie sociale chrétienne publiée aux éditions du CERF. 8h26, restez à l'écoute. Cette matinale du samedi n'est pas encore tout à fait terminée. Un peu plus d'une demi-heure à passer ensemble. Et parmi les rendez-vous à venir, juste après l'agenda local, eh bien, nous ferons un nouveau point complet sur l'actualité du jour. Excellent début de week-end à l'écoute d'RCF Notre-Dame.

0: L'agenda local à présent, et ce soir, c'est la nuit européenne des musées. De nombreux musées ouvriront gratuitement leurs portes en France et en Europe, de la tombée de la nuit jusqu'à minuit. Et pour en parler avec nous, Sophie Jugy, adjointe au sous-directeur de la politique des musées de France au ministère de la Culture. Bonjour.
1: Bonjour Simon.
0: Alors tout d'abord, c'est la 22e édition de cet événement et c'est donc le symbole d'un rendez-vous à succès qui rencontre d'année en année, on peut le dire, son public.
1: Absolument. Bah, écoutez, 1,4 million l'année dernière, mais je crois que maintenant c'est un rendez-vous bien connu des Français, très apprécié.
0: Et les lieux participants vont rivaliser de créativité, on va pouvoir vivre leurs collections qui seront mises en lumière, l'occasion de découvrir des richesses sous un autre jour. Peut-être qu'on peut donner ça et là quelques exemples, quelques temps forts, Sophie Jugy ?
1: Oui, c'est difficile de choisir. Il y a 1300 musées qui participent en France. C'est beaucoup. On peut aller voir de la danse au musée d'art moderne de la ville de Paris, face à la danse de Matisse, des chorégraphes et des danseurs de Corée, puisque c'est aussi une saison culturelle coréenne. On peut aussi aller au Louvre, où des élèves de différents niveaux ont fait des cartels pour l'exposition sur l'eau en Mésopotamie. Donc voilà, c'est aussi quelque chose qu'on met en avant cette année, c'est les réalisations de tous ces élèves et étudiants, et lycéens, collégiens, qui travaillent pendant toute l'année avec les services culturels des musées et avec parfois des artistes, des écrivains pour faire la connaissance des œuvres et puis être eux-mêmes médiateurs, en fait, c'est ça.
0: Donc beaucoup d'animations, il y aura des visites éclairées, des parcours ludiques, des projections, des animations.
1: Absolument, dans les châteaux, à Fontainebleau, on peut aller visiter les appartements la nuit, ce qui est toujours très très magique. Et puis, on peut aller rencontrer les licornes au musée de Cluny, pourquoi pas.
0: Ouais. Une expérience au musée pour la famille, conviviale et ludique en somme.
1: Oui, pas mal de jeux d'enquête aussi, pour justement fédérer les publics et les générations. Et il y a aussi des musées qui viennent de rouvrir, et qu'on peut découvrir... Très loin de Paris, le musée Bayonne, le musée Bonnat à Bayonne, mais aussi le musée Alfred Bonneau à Chelles, c'est beaucoup plus près. C'est un musée qui a une très belle collection archéologique.
0: Merci Sophie Jugy, vous êtes adjointe au sous-directeur de la politique des musées de France au ministère de la Culture. Je renvoie au suite nuitdesmusées.culture.gouv.fr. Merci d'avoir été avec nous.
1: Merci, venez nombreux.

0: 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Il est 8h30, le point sur l'actualité. Deux hommes et une femme, animateurs dans le périscolaire, âgés entre 30 et 51 ans, ont été présentés ce vendredi à un juge pour des gestes à caractère sexuel présumés sur une vingtaine d'enfants de trois écoles parisiennes après le coup de filet de mercredi. L'enquête ouverte sur des faits dénoncés dans le périscolaire concernant les écoles Saint-Dominique, Rapp et La Rochefoucauld dans le 7e arrondissement avait donné lieu au placement en garde à vue de 16 personnes mercredi, rappelle le parquet de Paris jeudi soir. Cette accélération des enquêtes a été saluée mercredi par le nouveau maire PS Emmanuel Grégoire qui a engagé début avril un plan d'action à 20 millions d'euros pour le périscolaire, priorité absolue de son début de mandat. Des opérations de perquisition ont eu lieu en fin de semaine dans les locaux de l'Élysée dans le cadre de l'information judiciaire visant notamment les conditions d'attribution de certains marchés publics relatifs à l'organisation de cérémonies de panthéonisation par le Centre des Monuments Nationaux. Ces opérations ont été précédées d'échanges institutionnels afin d'en permettre le déroulement. La dernière perquisition en date du palais présidentiel remonte à 2018 dans l'affaire Benalla, sous le premier mandat d'Emmanuel Macron. Dans cette enquête sur les panthéonisations à l'Élysée, avait été conduit le 14 avril au nom de l'inviolabilité des locaux de la présidence des enquêteurs financiers. L'Élysée n'a pas fait de commentaire dans l'immédiat. Gabriel Attal a officialisé ce vendredi sa candidature à la présidentielle. Le Premier ministre le plus jeune de la 5e République a occupé plusieurs postes stratégiques au gouvernement en 8 ans, sans jamais y rester longtemps. Si Gabriel Attal était élu en 2027, il deviendrait le plus jeune président de la 5e République. Coup de chaud sur la France, comme prévu, cette fin de semaine est marquée par un soleil généralisé et de fortes températures sur tout le pays. Ce vendredi 22 mai, de nombreux records de chaleur pour un mois de mai ont été battus dans plusieurs villes de l'Hexagone. C'est notamment le cas à La Rochelle, en Charente-Maritime, où 32,8 degrés ont été relevés. Le précédent record pour un mois de mai daté de 2002 avec 32,5 degrés observés et la chaleur devrait s'installer pour 7 à 10 jours. L'État a contraint la mairie de Paris à verser une dotation de 1,4 million d'euros à l'établissement scolaire privé catholique Stanislas, suspendu par la municipalité en raison de contenus pédagogiques jugés non conformes. En juillet 2025, l'établissement a reçu une mise en demeure de l'Académie concernant ses cours de culture chrétienne à la suite d'un contrôle destiné à vérifier sa mise en conformité avec les recommandations de l'inspection générale formulées en 2023. Et puis deux frappes israéliennes ont tué ce vendredi 10 personnes, dont 6 secouristes et une fillette dans le sud du Liban, a annoncé le ministère libanais de la Santé en dépit du cessez-le-feu entre Israël et le Hezbollah pro-iranien.
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0: consommation, mais comme un signe de communion et de soin.
1: Passer de la consommation à la communion, une belle invitation.
0: Essentiel même, alors qu'en France, par exemple, un nouveau projet de loi sur les pratiques du monde agricole est encore en discussion. Un projet qui veut lever les freins sociaux, écologiques, économiques à la production plus intensive de biens agricoles, dont une grande part se retrouvera ensuite sur nos tables. Or, cette nourriture, rappelle donc le pape Léon, doit être un signe qui renvoie plus grand qu'elle, un signe de notre capacité à chercher la communion et à prendre soin les uns des autres. Alors, sommes-nous vraiment attentifs à cette nécessité que nous nous retrouvons pour partager nos agapes quotidiennes ?
1: Que voulez-vous dire ?
0: Je prends un exemple récent. En participant l'autre soir à une rencontre de jeunes professionnels qui organisaient un Stammtisch, une habitude alsacienne de table conviviale qui était transposée pour le coup dans la capitale, j'étais impressionné par la vitalité de leurs discussions et de leur capacité à s'interpeller fraternellement sur les contradictions sociales, politiques, écologiques du monde où ils cherchent leur place. Et cela tout en grignotant des aliments ramenés par chacun pour cet apéritif dînatoire. Mais tout au long de la soirée, ce sont bien des sachets de nourriture industrielle et leurs lots d'emballage en tout genre qui ont été partagés sans que personne n'y trouve rien à redire. Où était alors le signe de la communion et du soin ?
1: Comment pourrait-on faire mieux ?
0: Peut-être en prenant quelques instants pour prendre soin à la nourriture que chacun était censé rapporter. En préparant par exemple sa salade, plutôt que d'acheter quelques aliments industriels tout préparés. En faisant le choix d'acheter un bon pain ou un morceau de fromage sur un étal d'un producteur que l'on connaît personnellement, plutôt que de piocher dans l'anonymat d'un supermarché. En fait, il n'aurait pas fallu grand-chose pour passer des mots à une pratique du prendre soin des corps et des cœurs de ceux qui étaient présents, et ainsi aussi de ceux qui, au loin, nous ont préparé ces aliments par leur travail. Communier et prendre soin des fruits de la terre n'est pas une option, c'est un appel spirituel où le Christ lui-même nous a rejoints de table en table.
1: Merci Dominique Lang, vous êtes journaliste pour le magazine Le Pèlerin. Le Pèlerin, l'actu à visage humain. La BD de la semaine, et c'est une bande dessinée en deux tomes au message essentiel et universel. Nos adoptions, signé Jung et Laetitia Marty. Le couple d'auteurs travaille depuis de nombreuses années sur les thématiques de l'adoption et de la quête des origines. Pour ces deux tomes sous-titrés « Nous t'avons adopté » et « Nous t'avons abandonné », ils sont allés récolter des témoignages bouleversants. Jung.
2: Alors, nos adoptions, c'est, pour situer le contexte du livre, c'est trois témoignages de cœurs adoptés qui ont retrouvé leurs parents biologiques. Et donc, ces retrouvailles sont racontées par Laetitia et moi-même à travers trois albums de BD évoquant le point de vue des trois protagonistes, en fait, d'une adoption. À savoir l'adopté, l'adoptant et les parents biologiques. Voilà, donc c'est un sujet récurrent chez moi, on va dire. Là, maintenant, je veux dire, sur Couleur de Pommiel, je travaille tout seul. Je me suis adjoint les services de Laetitia. Et on travaille ensemble, on vit ensemble, puisqu'on est mari et femme. Alors Laetitia, j'ai découvert au fil du temps qu'elle avait un vrai talent d'écriture. Et comme moi, je veux dire, je retranscris les émotions, tout ce que je vais raconter à travers des dessins, je veux dire plus que des mots. On va dire que le travail des dialogues, pour moi, c'était toujours une véritable torture. Même si l'intention était là, mais j'ai toujours eu beaucoup de difficultés à écrire. Donc Laetitia, elle a cette facilité. Je lui ai demandé de. C'est comme ça qu'en fait qu'on a démarré notre travail. Hein.
1: Et si les témoignages d'adoptés sont relativement courants, ceux venant des familles adoptives et encore plus des abandonnants sont beaucoup plus rares. C'est ce qui fait la richesse de ces deux premiers albums parus. Laetitia Marty.
3: Il existe beaucoup de récits d'adoptés, que ce soit des Coréens ou issus d'autres pays. Et on retrouve beaucoup de témoignages dont la parole a été donnée à l'adopté. Mais c'est vrai que c'est plus difficile d'avoir le point de vue des adoptants et encore plus le point de vue des abandonnants, entre guillemets, puisque ces personnes-là, la plupart du temps,

0: on ne les connaît pas, on n'a plus de traces.
1: Et puis surtout, ils ont honte
0: Et
1: de ce qu'ils
0: puis,
1: ont fait.
0: ils ont honte, voilà. Et puis, dans notre cas, en plus, c'est particulier parce que nous n'avons ni l'un ni l'autre retrouvé nos parents biologiques. Donc, on avait cette neutralité qui nous permettait, je pense, d'aller chercher ben, la parole des deux autres parties de ce triangle de l'adoption.
2: Nos adoptions, tome 1 et 2, signés Jung au dessin, Laetitia Marty au scénario, sont à découvrir aux éditions Delcourt et le troisième tome est en préparation. Tu

0: Laetitia Marty, la scénariste de cette bande dessinée Nos Adoptions dont on vient de parler, avec ce titre Loin d'elle, bande originale du film documentaire Tout ce qui nous relie. 8h43, il est temps de prendre des nouvelles de l'Europe.
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0: La chronique de l'Europe, c'est vous, avec Alexandra Le Sur. Bonjour Alexandra.
2: Bonjour Simon, bonjour à toutes et à tous.
0: Alors le Parlement européen vient de remettre mardi à Strasbourg les premières distinctions de l'Ordre européen du mérite. C'est une médaille de plus dans le paysage institutionnel ou bien un signal politique ?
2: C'est un peu les deux Simon. En fait, cette distinction remise par Roberta Metsola et Ursula von der Leyen honore celles et ceux qui ont contribué à l'intégration européenne ou à la défense des valeurs de l'Union. Et elle est toute récente puisque c'est la première promotion de cette distinction créée en 2025 pour le 75e anniversaire de la déclaration Schuman. L'idée est de doter l'Union d'un ordre du mérite, comme en font déjà presque tous les États membres, à l'exception de l'Irlande. Les candidatures peuvent être proposées par les chefs d'État ou de gouvernement, les présidents des parlements nationaux ou d'institutions européennes, puis examinées par un comité de sélection. Jusqu'à 20 lauréats pourront être nommés chaque année. Le moment choisi n'est pas anodin. L'Union traverse une période de doute, guerre en Ukraine, pression russe, montée des nationalismes, fatigue démocratique. En distinguant ces personnalités, le Parlement ne remet donc pas seulement des insignes, il tente de rappeler ce que l'Europe veut encore être, un espace de paix, de liberté et de solidarité.
0: Alors parmi les noms, on retrouve Angela Merkel, Volodymyr Zelensky ou encore Maya Sandu. Que raconte ce trio ?
2: Alors, trois visages de l'Europe. Angela Merkel, c'est l'Europe du compromis et de la stabilité, avec un héritage parfois discuté mais décisif. Volodymyr Zelensky incarne l'Europe comme horizon de résistance face à l'agression russe, même si l'Ukraine n'est pas membre de l'Union. Maya Sandu, présidente de la Moldavie, représente ces pays de l'Est qui regardent vers l'Union européenne tout en subissant les pressions de Moscou. Cette première promotion parle donc autant du passé de l'Union que de ses lignes de front actuelles.
0: Certains y voient une Europe qui célèbre surtout ses grandes figures d'hier. Est-ce une critique justifiée ?
2: Elle existe car la présence d'anciens dirigeants comme Lech Wałęsa, Javier Solana ou Jean-Claude Trichet renvoie à une histoire déjà écrite. Élargissement, monnaie unique, réconciliation du continent, mais ce serait réducteur. L'ordre distingue aussi des personnalités d'horizons très différents, comme le cardinal Pietro Parolin. On y trouve également José Andrés, le chef cuisinier engagé en zone de crise. Les membres de U2, ainsi qu'une avocate ukrainienne et une ancienne commissaire européenne. L'enjeu sera de maintenir cette diversité pour éviter que l'ordre ne devienne un simple album de famille institutionnel.
0: À quoi sert ce type de distinction alors que l'Europe est souvent jugée trop abstraite ?
2: Alors elle ne résout pas les crises, mais elle contribue à un récit commun. Les États ont leurs héros, leurs dates, leurs décorations. L'Union, elle, peine à incarner son histoire. Avec cet ordre européen du mérite, le Parlement tente de dire que l'Europe n'est pas un marché ou une réglementation. Elle est faite de trajectoires personnelles, de choix courageux, d'engagements concrets pour la démocratie.
0: Une manière de rappeler que l'Europe se construit aussi par celles et ceux qui la défendent.
2: Exactement. L'Union cherche à mettre des visages sur ses valeurs. Reste à savoir si demain, ces visages parleront davantage aux Européens ordinaires.
0: La chronique L'Europe, c'est vous, c'est tous les samedis sur RCF Notre-Dame. À bientôt, Alexandra.
2: À bientôt.
0: RCF Notre-Dame, 8h46, il est temps de changer de monde et ça commence ici et aujourd'hui. Et cette semaine, on se rend en Belgique, plus précisément à Gembloux, afin de mettre en avant un projet bienveillant destiné aux femmes intitulé « La Maison du Poids ».
3: Et Louis Engels, son créateur, nous parle des valeurs qui entourent ce lieu.
4: Le nom de la Maison du Poids, c'est vraiment pour signifier un petit peu l'aspect plus convivial. Vous savez, quand vous êtes suivi par des diététiciens ou quand vous êtes à l'hôpital, etc., il y a souvent cette dynamique un petit peu plus stricte, un petit peu plus rigide, qu'on ressent dès la salle d'attente. On est dans les couloirs qui sont très blancs, etc. Donc il y a déjà un peu d'anxiété qui peut se créer. Nous, le but, c'est vraiment de casser ça. C'est vraiment de se dire, mais nous, le but, c'est de vous aider. On n'est pas dans une optique jugeante ou moralisatrice, etc. Le but, c'est vraiment qu'on se soutienne, qu'on parle un petit peu de tout ça autour d'un café, que vous sentiez à l'aise, que vous sachiez vous ouvrir pendant votre parcours aussi, parce que chacun des membres a sa propre histoire et le but c'est que cet aspect de relation entre le thérapeute et le patient se fasse de la manière la plus conviviale et la plus simple possible et surtout la plus naturelle, authentique, pour vraiment créer cette connexion qui va faire que la personne va avoir confiance en notre accompagnement.
3: Cette Maison du Poids possède également une autre spécificité, c'est qu'elle s'adresse principalement aux femmes et mères de famille.
4: On a fait un petit constat, on s'est rendu compte que 80-90% des personnes qui venaient nous trouver, c'était généralement des mères de famille qui avaient tenté plein de régimes et qui étaient à la recherche d'une stratégie qui est durable dans le temps. Et donc finalement, on a réfléchi et on s'est dit, pourquoi pas créer le meilleur environnement possible pour ces personnes. C'est-à-dire qu'on a créé une plateforme vidéo, une application mobile, des recettes équilibrées en famille, des programmes sportifs juste pour de remise en forme, un processus psychologique qui va aider comme soutien, etc., émotionnel entre les séances. Et donc, tout notre accompagnement, tout notre parcours est vraiment lié aux situations des mères de famille qui ont généralement beaucoup d'occupations, qui ont une charge mentale élevée, qui n'ont pas trop le temps de s'organiser, etc. Et nous, le but, c'est vraiment d'avoir ce créneau où on se dit, là, on vous comprend à 100% et on sait exactement quel outil vous avez besoin. On fait une chose, on le fait de la meilleure des façons et on n'essaye pas de s'éparpiller dans ce qu'on fait. On essaie vraiment d'être, on va dire, les meilleurs dans notre accompagnement et cet accompagnement, évidemment, s'adresse généralement aux mères de famille.
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En ce temps-là, Jésus venait de dire à Pierre, « Suis-moi ». S'étant retourné, Pierre aperçoit, marchant à leur suite, le disciple que Jésus aimait. C'est lui qui, pendant le repas, s'était penché sur la poitrine de Jésus pour lui dire, « Seigneur, quel est celui qui va te livrer ?» Pierre, voyant donc ce disciple, dit à Jésus, « Et lui, Seigneur, que lui arrivera-t-il ? » Jésus lui répond, « Si je veux qu'il demeure jusqu'à ce que je vienne, que t'importe ? Toi, suis-moi. » Le bruit courut donc parmi les frères que ce disciple ne mourrait pas. Or, Jésus n'avait pas dit à Pierre qu'il ne mourrait pas, mais « Si je veux qu'il demeure jusqu'à ce que je vienne, que t'importe ?» C'est ce disciple qui témoigne de ces choses et qui les a écrites, et nous savons que son témoignage est vrai. Il y a encore beaucoup d'autres choses que Jésus a faites, et s'il fallait écrire chacune d'elles, je pense que le monde entier ne suffirait pas pour contenir les livres que l'on écrirait.

Bonjour. Si je veux qu'il demeure jusqu'à ce que je vienne, que t'importe? Ce tout dernier passage de l'évangile selon saint Jean a quelque chose d'une dernière leçon, d'un ultime conseil. Et en l'occurrence, le conseil est presque enfantin, puisque chacun l'a sans doute entendu dans son enfance. Attention, comparaison, poison. De fait, Jésus dit à Pierre de ne pas chercher à se comparer aux autres, et surtout pas à ce disciple mystérieux, souvent assimilé à l'apôtre Jean, qui semble être le disciple préféré de Jésus, en tout cas le disciple que Jésus aimait. Il y a là une sagesse humaine, générale et ordinaire, qui consiste à s'occuper du bien que l'on a à faire, plutôt que d'imaginer celui que l'on ferait si l'on était à la place des autres. Mais il y a aussi là une sagesse divine, que le Christ institue dans son Église. Parce qu'il n'est pas le disciple bien-aimé, Pierre, et à sa suite tous ceux qui exercent une autorité dans l'Église, savent que leur mission n'est pas tant un honneur qu'un service. Parce qu'il n'est pas le chef, Jean, et à sa suite tous les mystiques, tous ceux qui ont été touchés par l'amour de Dieu, savent que pour marcher à la suite du Christ, il faut marcher à la suite de Pierre, et maintenant du successeur de Pierre, notre Saint-Père le Pape. Alors que nous demandons avec insistance aujourd'hui encore la venue de l'Esprit-Saint, souvenons-nous que le don du Saint-Esprit est toujours corrélé à l'Église et en vue du bien de l'Église. Avec l'aide de la Vierge Marie, invoquons aujourd'hui le Saint-Esprit pour ceux qui gouvernent l'Église, spécialement pour le pape et les évêques, et demandons à l'Esprit d'accomplir en nous ces nombreuses autres choses que Jésus a faites, afin de poursuivre cet immense récit de l'œuvre de Dieu en ce monde. Viens, Esprit Saint, remplis le cœur de tes fidèles et allume en eux le feu de ton amour. Envoie ton Esprit et tout sera créé et tu renouvelleras la face de la terre.

Notre Père qui es aux cieux, que ton nom soit sanctifié, que ton règne vienne, que ta volonté soit faite sur la terre comme au ciel. Donne-nous aujourd'hui notre pain de ce jour. Pardonne-nous nos offenses, comme nous pardonnons aussi à ceux qui nous ont offensés. Ne nous laisse pas entrer en tentation, mais délivre-nous du mal. Car c'est à toi qu'appartiennent le règne, la puissance et la gloire, pour les siècles des siècles. Amen.

0: Nous sommes donc le samedi 23 mai. Qui fêtons-nous le 23 mai? Quel est le saint à l'honneur, le saint du jour? C'est avec vous Isabelle Delaunay. Bonjour Isabelle.
1: Bonjour, aujourd'hui nous fêtons les Didier, prénom qui a connu son heure de gloire dans les années 60. D'origine latine, ce prénom veut dire « désiré ». À l'époque mérovingienne, saint Didier fut évêque de Vienne, dans le Dauphiné, et il mourut martyr. Homme d'une grande droiture, il n'eut pas peur d'admonester la belliqueuse et belle reine Brunehaut, qui gouvernait pour le compte de son petit-fils qui n'avait que 15 ans. Femme aux mœurs dissolues, la reine est assoiffée de pouvoir. Didier lui reproche ouvertement d'avoir séduit son neveu afin de l'épouser. Pour se venger, la reine autoritaire et manipulatrice monte un complot contre l'évêque. Elle fait comparaître une femme nommée Justa, qui accuse Didier de l'avoir agressé et violé. Et un domestique de la cour se présente comme témoin des faits. Didier est alors destitué par le concile des évêques de Châlons en Bourgogne. Mais 3 ans plus tard, Justa et le faux témoin meurent. Troublée et inquiète, la reine fait alors revenir Didier de son exil. Mais malgré son âge avancé, elle poursuit sa vie de débauche et de scandale. Didier reprend alors aussitôt ses accusations contre elle. Excédée, elle le fait assassiner le 23 mai 607 par 3 soldats qui le lapidèrent alors qu'il se rendait à la cathédrale. Il est tué dans un petit village des Dombes, près d'une rivière du nom de Chalaronne. En hommage à l'évêque martyr, ce village est appelé aujourd'hui Saint-Didier-sur-Chalaronne. Savez-vous que Saint-Didier est le patron des vendangeurs, car après le 23 mai, les gelées sont improbables? Mais attention, les saints de glace, saint Mamet, saint Pancras et saint Servais peuvent jouer les prolongations.
0: Merci Isabelle Delaunay, on en sait un peu plus sur le saint du jour, grâce à vous qui êtes fidèle au poste tous les week-ends pour ce petit point éphémérine. Bonne fête donc au Didier. Vous parliez des saints de glace, Isabelle, on est loin. Bon, c'était il y a quelques jours, mais en tout cas, pour ce week-end, c'est quasiment estival. Le soleil va briller généreusement et les températures vont s'envoler, atteignant parfois plus de 30 degrés. Allez, restez à l'écoute, à venir dans moins de 2 minutes, le point sur l'actualité du jour.
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0: Vous écoutez RCF Notre-Dame, il est 9h, le point sur l'actualité. 2 hommes et une femme animateurs dans le périscolaire, âgés entre 30 et...

0: Bonjour et bienvenue dans l'émission Transmission. Qu'ai-je à transmettre de mon vécu aux autres et quelle est la mission que je propose à chacun? Aujourd'hui, j'ai la chance d'avoir Boris Tilquin comme invité avec moi. Donc Boris, vous êtes auteur, réalisateur et scénariste. Bonjour Boris.
1: Bonjour.
0: Merci d'avoir accepté mon invitation. Alors réalisateur, on ne croise pas des personnes qui font ce métier tous les jours. Donc moi, j'étais bien curieuse de vous avoir aujourd'hui parmi nous. Quel genre de film est-ce que vous réalisez?
1: Alors il y a les genres de films que je voudrais faire et puis il y a les genres de films que je réalise.
0: D'accord.
1: Ce que j'ai réalisé pour l'instant, c'est deux documentaires, donc l'un sur Eddy Merckx, l'autre sur le drame du Wesel. Ce sont deux films d'archives. Ça veut dire quoi? Ça veut dire qu'en fait on utilise des images d'archives comme base principale matérielle, quoi, simplement. Et on raconte une histoire, et en l'occurrence, bah, soit c'était l'histoire, la belle histoire du plus grand cycliste de tous les temps, soit c'est la tragique histoire de plusieurs dizaines de morts au stade du Wesel au cours d'un match de football, dans les tribunes, pardon, d'un stade de foot. Et puis j'ai réalisé un court-métrage de fiction avec Maud Carpentier.
0: Oui.
1: Quand on parle de court-métrage, c'est un film court qui fait entre 5 minutes et je dirais 30 minutes. Ici, on est sur 24 minutes. Voilà.
0: Ok. Et quelles sont les différentes étapes pour réaliser un film?
1: On commence par ce que je connais le mieux, c'est-à-dire l'écriture. Donc, je suis scénariste de formation. Et donc, l'écriture en soi, c'est déjà tout un univers extrêmement complexe où, en fait, on doit parvenir à savoir en fait de quoi on veut parler, simplement. Et donc, il n'y a pas vraiment de point d'entrée direct dans l'écriture. On part d'une image ou d'une situation, quelque chose qu'on a vécu, quelque chose qu'on a entendu. Parfois, c'est simplement des sensations ou l'envie de parler d'un sujet en particulier. Et après, il se passe, je dirais, la magie de la création, c'est-à-dire que en continuant à essayer d'approfondir soit des personnages, soit une situation dramatique, en fait, des choses simplement se mettent en place. Voilà. Elles se mettent en place sur le temps long. Donc c'est pour ça que c'est un processus qui en soi est extrêmement complexe et qui demande beaucoup de temps. Et ça, c'est la première étape. Et ouais.
0: Ok. Et quand on s'est rencontrés, vous m'avez dit, moi, dans la vie, j'ai pas de plan B, je veux être réalisateur, c'est vraiment mon objectif. D'où vient cette détermination?
1: C'est une très bonne question, je me suis jamais posé la question. Je sais pas, c'est... Alors, je sais que dans mon enfance, il y avait deux choses qui me passionnaient vraiment. C'était, la paléontologie, donc les dinosaures. Et de l'autre, c'était le cinéma. Et ouais. En fait, les films. Je passais beaucoup de temps à regarder des films. Et je pense que ça s'est enraciné là-dedans, en fait. Cette espèce de... Je me suis choisi un univers dans lequel le cinéma prenait énormément de place. Voilà. Et les dinosaures aussi.
0: Mais... Les dinosaures, c'est aussi une passion.
1: Voilà, c'est ça. Bon, en tout cas, c'était la passion de l'enfance. Et le cinéma a primé à un moment donné, quand j'ai compris que les dinosaures étaient vraiment morts. je me suis orienté vers quelque chose qui peut leur donner vie, en fait, finalement. Et c'est là-dedans que je pense, dans cette passion de l'enfance, le monde de l'enchantement, que je trouve, en fait, c'est ce grand désir de continuer à faire ce que je fais, en fait, aujourd'hui, quoi.
0: Oui, et c'est pas toujours facile de réaliser un film. Quelles sont les plus grandes difficultés qu'on peut rencontrer?
1: Ouais, alors c'est clairement pas facile. Les plus grandes difficultés... Il y a plein de choses qui me viennent, mais je pense qu'une des plus grandes difficultés, c'est celle qu'on se met à soi-même. Donc, parfois, on a des espèces de barrières psychologiques ou morales, notamment sur la peur de réussir, je dirais. Ça, c'est une grande barrière.
0: Plus la peur de réussir que la peur de l'échec.
1: Et c'est paradoxal, en fait. Parce que c'est un grand désir que j'ai, et en même temps, soudain, je suis prisonnier par des pensées que je n'avais pas avant.
0: Et c'est la peur d'être connu, la peur d'être reconnu?
1: Non, même pas du tout. Non, c'est simplement le fait de devoir porter une idée, une vision, et de l'assumer en face des autres, si vous voulez. Donc c'est plus complexe que ça. C'est qu'à un moment donné, quand on réalise un film, et je parle de la fabrication pure et simple. Hein. Donc on est sur un plateau avec une vingtaine de personnes qui vous regardent, et à ce moment-là, il faut en fait être ce que vous n'êtes pas, c'est-à-dire cesser de douter et affirmer des choses, et les affirmer parce que vous y croyez profondément. Et c'est là, en fait, que vient paradoxalement cette espèce de peur et de doute qui est, est-ce que vraiment tu es sûr que c'est la bonne chose à présenter au monde? Est-ce que tu es sûr que c'est la bonne direction dans laquelle tu veux aller? Et c'est plein de choses. En fait, pour moi, j'ai l'impression qu'au-delà des problèmes matériels, comme il n'y a pas d'électricité maintenant, enfin, ou soudain il y a un orage, qu'on peut en fait
0: régler facilement. Ça, c'est moins grave que les doutes qu'on peut ressentir.
1: En fait, oui, voilà. Je pense que c'est ça, les vraies barrières.
0: Est-ce qu'il y a un peu d'adrénaline qui vous aide dans ces moments-là?
1: Ah, bien sûr, ouais, tout à fait.
0: Ouais.
1: Oui, en fait, c'est... Enfin, j'en parle comme quelque chose de terrorisant, mais en fait, c'est extrêmement excitant de réaliser un film. Déjà parce que ça fait des années qu'on travaille sur quelque chose de théorique, donc écrire un scénario, par exemple, c'est du papier. Et puis en fait, vous vous rendez compte que sur une page de papier, vous avez écrit des choses comme « Elle gagne la course de motocross ».
0: Ouais.
1: « Elle gagne la course de motocross », en fait, ça veut dire que vous êtes avec 30 figurants, une dizaine de motos, une équipe technique qui fait une vingtaine de personnes aussi, peut-être deux caméras, une caméra accrochée sur la moto. Et ça, ça devient concret, soudain, avec le nuage de poussière, etc. Donc c'est extrêmement excitant, en fait. Et c'est là où, en fait, on oscille toujours entre l'excitation du moment et la peur de mal faire ou de ne pas assumer jusqu'au bout ce qu'on voulait faire.
0: Oui.
1: Voilà.
0: Et vous avez parlé du documentaire d'Eddie Merckx que vous avez réalisé récemment et qui est encore disponible sur Ovio et qui est passionnant. Comment est né ce projet ?
1: Alors c'est né, déjà c'était, la RTBF voulait faire un film pour l'anniversaire d'Eddie Merckx, les 80 ans. Et donc on est venu nous chercher assez tôt pour en fait construire ce film. Rodrigo Benkens, journaliste sportif de la RTBF, travaillait déjà là-dessus. Et en fait, ne parvenait pas à aboutir à quelque chose. Et c'est pour ça que, quand je dis « on est venu nous chercher, Christophe Hermans et moi.
0: Et Christophe, c'est votre collègue de tous les jours ou...
1: Christophe, c'est un réalisateur beaucoup plus affirmé et avec un CV beaucoup plus long que le mien.
0: Ouais. Est-ce que vous avez quel âge?
1: Documentaire. Moi, j'ai 37 ans, là.
0: Okay.
1: Et avec un parcours universitaire très long, Christophe, lui, a commencé le cinéma assez tôt. Et donc, il avait déjà une dizaine de films documentaires à son actif quand on est venu le chercher. Et on venait de se rencontrer, en fait, on vient du même endroit, à savoir Andenne.
0: Oui.
1: Et donc on s'était rencontrés d'abord comme ça, juste pour faire connaissance, et puis en fait il m'a dit « mais viens avec moi, écrivons ensemble », et puis j'ai une forme d'écriture qui lui plaît, quelque chose qui est très axé sur sur la transformation des personnages, donc le côté un peu héroïque, qui vient en fait d'un amour du cinéma plutôt anglo-saxon, je dirais. Et donc on a essayé de croiser tout ça pour parler d'Eddie Merckx, avec des images d'archives, et c'est comme ça que j'ai commencé à travailler sur le projet avec lui, et c'est comme ça que ça s'est construit, quoi.

0: Qu'est-ce que vous avez appris pendant la réalisation de ce documentaire avec Eddy Merckx?
1: Déjà, j'ai appris la patience. Donc, on a travaillé pendant 3 ans. On a regardé énormément d'images d'archives. Quand je dis énormément, c'est vraiment plusieurs centaines d'heures.
0: Ah oui. Waouh.
1: parfois souvent des images en noir et blanc, parfois détériorées.
0: Là, on est en mode geek derrière son ordi chez soi.
1: Voilà, exactement. Ouais. Et j'avais choisi le métier de scénariste pour ne pas être de geek derrière mon ordi. Et en fait, je me suis rendu compte que d'une certaine façon, ça, je finissais toujours derrière mon ordi.
0: Ouais. Voilà.
1: Mais donc oui, je pense que le principal problème, c'était la patience. Et après, ce que j'ai appris aussi, c'est finalement, j'ai continué à apprendre comment raconter une histoire. Parce que la première fois qu'on a... Enfin, la première version du film faisait 3h, 3h30, je crois.
0: Ce qui est énorme.
1: Ce qui est énorme et qui ne rentre pas du tout dans les standards d'un documentaire qui est censé célébrer Eddy Merckx. Et qui s'adresse à un large public. Et donc, on a dû se poser la question comment raconter cette histoire autrement et de façon plus efficace, tout en gardant en fait finalement l'essence de ce qu'on voulait raconter vraiment.
0: Et ça, c'est un travail d'équipe alors entre vous. Vous dites comment est-ce qu'on peut faire, comment est-ce qu'on peut réaliser cet objectif?
1: C'est un travail d'équipe et un énorme travail d'écriture, de montage. Donc, on parlait des étapes pour réaliser un film.
0: Oui.
1: Le montage, c'est la troisième étape. Et ici, je travaillais avec Aurélie Redouté, qui est vraiment une grande monteuse de cinéma documentaire, de tout type en fait de format, et qui elle pour le coup est armée de patience aussi et de persévérance. Et en fait avec elle et avec Christophe, on a cessé de se poser la question comment raconter cette histoire, que garder, que supprimer.
0: Ouais.
1: Sur les trois.
0: Ça, c'est toujours un choix terrible parfois à faire, de se dire qu'est-ce qu'on supprime.
1: Voilà, tout à fait. Et puis, soudain, c'est comme sculpter une statue. Alors, je ne l'ai jamais fait, évidemment, mais je connais la sensation par le montage. Et donc, le montage, en fait, c'est supprimer des morceaux et à un moment donné, la forme jaillit.
0: Ouais.
1: Et même, elle prend sens. Et à un moment donné, le film, en fait, se déploie tel qu'il devait être. Et tel qu'on l'imaginait.
0: Et qu'est-ce qu'on ressent à ce moment-là quand le film, comme vous dites, jaillit, prend naissance? Quelles sont les émotions qui vous viennent quand le résultat pointe le bout de son nez?
1: Je pense que c'est... Alors c'est difficile. Comme on parle d'un processus qui s'inscrit dans le temps long, je pense qu'il n'y a pas un moment précis où on ressent quelque chose. Mais par contre, quand on commence à apercevoir la forme... Qui sort du matériau brut, quoi. Il y a forcément une sorte d'excitation. Soudain, on sent qu'on est dans la bonne direction. Mais par contre, un coup de burin de travers peut tout faire s'effondrer, si tu veux. Donc, en fait, avec l'excitation vient une espèce de crainte. La détermination de toujours aller dans la bonne direction et de rester fidèle à ce qu'on voit jaillir en fait sous cet amas de
0: oui à cette envie de création. Ouais,
1: voilà,
0: ouais.
1: C'est ça.
0: Ok, on est avec Boris Tilquin qui est auteur, réalisateur et scénariste. On va écouter Les yeux verts de Turquoise. On va éviter pendant quelques instants ce bruit de travaux qui nous occupe depuis le début d'émission. Donc désolé pour ce petit couac. À tout de suite. Alors, c'était Les yeux verts de Turquoise. On est avec Boris Tilquin, auteur, réalisateur et scénariste. Il nous parle de ses réalisations. Il a notamment réalisé le documentaire Eddy Merckx, qui est disponible sur OVIO. Il nous parlait des différentes étapes pour réaliser un film, des difficultés, des joies. Qu'est-ce que ce métier vous apprend sur vous?
1: Alors, c'est marrant parce qu'on en a finalement beaucoup parlé, déjà. Ce métier m'apprend en fait que il n'y a pas de détermination sans fragilité. Et que dès qu'on veut aller plus loin, repousser ses limites et finalement, faire advenir quelque chose qu'on a imaginé, quelque chose qu'on construit et qu'on veut ériger, se posent toutes des questions de. S'imposent plutôt. Nos propres limites, quoi. Les limites qu'on se met à nous-mêmes, mais aussi des limites externes. Je pense à la fatigue, au manque de créativité, parce que ça nous arrive, évidemment. À l'épuisement, au fait d'être dérouté, au doute. Mais l'un ne va pas sans l'autre.
0: Oui, et c'est un métier passion. Il y a des moments où vous êtes pris par des projets qui vous prennent énormément d'énergie, et puis il y a des moments où c'est plus creux, j'imagine. Est-ce qu'il y a des moments où de découragement ?
1: Oui, bien sûr. Oui, tout à fait.
0: Comment est-ce que vous gérez ça dans le quotidien ?
1: Je me plains beaucoup.
0: Oui.
1: À qui ? À mon épouse. donc elle doit supporter mes complaintes. Après, avec un peu d'expérience, je sais que ce sont des périodes. Et je sais qu'à un moment donné, quelque chose va advenir. Parfois, les périodes sont plus longues, parfois plus courtes. Et donc j'essaye de passer les plaintes qui sont importantes et qui doivent être formulées. Passer ce moment, en fait, j'essaie de préparer le moment où ça va s'arrêter, quoi. Et de continuer à travailler et de me forcer à y croire pour que ça advienne.
0: Oui, et vous parlez de votre épouse, vous êtes aussi père de deux enfants, père très investi. Comment est-ce que vous trouvez votre équilibre de vie entre vie professionnelle et vie personnelle ?
1: je pense que avoir des enfants, c'est être déséquilibré. Comme être
0: c'est intéressant ça
1: aussi.
0: Comme phrase.
1: Ouais. Et en fait, finalement, ça nous fait revenir à ce que je disais, c'est que sans la détermination, il n'y a pas de fragilité. Et une vie avec des enfants, c'est trouver un équilibre dans le déséquilibre permanent. Et donc, c'est des choses qu'on ne peut pas prévoir, le quotidien avec des enfants.
0: On ajuste non-stop.
1: Ouais, on ajuste, tout à fait. Ouais. Et en fait, finalement, on y trouve une autre forme de, un autre mode de vie, c'est ça.
0: Et qu'est-ce que eux vous apprennent ? On a parlé de votre métier. Qu'est-ce que votre métier vous apprend ? Et qu'est-ce que vos enfants vous apprennent ?
1: L'émerveillement pour les petites choses. Ce qui est fascinant avec les enfants, c'est qu'ils sont très vite et très longtemps. Comment dire, ils sont dans un état d'émerveillement permanent et d'écoute de leur environnement. Ils peuvent être fascinés par n'importe quoi, un rayon de soleil, une coccinelle sur un mur, et ça dure, ça, c'est pas fugitif.
0: Ouais.
1: Et donc, ça, c'est vraiment quelque chose qui m'apporte au quotidien, parce qu'en fait, on est très vite tenté dans le quotidien de perdre en fait ces petites choses, de perdre en fait le contact avec l'environnement, le monde qui nous entoure.
0: Les toutes petites choses du quotidien qui peuvent être émerveillantes.
1: Tout à fait. Et en fait, qui nous rappellent voilà ce qu'on est là, qu'on est ici, et que la vie c'est pas ce qui va advenir, mais c'est maintenant.
0: Oui. Et est-ce qu'il y a une difficulté dans votre parcours que vous avez rencontré et qui fait la personne que vous êtes aujourd'hui?
1: Je sais pas si on peut parler de difficultés, mais mon père a été malade pendant très longtemps et je pense que je serais pas la même personne s'il avait pas été malade puis qu'il était décédé. Clairement, ça c'était un énorme point de bascule dans la personne que je suis et aussi dans l'écoute de la fragilité des autres.
0: Dans l'empathie,
1: oui, forcément. Et aussi la... Oui, c'est en fait l'empathie, une forme de compréhension de l'autre, de l'écoute, de la souffrance.
0: Il y a peut-être des auditeurs qui sont en train de nous écouter, qui sont en train de traverser la même souffrance. Qu'est-ce qui vous a aidé à ce moment-là et que vous avez envie de leur transmettre ?
1: Je pense que c'était... ce qui m'a aidé, moi, c'est à passer des moments avec lui, à partager des choses. En fait, c'est vraiment... Je pense que rétrospectivement et en écoutant ce que je viens de prononcer là pendant plusieurs dizaines de minutes, je lui dois beaucoup. Parce que c'était en effet quelqu'un qui était extrêmement émerveillé partout, et à commencer par la nature. C'est quelqu'un qui était enseignant, donc qui transmettait à des enfants toute forme de savoir d'ailleurs. Et qui, ça passait beaucoup par les arts plastiques aussi. Donc finalement, je suis vraiment une espèce d'excroissance de mon père. Et je pense que moi, ce qui m'a aidé, c'est de pouvoir partager ça avec lui. Donc l'amour de l'art, l'amour de la nature, des petits moments de
0: qualité.
1: De qualité et où on peut regarder ensemble et s'émerveiller ensemble de quelque chose, même malgré les circonstances.
0: Oui. Et ici, vous avez pu partager votre passion avec votre papa, des moments de qualité. Dans votre entourage, est-ce que vos amis sont dans le monde du cinéma ou est-ce qu'ils sont dans une toute autre dimension ?
1: Alors, j'ai des amis dans le monde du cinéma et puis j'ai des amis qui n'en sont pas, qui sont riches, pauvres.
0: Un peu de tout.
1: Un peu de tout. Et finalement, c'est ça que j'aime bien. C'est que quand on reçoit des amis à la maison, en fait, ils viennent de tous les horizons, toutes les sphères culturelles ou sociales ou politiques. Et c'est ça que, en fait, j'aime profondément le mélange et le dialogue. Voilà.
0: Oui.
1: Et c'est aussi comme ça qu'on grandit, en se confrontant à d'autres points de vue, en rencontrant des états de vie qui sont différents. Et moi, c'est ce que j'aime.
0: Oui, vous parlez de vous confronter. Est-ce qu'il y a eu des moments où vous avez eu des déclics dans votre vie par une rencontre, quelqu'un qui vous a marqué, qui vous a inspiré ?
1: Bah, je vais rester très, très famille, c'est marrant. Une grande source d'inspiration, c'est ma marraine et son époux, mon oncle. Qui m'ont beaucoup beaucoup, enfin j'allais dire recueilli, c'est marrant. En fait je passais beaucoup de temps pendant les grandes vacances, donc les vacances scolaires, chez eux. C'était à la campagne, tout près de Chimay, et mon oncle était un passionné d'histoire, enfin l'est toujours, et ma marraine c'était quelqu'un de profondément humain, et aussi très très déterminé, une vraie force brute de vie.
0: Ouais.
1: Et c'est pas péjoratif. Et moi, j'avais une tendance à être extrêmement introverti quand j'étais enfant, à aimer beaucoup la lecture et il fallait vraiment beaucoup d'énergie pour me déplacer. et je pense que ces deux personnes-là, le fait d'avoir passé beaucoup de temps avec elles, a aussi participé de certains déclics dans ma vie. Une source d'intérêt pour l'histoire aussi. Pour les grandes anecdotes de l'histoire. On faisait beaucoup de balades dans les bois. On me promenait notamment lors de chiens. C'était des bassets, donc les chiens saucisses avec les oreilles plates. Pendant que les chiens couraient dans les bois, en fait, mon oncle me racontait des histoires sur la ligne Maginot, les bunkers nazis, ou plein d'autres choses sur la défaite de Napoléon en Sibérie, leur retour dans le froid, etc. Donc c'est plein de... En fait, j'ai associé les balades en forêt avec les grandes histoires. Les grandes histoires de l'histoire.
0: Ouais. Ok, on est avec Boris Tilquin, auteur, réalisateur et scénariste. On est dans l'émission Transmission. Est-ce qu'il y a une mission que vous avez envie de donner à nos auditeurs aujourd'hui ?
1: Ben, ce serait de parler aux autres, simplement. Ou de les écouter encore mieux. Parce que quand on parle à l'autre, on a tendance à parler de soi. Alors qu'écouter l'autre vraiment, ça nous permet en fait d'entrer en résonance avec lui, en empathie. Et à comprendre en fait ce que les autres vivent, malgré nos différences. Je pense que ce serait ça une mission importante.
0: Merci pour ce beau message de fin, Boris Tilquin. Merci d'avoir été avec nous aujourd'hui.
1: Merci.
0: À très bientôt.
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2: Bonjour à toutes et à tous et bienvenue sur RCF pour votre émission En aparté, au micro Christophe Daloisio. Je suis aujourd'hui en compagnie de Zakia Assadiki. Bonjour Zakia Assadiki.
3: Bonjour Christophe.
2: Vous êtes Zakia Assadiki, fondatrice et présidente d'une ASBL qui s'appelle l'Espoir du Cercle. Espoir du Cercle qui est active en région bruxelloise. Et je vous demanderai peut-être d'abord de nous dire en quoi consiste c'est le travail de cette ASBL, quand elle a été fondée et ce que vous y faites concrètement, l'Espoir du Cercle.
3: Oui, alors Espoir du Cercle, l'idée du projet a été pensée déjà il y a un peu plus de 5 ans. Et là, le projet s'est concrétisé il y a à peu près 3 ans. En fait, le projet est parti de plusieurs initiatives, notamment une des initiatives, c'était le questionnement sur les violences, en fait, les violences scolaires ou les violences éducatives et les violences de notre société. Et donc, je me suis longtemps questionnée par rapport à la violence et je me suis dit, mais concrètement, qu'est-ce qu'on fait? On en parle, mais on ne met pas vraiment des choses en place. Et donc, j'ai réfléchi, j'ai un petit peu analysé, j'ai réalisé aussi un mémoire sur les violences éducatives. Et moi-même, ayant été jeune lorsque j'étais à l'école, j'étais victime des violences scolaires, éducatives et aussi dans mon milieu un petit peu, je dirais, familial. Bah, du coup, ça m'a toujours questionnée. Et donc, l'ASBL Espoir du Cercle, elle a été donc créée il y a à peu près 3 ans et elle porte 3 projets initiaux. Donc justement faire de la prévention par rapport à la violence, notamment par l'éducation à la culture de paix. J'y reviendrai plus tard.
2: Bien sûr.
3: Un petit peu plus. Et alors aussi, elle soutient aussi des parents et surtout des mamans seules dont les enfants sont porteurs de troubles et d'handicap. Et alors, via la pâtisserie, c'est un prétexte
2: pour... Alors, réservez-nous un moment spécial pour nous expliquer ces projets de pâtisserie.
3: Et donc, je disais, donc, la pâtisserie, c'est un prétexte pour... Étant donné que je suis très, très amatrice de la pâtisserie, j'adore ça. En fait, c'est un prétexte non seulement pour arriver à gérer les conflits, mais aussi à rassembler les personnes autour d'une table et à pouvoir discuter et échanger sur quelconque difficulté qu'ils pourraient avoir.
2: Et donc, vous avez identifié des personnes qui avaient besoin de cette... De régler ces problèmes de violence scolaire ou éducative, comme vous le disiez. Vous y êtes mise seule à l'élaboration de ce projet et de cette ASBL?
3: Alors, il y a à peu près, justement, un peu plus de 3 ans, je rencontre M. Bachir Emrabet, le coordinateur du foyer des jeunes de Molenbeek, et je vais à sa rencontre, et donc j'expose un petit peu le projet. Et là, tout de suite, il est ravi du projet, et il m'encourage à vraiment aller au bout de mon objectif, donc notamment de créer cette ASBL, mais aussi de mettre, en fait, au cœur de toutes ces activités de l'ASBL, cette éducation à la culture de paix.
2: Alors, avant ça, Zach...

0: naturelle. Et le système a fait que les violences sont devenues même une ligne de conduite. Alors, je ne sais pas si je me fais bien comprendre, mais...
1: Concrètement, vous voudriez quoi à la place de cette instruction qui, effectivement, est assez classique pour le paysage scolaire ou bien même dans n'importe quelle association qui accueille des enfants? Il est vrai qu'il y a des apprentissages plutôt de l'ordre de la discipline. Est-ce que vous voudriez que ce ne soit pas permis ou en quoi est-ce que c'est violent de devoir lever le doigt pour aller faire pipi?
0: Ben, c'est-à-dire que pour moi, c'est dans l'organisation où ça pose un problème. C'est-à-dire que on pourrait imaginer une classe sous forme de cercle, donc des tables mises en cercle.
1: Ah, et d'où l'espoir du cercle.
0: Tout à fait.
1: Ah, vous allez nous expliquer le nom.
0: Voilà, exactement. Et on pourrait expliquer, par exemple, aux enfants, par la méthode du cercle, j'y reviendrai aussi plus tard, ou par exemple, quand on a un besoin naturel, on peut discrètement sortir de la classe et l'enseignant comprendra que alors l'enfant a besoin d'aller faire pipi, par exemple. Et tout ça, ce sont des choses qu'on peut amener. Alors, je comprends que le fait de peut-être ne pas lever le doigt ou quoi, ça pourrait poser problème dans la désorganisation ou peut-être l'anarchie. Mais si on aborde ça avec une certaine structure de bienveillance, bien à l'avance, sous la méthode du cercle, je pense qu'on peut y arriver, je pense qu'on peut amener un mieux-être. Et je pense que c'est le garant même de l'école.
1: Et donc, vous avez fait le constat de certaines violences scolaires ou éducatives, disiez-vous. À part cet élément que vous avez donné en exemple, est-ce qu'il y en a d'autres qui ont un caractère peut-être plus manifestement violent que celui de lever le doigt pour demander d'aller aux toilettes?
0: Oui, alors là, c'est par exemple par rapport aux enfants qui sont porteurs de troubles. Ça aussi, je trouve que les écoles, le système, en tout cas le système scolaire, est encore très très à la traîne, même si on a bien évolué sur certaines choses, mais on stigmatise encore aujourd'hui ces enfants. Et je l'ai vécu moi-même, non seulement moi en étant enfant, mais à travers ma fille, qui a complètement été mise de côté parce qu'elle ne savait pas lire correctement, ou qu'elle ne comprenait pas un exercice, ou qu'elle était trop agitée, comme on disait. Et donc l'école l'a mise complètement de côté, jusqu'au jour où on a trouvé une école qui était un peu plus adapté, mais même encore comme ça, ces enfants sont tellement stigmatisés, tellement mis de côté que les souffrances, il faut des années pour pouvoir travailler le côté, donc la confiance en soi, l'estime de soi, et je trouve que là, on a encore du travail à faire à ce
1: et
0: niveau-là.
1: Donc le projet Espoir du Cercle, en tant qu'association, c'est une association qui cherche à accueillir des jeunes ou des élèves qui rencontrent ce type de difficultés et de leur... augmenter leur confiance en eux ou...
0: Alors oui, justement, à travers ces ateliers de pâtisserie, mais c'est surtout aussi pour les acteurs, ceux qui accompagnent. C'est-à-dire qu'aujourd'hui, et je pense qu'on le voit bien dans nos sociétés, ce qui se passe, le monde comme il est aujourd'hui, je pense qu'on a besoin d'une nouvelle pensée, ne serait-ce que de pouvoir amener un nouveau regard sur notre société, une proposition. Et notamment l'éducation à la culture de paix, c'est ce qu'elle veille. C'est un peu le fil conducteur de mes projets. Et en fait, ce qu'il y a, c'est qu'aujourd'hui, on a tendance à vouloir mettre à penser un petit peu les problèmes, alors que je pense qu'il faut aller un petit peu en profondeur et vraiment se poser la question, mais qu'est-ce qu'il y a lieu de faire?
1: Alors qu'est-ce qu'il y a lieu de faire? Je vous renvoie la question, à Sadiki.
0: Pour moi, c'est mettre la paix au cœur des apprentissages, c'est amener la paix au cœur de toutes nos activités.
1: Mais qu'est-ce que la paix?
0: Et la paix, justement, pour moi, c'est une énergie, c'est un choix d'abord. Et ensuite, c'est une énergie, et c'est une énergie qui émane d'une réflexion et d'une volonté.
1: Et dans cette association, Espoir du Cercle, dont vous êtes, donc, je rappelle, Zakia Asadiki, fondatrice et présidente, quel est votre rôle? Comment vous concevez justement cette direction de l'ASBL? Vous êtes nombreux dans l'association elle-même?
0: Alors, pour l'instant, nous sommes deux, notamment mon fameux binôme, Monsieur Bachir Emrabet. Alors, l'association est encore toute récente. Hein. On est en train, justement, de je fais beaucoup par moi-même. Le fait d'être présidente n'est qu'un titre pour moi, mais pour moi, c'est plutôt dans l'action. C'est là où j'évolue. C'est à travers ce lien que je tisse, à travers ce groupe de mamans aussi que j'accompagne, notamment, dont les enfants sont porteurs de troubles, où il y a beaucoup, parfois, de déni ou d'incompréhension, notamment lorsqu'il s'agit de faire des démarches administratives. administratives ou lorsque l'enfant ne peut plus suivre ne peut plus suivre sa scolarité dans un enseignement dit ordinaire. Et moi, donc, je suis assez active dans l'accompagnement de ces moments-là. Dans aussi

0: Si je vais toquer un peu à toutes les portes, notamment à la Commission européenne, par exemple, pour dire qu'il est temps d'amener cette éducation, cette pédagogie, pourquoi pas dans les manuels scolaires, pourquoi pas, et je fais référence, par exemple, moi, à un exemple où si, par exemple, on pourrait revenir un peu dans l'histoire de l'Andalousie, par exemple, il y a eu plus de 700 ans de vie, enfin, ils vivaient ensemble avec toutes sortes d'origines.
1: Vous voulez dire des personnes de différentes confessions?
0: Par exemple, je trouve qu'on a des éléments. Ce que je veux dire par là, c'est qu'on a des éléments qui nous permettent de vraiment mettre les choses en place. Mais voilà, je pense qu'il est temps, et je crois que encore une fois, j'insiste sur le fait, dans le monde dans lequel nous vivons actuellement, on n'a pas le choix que d'aller vers cette proposition-là. Et j'y crois, et j'ai foi en la paix.
1: Alors, on va y revenir, bien sûr, dans quelques minutes. Mais auparavant, on va faire une petite pause musicale. Et okay. vous êtes venu avec une suggestion de musique, je crois, Zakia Sadiki. Oui. Qu'est-ce que vous nous avez apporté?
0: Alors, c'est la musique du film Le Dernier des Mohicans. Pour moi, ça m'inspire. Alors, c'est vrai que c'est à la base un film assez dramatique, mais il y a quand même un élan d'espoir, et c'est ce qui m'inspire dans ce film-là.
1: On va l'écouter tout de suite.

0: Rebonjour à toutes et à tous, vous êtes toujours sur RCF et nous sommes toujours en compagnie de Zakia Assadiki qui est fondatrice et présidente de l'ASBL Espoir du Cercle. Juste avant cette pause musicale, Zakia Assadiki, vous nous expliquez que il y a, vous avez foi dans la paix, hein, vous croyez qu'en misant sur la paix, il y a quelque chose de favorable qui peut en sortir, et vous donniez l'exemple de l'Espagne, de l'Andalousie, pendant de longs siècles, où ont coexisté des populations de confessions différentes, en l'occurrence des chrétiens et des musulmans. Est-ce que, en invoquant en fait cet exemple historique, vous voulez dire que parmi les violences que vous essayez de rencontrer, justement, et de auxquelles vous cherchez à remédier au travers du travail de l'Espoir du Cercle, il y a notamment des violences dans les relations interconfessionnelles ou dans les relations entre personnes de religion différentes?
1: Oui, c'est-à-dire que moi j'appellerais ça plutôt une incompréhension, parce qu'en fait, en vérité, il y a plus de choses qui nous rassemblent qu'qui nous séparent. Et vous avez précisé, effectivement, il y avait des chrétiens, des musulmans, mais il y avait aussi les juifs. Je pense que les juifs ont longtemps vécu en terre, aussi bien en Espagne qu'en terre arabe, pour le dire comme ça. Et moi, ce qui m'a un peu frappé durant ma scolarité, c'est qu'on n'enseigne pas cette partie de l'histoire. Et cette partie de l'histoire,
0: est due à à un manque de professeurs, parce que ça doit faire partie des programmes.
1: Certainement, mais excusez-moi, autant d'années, je pense qu'à un moment donné, et d'ailleurs il y a comme ça pas mal de petits colibris, parce que dans justement, pour revenir un peu vite fait à mon ASBL, il y a mon logo, c'est le petit colibri, donc c'est ce fameux petit oiseau qui fait sa part. Il est petit, mais il fait sa part. Et donc, pour venir à l'histoire de l'Andalousie, pour moi c'est un bel exemple du vivre ensemble en paix. Même si tout n'a pas été rose, mais il faut quand même bien le dire qu'en plus de 700 ans, ils ont vécu ensemble. Et donc, qu'est-ce qui fait qu'aujourd'hui, on s'est détaché quelque part de cet exemple de vie commune? Et moi, ça me pose question personnellement. Donc oui, que c'est possible de...
0: L'espoir du cercle, que faites-vous pour justement remédier à ce genre de difficultés-là? Vous avez des personnes de différentes traditions qui se fréquentent, et comment gérez-vous justement ce que vous identifiez comme des tensions qui proviendraient peut-être de représentations du monde différentes chez les uns, chez les autres, ou dans les familles?
1: Alors moi, je fais d'abord un travail avec la jeunesse, parce que pour moi, c'est ce qui me touche le plus, et c'est quand même les adultes de demain.
0: Et donc, quand vous dites travail avec la jeunesse, ça veut dire quoi concrètement?
1: Donc, j'organise des ateliers, et là, justement, toujours basé sur le vivre ensemble en paix. Et je fais des ateliers de rencontres autour justement de la question de l'identité, et qu'est-ce que mon identité à travers toutes les identités. Je reprends un peu ici Amin Malouf, hein, donc par rapport à ces multiples identités que nous avons, et qu'est-ce qu'ils connaissent aussi de leur histoire. Et donc on fait un travail de réflexion, mais aussi d'apport historique de toutes les cultures, et que finalement on est un peu l'histoire de l'autre. On est un peu interdépendants. Et donc cette jeunesse, quand j'arrive un petit peu à faire ce travail avec eux et à décortiquer un peu cette vision des choses, ils comprennent mieux qu'en fait, ils font partie de l'histoire de l'autre, et l'autre fait partie de son histoire. Et c'est là qu'après on aborde justement ce possible de vivre ensemble, cette question de vivre ensemble en paix, et voilà, et d'aller vers cette vision-là.
0: Vous parliez tout à l'heure de la notion d'éducation à la culture de la paix. Hein, c'est ça que vous essayez de réaliser dans ces ateliers. Est-ce que vous pourriez préciser ce que vous entendez par culture de la paix? Parce qu'on peut probablement mettre des mots différents derrière le mot paix. Des notions différentes derrière le mot paix.
1: Oui, tout à fait. Alors, la culture de la paix, pour être bien précis, c'est normalement l'éducation à la culture de la paix. Donc c'est un projet qui a vu le jour le 8 décembre 2017. Ce projet est donc l'initiative, donc le porteur du projet, c'est le Cheikh Khaled Ben Tounes, qui pendant des années a tenté d'aller frapper un peu à toutes les portes aux grands de ce monde pour justement proposer cette éducation à la culture de paix, cette culture de paix quelque part au sein du gouvernement, au sein de l'enseignement, même des personnes religieuses qui ont une importance dans le domaine de la religion. Et donc par rapport à cette culture de paix, ce projet a été porté aux Nations Unies. Et donc, il y a 93 pays qui ont voté pour. Donc, ces 93 pays qui ont voté pour ce projet, cette proposition, quelque part se sont engagés à revoir un peu le système éducatif, puisque quelque part, pour enseigner ce bon vivre ensemble en paix, ça commence dans l'éducation. Et nous avons travaillé plusieurs groupes à la réflexion entre pédagogues, entre psychologues, entre acteurs professionnels.
0: Vous faisiez partie vous-même, à Sadiki, du groupe de travail ?
1: Effectivement. J'ai été formée moi-même à la pédagogie de l'éducation à la culture de paix. Et justement, on a réfléchi, mais qu'est-ce qu'il y a lieu de faire vraiment concrètement? Et donc, un manuel en est sorti, des réflexions. Nous avons été aussi invités à l'ONU en 2024. Nous avons porté ce projet, nous avons fait des tests autour des écoles et il y a certaines écoles qui fonctionnent déjà et qui sont même des écoles dites de paix. Donc, notamment à Genève, en Hollande, dans le Maghreb aussi.
0: Et en Belgique ?
1: C'est justement mon projet. Je rêverais d'aller dans ce sens, de pouvoir travailler avec les écoles, mais aussi de créer cette école de paix.
0: Et que contient le manuel, justement, de cet apprentissage de la culture de la paix ?
1: Alors, dans ce manuel, il y a plusieurs propositions. Par exemple, il y a une des propositions, une des réflexions sur l'alphabet, l'origine de l'alphabet. Nous avons tous appris l'alphabet, peu importe dans quelle langue. Et s'il venait à manquer une seule lettre de l'alphabet, il y a certains mots qui ne pourront plus s'écrire. Et donc, quelque part, cet exemple-là, il amène une certaine réflexion. C'est-à-dire que si je ne peux plus faire partie de cet alphabet, c'est quelque part, je ne suis plus considérée. Donc c'est en considérant cet alphabet que je porte en moi-même, puisque mon prénom, je l'écris avec des lettres, et le prénom de mon voisin, la même chose. Donc s'il n'y a plus, ne serait-ce qu'une seule lettre de l'alphabet, quelque part, on ne pourrait pas être non plus.
0: Ce manuel comporte, je suppose, des modules pédagogiques ou bien des espèces de leçons, des situations d'apprentissage ?
1: Exactement, surtout des mises en situation concrètes. Bien sûr, il y a toute une définition sur la paix, il y a des propositions de méthodes pédagogiques, il y a aussi la méthode du cercle qui consiste à justement, dans la méthode du cercle, l'esprit du cercle, c'est que nous sommes tous unis et que nos compétences, elles peuvent être mises au sein, au milieu, en fait, au centre du cercle. Et qu'en fait, on est à la fois le premier et le dernier.
0: Zakia Sadiki, une question qui peut apparaître simple, mais qui en fait est relativement complexe probablement. Qu'est-ce qui n'est pas de la paix, mais qui a l'air d'être de la paix ?
1: Qu'est-ce qui n'est pas de la paix, mais qui a l'air de la paix ? Je pense que c'est... C'est une belle question, ça.
0: Parce que j'imagine que dans les activités que vous pratiquez, dans les ateliers, que ce soit avec les parents ou bien avec les jeunes, il y a des situations qui peuvent être qualifiées parfois de situations de paix, mais qui en fait portent une violence tacite, insidieuse.
1: Oui.
0: Si l'on reprend dans l'histoire certaines situations où la paix était décrétée, mais non pas construite, par l'ensemble des acteurs en présence, ce n'est pas la paix dynamique qui résulte d'une conciliation et d'une réconciliation, mais plutôt une occupation dominante de la part de certaines parties prenantes. Ça se rencontre autant dans l'histoire, je pense naturellement à l'Empire romain, qui avait son idée de la paix, la Pax Romana, qui était la paix de l'occupant, ça n'était pas la paix pour ceux qui étaient occupés, tout autant que dans une situation beaucoup plus domestique, ou une situation scolaire, où on peut très bien avoir une soi-disant en paix, mais qui en fait n'en est pas une. Comment prévenir ce genre de situation qui serait des espèces de Canada Dry de paix, si vous me permettez l'expression?
1: Mais justement, si je peux répondre, c'est que bien souvent, on pense que la paix, c'est uniquement l'absence de conflit. Or, dans la paix, en tout cas dans l'éducation, parce que j'aime bien dire vraiment le projet dans sa globalité, donc dans l'éducation à la culture de la paix, ici, la vision de la paix n'est pas simplement le fait d'être dans une sorte d'utopie où tout serait beau, tout serait rose, non. Les conflits sont parfois nécessaires. Alors, comme vous le dites, on pourrait penser que chacun a sa définition de la paix. Mais ici, dans l'objectif, quelque part, du projet, ce n'est pas simplement de dire que voilà, on veut arriver à une entente ultime et que tout soit beau et rose. Non, c'est de faire prendre conscience que certes, il y a des conflits, il y a des choses qui ne vont pas. Mais qu'est-ce que faisons-nous concrètement pour, un, déjà les comprendre, et deux, peut-être les régler d'une façon peut-être un peu moins violente de ce qu'on peut voir aujourd'hui, de ce qu'on peut vivre aujourd'hui.
0: Je m'en voudrais, Zakia Sadeghi, qu'on termine l'émission sans que vous nous ayez parlé de la pâtisserie. Alors vous disiez que ça fait partie des moyens que vous mettez en œuvre pour pouvoir développer des activités d'éducation autour du programme de paix. Qu'est-ce que vous faites? Comment vous faites ça?
1: Alors, la pâtisserie, miam miam, j'ai envie de dire. Alors voilà, sous forme d'atelier, je propose des ateliers de pâtisserie, pour pouvoir gérer d'une autre façon, par exemple, lorsque j'ai un groupe d'enfants, par exemple, ou un groupe d'adultes, qui ont des conflits, qui par exemple parfois ne n'obéissent pas aux professeurs ou parfois qui a des mauvaises ententes. Donc la pâtisserie est un prétexte pour pouvoir créer justement du lien et pour pouvoir gérer les conflits que rencontrent ces jeunes ou moins jeunes. Et donc rien de tel que de pouvoir autour d'une table faire de la pâtisserie et en même temps pouvoir gérer nos conflits et pouvoir après savourer un bon gâteau ou une bonne tarte.
0: Eh bien, je pense qu'on va en rester sur cette très bonne suggestion, dont je suggère à nos auditeurs qu'ils s'en inspirent et qu'ils mettent à profit cette invitation à pratiquer la pâtisserie pour pouvoir, dans certaines situations, concilier l'inconciliable et terminer par un moment savoureux. Merci Zakia Sadeghi d'avoir été avec nous. Je rappelle à nos auditeurs que vous êtes la fondatrice et la présidente de l'ASBL Espoir du Cercle. À bientôt.
1: À bientôt, merci.
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0: Est-ce que t'as l'impression d'avoir découvert ce qui était arrivé à maman le jour où elle a mis des mots dessus?
1: Pas vraiment. Enfin, peut-être que ça donnait des réponses, des clés, que ça rendait un sentiment latent concret. Mais je crois qu'on pressentait, on sentait, et que même si on n'avait pas toutes les clés pour comprendre, on savait. Je sais pas comment définir ce truc-là, qui fait que dans cette configuration-là, dans cette situation-là, enfant, on sent. Il y a aussi comment trouver de la légitimité à ressentir, à parler de quelque chose qu'à la base, on n'a pas vécu, mais qu'on a ressenti.

0: On regarde. Je crois que sa pellicule a cramé.
1: Donc là, c'était les copains. Après, il y a la rencontre.
0: Il
1: y a la rencontre.
0: Voilà. Il est là, le mariage.
1: Voilà.
0: T'as vu le beau gosse?
1: Putain, il est tout là.
0: Oh, j'aurais trop aimé qu'il y ait du son.
1: Fais des pauses régulièrement que je vous dise qui est qui. Stop. Mais Mernelli, bon, avec sa démarche, on la reconnaît. Carmen, vous avez vu comment elle est? La petite, là.
2: Ouais, elle est là.
1: Vas-y. Lolé, à droite. Et il doit y avoir Henri aussi.
0: Ah, il est derrière. Je l'ai vu, avec ses lunettes. Voilà. C'est lui, là?
1: Ouais.
3: Depuis plusieurs années, avec ma sœur Fanny, on cherche à comprendre.
1: Il est là, hein?
0: Ouais.
1: C'est lui,
2: le
1: hein?
2: Tirage de main.
1: Vous avez vu comme il est grand?
2: Bah, au moins, vous voyez qui c'est.
0: Ouais, mais...
1: Vous l'avez jamais vu, en fait?
2: Non.
0: Ouais, mais...
1: Il est grand avec des yeux bleus. Il est grand avec des yeux bleus.
0: J'ai pas l'impression d'avoir découvert son visage.
2: Non, moi non plus.
3: On sort les archives, les films et les photos. On dépoussière l'arbre généalogique.
0: C'est qui à côté? C'est Papy Louis?
1: Ben, je crois que c'est Papy Louis.
3: Démêler les nœuds, défaire les silences, rapiécer les souvenirs.
1: En fait, il est pas si grand que ça.
0: Et ben, Papy Louis, il fait la même taille.
1: Bah ouais. On avance.
2: Oh, le beau bouquet.
1: Ça, c'est dans le, bah, les escaliers de la maison, hein, ouais. C'est le jardin que vous connaissez. Hein.
0: J'ai toujours une photo de toi.
1: Il y avait Anna. Là. Ah, c'est le chat.
0: Après, avec le bouquet de fleurs.
1: Je l'ai pas jamais vu. Mais c'est moi, je connais ça, c'est là que je suis allée quand j'étais petite, moi. C'est Moracar. C'est Moracar est dans les terres, mais c'est vers Alicante et tout ça.
3: Réinvestir les paysages de son enfance pour circonscrire le terrain miné.
1: On zappe à vous?
0: Si tu veux, ouais.
3: Identifier la bombe, dépasser la honte et apprivoiser le flou.
1: Parce que si je regarde 76 machin... Ouais.
3: On cherche un point de départ pour remettre l'envers à l'endroit.
1: Alors. T'avais quel âge la dernière fois que t'es en Espagne?
2: Alors, je pense que j'avais 4 ans et demi.
1: Et tu te souviens de quoi de ce voyage? Je me rappelle du camping, je me rappelle du chemin de là où on faisait la vaisselle jusqu'à la tente. Je me rappelle du petit chemin qu'on prenait pour aller à la plage. C'est très clair aujourd'hui.
3: Ce sera l'Espagne. On partira pour Moracar, notre mère, ma sœur et moi.
1: C'est pour ça Moracar, moi.
3: Sur les traces d'un été heureux.
1: Bah, ça peut être ça le truc.
3: Celui juste avant que ça ne commence.
4: Tu veux bien m'aider à le mettre là?
0: C'est bon.
4: Je parle et on m'entend bien.
5: Si, si. Si, si, on t'entend.
4: Non.

J'ai été plongeur des mineurs pendant 14 ans. Durant ces 14 ans, on a dû effectuer des missions de déminage en France et un peu partout dans le monde. Alors les durées sont variables. En France, ça dure 1-2 jours. Et sinon, à l'étranger, ça peut aller jusqu'à plusieurs mois. Sous l'eau, il y a encore une quantité très importante d'engins explosifs. Le temps d'une carrière, on en démine un certain nombre, mais c'est tellement infime par rapport à tout ce qui a été largué que...

À la limite, c'est la plongée le plus dangereux, plus que le déminage, quoi. Parce que t'es dans l'eau, c'est pas ton élément naturel. Ça reste un élément hostile. Donc le moindre petit pépin, ben, ça peut vite prendre des proportions très graves. C'est pour ça qu'on s'entraîne beaucoup, beaucoup, beaucoup, tous les jours, pour que ben, les gestes qui vont nous permettre de survivre, entre guillemets, ben, c'est soit des réflexes. Quoi. Tu réfléchis plus quand t'es en détresse, tu réfléchis plus, tu sais ce qu'il faut faire.

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1: Bonjour, mère.
2: Ça va être mouillé.
1: Ça te fait bizarre de revenir
2: Ouais, là, ça fait un peu bizarre, ouais.
1: 50 ans.
2: On va aller où la boutique de...
3: Ben, je pense qu'il faut qu'on aille dans la station Alamo, vu que c'est là que j'ai réservé.
4: Hola, buenas, ¿qué tal?
3: Hola, buenas.
4: Adelante.
3: Gracias.
4: ¿Me tenía reservado con nosotros?
3: Sí.
4: Esto por aquí.
3: Gracias.
4: Y les voy a enseñar el coche, ¿vale?
3: Vale.
4: Adelante.
3: Vamos.
2: Amora Cafora.
3: Oui.
2: Ou à la plage, parce que c'est pas à la mer, Moraka, c'est un petit peu au-dessus.
3: On pose nos sacs et on file à la mer, non?
2: Ouais.
3: T'es prête à noter l'adresse où on va? Peut-être avant.
2: Si. Dès que tu peux faire sur le truc, maman, tu peux faire directement sur la
3: Deux page. Minutes. Non, je ne veux pas. Vas-y.
2: T'auras le GPS là?
3: Oula, mais on est obligé de tourner là.
2: On va le faire comme ça, comme des touristes.
3: Ça va, José ? Vous avez confiance ?
2: Oui.
3: Paf, donc là, pas trop le choix.
2: C'est pas faux.
3: Joseph, tu es quand même une conduite plutôt sportive. Je sais. Que toi et la route, ça ne fait qu'un.
2: Je vais où, Fanny, là, s'il te plaît?
5: Mais j'allais.
2: C'est orange.
5: Oui, j'allais dire après le feu.
2: Faut que t'anticipes avant les feux, Fanny.
5: Oh, mais alors j'ai pas commencé à m'engueuler parce que je suis le pire copilote de la Terre.
2: Donc on va s'engueuler.
5: D'accord. Donc là, c'est prochaine à droite.
3: Il y a des gros bateaux de transport à passagers en face, des gros machins. Gros truc à 4 étages.
6: Donner une date à ce truc-là, j'arrive pas trop à savoir. Je devais avoir 12-13 ans.
7: C'était ou une fin d'après-midi ou un début de soirée.
6: Donc toi, t'étais sur le tabouret le plus à droite, maman au milieu et moi plus près de l'escalier.
7: Vous étiez tous les deux l'une à côté de l'autre, l'une à côté de l'autre. Pour moi, t'étais dans la cuisine face à nous.
6: Je crois que maman était au milieu.
7: Et j'ai l'impression qu'on était côte à côte sur ce tabouret, mais que maman était de l'autre côté du mur. Peut-être j'étais de l'autre côté, mais moi j'avais l'impression d'être avec vous. Je sais plus si j'avais mis physiquement cette distance du passe-plat entre nous. Et que y avait un peu, j'ai un peu une image de « elle faisait les 100 pas ». En sachant qu'elle s'apprêtait à lâcher une bombe.
6: Et puis, bon, bah, elle nous a dit qu'il fallait qu'elle nous parle, quoi, qu'elle nous parle de quelque chose.
7: Vous étiez très sérieuse parce que je vous ai dit, il faut que je vous dise quelque chose. Enfin, très sérieuse. Oui, vous sentiez que c'était important. Je me demande si on n'était pas en train de faire comme on a toujours fait, petite, toi et moi. De se toucher les pieds pour avoir un contact physique et rester en communication tactile, discrète, derrière le comptoir du bar. Et j'ai essayé de prononcer deux phrases simples en vous disant « Je ne vais pas bien parce que lorsque j'étais petite, mon grand-père n'était pas gentil avec moi. »
6: Son grand-père était méchant avec elle quand elle était petite.
7: Voilà, mon grand-père me faisait du mal quand j'étais petite. Si vous avez des questions, vous pouvez m'en poser.
6: Poser des questions, la possibilité était offerte. Après, c'était à vous, au moment où vous le souhaitiez, de faire la démarche
7: Ou pas, quoi, je pense.
6: Et je crois qu'on a compris. On avait déjà compris.
7: De mémoire, n'avait pas posé de questions. Mais c'était le... Ça faisait partie de ma démarche de l'annonce. C'était que je me promettais qu'il arriverait jamais quelque chose de pareil à mes enfants. Mais ça, je vous l'ai pas dit. Toi, t'as entendu une promesse ?
8: Je sais pas si elle nous a fait la promesse ou nous a demandé de faire la promesse ensemble de « à partir de maintenant, il n'y aura plus de mensonges, on se dira tout et on garde pas les choses pour soi parce que ça abîme les gens ».
6: C'est vrai que je l'avais pas comme ça en mémoire, mais c'est vrai qu'il y a eu ce truc de promesse, de briser le silence et de plus jamais reproduire ça.
7: Exact. J'ai cité la troisième phrase.
6: Je m'en souviens maintenant.
7: Je crois que quand j'ai prononcé cette troisième phrase, j'étais à l'intérieur très en colère et j'ai dû vous le dire, pour le coup, de manière moins douce. Et que c'était « il n'y aura plus jamais de mensonges dans cette famille, on se dira la vérité ». Voilà, c'était plutôt quelque chose de réactif.
6: Et... voilà, je crois que c'est ce qui me reste de cette discussion et de ce moment-là.

fréquemment on se retrouve dans des situations où on n'a absolument aucune visibilité. Il suffit qu'on mette un coup de palme, on déplace décidément, on voit rien. En fonction de la profondeur, il n'y a plus de lumière, donc voilà, tout se fait à tâtons. On intervient aussi sur ce qu'on appelle le domaine maritime, en particulier l'estran. Donc c'est les plages. Et à cette occasion, il arrive régulièrement qu'on doive intervenir sur les côtes parce que des personnes ont trouvé des engins. Très souvent, ce sont des civils. Ces civils que, dans notre jargon, on appelle les inventeurs. Voilà, donc on part avec une équipe de... On est quatre. Donc il y a un chef de mission, un ou deux, ça dépend de l'ampleur de la découverte. Et puis, puis ensuite, on part avec le Zodiac, les explosifs, les artifices. Et puis après, on intervient, on vérifie que ce soit bien un engin explosif. Et puis après, on pose du plastique, on pose nos étaux, puis on fait tout péter.

0: On peut rouler à 130 ou non, toujours pas.
1: Ah si.
0: Pardon. Voilà. Mais là, ça, tu vois, plus le décor change, là. On peut faire 140?
1: 135.
0: Pas 138 là.
1: Ah, 138, pardon.
0: On n'a rien senti.
1: C'est là.
0: C'est le petit chemin.
1: Bah ouais. Qui me paraît plus large là. Et c'est le camping.
0: Mais c'était pas ça de plan.
1: Mais on devait aller plus loin alors. Comment il s'appelle?
0: Il y a écrit camping El Cantal, bar, restaurante et venta de hielo. Ils vendent de la glace.
1: Oui. On allait chercher la... Bah c'est dingue, ça veut dire que ça n'a pas changé. Je sais pas ce que ça me fait, mais ça me fait.
0: On laisse le camping derrière nous. T'as envie de quoi, là?
1: De pleurer.
0: Soir dans le vent,
1: ah, non, j'ai envie de tracer. Ah, mais la musique.

0: Je vous en ai parlé déjà ?
1: De quoi ?
0: De moi, ce qui a fait que tout remonte. Un soir de décembre, veille, ben, jour de vacances scolaires, donc cette année-là, à l'école, j'avais une classe de CE2. Et donc, c'est l'heure de l'accueil des enfants le matin. Sur la cour, on fait les 100 pas avec la collègue avec laquelle j'étais de service. Et elle me dit que cet élève-là en question, son élève de CP, donc de 5-6 ans, ne serait pas là parce que le grand-père a été arrêté pour agression sexuelle sur elle. Ça m'a... Je sais pas comment dire. C'était le début du tsunami, sauf que j'ai chanté le tsunami pendant 10 jours. Quand j'ai entendu ça, je me suis dit, tu craqueras quand tu n'auras plus les enfants. Et là, c'est monté. Et physiquement, ça explose, quoi. Tout ton corps explose, quoi. Et là, tu sais pas comment gérer ça. C'est vraiment des orteils à la tête. T'as tout qui remonte. C'est-à-dire que toutes les images, j'y croyais et je les voyais. Bah, la boîte était de mémoire était ouverte.
1: T'avais jamais eu de réminiscence
0: Si.
1: Avant.
0: Mais je me disais que j'étais complètement folle, que c'est parce que peut-être je me faisais des films. Mais depuis, il y a eu de nouvelles images, donc qui sont très claires. La dernière fois, c'était assez récemment. C'était, je suis allée faire les courses, pose les sacs de courses, je commence à déballer, ranger, et je sais pas pourquoi, c'est revenu. Il y a un autre... Et voilà. Et là, tu tapes dans les murs et tu cherches une bouteille. Non, d'abord, tu te dis, on va faire ce qu'il a dit, l'hypnothérapeute va te calmer. Puis des fois, c'est trop, tu peux pas. Et c'est pour ça que dans ces cas-là, je pense aux copines qui ont mis fin à leur jour pour les mêmes raisons. Mais ça, je t'avais dit une fois, je crois. C'est pour moi, il y a pire encore, si. Qu'on me demande de me taire. Au moins, le père, il savait. Je veux dire, il y a eu cet épisode où mon père a défoncé, a priori, la porte de la salle de bain dans laquelle ma cousine et moi étions enfermés avec le grand-père. Et je pense que c'est peut-être après ce moment-là que mon oncle, le père de ma cousine, enfin sa famille, n'ont plus dormi à la maison ou passé autant de temps à la maison. Ils venaient, mais ils n'y restaient plus. Alors que mon père à moi, il m'y ramenait à chaque fois, deux fois par an. Donc

0: 26 minutes. Hein. Et c'est depuis l'ouverture de la nuit, donc.
1: Tu comptes me faire des blagues comme ça longtemps?
2: Non.
1: Tu crois qu'on va me le faire à moi?
2: Par contre, tu m'as fait passer.
1: Je comprends.
0: On n'avait pas envie.
1: Donc je veux pas te déranger non plus. Je voulais te remercier en fait. De quelque chose de, qui va te remuer.
0: Oui.
1: Mais je vais te remercier quand même.
2: D'accord.
0: Oh, t'allais pas bien là. Non, je voulais un peu vider et savoir. Je me suis dit, il y a de ces quatre, il va claquer.
1: Je comprends, papa.
0: Je pourrais jamais avoir les réponses, donc j'y suis là.
1: Je te remercie, papa, d'avoir défoncé la porte il y a 30 ans. De la salle de bain.
2: De quelle salle?
1: De chez toi.
2: Ah bon? Et pourquoi tu me remercies?
1: Il y avait qui derrière cette porte-là, papa? Tu te rappelles l'avoir fait? Un père très difficile, papa.
2: Hein?
1: Tu avais un papa très difficile.
2: J'avais un papa très difficile. Ah oui, ça c'est bon.
1: Tu m'as protégé, papa. Tu te rappelles pas? Tu te rappelles pas du tout? Je pense que tu en avais parlé à maman parce que maman, elle me disait toujours tu demanderas à ton père.
2: Parler de quoi?
1: Ben, je sais pas, j'ai besoin de savoir, papa, en fait, mais.
2: Je sais pas souvenir. Je comprenais pas pourquoi ils sont fermés dans la salle de bain.
3: Il dit qu'il comprenait pas pourquoi ils sont fermés avec vous. Après, il dit. Après,
1: ça, c'est ce qu'il fait, il dit ça.
2: Il y a 30 ans.
1: Ben, je sais pas, moi, dans mon souvenir, j'avais 8 ans, donc. Non, il y a plus de 30 ans, il y a 40 ans. Plus de 40 ans.

Alors l'avantage des chasseurs de mines et de leur sonar, c'est que ça permet d'intervenir sur des zones très très vastes. Donc on est susceptible d'intervenir à n'importe quel moment, de jour comme de nuit. Soit tu es en train de faire de la paperasse ou de l'entretien de matériel, ou tu es en train de lire, ou tu dors. Tu es tranquille et puis boum, ça déclenche. Donc faut réagir vite. Et puis on te dit intervention plongeur, ok. Suivant ce qui a été défini, bah chacun s'équipe. On a beaucoup, beaucoup de matériel sur nous, donc on est très, très lourd. Bon, déjà, t'as la combinaison qui est assez oppressante. Après, on s'y habitue, hein, c'est une seconde peau, comme on dit. Après, t'as tout le matériel, donc t'as une brassière, t'as les bouteilles, t'as une ceinture de plomb, après tu mets tes palmes. Voilà, donc t'es un petit peu engoncé en surface. Par contre, dès que t'es dans l'eau, effectivement, ce poids-là, il disparaît, quoi. C'est une sensation quand même assez dingue. Sous l'eau, les sons sont... C'est comme des sons dans du coton. Et en même temps, ça se propage très très bien dans l'eau, le son. Donc tu peux entendre des choses qui sont très très loin sans jamais les voir.

0: Il y en a une qui a un gros sweat ou pas à me prêter?
1: Sûrement, oui. Tu veux quoi?
0: Tu as besoin de ton sweat, non?
1: Oui. Non, non, tu peux.
0: Ouais. Vous ne vous comprenez pas? Oui.
2: Voilà. Tu t'en sors?
0: 4.
1: On aurait pu prendre plus marcher avec les bêtes.
3: Avec l'alcool, ça va. Mais on a pris 8 bières.
1: Mm-hmm. Prenez-moi des bouteilles de vin.
3: Enfin, oui, une bouteille de vin, c'est pas mal.
1: Ah oui.
3: Ah, si, c'est pas toute seule, oui.
1: Mais c'est à moitié de l'eau, hein. Je sais pas combien c'est, mais franchement, c'est pas...
3: 11 degrés, je crois.
1: 11, tu crois?
3: Bah, c'est marqué sur la bouteille.
1: Ah ouais.
4: Vas-y.
1: Non, vas-y.
4: Et il faut se rappeler quand même que lorsque vous étiez petite, à partir du moment même quand Léo est né, et ensuite dans la maison, je dormais avec un couteau sous l'oreiller, un outil, une matraque, un machin à côté de moi. J'étais toujours dans la crainte de l'agression. Et heureusement qu'à l'époque, il y avait une porte qui fermait l'accès à vos chambres. Moi, j'étais tout le temps dans... toutes les nuits. Toutes les nuits.
1: Et, pour toi,
4: et moi, je vous protégeais. Oui. Si je dissociais, je vous protégeais. Que ce soit avant vous ou après. Mais oui, mais parce qu'autrement, je m'effondrais. Et heureusement, j'avais mon autre moi rigolo qui a envie de vivre et qui trouve la vie belle et qui est pleine d'espoir et qui voulait faire des enfants. Et heureusement qu'il y avait ça.
1: Et pour toi, ça, on l'a pas ressenti?
4: Ben, j'essayais. Je sais pas. Parce qu'elle peut être un lion, là, mais c'est moi qui défends tout le monde. Qui veut au fight si on vous touche un cheveu. Donc vous êtes l'espoir, en fait, mes enfants. Vous êtes nés de ma bonne partie. De ma partie, la vie est belle. Bon, ça aurait été bien si on avait une bougie.
1: De la lune.
4: Tu voulais de la lumière, ben je veux dire, t'as demandé la lune. J'ai demandé à la lune.
3: C'est ma beauté. Ah merde.
2: T'as rempli ton verre à l'envers aussi.
3: Ok. Allez, coupez, à demain.
2: On en est là.

0: sais pas si longtemps, là, moi j'aimerais bien. Attends. Moi j'aimerais bien te parler de comment j'ai vu les choses hier et que j'ai écrit en m'endormant là. Mais je sais pas trop si il y a longtemps, j'ai pas envie de. Parce que j'ai justement, j'ai envie de parler avec toi de comment amener certains sujets. Ce qui me gênerait, peut-être qu'elle.
1: Ouais, je capte.
0: Bah, j'ai pas envie de la blesser, quoi, comme d'hab. Et que j'ai pas envie qu'elle entende cette discussion d'une oreille un peu toute seule, un peu à côté, parce que je pense que ce serait douloureux pour elle. Et c'est dur d'aborder ce sujet-là, parce que, ben, oui, c'était son goal ultime de nous protéger. Et comme tu l'as dit, et comme je l'ai écrit hier, elle a pas su forcément, malgré elle, nous protéger d'elle, quoi. En fait, même, tu vois, depuis le début, depuis qu'on a commencé ce voyage, on reprend les choses depuis le début. Et il y a beaucoup de choses qui, dans la façon dont elle nous a éduqués, dans comment elle réagit, même quotidiennement à des petites choses, on entend pourquoi, on comprend pourquoi. Et du coup, on a tendance à se dire, vu qu'on comprend, où est notre place de lui dire, nous, on a vécu ça de toi. Et c'est dur parce que faut lui réussir à lui exprimer ça tout en ayant conscience d'où ça vient et qu'il y a des choses qu'on comprend et que du coup, c'est comme si on pouvait. C'est chaud.
2: On lui dit d'aller boire un café.
1: Ouais. Je vais voir ce qu'elle fait. Tu veux un café?
3: Moi, je peux finir le mien. Mais je veux bien que tu chopes des feuilles.
1: Ouais.

0: Je dirais ça.
1: Et toi?
2: Toujours vérifier que les portes soient bien fermées. Ou qu'à l'inverse, on soit pas enfermé et qu'on puisse ouvrir.
0: Checker les issues, quoi. Fallait pas être coincé.
3: La porte.
0: Ouais.
3: Les vagues. La clé. La salle de bain. Le ventre. La culotte.
0: En fait, la douleur liée aux violences sexuelles et toute la forme que peuvent prendre les symptômes post-traumatiques.
3: La maison.
0: Que ce soit
3: le corps.
0: Que ce soit
3: la couette.
0: La dissociation, que ce soit l'hypervigilance,
3: la
0: que
3: vitesse.
0: Ce soit les comportements à risque, que ce soit le rapport à l'addiction.
3: Le silence. Le mensonge.
0: Les peurs.
3: Le sexe.
0: Qui sur le coup te semblent irrationnels et qui te saisissent.
3: La balançoire.
0: Les flashs d'images dans la tête de... Tu sais pas d'où ça vient, tu sais pas ce que c'est.
3: La petite robe jaune.
0: Les cauchemars, la méfiance, tout ça.
3: Le vertige.
0: Moi, j'ai le sentiment que c'était là.
3: La bouche.
0: Avant.
3: Les mains.
0: Moi, j'ai aussi le sentiment que c'était là avant les premières agressions.
3: La folie.
0: Que j'ai subie, que j'ai notifiée, en tout cas.
3: Le vent.
0: Moi, je crois que...
3: Les odeurs.
0: C'était même là, avant mes premiers rapports sexuels. Moi aussi, mais depuis le début, quoi. Quelque chose qui était latent dans l'ambiance familiale.
3: Partout. Tout le temps.

Apprendre. Dire. Se taire. Oublier. Comprendre. Répéter. Redire. Savoir. Oublier. Apprendre. Oublier. Dire. Dire. Savoir. Oublier. Répéter. Comprendre. Redire. Oublier. Dire juste. Se taire. Oublier. Lutter. Apprendre. Redire. Dire. Guérir. Oublier. Mentir. Répéter. Dire. Oublier. Savoir.

Pour éviter de tomber sur une, ce qu'on appelle une veine de roche, c'est-à-dire que t'as du granit et puis t'as une petite faille dans le granit. Et cette faille, ben, il faut suivre jusqu'où elle va, jusqu'où elle remonte. Parce que quand tu déclenches ton explosion, t'as une onde de choc qui se propage. Et si elle prend cette veine, eh ben, elle va aller jusqu'au bout pour s'échapper. L'onde de choc, les vibrations font

0: Est-ce que, en devenant maman, tu as eu peur à un moment ou à un autre de porter trop de violence en toi parce qu'on t'en avait fait et de la reproduire d'une façon ou d'une autre et de faire du mal à tes enfants?
1: Non, j'avais pas peur de porter, de faire violence ou d'autres atteintes, quelles qu'elles soient. Mais au contraire, moi, j'étais, non, j'étais, puisqu'on dit, mais en plus, j'étais pas, quand je vous ai eu, je n'étais pas encore en conscience de ce qui m'était arrivé. Mais instinctivement, j'avais ce comportement-là. Instinctivement, je vous ai mise en garde de multiples manières vis-à-vis de l'attitude possible de certains hommes, si jamais vous vous habillez comme ça, si jamais vous mettez du rouge à lèvres, si jamais vous mettez... enfin bref. Mais non, porter atteinte et faire violence, non, j'avais pas peur de ça. Après, il y a une chose qui est sûre, c'est que je n'ai pas fait étalage de ce qui m'est arrivé, et que comme ma réaction a été d'avancer, de lutter, de combattre, de tenir, de faire face sans montrer, là-dessus j'ai une exigence, je sais, faut faire pareil, faut tenir. Vous m'avez jamais vu craquer sur ce sujet-là. Vous vivant à la maison, vous ne m'avez jamais vu craquer sur ce sujet-là.
2: Non, mais on t'a connu craquer d'une autre façon.
1: Par sujet détourné, peut-être. Mais jamais j'ai explosé de colère, tapé dans les murs, picolé à non plus pouvoir ou crier ou je ne sais quoi, et que vous auriez, et que j'aurais exprimé que c'était cette colère-là qui surgissait.
0: Comment dire ? En effet, tu t'es jamais étalé dessus et tu l'as jamais pris pour source de ta colère et de tes craquages. Mais ça n'a absolument pas empêché le fait que tu pètes un plomb et qu'on sache très bien pourquoi.
3: Bah, je sais pas si vous savez pourquoi.
2: Bah, je crois que si. Enfin.
0: Je sais pas comment. C'est.
2: Je pense peut-être avoir un chemin pour y arriver. Je suis pas certaine. Attends, laisse-moi. Du coup, tu parles d'hypervigilance. Et tu parles de l'hypervigilance que tu nous as transmise. Parce que toi, tu étais hyper vigilante. Moi, je crois que il y a eu aussi de l'hypervigilance, pas que par ce biais-là. Il y a eu une forme d'hypervigilance qui est arrivée aussi du fait de ne jamais trop savoir quand est-ce que tu allais briller ou craquer, et quand est-ce que ça allait devenir violent, verbalement ou physiquement. Enfin, du coup, tu restes sur tes gardes parce que tu sais pas trop quoi, si ça va craquer.
0: Est-ce que tu te souviens, maman, de ta violence?
1: On en a déjà parlé un peu, je ne m'en souviens pas beaucoup, non. D'autant plus que quand... Alors, en plus de... d'une violence sous-jacente du fait du traumatisme, il y avait la violence sans doute due à l'état d'épuisement dans lequel j'étais quand vous étiez toute petite et enfant. Je ne sais pas si c'est à cause de ça que je ne me rappelle plus. Mais non, je me rappelle pas, non. Et là, je reste sans larmes. Mais parce que je... J'ai l'impression que, qu'on parle de quelqu'un qui n'est pas moi, en fait, donc je...
2: Et ça se voyait aussi dans tes yeux que c'était juste un moment à passer, parce que t'avais tellement... C'était tellement fort dans tes yeux. On pouvait rien faire contre ça, quoi.
3: Ouais, moi, ça m'inquiète, ce que vous me dites, parce que... Non seulement il y a la violence que je vous ai... Toi, j'allais mettre au conditionnel tellement que je vous ai porté, mais que je m'en... Je sais pas quoi.
0: Tu ressens quoi? T'as besoin de quoi?
1: Est-ce que... Elle s'est arrêtée à un moment, cette violence?
0: Je me demande si la violence s'est pas arrêtée...
2: Quand j'ai commencé à frapper moi. Moi, c'est ça que je demande.
0: Est-ce que ça correspond pas au moment où t'as retrouvé les souvenirs et l'amnésie s'est rompue?
2: C'est ça.
1: C'est ça.
2: Oui.
1: Pour moi, ce dont vous me parlez, de la violence envers vous, c'est... Par contre, je ressens cette violence, ressentais cette violence à l'intérieur de moi, ça, c'est... Oui.
0: Est-ce qu'on fait une pause cigarette? Enfin, moi, j'ai bien besoin de fumer une clope.
1: Moi aussi.
0: Moi aussi.
4: C'est un métier qui nécessite effectivement beaucoup d'absence, donc beaucoup de sacrifices, notamment au niveau familial, puisque ça permet, ça oblige à ne pas être là, à des moments où notre présence aurait été la bienvenue. J'étais déjà plongeur des mineurs quand tu es né. Donc bah, jusqu'à ce que je quitte ce métier-là, en fait. J'ai été absent très très souvent à différentes périodes, donc... toutes ces absences ont fait que effectivement j'étais loin de Fanny, de toi. Donc à chaque fois, forcément, je ratais quelque chose. Et le temps de revenir, bah, le temps de se réadapter, de se remettre dans le bain familial, quitter cet esprit très particulier qu'on a sur les bateaux quand on est en vase clos à 50 personnes sur un bateau de 50 mètres, ben, moi ça me prenait particulièrement du temps pour vraiment me remettre dans le bain. Et toi en particulier, un peu plus âgé, un jour tu m'as dit « Mais papa, tu peux pas comprendre, t'étais pas là. » Voilà, donc ça remet en question et ça fait mal, mais bon, voilà. C'était ma vie à ce moment-là.

0: T'as l'impression d'avoir tout dit à maman?
1: Non. Et en même temps, oui, ah, je sais pas, c'est bizarre. Et toi?
0: Je sais pas trop. À la fois, il y a un goût de trop peu, et à la fois, je crois que je suis très content de poursuivre ce voyage en Espagne avec toi.
1: Bah, moi aussi.
0: Enfin, avec que toi, je veux dire.
2: Je peux vous dire mon état?
1: Oui.
2: Je suis pas bien du tout. Mais pas parce, pas pour des... C'est pas triste. Mais c'est parce que je veux vous quitter.
3: Ben, on se doute parce que t'es toujours en avance et que là t'es en retard.
2: Oui. Tu es un peu perdue. Mais c'est bizarre, hein. Et vous?
1: Ben, je crois que c'est bizarre pour tout le monde, hein.
2: Ouais.
1: En tout cas, je sais pas.
2: Ah oui, ça va faire bizarre de partir. Trop délicat ce petit chat.
1: Nina.
0: Oh, il est trop mignon, comment il fait ses patounes là.

0: C'était Apprivoiser le flou. Une création radiophonique réalisée par Léo Ligavan. Création musicale.
1: Je vais y arriver.
0: Éloane Durieux. Montage. Kabiria Chomel et Léo Ligavan. Mixage. Jeanne de Barcy. 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Un merci immense à ma petite sœur Fanny, acolyte hors pair de plongée en eau profonde. Un grand merci à ma mère pour la confiance qu'elle m'a accordée malgré les tsunamis et les tempêtes. Merci à mon père, qui n'a plus le mal de terre. Merci à tous les amis, sans qui on ne pourrait braver vents et marées, pour la tendresse et les échanges précieux.
1: Okay.
0: Merci à l'équipe de la CSR, Camille, Emma, Eric et Carmelo, et aux membres du Bruit et de la Fureur, Anaïs, Myriam, Caroline, Chédia, Cyril et Kabiria. Et merci à toutes celles et ceux qui ont permis la réalisation de ce projet.

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2: Bonjour à toutes, bonjour à tous. C'est un bonheur de vous retrouver aujourd'hui dans Décryptage. On parlera en première partie d'émission du mensonge en politique. En deuxième partie d'émission, on parlera d'intelligence artificielle. Et enfin, on terminera avec la biographie du roi Baudouin qui fait tant parler ces jours-ci. C'est un programme dense, nous n'avons qu'une heure. L'émission de Décryptage du 22 mai 2026 commence maintenant.

0: Première partie de ce décryptage, notre invité part d'un constat assez radical. La désinformation n'est plus un simple bruit de fond, c'est devenu une véritable stratégie de déstabilisation, parfois même assumée par des responsables politiques amplifiés, bien souvent par les réseaux sociaux. Aujourd'hui, nous recevons le politiste Léopold Verlaine Corbion qui propose de repenser le cadre démocratique autour d'un principe de sincérité obligatoire pour les responsables publics et sa proposition est en train de marquer les esprits. Bonjour Léopold Verlaine Corbion.
1: Bonjour Julien.
0: Merci d'être avec nous. Alors, on va commencer par planter le décor. Il y a un précédent à la proposition que vous faites aujourd'hui au Pays de Galles. Est-ce qu'on peut en parler rapidement ?
1: Oui, tout à fait. Donc, le 17 mars 2026, le Pays de Galles a adopté une loi visant à lutter contre le mensonge en politique. Donc, cette loi, en quelque sorte, elle est double. Premièrement, elle vise à disqualifier les candidats aux élections parlementaires ou à révoquer les élus du Parlement qui sont reconnus coupables d'avoir menti délibérément au public durant les élections. Et d'autre part, elle impose au nouveau gouvernement gallois, donc qui a été élu ici le 7 mai 2026, de travailler à une criminalisation du mensonge en politique, donc c'est-à-dire en fait créer une infraction pénale pour le mensonge en politique.
0: Vous avez appuyé sur le mot délibérément, parce qu'évidemment, je peux certaines fois mentir sans m'en rendre compte, ou présenter une vérité incomplète, ou faire une erreur moi-même, tenter d'en convaincre d'autres, et avoir menti sans m'en rendre compte. Cela dit, comment on prouve ? C'est toute la complexité, j'imagine, que quelqu'un a menti délibérément.
1: Tout à fait, donc c'est vraiment ici que il y a eu de très forts débats au Pays de Galles, notamment sur la faisabilité de cette loi. Comment est-ce qu'on prouve une intention ? Je pense qu'il faut d'abord réfléchir au statut de représentant politique. Ici, je mets de côté les candidats aux élections, mais plutôt vraiment les ministres, les parlementaires et autres, et s'imaginer qu'ils ont une responsabilité d'emblée sur l'information qu'ils diffusent. Pourquoi ? Parce qu'ils ont des moyens logistiques et humains pour avoir entre leurs mains une information vérifiée. Ils ont des équipes, ils peuvent travailler avec des instituts statistiques et autres. Et donc, il est en quelque sorte de leur devoir d'ensuite diffuser une information qui est vérifiée. C'est un petit peu l'idée derrière cette proposition de loi qui pourrait faciliter la notion d'intention, bien que il y a toutes sortes de mécanismes qui ont été prévus au Pays de Galles pour, évidemment, prouver l'intention, ne serait-ce que dans la définition juridique qu'ils ont rédigée du mensonge, mais aussi pour se défendre. Par exemple, il y a aussi des mensonges qui sont faits pour la défense de la nation ou pour l'intérêt de la nation et qui seraient alors, pardonnés.
0: Ça pose la question de la vérité, ou en tout cas de ce qui n'est pas faux, c'est-à-dire comment prouver que quelqu'un a menti en fonction de quoi ? C'est l'autre difficulté, ça.
1: L'idée ici est aussi de pouvoir se baser sur les connaissances que nous avons en commun et qui ont été en quelque sorte, qui font consensus. Alors on peut parler de chiffres, et notamment c'est ce qui avait fait débat outre-Manche. Les chiffres utilisés par le parti populiste d'extrême droite Reform UK lors de la campagne pro-Brexit, ils employaient des chiffres manifestement erronés, malgré le fait que les instituts nationaux locaux les ont avertis de cette fausseté, ils ont continué à les utiliser dans leur slogan, d'une part. Puis on peut aussi évoquer, par exemple, le Partygate, comme ils l'appellent là-bas, de Boris Johnson, qui, durant les confinements, durant la pandémie du Covid, a menti en disant qu'il n'avait pas fait de fête chez lui et qu'il n'était pas sorti, qu'il n'avait pas brisé le confinement, alors que ça a été prouvé qu'il l'avait fait.
0: Oui, c'est manifestement faux ce qu'il disait, et il y a des preuves claires, nettes et précises. Après, on passera à la faisabilité en Belgique, mais au Pays de Galles, comment est-ce qu'une telle loi a pu passer, au fond, parce que les politiques étaient eux-mêmes visés potentiellement par ce type de loi ? Est-ce que ça a été bien accueilli par tous les partis, ou en tout cas la majorité des partis ?
1: Lors de mes recherches, j'ai abouti à une conclusion qui est très importante, c'est qu'il y a le facteur de la coalition transpartisane qui a permis de faire adopter cette loi. C'est-à-dire que, et ça je trouve que c'est quand même un facteur, ou du moins une variable assez inédite, je l'appelle le facteur X, c'est que plusieurs représentants politiques gallois qui ont manifestement une forte influence dans la vie politique locale étaient, ont vraiment lutté pour cette loi et pour plus d'éthique et plus de sincérité au sein de la vie politique.
0: De différents partis, c'est ça ma question.
1: De différents partis, tout à fait.
2: Okay.
1: Donc on a aussi bien des libéraux que, on va dire, de la gauche nationaliste et même aussi des conservateurs. Donc ça, c'est évidemment un point primordial. Et puis ensuite, je pense que ça s'inscrit dans une vision de la politique plus générale, anglo-saxonne, qui peut sembler très différente de la nôtre. C'est ce qu'on appelle là-bas la public trust doctrine. Donc c'est le contrat de confiance, en quelque sorte. Qu'est-ce que ça veut dire? Ça veut dire que le bon fonctionnement démocratique dépend de la vérité. Qu'est-ce que ça veut dire? Le contrat de confiance, c'est que les citoyens et les citoyennes confient leurs droits et leurs libertés aux représentants politiques, et les représentants politiques, doivent en quelque sorte prendre soin de ces droits et de ces libertés pour notre compte à nous, pour nous, les citoyens. Et s'ils ne le font pas, on pourrait en quelque sorte leur retirer ce pouvoir politique. C'est la condition sine qua non de ce contrat. Et ce contrat, évidemment, pour s'assurer qu'il soit bel et bien respecté, il faut qu'il y ait une transparence, une sincérité et de la vérité. Autrement, ce n'est vraiment pas possible de s'assurer de son respect.
0: Vous parlez de la spécificité du système britannique, de la common law. Est-ce que ce serait donc facilement transposable en droit belge, sachant que le droit belge fonctionne sur un autre modèle? Est-ce que, on pourrait facilement se dire qu'une telle loi serait votée prochainement en Belgique?
1: Alors, le modèle, il n'est pas exportable en tant que tel, bien entendu. Cependant, il y a pas mal de similarités. On peut déjà se dire qu'on a des institutions existantes qui sont nécessaires pour mettre une loi, pour appliquer une telle loi en Belgique. On a déjà des comités déontologiques, on a donc déjà des comités qui pourraient se charger d'enquêter sur le discours de nos parlementaires, par exemple, ou de nos ministres. Ensuite, on est quand même aussi dans une dynamique de démocratie participative depuis quelques années en Belgique, et les revendications se font de plus en plus fortes, notamment maintenant avec l'actualité sur ce qu'on fait du Sénat. Donc, je pense qu'il y a une volonté citoyenne, il y a des mécanismes institutionnels existants. Ce qui manque, c'est de la volonté politique. Et puis bon, il faut quand même avouer qu'on a un système politique qui est assez complexe, qui est trilingue. Alors, c'est peut-être là qu'il y aurait quelques difficultés, mais en l'état, c'est tout à fait possible et ça ne coûte pas énormément de sous. Il faudrait juste, à mon avis, une volonté politique.
0: Juste pour qu'on comprenne bien d'où vous parlez, est-ce que vous, une loi sur le mensonge, sur la criminalisation du mensonge en politique, même si évidemment les politiques ne sont pas les seuls à mentir en ce monde loin de là, mais une telle loi, est-ce que vous plaidez pour? Est-ce que depuis que vous avez travaillé universitairement sur cette question, c'est vraiment votre projet aujourd'hui que ce soit pris en charge par des politiques et transféré dans le droit belge?
1: Alors, je ne me fais pas le défenseur de la criminalisation du mensonge en politique. Plutôt, je pense que c'est un débat qui est crucial à avoir en Belgique. Donc, je dirais que je défends plutôt l'idée d'un débat public à avoir. Ce sont des questions qui sont importantes à traiter. Ça, c'est une première chose. Ensuite, on est tout de même en droit de se poser certaines questions. La désinformation est un enjeu politique qui traverse notre société, qui traverse toutes les couches de notre société. On en subit les conséquences toutes et toutes, en tant que collectif, en tant qu'individu. Et donc, il me semble logique que les réponses apportées soient politiques, premièrement. Deuxièmement, on a bien remarqué, et ça c'est un constat aussi scientifique, que la lutte contre la désinformation au travers du fact-checking a ses limites. Ça ne suffit pas. L'énergie déployée pour vérifier une information, la réfuter, la corriger, et ensuite diffuser cette information corrigée est bien plus importante que l'énergie nécessaire pour produire une fake news, comme on dit. Et encore, ici, je mentionne les aspects logistiques, mais on peut aussi mentionner les aspects cognitifs. Il est très difficile, pour vous comme pour moi, d'admettre que l'information que l'on pensait vraie est en fait fausse, et d'accepter une nouvelle information qui serait, elle, l'information vérifiée, la vraie vérité en quelque sorte.
0: Oui, je vous cite dans un article que vous avez fait paraître récemment dans la revue Politique. Dans ce monde, le mensonge se déploie sous deux formes, la production de contre-vérités et la suppression de la vérité en tant que telle. En l'état, la course au fact-checking des fake news est donc perdue d'avance. C'est quand même quelque chose qu'on a du mal à entendre, là encore, surtout en tant que journaliste, puisqu'on est incité à décrypter les mensonges, à lutter contre les fake news. On sait bien qu'il faut plus d'énergie pour débunker, comme on dit, une fake news, que pour en produire une, bien sûr. Mais vous, vous semblez dire que de toute façon, ce combat est perdu d'avance. Est-ce que ça veut dire qu'il faut attaquer le problème par un autre bout et laisser tomber le fact-checking d'emblée ?
1: Non, je pense pas. Je pense que ce sont des outils qui sont complémentaires. Le fact-checking est nécessaire, mais il ne suffit pas. En fait, un autre constat, c'est que, qui est fait d'ailleurs par les politiques au Pays de Galles, c'est qu'il faudrait s'attaquer à des acteurs clés. Et ces acteurs clés, qui sont-ils ? On a d'abord évidemment les plateformes de réseaux sociaux, donc on les appelle les GAFAM. Et d'ailleurs, on a déjà des lois européennes qui ont été mises en place pour lutter contre la désinformation au sein de ces plateformes. Et ensuite, on a des porte-voix, des leaders d'opinion, et notamment des leaders politiques, qui se font aussi bien les diffuseurs de fausses informations que les producteurs de fausses informations. Donc l'idée ici, c'est en quelque sorte d'aller à la source et d'aller légiférer, d'aller contrôler cette production pour faciliter justement, enfin, réduire le flux de désinformation et faciliter le fact-checking aussi in fine.
0: Donc si je comprends bien, et je vous cite à nouveau dans l'article dans la revue Politique, la manipulation de l'information a toujours existé, mais les nouvelles technologies de l'information et de la communication en ont fait une arme de destruction massive. Au fil des années, ces pratiques se sont professionnalisées et institutionnalisées. Donc on comprend tous que là, on a tous les moyens de propager des fake news. Ce que vous semblez dire, c'est que a priori, des acteurs de premier plan dans la diffusion, la création de ces fake news seraient quand même souvent des politiques. C'est ça que vous dites, et donc c'est auprès d'eux qu'il faut d'abord envisager de sévir.
1: Tout à fait. Alors là, ce n'est pas le résultat de mes recherches à moi, mais d'autres études qui montrent que, tout d'abord, énormément de leaders politiques, de politiques tout court d'ailleurs, sont des producteurs de désinformation ou des diffuseurs de désinformation, d'une part.
0: De tous bords.
1: De tous bords, mais alors, plus on se balade sur le spectre politique, évidemment, les résultats divergent. Les grands champions du monde, ce sont les partis populistes d'extrême droite, qui en ont fait vraiment... C'est pour ça que je parlais d'armes de destruction massive, parce qu'en anglais, on dit weaponization, c'est weaponization, ce qui veut dire donc vraiment une instrumentalisation sous forme d'armes de la désinformation. Et d'ailleurs, il faut le dire, au Pays de Galles, c'était aussi un des arguments des divers partis au pouvoir pour et de l'opposition d'ailleurs aussi pour mettre en place cette loi, c'est empêcher que des partis atteignent le pouvoir sur base de mensonges.
0: Une forme de cordon sanitaire préventif. On reviendra évidemment à la faisabilité en Belgique, mais on se rend compte que la notion de vérité, elle est quand même centrale, même si c'est un concept à prendre avec des pincettes. Cela dit, c'est un concept, je m'en rends compte, qui revient en force dans le débat politique, dans le débat philosophique. Quelle est la place du concept de vérité et pourquoi, selon vous, plus généralement, c'est une question difficile à définir évidemment, qui revient autant en force aujourd'hui? Est-ce que c'est parce qu'on est dans l'ère de la post-vérité, précisément?
1: Oui, la notion de vérité, c'est une notion que j'utilise avec beaucoup de pincettes. Je préfère parler notamment de vérité factuelle ou d'information vérifiée. Je pense que c'est comme ça qu'on va s'en sortir, parce qu'en fait, tout le monde se revendique de la vérité. Et d'ailleurs, la vérité est une notion qui est très subjective. Ce que j'aime dire aussi, c'est que on a donc, comme je disais, des vérités factuelles, on a aussi des vérités morales. Là où je veux en venir, c'est que, par exemple, notre droit, et je pense notamment aux lois Moureau qui ont été adoptées en Belgique ici en 91, qui sont les lois anti-racisme, les lois anti-négationnisme, on voit bien qu'elles se basent, par exemple, sur des vérités historiques, qui ont été documentés, donc on est sur des vérités factuelles, mais aussi pour combattre, et pour, ou plutôt, je dirais, pour privilégier certaines vérités morales, donc des valeurs, qui sont à la source même de notre démocratie. Et c'est un savant mélange entre ces deux types de vérité, je dirais. Et donc, cette notion, pourquoi elle revient, je pense qu'il y a beaucoup de relativisme. Aujourd'hui, on a tous et toutes accès à énormément d'informations, même trop d'informations, au vu de nos capacités humaines et cognitives. Et il devient de plus en plus difficile de faire la part des choses. Et puis bon, je pense qu'il faut quand même aussi le dire, de nombreux leaders politiques, que ce soit outre-Manche, mais aussi sur notre continent, et même peut-être potentiellement aussi dans notre pays, font usage de ce qu'on pourrait appeler de contre-vérité, ou du moins d'informations non vérifiées, qui ne font pas consensus pour avancer leurs idées politiques.
0: C'est pas un mystère de le dire, on a un président de parti en Belgique qui ment beaucoup, et même la presse qui lui est favorable le dit, et s'en plaint, et l'a documenté. Et là, pour le coup, pour revenir à la preuve d'un mensonge avéré, en fait, on se rend compte que c'est assez facile, et que, après coup, des journalistes peuvent le faire assez aisément, pour le dire assez crûment. Si une loi a été proposée, une loi de cet ordre en Belgique, on aurait peut-être un peu l'impression que c'est une loi anti-Boucher ou anti-Arizona ou anti-MR, une loi de gauche au fond, d'opposition.
1: Oui, donc je pense que pour éviter la critique de la bien-pensance ou de la dictature de la bien-pensance, il faut en effet avoir cette transpartisanité de la proposition, ça c'est une première chose. Et puis, premièrement, en fait, ça va d'abord permettre d'avoir peu de polémiques au sein même de la proposition de loi, je veux dire au sein même de la promotion de cette proposition de loi, mais aussi une fois que certaines sanctions vont tomber. C'est avant tout une loi qui a été pensée pour rétablir la confiance entre les représentés et les représentants politiques. Et si cette loi ne fait pas consensus au sein de la population, je ne pense pas qu'elle rétablira la confiance. Il ne faudrait pas que toute une partie de la population, je pense notamment, donc, comme vous l'avez mentionné, aux électeurs, par exemple, du MR, ou des électeurs de droite plus généralement, qu'ils se sentent lésés face à une justice partisane ou à un establishment qui serait contre leurs idées. Donc c'est pour ça qu'il faut essayer de trouver ce consensus politique et ce consensus citoyen. C'est pour ça qu'on parle de droit à la vérité et que des électeurs de gauche comme de droite, comme du centre aussi d'ailleurs, ont ce droit à la vérité et il faut essayer de convaincre tout le monde et de motiver tout le monde à exiger ça de leurs représentants politiques parce que je pense que les premières victimes aussi d'ailleurs des mensonges des politiques, ce sont les personnes qui votent pour ces représentants politiques, parce que ils soutiennent des personnes qui leur mentent, en quelque sorte.
0: Il y a le décalogue, hein. « Tu ne mentiras point » est un des commandements des chrétiens. Notre code pénal date de 1867, et c'est un code clairement imprégné de philosophie chrétienne. C'est pas le seul en Europe. Est-ce que vous voyez un lien entre la question morale que vous soulevez, et cette morale, qu'on y adhère ou non d'ailleurs, mais qui est fondamentale dans notre façon de faire société, à savoir la morale chrétienne?
1: Oui, je pense que, comme de nombreuses lois, cette loi a une partie morale très... très importante. Je pense qu'elle se divise entre deux points de vue. Vous savez, par rapport au mensonge, il y a l'école déontologique et puis il y a l'école conséquentialiste. Alors, les déontologiques, ils disent le mensonge est mauvais en tout temps et est condamnable.
0: Quelles que soient les conséquences.
1: Quelles que soient les conséquences. Mmh. Donc, on va dire que c'est la position kantienne. Et puis ensuite, on a les conséquentialistes qui vont condamner le mensonge graduellement en fonction des conséquences qu'il aura. Je pense qu'ici, on est dans un entre-deux. C'est-à-dire que on estime que le mensonge politique, ou proféré par des politiques, est mauvais.
0: C'est grave en soi.
1: C'est grave en soi. Mais pourquoi ? Parce qu'il a des conséquences bien plus fortes que si vous ou moi pouvions faire un petit mensonge dans notre vie quotidienne. Donc il y a en quelque sorte cette valeur morale, cette déontologie très forte qui est exigée des politiques, car ce sont les représentants du peuple, car ce sont les représentants de la démocratie. En tout cas, c'est ce qui est ressorti des discours, on va dire, de victoire en mars dernier au Pays de Galles. Hein. En quelque sorte, ils étaient les, les porte-drapeaux d'une démocratie nouvelle, réinventée, qui retrouvait son essence. Et puis d'une part, un côté très pragmatique. Voilà, comme je disais tout à l'heure, les politiques sont des diffuseurs et des producteurs de désinformation majeurs, dans le sens où ils ont un auditoire énorme et qu'ils prennent des décisions qui touchent tout le monde.
0: Si je vous posais la question de la religion et de plus généralement la morale chrétienne qui nous imprègne, qu'on le veuille ou non, en tant que société occidentale, c'est parce qu'il m'a semblé percevoir un petit côté puritain dans cette loi telle qu'elle existe au Pays de Galles. Alors, est-ce que c'est première version ou deuxième version plus générale ? Ça, vous me le direz. Parce qu'on peut, si j'ai bien compris, un peu s'amender du mensonge qu'on a proféré, si on s'excuse publiquement. Il y a un petit côté puritain, voire on va à confesse, quoi.
1: Oui, alors en effet, il y a un mea culpa qui est envisagé. Si ça peut sembler en effet très puritain, il a une fonction pratique et pragmatique, je dirais, très très claire. Il vise justement à contrer l'adage qu'on appelle la loi Brandolini, donc qui veut dire que il est nécessaire de déployer beaucoup plus d'énergie donc pour contrer une fake news que pour en produire une. Et donc il est exigé des personnes qui voudraient s'exonérer d'une condamnation, de s'excuser publiquement sur les mêmes canaux qu'ils ont utilisés pour proférer leurs mensonges, aux mêmes horaires, et donc, en quelque sorte, reconstituer les conditions de diffusion du mensonge pour essayer d'équilibrer, en quelque sorte, la diffusion du mensonge et de la diffusion de l'information corrigée et vérifiée. À vous de conclure si ça s'inspire de la morale chrétienne. Tout à fait.
0: Merci en tout cas Léopold Verlaine-Corbillon d'être venu nous voir et d'avoir évoqué ce sujet ô combien important. Si vous le voulez bien, j'aimerais qu'on en parle régulièrement sur cette antenne, comprendre les avancées de votre réflexion à vous sur le sujet, mais également les avancées quant à la concrétisation de tout ça. À très bientôt donc.
1: Merci à vous.
0: Merci à vous. On va continuer à creuser ces enjeux dans un instant, mais sous un autre angle, celui du rôle des technologies et notamment de l'intelligence artificielle dans cette bataille de l'information. Pause musicale et juste après on en parle avec l'expert en affaires européennes Michel Marois.

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2: Deuxième partie de ce décryptage, bienvenue à vous si vous nous rejoignez. On part d'un texte du Vatican consacré à l'intelligence artificielle et aux médias numériques publiés à l'occasion de la Journée mondiale des communications. Un texte qui insiste sur un point central, la technologie peut être utile, mais elle ne doit pas faire disparaître ce qui fait notre humanité. Avec nous, pour en parler, Michel Marois. Bonjour Michel.
3: Bonjour Julien, bonjour à tous.
2: Vous êtes un habitué de cette émission, vous êtes expert en affaires européennes. Le Vatican annonce par ailleurs que la première encyclique du pape Léon XIV, intitulée Magnifica Humanitas, consacrée à la sauvegarde de la personne humaine à l'ère de l'intelligence artificielle, sera donc présentée lundi prochain. Il est donc question d'intelligence artificielle. Quelle est votre analyse ?
3: Bon, alors il faut d'abord souligner que cette nouvelle encyclique, elle sera présentée par le pape lui-même, qui ne vient pas tout seul en salle de presse, si je puis dire. Il vient accompagné de deux académiques, femmes d'ailleurs, et de quelqu'un de la Curie. Alors, Léon XIV n'a pas, je dirais, été le premier à mettre ce sujet sur le métier. En fait, c'est dans la foulée de ce que le pape François avait déjà préparé, si je puis dire. Mais entre-temps, en 4 ans... l'intelligence artificielle, elle s'est développée à la vitesse, on ne peut pas dire de l'éclair, mais en tout cas à une vitesse impressionnante. Et donc il est logique aussi, c'était dans les priorités du pape Léo XIV, hein, donc il avait parlé de la doctrine sociale de l'Église, donc ce qui justifiait le fait qu'il ait repris donc Léon XIII, Léon XIV. Et en fait, ça fait partie de ses priorités. Alors, Qu'est-ce que l'Église ne va pas lancer un nouvel outil d'intelligence artificielle, hein, soyons tout à fait clairs. Il y a même un représentant d'Anthropic. Anthropic, c'est cette fameuse société d'intelligence artificielle qui a été blacklistée par le Pentagone parce que elle avait des garde-fous éthiques qui ne plaisaient pas à Monsieur Pete Hegseth, hein, et à Monsieur Trump. Alors, il y a un contrôle, c'est ça que le Vatican revendique, c'est un contrôle significatif de l'être humain sur le processus du choix. Donc, dans l'exemple d'Anthropic, par exemple, pas d'arme létale autonome, c'est-à-dire une arme pilotée par intelligence artificielle qui décide quand elle tire et où, etc., et sur qui. Bon. Une identification des contenus, c'est-à-dire de savoir quand c'est l'intelligence artificielle qui a produit. J'ai vu dans la Libre, par exemple, il y a eu tout un débat, est-ce qu'il faut mettre, si on a utilisé, oui ou non, l'intelligence artificielle, et dans quel niveau ? Ne pas remplacer la réalité par la simulation. Je ris beaucoup, parce que sur YouTube, la chaîne me propose M. Trump dans son lit, et il a fait un très mauvais rêve, et puis c'est Mélania qui le réveille, avec un petit livre qui est offert par M. Arabchi, enfin par le ministre des Affaires étrangères iranien. Ça a l'air très vrai, mais en fait, c'est la parfaite simulation. Plus important, parce que tout l'enjeu, il est anthropologique, donc relié à l'homme, c'est quelles sont les conséquences, et je vois que le pape insiste beaucoup là-dessus, sur le développement intellectuel et neurologique des enfants, des hommes, des adultes. Est-ce que les gens vont continuer à penser par eux-mêmes, à être créatifs, hein. Donc je donne un exemple. Je suis en train d'essayer d'écrire une petite brochure. C'est un first pour moi. Et je me dis, mais bon, c'est un peu idiot. Je vais demander à l'intelligence artificielle. Eh bien, on est étonné. J'utilise pratiquement pas l'intelligence artificielle. Je fais un aveu, là. Mais je suis étonné de voir à quel point ces procédés sont développés. Hein, mon fils veut acheter un appartement, il veut le rénover à cause des PEB, etc. Il pousse sur un bouton et il lui dit tout ce qui doit être fait pour tel type de PEB, pour passer de E à de F à E et quand. Donc il y a Gemini, qui est un outil, je pense, de Google, peut répondre sans votre aide maintenant à des mails alors que votre ordinateur est fermé. Donc bon. Il y a donc une nouvelle révolution industrielle qui est en cours, et il y a évidemment des questions fondamentale sur le plan éthique, mais aussi au niveau de l'emploi. Hein, mais toujours des questions anthropologiques. Bon, entre-temps, ça c'est pour cet encyclique dont on sait encore peu. Ce qu'on sait, c'est qu'il y a un texte déjà publié, qui avait été publié en fait en janvier, qui a été repris pour la journée de la communication. C'est ce texte, en fait, sur le visage et sur la voix. Bon. En fait, les voix sont contrefaites, les visages également, et ce texte incite sur le fait qu'il y a, en fait, une signature, si vous voulez, d'un visage et d'une voix. Et que donc, contrefaire la voix et le visage de quelqu'un, je pense à... j'ai vu dans la presse que... Oui, Bruno Coleman avait été contrefait, soi-disant, pour placer l'argent des gens, et en fait, sa voix était contrefaite, ou bien on a contrefait la voix de telle ou telle vedette, ou de telle ou telle journaliste. Bon, tout ça, ça ne va pas. Voilà. Donc, il y a des bases déjà très solides sur le visage et la voix. De la même façon... L'intelligence artificielle peut conduire à une espèce d'addiction, à ce qu'on appelle les bots, hein, d'espèces de machines conversationnelles, où vous avez quelqu'un qui vous donne des conseils, je dirais, affectifs, philosophiques, voire religieux. Bon, voilà, donc là, il y a, je dirais, un appel à avoir des garde-fous très sérieux. Alors, je vais peut-être rebondir, parce que comme vous le savez, ma spécialité, c'est plutôt l'Europe. Eh bien, au moment où cet encyclique va sortir, il y a une dizaine de jours, il y avait une réunion très intéressante qu'on appelle le Brussels Economic Forum. C'est une réunion pour spécialistes dont vous n'avez sûrement jamais entendu parler, mais qui est très bien fréquentée par de nombreux économistes. Et le keynote speaker, donc l'orateur vedette, si vous voulez, était Luc Frieden. Luc Frieden, c'est le premier ministre du Luxembourg. C'est un politique démocrate chrétien. Et il appelle à un sursaut pour que l'Europe ne se laisse pas complètement, ne se fasse pas mettre sur la touche et par la Chine et par les États-Unis, qui sont les deux acteurs de promotion de l'intelligence artificielle. On a très peu de développeurs d'intelligence artificielle chez nous, ils ne sont pas au même stade de développement. Je vais citer Mistral AI. Et le Luxembourg se veut une plateforme, mais pas au niveau luxembourgeois, une plateforme européenne pour développer l'intelligence artificielle et avoir une intelligence artificielle européenne pour l'Europe. Et c'est une question de souveraineté. Actuellement, vous poussez sur ChatGPT ou sur Claude, enfin tout ce que vous voulez, ou Gemini, eh bien, vous êtes dans les mains américaines. Et évidemment, j'imagine, je ne connais pas l'intelligence artificielle des Chinois, mais ils ont la même chose version... chinoise. Donc pour éviter cette dépendance, d'avoir des outils qui soient à nous, avec la capacité aussi d'avoir des garde-fous. Hein. C'était assez, je ne peux pas dire marrant, mais c'était assez éclairant. Il y avait à la fin de cette réunion ce qu'on appelle un Oxford-style exercise. Donc on avait deux orateurs. Il y avait Margaret Ska, qui c'est une ancienne parlementaire européenne, et puis un représentant d'une fédération technologique européenne. Et l'une était pour qu'on réglemente l'intelligence artificielle, et l'autre disait non, il ne faut pas réglementer, parce que quand on réglemente, ça aboutit à rien. Voilà. Bon. Eh bien, plus de 85% des participants à cette réunion d'un certain niveau, qui réunit des académiques, des officiels, des parlementaires, etc., était pour une réglementation européenne de l'intelligence artificielle. Et après avoir entendu ce qui est en fait le lobbyiste des intérêts américains, on est redescendu à 60%. Mais donc, il y a la nécessité d'avoir un outil pour l'homme et par l'homme, et pas uniquement pour remplacer l'homme et pour garder un homme qui soit en état de fonctionnement, surtout sur le plan créatif. Hein. Je vais vous, parce que je pense que Julien Paul est beaucoup plus créatif que moi. Je vais vous rendre la parole, Julien, parce qu'il y a un danger.
2: Non, je ne suis pas créatif. J'ai essayé de m'aider de l'intelligence artificielle pour rédiger de la fiction et je n'y suis pas parvenu, en ce sens où j'étais toujours déçu. Par contre, quand on demande à une intelligence artificielle de filtrer, de comprendre les grands enjeux d'un document un peu important, qu'on la nourrit nous-mêmes de documents fiables, là, ça devient un instrument très efficace. Et pour les requêtes un peu classiques, comme la rénovation d'un appartement, vous faisiez référence à ça avant, ou les recettes de cuisine, ou le décryptage, de données très précises qu'on fournit, l'intelligence artificielle, est une sorte d'assistant très efficace. Pour tout vous dire, Michel Marois, on est en mai-juin, donc il y a une espèce de réunionnite aiguë qui touche toutes les diverses entreprises.

0: l'enfer de Dante, précisément. Donc, le risque de survaloriser la machine et de dégraisser d'un point de vue cognitif que vous soulevez tout à l'heure est réel. Ce qui m'intéresse aussi, et j'aimerais vous entendre là-dessus, c'est précisément, non pas la date de formulation, de présentation de cette nouvelle encyclique. Ce sera le lundi 25 mai à 11h30 dans la salle du Synode au Vatican. Vous en avez parlé, les circonstances sont quand même assez exceptionnelles, mais c'est aussi le fait qu'elle est signée et datée du 15 mai. Et ça, c'est pas anodin, c'est le jour précisément du 135e anniversaire de la promulgation de l'encyclique Rerum Novarum par le pape Léon XIII, qui lui décidait de prendre à bras le corps la question de l'industrialisation du monde et de la place de l'humain à l'intérieur de ça. La question d'une banalité et d'une débilité tellement désarmante que ça ne pourrait pas être une question d'intelligence artificielle. Est-ce qu'on vit le même type de révolution industrielle selon vous ?
1: Écoutez, moi je ne suis pas un expert, donc c'est une question difficile. Je pense qu'il y a une série de métiers qui sont... je prends l'exemple des créateurs de websites. Hein, donc j'ai un neveu qui s'appelle Lucas, et qui a fait des études d'infographie. Enfin bref, il était tout à fait formé pour faire des websites. Mais maintenant, c'est beaucoup plus facile avec l'intelligence artificielle de créer un website. Donc ces gens-là, il y a une partie...
0: Un site internet,
1: voilà,
0: je
1: un site internet, hein, bon... Voilà, donc il y a une partie des métiers qui peuvent payer, je dirais, un tribut assez lourd. Par contre, je pense qu'effectivement, que ce soit pour le journalisme, que ce soit pour les avocats, on ne rêve pas de l'intelligence artificielle qui va rédiger des conclusions dans une affaire pénale ou de fiscale, mais pour faire des recherches jurisprudentielles, même chose... ce que je veux écrire, moi, c'est quelque chose d'historique. Je recherchais de savoir dans quel traité précisément telle ou telle chose avait été faite. Eh bien, il y a eu une réponse. Non, c'est pas 1814, c'est 1815. Bon, ça, l'intelligence artificielle est un outil assez fiable. Donc, il faut un encadrement à la fois sur la vitesse avec laquelle l'intelligence artificielle va faire son entrée très vite, je pense, par exemple au niveau des pouvoirs publics, hein. Et en même temps, on peut reparler de l'armement, ou on peut parler sur le plan médical, hein. Donc le fait d'analyser 1500 radios et de voir quels sont les impacts des rayons sur les poumons, l'intelligence artificielle peut aider, mais est-ce qu'il ne faut pas toujours une intervention humaine ? Est-ce que tout ça ne doit pas être encadré ? Tout à fait sûrement. Et je pense qu'il y a l'étincelle d'un homme qui est le pape Léon, qui a bien compris que c'est un enjeu majeur pour l'Église. Et en même temps, on a la chance d'avoir une Église quand même assez étendue, avec beaucoup de ressources, puisqu'on a quelqu'un à l'anthropie qui vient, on a deux académiques qui viennent. Il y a donc tout un vivier de compétences qui se met dans cette analyse et dans cet accompagnement sans avoir l'esprit de lucre. C'est-à-dire que ce n'est pas lié à telle ou telle société, ce n'est pas lié à ces milliards de capitaux qui circulent sur l'intelligence artificielle.
0: Alors Michel Marois, tout à l'heure vous avez dit que cette réflexion sur l'intelligence artificielle ne s'accompagne pas de la création d'une IA made in Vatican. C'est vrai, cela dit, le Vatican a lancé un service de traduction simultanée assisté par intelligence artificielle pour les messes dans la basilique Saint-Pierre. Le système prend en charge jusqu'à 60 langues en temps réel. Les fidèles peuvent suivre la traduction directement depuis leur smartphone en scannant un simple QR code et en indiquant quelle est leur langue. 60 langues, c'est pas rien. On pourrait difficilement, à condition de dépenser des sommes énormes, arriver à la même chose avec de vrais interprètes, dont ce serait le métier. Et cette innovation technologique s'inscrit dans le cadre du 400e anniversaire de la basilique Saint-Pierre, évidemment. Ce qui veut dire que malgré les réticences, le Vatican et le pape ne parlent pas de façon abstraite de l'intelligence artificielle. Ils y sont, comme vous et moi, confrontés directement.
1: On va tâcher de rester le levain dans la pâte, hein. Je pense que c'est ça le dessein de l'Église dans cette affaire.
0: Ben c'est une très belle conclusion pour cette partie, et je vous remercie pour cet éclairage et puis pour toutes ces soirées auxquelles vous allez et qui permettent de savoir qu'est-ce qui se dit du point de vue de l'intelligentsia européenne. Si

0: si j'ose dire. Merci Michel Marois pour ce premier instant. Alors si vous voulez bien, j'aimerais qu'on consacre votre zoom à une personne que vous avez croisée plusieurs fois, je crois. Il s'agit d'Étienne d'Avignon, figure majeure de la vie politique et économique belge. Il est décédé lundi à l'âge de 93 ans. Quel est le regard que vous portez sur cette personnalité haute en couleur et en fonction de notre Belgique ?
1: Écoutez, Étienne d'Avignon, c'était le plus jeune commissaire, il avait 46 ou 47 ans, et moi, j'étais le plus jeune membre de l'équipe. Donc, nous, on avait une réunion chaque semaine.
0: Là, vous parlez au niveau européen.
1: Voilà. Quand il était, c'était son premier mandat de commissaire européen. Donc, évidemment, moi, j'étais un peu, pas admiratif, mais en tout cas, j'étais très content de fréquenter une personnalité importante avec quelqu'un qui avait beaucoup de personnalité, parce qu'il avait beaucoup d'humour, il avait beaucoup de présence. Et il avait toujours le bon réflexe, je me souviens. Donc on avait il avait participé à un concours d'affiches sur l'Europe organisé par le magazine Femmes d'aujourd'hui. Vous imaginez, c'était avec des enfants, etc. Il se met accroupi à hauteur d'enfant. Bon, de la même façon, on avait organisé une conférence à Verviers. Il a passé 10 minutes avec une dame. Verviers, c'est la ville d'origine d'Avignon. Enfin, je parle de 3 générations avant. Mais donc c'était quelqu'un de convaincant. Et de convaincu, et donc il avait véritablement un engagement européen qu'il a évidemment accompli dans ses 2 mandats de commissaire, mais qu'il a continué en restant président de Friends of Europe. Donc c'est là qu'il a continué à les médias soulignent surtout ses métiers d'influence chez Bilderberg, mais il a animé un think tank pendant de nombreuses années à Bruxelles, et il a animé ça très tard. Alors d'Avignon, c'est quelqu'un surtout qui était au bon endroit, au bon moment, et surtout quelqu'un de très intelligent et qui avait la mesure de sa propre intelligence, parce qu'il s'est entouré de gens qui étaient plus intelligents que lui et plus experts dans une série de dossiers. Je vais prendre l'exemple de Philippe de Woot. Donc c'était un spécialiste de la responsabilité sociale de l'entreprise. Et ça a amené d'Avignon, si vous voulez, à la fin de sa vie, a présidé ce qu'on appelle CSR Europe, donc Corporate Social, c'est la responsabilité sociale de l'entreprise. Et donc il a animé ça très longtemps, je dirais à 84-85 ans, avec toutes des gens beaucoup plus jeunes que lui, on peut prendre l'exemple de Danone, par exemple, qui était un leader dans cette responsabilité sociale, avec, j'oublie le nom de son ancien président. Mais donc il faisait partager responsabilité de l'entreprise à toute une série d'acteurs européens.
0: Merci Michel Marois pour ce bel hommage vibrant et très concret. On va écouter quelques instants de musique. Le temps de faire entrer dans le studio le rédacteur en chef du journal Dimanche, Vincent Delcor. Il va venir nous parler des derniers secrets du roi Baudouin, les révélations de cette nouvelle biographie du 5e roi des Belges, sur laquelle il a beaucoup écrit. On en discute juste après ça.

0: 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Michel Marois, expert en affaires européennes, est toujours avec nous et nous a rejoint dans ce studio Monsieur Vincent Delcor. Bonjour Vincent.
1: Bonjour Julien, bonjour à tous.
0: Merci d'être là. Vous êtes rédacteur en chef de Katobel et donc du journal Dimanche. Alors, on retrouve dans le journal Dimanche de cette semaine les derniers secrets du roi Baudouin que vous avez longuement commenté. On retrouve ça déjà sur le site de Katobel, les révélations d'une nouvelle biographie du cinquième roi des Belges. C'est l'apparition d'un ouvrage de Vincent Dujardin consacré à Baudouin, un roi face aux crises de son temps, aux éditions MAM, qui, je le disais, fait beaucoup parler. Alors vous avez écrit sur le sujet énormément, sur un certain nombre d'angles. Quelques jours après avoir rédigé ces articles et cet édito, qu'est-ce qu'il vous reste de plus saillant à l'esprit ?
1: Alors moi je l'ai fait... D'abord en tant que journaliste, hein, c'est ça mon rôle ici chez Katobel. Je l'ai fait aussi en tant que historien, puisque dans une vie précédente, c'est ma formation initiale et j'ai eu l'occasion moi-même de faire quelques recherches sur le règne du roi Baudouin. Et puis troisième casquette, en tant que chrétien, en tant que catholique. Et je dirais ces trois casquettes à la fois se distinguent mais se complètent. En tant qu'historien, effectivement, on est frappé par la nouveauté et par le fait que finalement, on croyait peut-être connaître le cinquième roi des Belges. Et en fait, il y a plein de choses qu'on ignorait encore sur lui. Et cette biographie nous permet vraiment d'entrer dans son intimité, dans les coulisses d'un certain nombre de décisions. Les décisions étaient connues, mais souvent la façon dont ces décisions étaient prises, les processus de réflexion, de discernement et parfois même de prière derrière ces décisions, eux étaient vraiment méconnus, et donc de ce point de vue-là il y a une richesse assez impressionnante. Et puis alors, en tant que catholique, c'est vrai qu'on savait tous que le roi était catholique, ça c'était un secret pour personne, mais moi en tout cas, et je pense beaucoup de gens, on ne pourrait être que surpris par le fait qu'il était à ce point croyant. Et là aussi, hein, théoriquement on le savait, mais effectivement pouvoir lire un certain nombre de ses textes, hein, des textes écrits de sa main, notamment dans ses fameux cahiers, carnets spirituels qu'il tenait lui-même, eh bien là on se rend compte que c'était un homme d'une foi vraiment impressionnante. Et donc autant le citoyen ou celui qui est intéressé par l'histoire de son pays apprendra beaucoup de choses, hein, sur des épisodes clés de l'histoire du pays, autant le chrétien sera sans doute aussi particulièrement touché par le fait que cet homme était marqué par une foi vraiment impressionnante.
0: Est-ce que ce travail permet d'éviter les clichés ou les simplifications vis-à-vis de sa biographie, de ce qu'on en sait tous, les simplifications politiques, la loi sur l'avortement, par exemple? Est-ce que ça va permettre d'amplifier la mémoire qu'on en a?
1: Alors, je pense qu'il y a différentes choses. On se rend compte qu'une fois que cette biographie est sortie, très rapidement, il y a déjà eu une forme de bataille idéologique, hein, autour de l'objet, autour du livre, mais aussi autour, évidemment, de la mémoire. Moi, ce qui me frappe dans cette histoire, c'est que finalement, il y a peut-être plus de divergences et de discordes même aujourd'hui qu'à l'époque. Et ce livre nous permet justement de nous replonger à l'époque, parce que il trouve trace de plein de pièces d'archives, mais aussi de témoignages recueillis à l'époque, parfois déjà, qui montrent à quel point ce roi faisait en fait bien plus consensus qu'aujourd'hui. Hein. Aujourd'hui, on a parfois le sentiment qu'on se déchire autour de cette figure qui serait trop catholique ou qui devrait être béatifiée ou pas, alors qu'à l'époque, en fait, indépendamment de sa foi, c'était un homme qui vraiment était un homme d'unité, un homme qui fédérait, un homme qui était d'ailleurs très attaché à l'unité, non seulement de son pays, mais à l'unité entre les personnes, entre les citoyens du monde entier. Le livre rappelle d'ailleurs, et on l'oublie parfois, que la décision prise de ne pas voter cette loi avortement, de ne pas la signer, pardon, en 1990, en fait, est très largement soutenue par la population. Globalement, même s'il y a des théoristes qui sont critiques, la majorité de la population comprend le roi et le soutient dans ce choix. Il faut dire à ce moment-là qu'il règne déjà depuis 1950 et qu'il a acquis une envergure vraiment impressionnante. Donc certes très catholique, mais et en même temps terriblement ouvert, un homme de conviction, mais un homme de dialogue profondément, qui était apprécié très largement, y compris, et c'est ça qui est le plus frappant, par des personnes qui ne pensaient absolument pas comme lui.
0: Oui, puisque vous évoquez les polémiques, ou en tout cas peut-être les incompréhensions ou la discorde, je pensais que vous alliez aborder d'emblée les intentions qui sont un peu prêtées à Vincent Dujardin sur une sorte de réécriture de l'histoire, déjà, étant le seul à avoir eu accès à certaines archives, une appropriation peut-être de ces archives, elles ne sont pas publiques que je sache, et puis une tentative aussi de participer à sa façon au procès en béatification, peut-être que l'éditeur très très chrétien fait un peu... force d'indice pour penser dans ce sens. Ce procès d'intention qui est fait à Vincent Dujardin, c'est une question un peu délicate, mais qu'est-ce que vous en pensez ?
1: Moi, je dirais que la première chose, c'est que c'est un travail scientifique. Ça, il faut tout de même le dire, le reconnaître, regarder la bibliographie. Il y a évidemment ces fameux cahiers privés et même ces carnets spirituels du roi Baudouin, mais ce n'est qu'une source parmi beaucoup d'autres. Hein, sources diplomatiques, sources politiques, sources de presse, témoignages oraux très nombreux, et donc les sources sont de très d'ordre très divers. C'est un travail heuristique de recherche qui est à saluer, qui est scientifique, qui est de très haut niveau, et inévitablement, comme tout travail scientifique, ça ne clôt pas le débat. Hein, c'est une pièce, une nouvelle pièce, une pièce que je ne qualifierais certainement pas de définitive. Pour moi, dans la recherche historique, on n'est jamais dans une vérité qui serait absolue, acquise une fois pour toutes. Mais c'est une pièce sur laquelle il faudra compter, ça c'est évident. Alors que Vincent Jardin, qui est chrétien par ailleurs, apprécie ou est admiratif devant la figure du roi Baudouin, ben, c'est probable et ça le regarde. Peut-être qu'à certains moments dans l'écriture, on pourrait se dire peut-être qu'il en fait un petit peu trop, mais combien de biographes n'ont pas été parfois touché hein, par la personne dont il rédigeait la biographie, c'est pas non plus fondamentalement neuf. Qu'on puisse avoir des débats sur le fond, sur l'interprétation des sources, eh bien ça, il y en aura sans doute, et ça, c'est très heureux. Sur la question de la béatification, je pense que là, c'est une question qui appartient à l'Église. Hein. Vincent Dujardin se prononce...
2: Il n'y est pas parti.
1: Il n'y est pas parti, il ne se mêle pas de ça, il ne donne pas son avis, et il renvoie la balle vers l'Église, c'est une question propre à l'Église, mais inévitablement, si l'Église veut avancer sur cette question, elle devra s'appuyer sur ce travail scientifique, parmi d'autres pièces. Et puis alors cette question de l'accès à certaines archives, c'est vrai qu'il y a ces carnets intimes et ce débat que je comprends tout à fait aujourd'hui, qui est de se dire, ben, au fond, est-ce qu'il ne faudrait pas que l'ensemble de ces carnets soit rendu public, soit rendu accessible à l'ensemble des chercheurs? Je crois que ce serait effectivement le plus cohérent pour faciliter la poursuite de la recherche scientifique.
0: C'est un pavé, vous êtes parvenu à le lire entièrement depuis...
1: Pas tout à fait, pas encore.
0: Qu'est-ce qui vous a touché dans les rencontres ou les liens qu'il a pu tisser aussi avec des personnalités non belges, précisément? On sait que c'est assez riche de révélations en ce sens.
1: Oui, c'est vrai. Alors, belge et non belge, ce qui m'a frappé notamment par rapport aux Belges peut-être, c'est de voir que dans les années 50, et ça aussi, il faut pas l'oublier, et Vincent Dujardin ne le masque pas, il y a des erreurs. Hein. C'est un jeune roi qui est vraiment profondément marqué par ce qui est arrivé à son père et qui reste encore qui est encore sous l'emprise du père et de la belle-mère, donc jusqu'en 60, jusqu'au mariage. On peut dire que c'est un roi qui n'est ni très heureux ni très épanoui et qui fait un certain nombre de fautes, notamment liées à l'héritage familial et à l'héritage de la question royale. Ce qui est intéressant, c'est de voir que le roi lui-même et la reine Fabiola elle-même d'ailleurs étaient conscients qu'il y avait eu des erreurs, qu'il y avait eu des fautes politiques qui avaient été commises dans les années 50, et ça, je trouve que c'est quelque chose qu'il faut pouvoir signaler dans ces relations avec les chefs d'État étrangers, par exemple. Une chose qui est frappante, c'est le fait que il n'hésitait pas à prier ou à parler de sa foi de manière très franche. Il savait très bien que la foi, la question religieuse, est une question sensible, surtout en Belgique, qu'il ne fallait pas l'aborder trop ouvertement, sous peine de se voir accusé d'être le roi des catholiques et non plus le roi de tous les Belges. Mais ça ne l'empêchait pas, en privé, dans la coulisse, d'avoir parfois des échanges d'une grande intensité sur des questions spirituelles, y compris avec les chefs d'État des plus grands pays. Ça, c'est quand même quelque chose d'impressionnant. Voilà, peut-être qu'on pouvait le deviner, mais en fait, il était parvenu à assez bien le masquer, ce qui montre bien que pour lui, la foi restait globalement dans la sphère privée. Ça, je pense que c'est quelque chose qui est impressionnant.
2: Il restait un témoin de l'évangile dans la sphère privée.
1: Mais je crois,
2: ça comme ça.
1: Je crois que oui. En tout cas, ce fut un authentique témoin d'évangile. Enfin, je suis impressionné. Qui sont les grandes figures aujourd'hui qui sont capables d'être témoins de l'évangile sans nécessairement parler de Dieu largement en public? Plusieurs personnes qui disent qu'il avait un regard transperçant, qui allait droit au cœur. Quand il nous regardait, on avait le sentiment qu'on était le seul au monde. Je trouve ça très puissant comme phrase. C'était un des hommes les plus occupés, sans doute. Et en même temps, pour l'essentiel, pour la rencontre, pour l'humain, et notamment pour le plus fragile, il savait dégager vraiment la totalité de son temps, de sa concentration, de son attention.
0: Mais cet accès à son intimité permet-il de préciser ou au contraire d'accentuer une certaine idée qu'on a pu se faire de lui? Évidemment, la jeunesse de Baudouin a été marquée par la douleur avec la perte à 5 ans de sa mère, la reine Astrid. Est-ce que vous diriez qu'il y a une teinte un peu éteinte, que la joie n'est pas tellement là dans toute sa trajectoire, ou c'est quelque chose qui, certaines fois, peut être contredit par les faits?
1: Oui, dans toute sa trajectoire, sans doute pas. Il y a en tout cas ce grand tournant. Le 15 décembre 60, il se marie. Et ça, c'est vraiment, et ce livre nous le rappelle, un tournant dans sa vie et dans son règne. Avant ça, effectivement, l'essentiel de son existence est quand même marqué en fait, par des événements douloureux. Mmh. Il y a la mort de sa mère, mais il y a évidemment la guerre, l'exil, l'effacement de son père, cette difficile cohabitation à Laeken avec son père et sa belle-mère. Donc, vraiment une période compliquée, et c'est, on le dit, on l'écrit à l'époque, le roi triste, hein, un homme qui n'est pas lui-même, un homme qui n'est pas épanoui. Et alors il se fait par le plus grand miracle, parce que les circonstances dans lesquelles il rencontre son épouse sont quand même assez presque folklorique, mais ça va être un coup de cœur extraordinaire, et ça va être un couple d'une solidité qui se révélera très très forte, et malgré et au-delà des épreuves, hein, dont celle de ne pas avoir d'enfant. Et donc ce ne sera plus le roi triste après 60, en revanche ça restera, et jusqu'au bout, un homme d'une empathie profonde. Et dans empathie, il y a souffrance. Mmh. C'est l'homme qui souffre avec. C'est l'homme qui souffre, qui porte les croix de son pays, les croix des personnes fragilisées de son époque, et notamment parmi les catégories de personnes au sort duquel il sera très sensible, il y a notamment les femmes exploitées, notamment dans des réseaux de prostitution. À la fin de sa vie, il sera un des grands soucis. Et chaque fois, on voit que ces souffrances humaines, il les porte réellement, et il fait tout ce qu'il peut, même si sa marge de manœuvre n'est ni nulle ni infini. Il fait vraiment tout ce qu'il peut pour améliorer le sort de ces personnes.
0: Merci en tout cas Vincent Delcor d'être passé nous voir pour nous parler de Baudouin, un roi face aux crises de son temps. À très bientôt, vous êtes ici chez vous.
1: Avec plaisir.
0: Et merci à vous, Michel Marois, de m'avoir accompagné pendant cette grande moitié d'émission. Vous souhaitiez rajouter quelque chose?
2: Au revoir Julien.
1: Au revoir Vincent. À bientôt Michel.
0: Au revoir à tous. On se retrouve dans une semaine pour un prochain décryptage. Et d'ici là, portez-vous bien.

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1: Bonjour à tous les amis, on est de retour ce vendredi sur RCF Bruxelles au 107.6. J'ai de nouveau un invité exceptionnel, caricaturiste, auteur de BD, quelques collaborations dans divers journaux, magazines, à la revue, à la radio et quelques prix à son actif. D'ailleurs, le discret, efficace et spontané Frédéric Dubus vient nous donner ses impressions sur ce parcours encore bien loin d'être terminé. Bonjour Frédéric Dubus.
2: Bonjour, discret, efficace, spontané.
1: C'est pas mal.
2: Et modeste.
1: J'ai cru comprendre.
2: Non, exceptionnel comme vous l'avez dit
1: oui,
2: au début.
1: Oui, oui, ben oui. Écoutez, moi ça me fait vraiment plaisir de vous inviter ici parce que on en parle toujours un petit peu en off, mais j'aime bien faire découvrir des métiers à nos auditeurs et j'aime bien découvrir moi-même. Je suis très curieuse, les auditeurs le savent. Et alors c'était très mignon votre petit geste quand vous avez entendu le titre de l'émission. Les bonheurs de Sophie, j'ai vu votre petit hochement de tête. Voilà, bah écoutez, hein.
2: Mais vous c'est êtes modeste aussi, mais c'est votre prénom, alors on va pas mettre les bonheurs.
1: On est bien d'accord. Et puis bon, je l'ai entendu toute ma jeunesse, les malheurs de Sophie, c'est bon maintenant.
2: Il est temps de conjurer le mauvais
1: sort.
2: Oui,
1: exactement. Alors, aujourd'hui, on va parler... Alors, je sais que votre actu, vous me l'avez confirmé, mais
2: est nulle.
1: Quotidien...
2: Je n'ai rien à vendre.
1: J'adore. Mais bon, oui, mais est nulle peut-être, mais quotidienne. Donc, vous sortez une planche. On dit une planche en caricature.
2: On dit un dessin.
1: Un dessin. Une planche par jour.
2: Un dessin par jour.
1: Ah oui, pardon.
2: Oui, vous m'aviez dit avant que vous aviez une mémoire de poisson et je confirme.
1: Voilà, donc un dessin par jour. Donc ça, c'est votre actu.
2: Oui.
1: Mais j'aimerais bien, moi, vous savez, je n'y connais rien. Et donc, je suppose qu'il y en a d'autres qui n'y connaissent rien à
2: je
1: votre métier.
2: Je vais tout vous expliquer.
1: Voilà, c'est très gentil. Et alors, on parlait de métier. Et puis moi, je disais un métier, un travail, plutôt une passion.
2: Et un mélange des deux, mais quand même avant tout un métier, c'est
1: oui.
2: Que ça reste un métier, parce que quand on dit c'est une passion, on a l'impression qu'on se lève tous les matins,
1: oui,
2: en faisant des bons, et on prend même pas de douche parce qu'on aime bien les dessiner.
1: Oui, faut pas exagérer.
2: Non, il faut pas exagérer, c'est un métier, il faut s'y tenir, tenir la cadence
1: la
2: tous les jours,
1: sur la longueur,
2: c'est un métier.
1: Et lire beaucoup, du coup.
2: Oui,
1: les médias.
2: Suivre l'actu,
1: oui.
2: Pas sous toutes ses formes, les réseaux sociaux, la télé, la radio, je suis un peu un drogué de l'info.
1: Oui, mais je peux voilà. Comprendre, parce que finalement, moi, en me retrouvant ici, je suis devenue un petit peu aussi une accro à ce qui se passe à gauche, à droite, je rencontre quelqu'un, je fais... Je l'inviterais bien à la radio.
2: Encore un invité exceptionnel.
1: Oui, mais c'est vrai.
2: Oui, oui.
1: J'essaye vraiment. Alors, les gens vont se dire, moi aussi, je peux être invité, je suis exceptionnel. Non, mais chaque personne a son côté exceptionnel. Mais je trouve que c'est chouette de faire découvrir des choses. Si vous avez eu l'occasion d'aller voir quelques podcasts, je vous assure, c'est très, très varié.
2: Absolument. Non, mais je vous le confirme.
1: Mais voilà, c'est mon petit plaisir aussi, hein, de découvrir...
2: C'est votre passion ou votre métier ?
1: Eh bien, moi, c'est ma passion. Parce que mon métier, ce n'est pas ça du tout.
2: Voilà.
1: Donc, je suis
2: bénévole.
1: Moi,
2: je suis payé pour faire ce que je fais.
1: Voilà. Mais pas pour venir ici, en tout cas. Vous êtes venu spontanément...
2: Oui, oui.
1: Vous m'avez répondu très gentiment via Instagram, parce que vous êtes sur Instagram.
2: Je suis plus
1: légèrement,
2: sur Facebook.
1: Oui, mais ça, c'est lié à l'âge, ça peut-être.
2: Très probablement, oui. Mes followers sont sur Facebook. J'en ai 10 fois plus sur Facebook que sur Instagram.
1: Mais oui, mais ça va peut-être venir.
2: Ça n'a pas beaucoup d'importance.
1: C'est vrai.
2: Non, Instagram, c'est pour suivre les stories de mes enfants, mais c'est pas...
1: Quand ils veulent bien, vous les envoyez.
2: Quand je ne suis pas blacklisté, que c'est... Oui, évidemment.
1: Je connais ce genre de choses. Voilà, alors...
2: Mais donc, sur Facebook, vous retrouvez mes dessins quotidiennement. Je les publie tous les jours, à la même heure. Voilà, ce sont des dessins, quand même, je précise, qui sont publiés dans La Libre, dans la DH, dans L'Avenir... Et dans le Soir Mag toutes les semaines.
1: Magnifique.
2: Oui.
1: Et vous êtes sous le nom de Frédéric Dubus.
2: Exactement.
1: Juste simplement comme ça.
2: Oui, on tape Frédéric Dubus dans Facebook
1: et on vous trouve tout de suite.
2: Bah oui, il n'y en a qu'un.
1: Vous voyez, exceptionnel, unique.
2: Non, il y en a peut-être d'autres, mais il n'y en a qu'un qui a 33 000 followers.
1: Ah, oui.
2: C'est placé, vous l'avez placé.
1: Magnifique.
2: Il fallait quand même le dire.
1: Oui, j'adore. Alors, revenons à nos moutons. Mm-hmm. En quoi consiste exactement votre travail de caricaturiste aujourd'hui, en 2026? Alors, vous l'avez dit, hein, vous êtes un accro aux médias, vous allez chercher l'info sous toutes ses coutures. Mais vraiment, votre métier aujourd'hui, en 2026?
2: C'est de produire tous les jours un dessin un peu rigolo, on va dire.
1: Oui,
2: mais pour faire sourire.
1: Mais une petite claque aussi.
2: Oh, je ne me lève pas tous les jours en me disant que je vais mettre des claques. c'est pas une bonne manière de se lever le matin.
1: Non, c'est clair.
2: Si j'arrive à faire sourire, c'est déjà pas mal. S'il y a une petite claque en plus, tant mieux. Mais franchement, c'est pas le but. Je dénonce pas. J'essaie de faire sourire les gens d'une actualité qui n'est pas bien rigolote et qui est un petit peu plus, de plus en plus morose et peut-être parfois même angoissante.
1: Est-ce que vous ouvrez la réflexion aussi dans vos dessins?
2: Quand le dessin est bon, il fait tout ça. Il donne une claque, il ouvre la réflexion et il fait sourire. C'est pas tous les jours le cas, parce que l'actualité n'a pas tous les jours du talent.
1: Oui,
2: donc il faut lui en donner. Et c'est pas plus que ça. Je ne me lève pas tous les matins en me disant je vais donner des claques ou dénoncer ou sauver le monde. Parce qu'alors là, je reste couché.
1: Oui.
2: Ça ne sert à rien.
1: C'est
2: offrir un petit contrepoint. Venger les lecteurs de certaines frustrations, peut-être, parce que moi, j'ai cette capacité de...
1: Parce qu'eux ne peuvent rien dire.
2: Ils peuvent le dire au café ou entre collègues.
1: Oui.
2: Mais s'ils voient que dans un journal, j'ai fait un truc, ils disent, ah ben oui, je suis pas le seul à penser ça.
1: Je suis content.
2: Voilà.
1: Oui. Est-ce qu'ils vous le disent? Alors, est-ce qu'ils connaissent déjà votre visage, ou est-ce qu'ils réagissent sur Facebook en vous disant « Waouh, c'était super !» ou « J'ai adoré ça parce que... » ou bien ils vous mettent une claque, parfois. Est-ce qu'ils vous disent qu'ils sont pas...
2: comme ce sont... En général, c'est plutôt bienveillant sur Facebook, j'ai pas beaucoup de...
1: Des tracteurs.
2: Non, c'est ça, les gens like et puis les gens commentent, mais rarement le dessin en lui-même, ils commentent l'actualité que je décris dans le dessin. Ah ouais, c'est tous des salauds. Bon, ça c'est pour le... Ou bien ils y vont de leur petite réflexion même. C'est un peu comme un café du commerce où je suis le patron, je sers à boire et puis je lance le sujet de conversation et tout le monde y va de son truc.
1: Oui. Est-ce qu'ils vous suggèrent des choses? Parfois, est-ce qu'il y a des sujets que vous n'avez pas traités et ils vous écrivent, voilà, moi j'ai très envie, voilà un sujet d'actu que vous avez loupé, j'ai très envie que vous fassiez quelque chose là-dessus.
2: Ça m'arrive qu'il y ait des gens qui m'envoient des messages pour me dire, j'ai une idée de dessin, vous devriez faire ça, ça, ça et ça et ça.
1: Et vous le suivez?
2: En général, c'est souvent catastrophique.
1: C'est mignon.
2: Oui, voilà, ça part d'une bonne intention, mais c'est irréalisable comme tel. Ça fera pas un bon dessin. Alors, le sujet est intéressant, mais c'est... Et puis je suis un sale individualiste, j'aime pas qu'on me dise ce que je dois faire.
1: Ce qu'il faut faire.
2: À la maison
1: aussi, c'est comme ça.
2: C'est différent. C'est un petit peu différent. Mais là, je sais déléguer.
1: Il faut mettre de l'eau dans son vin.
2: Je sais déléguer. Chacun a son...
1: Fait son job.
2: Oui, et a sa sphère d'influence. Et je sais ce que je peux faire, et je sais ce que je ne peux pas faire, et je sais quand je dois faire ce qu'on me demande.
1: Vous êtes raccord.
2: Oui.
1: Oui.
2: J'espère.
1: Alors,
2: pas toujours, hein.
1: Non, on est d'accord. La vie, hein.
2: On n'est pas. Bah oui, c'est ça. Non, parce qu'on va croire que j'ai une vie merveilleuse avec.
1: Mais bien sûr. Avec femme et enfant.
2: Oui, bien sûr, mais c'est parfois compliqué aussi. Mais on y arrive.
1: Oui, mais c'est, je crois que c'est le lot de tout le monde. Hein.
2: Je suis un homme comme tout le monde.
1: Voilà, j'adore. Est-ce que vous avez une petite anecdote liée à vos dessins, des choses qui vous sont arrivées ou des choses qui vous sont arrivées dans tous les projets que vous avez eus il y a des années, quelque chose qui ressort et dont vous vous souvenez systématiquement et que vous pourriez raconter ici? Je vous prends de court un peu, peut-être.
2: Non, mais oui, là, j'en ai une, mais ça peut faire un peu long, mais on va essayer de faire court.
1: Allez-y, on est là pour ça.
2: À l'époque, je faisais une émission de radio qui s'appelait Voter pour moi sur RTL avec André Lamy, qui était des sketchs politiques tous les matins. On faisait des petites blagues, il imitait les hommes politiques. Moi, j'écrivais les textes et je lui donnais la réplique. Et on parlait de l'actualité comme ça tous les jours. Cette émission de radio est devenue une émission de télé aussi. On a fait des séquences télévisées. C'était à l'époque d'Yves Le Terme, je ne sais pas s'il y a encore. Les gens se rappellent d'Yves Le Terme, qui était premier ministre et qui avait raconté un jour qu'il avait des chèvres chez lui, qu'il élevait des chèvres. Et on s'est dit, dans l'émission radio, il revenait systématiquement avec ses chèvres. On entendait des chèvres derrière lui. C'était un running gag. Et quand on a fait cette séquence télé, on s'est dit, on va le surprendre à la sortie du 16 rue de la Loi avec André Lamy déguisé en roi. Albert, encore.
1: Oui, il le faisait vraiment bien.
2: Voilà. Non, t'es chèvre. Voilà. Et il arrivait avec une chèvre. On avait trouvé une chèvre. Et tout ça a été filmé à l'arrache. On n'avait qu'une prise. Rien n'était répété. On a planqué dans le parc royal pendant une heure avant, avec André Lamy, habillé en roi. Avec une chèvre au bout de sa corde.
1: Mais pauvre chèvre.
2: Pauvre chèvre, oui. Et je ne sais pas où on avait trouvé cette chèvre. Cette chèvre s'est échappée à un moment donné. On a couru. Je ne sais pas si vous avez déjà essayé de courir derrière une chèvre dans le parc royal.
1: Non, pas du tout. Excusez-moi, je ne suis pas sûre que je vais tenir jusqu'à la
2: très,
1: fin
2: très
1: de l'émission.
2: Très, très compliqué. Avec André Lamy déguisé en roi qui courait derrière cette chèvre. On était à quatre à essayer d'attraper une chèvre dans le parc royal. Impossible. Elle est sortie du parc royal. Elle a traversé la rue royale devant une camionnette de flics. Un truc, l'enfer.
1: Et pendant ce temps-là, le truc improbable.
2: Totalement. Et pendant ce temps-là, on devait guetter la sortie d'Yves Le Terme. On ne pouvait pas le louper, sinon tout était raté.
1: Donc on allait revenir le lendemain avec la chèvre.
2: C'était trop tard. On ne pouvait pas. Donc on a perdu un temps fou. Il y a deux, je crois que c'était des Polonais qui se sont jetés sur cette chèvre, sur le trottoir. Eux savaient comment faire. On a ramené la chèvre. Et on a tourné la séquence. Tout ça s'est plutôt bien passé. Il a tenu cette chèvre et il a dit cette phrase magnifique à un moment. Cette chèvre marchait devant lui en laisse comme ça, de manière totalement disciplinée. Et il a dit c'est comme ça qu'on fait marcher un pays. Bon, on avait notre séquence, c'était parfait. Il est rentré dans le 16 rue de la Loi, dans l'entrée cochère,
1: avec la chèvre,
2: hein, sous les caméras. Et puis à un moment donné, bon, c'était fini. Il fallait couper la séquence. Et puis lui est parti, il a disparu et cette chèvre a commencé à chier sur le tapis rouge du 16 rue de la Loi. Tout ça est vrai, hein. Tout ça est plus drôle que la séquence finale, au final.
1: Dieu.
2: Et puis, tout le monde a remballé ses affaires et je me suis retrouvé, je ne sais pas comment, tout seul, avec une enveloppe qu'on m'avait donnée, du 16 rue de la Loi, à ramasser des crottes de chèvre sur le tapis. Et je me suis dit, là,
1: Le truc
2: totalement improbable. Tout le monde était parti et moi avec ma petite enveloppe en papier Kraft en train de ramasser des crottes de chèvre.
1: Et le pseudo roi n'était plus là. Et
2: non, je crois qu'il remballait. Enfin, on était, ils étaient tous sortis et la secrétaire m'a donné une enveloppe et j'ai gratté les crottes que j'ai jetées en face dans la poubelle en face du théâtre du parc.
1: Monsieur voilà. Frédéric Dubus, vous êtes mon premier fou rire à la radio. Excusez-moi, j'en perds mes mots.
2: Je
1: à la radio RCF. Du coup, on va faire une mini pause et on va parler du morceau que vous avez choisi.
2: Oui, je vous en prie.
1: Excusez-moi. Vous avez choisi Jean Vallée, La Vague.
2: Ah oui, ça fait rire aussi, ça. Non, mais vous m'avez demandé de choisir un morceau belge.
1: Bien sûr.
2: Alors j'aurais pu choisir du Brel ou des choses comme ça.
1: Non, vous avez été original.
2: Oui, et puis je ne sais pas pourquoi, ça doit être l'Eurovision qui m'a fait. Oui. Parce que Jean Vallée a représenté l'Eurovision. Jean Vallée, ah, ça c'était le bon temps. Lui, il savait chanter. Non, non, je ne sais pas pourquoi j'ai pensé à cette vieille chanson que je crois que plus personne ne se souvient de Jean Vallée à part moi.
1: Non,
2: Et La Vague, c'est une super chanson en fait. Je l'ai réécoutée avant de venir ici pour être sûr que je ne m'étais pas trompé.
1: Et c'est OK pour vous.
2: Oui, c'est une super mélodie, des chouettes paroles. Je ne sais pas quelle version vous avez trouvée. Et puis lui, c'est un peu aussi toute ma jeunesse, mais c'est vraiment une belle chanson, assez brélienne en fait.
1: Eh bien, on va l'écouter ensemble.

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0: En effet, une petite vague fort sympathique.
1: Oui, et puis on sent bien la vague.
0: Oui, oui, j'adore. Je suis la vague, j'ai entendu. Oui.
1: Et les paroles sont chouettes aussi.
0: Et vous l'avez chanté, hein.
1: Oui, c'est très curieux, j'ai une mémoire musicale comme ça. C'est un truc que j'ai plus entendu depuis 50 ans et en fait ça revient.
0: Alors,
1: c'est terrible. S'en va et ça revient, vous voyez.
0: Oui, c'est parti. Hein.
1: Horrible.
0: On est foutu. Alors, je vais en profiter. Je suis la vague. Alors, je vais suivre. Je suis Charlie. Est-ce que votre métier a évolué depuis la disparition de plusieurs personnalités de Charlie Hebdo? Est-ce que votre travail a changé? Est-ce que votre sentiment a changé? Vos ressentis?
1: Je pense qu'on a perdu un peu d'innocence. On se rend compte qu'effectivement on est dans un autre monde et que le monde a changé juste après ça.
0: Quand on n'est pas amateur de caricature. Hein. Je vais dire, moi je voulais découvrir votre métier, ce que vous faites et comment vous en êtes arrivé là. Je vois les caricatures quotidiennes, mais je n'ai pas un livre de caricature. Je suis pas une accro aux caricatures.
1: Non, mais comme plein de gens.
0: Ce mouvement-là, ce qui s'est passé ce jour-là, ça a interpellé beaucoup de gens, même ceux qui ne connaissaient pas.
1: Oui, mais pendant 15 jours, être caricaturiste, c'était le top. Pour draguer les filles, c'était génial. Je suis caricaturiste. Bon, ça n'a pas duré longtemps. Mais donc, c'est vrai qu'on a perdu d'innocence, un peu d'insouciance. On pensait qu'on faisait des petits trucs pour rigoler et pas plus que ça. Et on s'est aperçu qu'effectivement, le monde était devenu un petit peu plus susceptible. Moi, ça n'a pas changé ma manière de travailler parce que je suis pas dans le registre de Charlie Hebdo. Je fais pas de la provoque.
0: Oui, c'est ça. C'est ce que vous disiez au début. Hein.
1: Je suis pas dans. Comme je dis toujours, on fait de la musique tous les deux, mais eux font du punk, du trash metal. Moi, je fais de la flûte traversière. C'est un peu différent.
0: Belle image.
1: Ils travaillent pour un hebdomadaire que les gens achètent uniquement pour voir ça. Moi, je travaille pour des journaux généralistes.
0: Oui.
1: Que les gens n'achètent pas la Libre ou la DH pour voir mes dessins.
0: Ils passent dans la lecture du journal.
1: Je dessine pas des bites comme ils font beaucoup à Charlie Hebdo. Ils adorent ça.
0: Oui, ils adorent.
1: Moi, j'en fais pas. Donc, on n'est pas vraiment dans le même registre. N'a pas changé ma manière de travailler. Je n'aurais pas dessiné Mahomet parce que non seulement la rédaction l'aurait refusé, même s'il avait accepté, ça les mettait en danger eux, ça mettait en danger moi. Je suis pas suicidaire.
0: Mais Frédéric Dubus, est-ce que vous les lisez quand même? Est-ce que vous regardez ce qu'ils font?
1: Je les vois passer de temps en temps. Je suis pas un très bon client. De temps en temps, il y en a. Je trouve ça qui sont magnifiques. De temps en temps, je trouve qu'il y en a qui sont dégueulasses.
0: Oui.
1: Mais c'est normal, c'est leur métier.
0: Vous avez le droit d'avoir votre avis.
1: Ou dégueulasse ou simplement raté. On peut rater son coup en voulant faire de la provoque systématiquement.
0: Est-ce que vous suivez d'autres gens qui font des caricatures à part là on parlait de Charlie Hebdo, mais est-ce que vous suivez des auteurs de caricatures autres que vous et que ceux de Charlie?
1: Je vais toujours reparler de Facebook parce que ça c'est le truc forcément, comme j'en publie et que j'en regarde de temps en temps, il me présente quasiment plus que ça de tous les pays du monde.
0: L'algorithme
1: magique. Donc
0: pas.
1: Je suis.
0: Je sais pas si on va mettre des guillemets à magique. Hein.
1: Oui,
0: des gros guillemets.
1: Des algorithmes.
0: Oui.
1: Voilà. Et donc j'en vois passer pas mal. De tous les genres, je vois passer celle de Charlie, je vois passer des trucs très médiocres, je vois passer des trucs très bons.
0: Est-ce que vous êtes proche d'autres caricaturistes en Belgique?
1: On n'est plus beaucoup, hein.
0: Il y a Pierre Kroll, je crois.
1: Oui, voilà.
0: Alors on peut pas dire que.
1: Vous allez me citer Philippe Geluck.
0: Oui, il ne l'est pas.
1: Il n'est pas caricaturiste.
0: Oui, mémoire. Hein. Voilà. Alors que je sais très bien, mais voilà, c'est pas un souci. Vous êtes là, heureusement.
1: Voilà,
0: vous
1: je suis là
0: pour ma mémoire.
1: Oui, pour vous rappeler.
0: Je vais vous rappeler du coup. Je vais vous
1: engager moi.
0: Faire revenir, oui, enfin bénévole. Hein.
1: Oui, bien sûr.
0: Vous êtes au courant. Hein.
1: Je gagnais suffisamment d'argent avec mes petits dessins pour venir vous jouer la mémoire vive ici.
0: C'est vrai, de temps en temps.
1: De temps en temps.
0: Ben, je vous invite.
1: Très bien, c'est vendu.
0: C'est noté.
1: Et donc.
0: Non, mais lui n'est pas caricaturiste, mais j'aime bien. J'aime bien.
1: Je suis fâché avec Philippe Gueluc.
0: Non.
1: Mais si, ou il est fâché avec moi.
0: Oh.
1: C'est terrible. Moi, je n'ai rien contre lui.
0: Je vais vous inviter tous les deux en même temps.
1: Oui, mais qu'on se réconcilie.
0: Oui. Mais voilà. Monsieur Gueluc, si vous entendez cette émission.
1: Philippe, s'il te plaît, on vient faire la paix sur RCF.
0: Oui. Dans les bonheurs de Sophie, en plus.
1: Exactement, vous aurez un scoop.
0: Ouais, allez, sérieux.
1: Mais je ne suis pas fâché avec Kroll. On s'entend bien. Forcément, on n'en est plus beaucoup, donc on a intérêt à s'entendre.
0: Oui, c'est mieux.
1: J'en connais quelques-uns en Flandre, Marek et tout ça. Qui sont. Il y a eu une association, comme ça, à un moment donné, où on se voyait de temps en temps.
0: Il n'y a pas des jeunes qui arrivent?
1: Mais non. Mais non, on peut lancer un appel.
0: Oui, on se lance un appel.
1: On va lancer plein d'appels aujourd'hui.
0: Oui,
1: on fait des SOS ici.
0: Oui.
1: Philippe, si tu veux faire de la caricature, il n'est jamais trop tard.
0: À tous les jeunes qui font le graphisme ou qui font justement. Ben, ça tombe très bien. Moi, je voudrais bien savoir quelles études vous avez fait pour devenir caricaturiste.
1: On fait pas d'études pour devenir caricaturiste.
0: Non, c'est, mais c'est vous êtes doué en dessin directement. Vous avez pris des cours.
1: Oui, mais enfin.
0: Des cours.
1: J'ai fait Saint-Luc à quelques pas d'ici.
0: Mais quand même.
1: Saint-Luc, voilà, et j'ai fait la section illustration. Donc, moi, j'aimais bien dessiner. C'était mon truc. Je voulais dessiner.
0: Depuis petit. À partir de quel âge le dessin était vraiment votre truc?
1: Ben, en général, tous les enfants dessinent. J'ai toujours dessiné.
0: Oui, mais il y en a des plus doués que d'autres.
1: Oui, mais j'étais pas plus doué qu'un autre. J'ai retrouvé des dessins d'enfance. C'était des dessins d'enfance. Il y a aucune virtuosité là-dedans.
0: Vous avez développé ça en illustration à Saint-Luc, peut-être?
1: Non, c'était déjà avant, puisque j'ai fait, après mes études secondaires, j'ai fait une année de droit. Mais là, pendant cette année de droit, je faisais des caricatures des profs.
0: On
1: a lancé un petit journal avec Hugues Daillé, que vous avez reçu il n'y a pas longtemps, je pense.
0: Voilà, exactement.
1: Vous avez été
0: à l'école ensemble.
1: Dans lequel il faisait des critiques de cinéma et moi je faisais des caricatures de prof. Et ça, c'est un petit journal à Saint-Louis, pour l'université de Saint-Louis. Donc j'avais ça déjà avant et puis j'ai voulu continuer à dessiner.
0: Et en secondaire, vous aviez quoi comme option?
1: Latin grec.
0: Oh là
1: rien
0: là.
1: À voir. Bah oui, mais on n'avait pas beaucoup de choix à l'époque. Maintenant, on peut faire de la couture, du machin, du mannequinat, onglerie, je ne sais pas quoi.
0: Presque.
1: Non, je plaisante.
0: En supérieur, surtout.
1: Oui, c'est
0: mais,
1: ça.
0: Enfin, en supérieur en cours du soir et en cours en un an, voilà. Des choses comme ça. Mais tant
1: là,
0: mieux.
1: C'était latin grec ou latin mat.
0: On a besoin de gens qui font des métiers plus manuels. On en manque, hein.
1: Évidemment, s'il y avait eu latin dessin, j'aurais pris latin dessin, mais c'était
0: ça
1: latin grec
0: pas.
1: Ou latin mat.
0: Oui.
1: On n'avait pas. Même pas les modernes encore, c'est vieux, hein.
0: Ouais.
1: Vous
0: paraissez pas si vieux.
1: Vous non plus.
0: Et voilà.
1: Voilà.
0: On se lance une petite fleur.
1: Une petite fleur.
0: Non mais j'ai vu qu'on avait 9 ans d'écart.
1: Ah oui.
0: On
1: ça
0: a
1: ne se
0: ans.
1: Voit pas.
0: Non.
1: Non, surtout chez vous, moi. On n'a que 9 ans d'écart.
0: 9 ans d'écart.
1: Mais 9 ans d'écart, c'est beaucoup, ça, c'est un tiers de génération.
0: Oui, mais bon, quand même.
1: Et donc,
0: vous restez jeune grâce à l'actu.
1: Non, je crois que c'est la génétique.
0: C'est vrai?
1: Oui, c'est la génétique.
0: Ou c'est
1: ma mère a 90 ans, elle en faisait 85.
0: C'est vrai. J'adore. Ou vos fils peut-être. Vous gardent un peu. Ou votre épouse peut-être. Vous garde dans le
1: non,
0: mouvement.
1: Non, je crois vraiment que c'est génétique.
0: C'est vrai?
1: Oui, et une petite hygiène de vie, mais et dormir. Mais je crois que non, c'est génétique. Je vois des gens de mes cours de l'époque. Je me dis mon Dieu, qu'est-ce qu'il a morflé. Ils doivent se dire la même chose de moi. Mais
0: vous dormez?
1: Je
0: vous,
1: dors.
0: Vous arrivez à dormir?
1: Ah, je dors. Oui, oui.
0: Ah,
1: oui,
0: c'est bien. Ça, je vais essayer de faire pareil que vous.
1: Ça, c'est le truc. C'est un cadeau de la
0: c'est
1: nature. Ah oui, oui, oui. Dormir, oui.
0: Bien avec des siestes ou la nuit?
1: Les deux.
0: Oh mais non!
1: Ah oui!
0: Je suis jalouse, donc...
1: C'est un cadeau, la sieste.
0: Indispensable.
1: Indispensable.
0: Oui, parce qu'après, je travaille mieux.
1: Donc, moi, c'est le jeudi, le vendredi, le lundi, le mardi et le mercredi. Le week-end, j'évite. Mais non, c'est une merveille, la sieste.
0: Bon, ben, ce vendredi, c'est raté. Hein. Vous aurez la sieste quand vous rentrerez chez vous.
1: C'est comme ça.
0: Oui. Mais donc...
1: Donc, Saint-Luc.
0: Saint-Luc.
1: Illustration. Et j'ai commencé... donc, j'avais envie... J'avais
0: et vous
1: cette
0: avez
1: envie
0: terminé en illustration à Saint-Luc.
1: J'avais cette envie de dessiner, je crois, hein. Pour vous faire une petite confidence, parce que un petit scoop.
0: Oui.
1: Je pense que mon père est mort quand j'avais 13 ans.
0: Oh, moi aussi.
1: Voilà.
0: Mais c'est dingue.
1: Mais moi j'ai dessiné. C'était probablement ma manière de faire.
0: Ça a été le déclencheur. Vous avez commencé à dessiner à partir de ce moment-là.
1: Non, j'ai pas arrêté. C'est-à-dire que les enfants s'arrêtent vers 10 ans en général.
0: Oui, et vous avez continué.
1: Moi, j'ai repris ça. Ça a été probablement ma manière de réagir. Je pense, hein.
0: Génial.
1: On ne saura jamais.
0: Oui, mais c'est très bien. Je trouve que c'est important de savoir peut-être lire entre les lignes.
1: Je pense que ça vient de là. C'était mon refuge, ma manière de m'exprimer, trouver un truc. Peut-être que s'il n'était pas mort, peut-être que j'aurais simplement fait le droit et j'aurais continué le droit. On ne saura pas.
0: Moi, je crois que j'ai fait un stit.
1: Voilà. Bah oui, mais c'est des choses qui marquent à cet âge-là. C'est un âge de merde, c'est trop tôt ou trop tard.
0: Oui, exactement. Ça m'a perturbé là.
1: Ah bah je suis désolée.
0: Oui, non mais c'est super. Moi je trouve ça génial de découvrir une part de votre vie et que ça fasse écho pas que à moi, à nos auditeurs. Donc vraiment, Frédéric Dubus, merci pour ces petites confidences.
1: Mais de rien. Enfin, ouvertes. c'est pas non plus.
0: Non, mais honteux, quand même. C'est pas du tout honteux. C'est chouette d'entendre qu'on puisse en parler.
1: Moi je pense que c'est un genre de traumatisme comme ça qui fait que on bouge. Ça bouleverse quand même beaucoup de choses.
0: Surtout
1: à cet âge-là, on ne s'en rend pas bien compte. Extérieurement, on ne voit rien.
0: Oui, c'est vrai.
1: Mais sur le fond, comme ça, ça travaille.
0: Et ça travaille.
1: Je pense que... Enfin, déjà, quand j'étais tout petit, je dessinais et je demandais à ma mère qu'est-ce que je devais dessiner. Donc, elle avait la paix comme ça pour la journée. Dessine un bateau, dessine une ferme. Donc, j'ai dessiné des bateaux et des fermes. Je n'ai aucune imagination.
0: Oui.
1: Et j'ai toujours besoin qu'on me donne le sujet.
0: Donc l'actu, non, l'actu
1: mais,
0: vous aide.
1: Mais c'est pas par hasard que enfin tout se met ensemble à un moment
0: donné.
1: Bien
0: sûr. Et c'est que l'actu politique ou bien c'est l'actu en général?
1: En général, l'actu.
0: Donc même
1: ce qui
0: people,
1: fait la une.
0: Même people, quoi.
1: Oui, ce qui fait la une.
0: Oui, ce qui fait la une. Carrément. Bah,
1: enfin,
0: vous prenez
1: a priori.
0: Pas les petits sujets off.
1: Ben dans le journal, j'ai un petit carré. Il y a rien autour. On doit pouvoir savoir de quoi je parle tout de suite.
0: Oui, c'est clair. On fait une petite pause musicale.
1: Encore.
0: Vous avez choisi. Oui, vous en avez choisi trois.
1: Ah oui,
0: donc,
1: c'est vrai.
0: Donc All the Dark Horses de Trashcan Sinatras.
1: Les Trashcan Sinatras.
0: Oui,
1: c'est un groupe
0: écossais. Vous êtes moqué de moi là. J'ai perçu.
1: Mais,
0: vous êtes un filou.
1: Je vous ai vu en détresse. C'est pour
0: un tout petit peu All the Dark Horses.
1: Oui.
0: Ça c'était ok. C'est juste
1: okay.
0: Le
1: Trashcan Sinatras.
0: Voilà. En fait, je dois le lire comme il est écrit.
1: Exactement.
0: Voilà. Alors, ce choix. Coup de cœur, vous aimez ça?
1: J'écoute ça en ce moment. C'est un groupe écossais. C'est pas tout récent. Hein. Ça a quelques dizaines d'années, mais.
0: Mais ça vous plaît, quoi.
1: Mais j'aime bien les groupes qui passent un peu sous les radars.
0: Oui.
1: Et puis ça met de bonne humeur. C'est de la pop rock. Si ça peut toucher une personne.
0: Oui.
1: Je ne veux pas évangéliser les gens avec mes chansons.
0: Mais le but, c'est de faire découvrir des choses que les gens n'ont pas l'habitude d'entendre.
1: Voilà.
0: Donc c'est
1: après
0: parfait.
1: Jean Vallée, Trashcan Sinatras, c'est un.
0: C'est parti.
1: C'est des Trois Dormouses.
0: En tout cas, monsieur Dubus, vraiment merci pour ce partage de vie et de musique. On y va.

0: On était en mode confidence juste avant la pause musicale. Merci pour ce morceau sympathique.
1: Ça met de l'ambiance, c'est frais, c'est printanier.
0: Oui. Alors on s'est quitté sur quand même une confidence sur une tranche de vie quand vous avez perdu votre papa. Et en fait, vous avez dessiné, vous êtes réfugié un peu dans le dessin. Ça vous a permis peut-être de vous retrouver avec vous-même, face à vous-même.
1: Oui, et puis je me suis aperçu qu'en classe, je pouvais faire rire les copains. Et
0: ça, c'est, non mais c'est le sujet principal.
1: C'est exactement
0: en fait.
1: La même chose. Ouais. Non, mais c'est une manière de se faire reconnaître.
0: Oui, tout à fait.
1: Tout en n'étant pas connu soi-même personnellement.
0: Oui, oui.
1: Enfin, si on savait, ouais, Dubus ça fait une caricature rigolote. Mais c'était pas pour moi. C'était le dessin qui faisait rire. C'était pas moi. Donc il y avait une manière de se cacher aussi un peu derrière le dessin.
0: Oui, mais vous

0: Je oui, c'est... Pas, mais oui, oui, je sais que c'est votre travail, mais il faut quand même être un minimum passionné pour le faire quand même.
1: Le dessin, c'est ma passion, la caricature, c'est un travail.
0: Ok, et qu'est-ce qui vous a décidé justement que ça devienne un travail ? Comment c'est possible que ça devienne un travail ? Parce que là, c'était l'amusement. Les copains rigolent, on fait ça pour un peu se moquer du prof, etc. Ouais, mais comment ça devient un travail, justement ?
1: Je n'imaginais pas une seconde qu'on pouvait faire un métier de ça. Moi, au mieux, je pensais peut-être faire de la BD, mais la BD, c'est très compliqué, parce que ça demande une rigueur. C'est comme... je vais reprendre une comparaison musicale, c'est la BD, c'est une symphonie. Voilà, ouais. On joue une symphonie avec, il faut une partition, il y a un orchestre derrière, il y a des décors, il y a un scénariste, des couleurs, tout ça est très très
0: cadré.
1: Enfin, l'idée que moi je me fais de la BD maintenant, mais... on fait des trucs, des romans graphiques, tout ça, c'est plus tout à fait vrai, mais à l'époque c'était quand même ça. Et donc c'est de la symphonie, et moi je fais du free jazz aussi un peu. On me met un piano, je fais semblant que je sais bien jouer.
0: J'aime bien vos petites images mentales. Hein.
1: Bah, c'est mon métier aussi de trouver des comparaisons visuelles.
0: J'adore.
1: Mais moi je fais semblant que je sais bien jouer, et j'improvise un peu, et on croit que voilà, ça fait illusion. Et c'est ça un peu la caricature. Et je sais quand même un peu dessiner.
0: Oui, quand même un peu.
1: Mais qu'est-ce qui m'a destiné à faire ça ? Ça, c'est les circonstances de la vie.
0: Donc,
1: vraiment, c'est le hasard.
0: Première caricature officielle payée. C'était où, quand, comment ?
1: C'était. Alors, j'étais encore. Je pense que j'étais toujours encore à Saint-Luc où je faisais illustration, et j'avais proposé des caricatures parce que j'ai toujours fait ça. Je ne sais pas pourquoi. C'était au Vif. J'avais fait des caricatures, c'était un peu des grands portraits comme ça, un peu à la David Levin, pour ceux qui connaissent ce grand caricaturiste. Mais c'était pas un gag, c'était juste un portrait. J'en ai fait quelques-uns comme ça. Et puis, j'ai sorti mon premier livre pour enfants en 88, chez Casterman. Et là, il y avait l'attaché de presse qui travaillait dans un journal satirique sur le côté, qui s'appelait Pan à l'époque, qui s'appelle toujours Pan, qui était un journal satirique avec des caricatures, avec qui j'ai sympathisé. Il me dit, ça t'intéresserait pas de faire des petites caricatures politiques? Parce qu'à l'époque, le dessinateur de Pan, Alidor, le plus grand caricaturiste belge,
0: Il fatiguait
1: un peu, il cherchait un peu de la relève. Mmh. Et moi, mon père, dont on parlait tout à l'heure, lisait ce journal. Moi, je le voyais, je comprenais rien, mais je voyais les petits dessins, ça avait l'air rigolo. Donc tout s'est mis en place. J'ai dit travailler avec Alidor, oui, tout de suite. Je veux dire.
0: Parce que vous saviez qui c'était.
1: J'admirais son génie de la caricature, parce que je l'ai toujours suivi, même à l'époque. Et puis je me suis retrouvé là.
0: Donc c'était votre premier job ?
1: C'était mon premier job.
0: Vous avez fait un autre métier que caricaturiste avant d'être...
1: J'aurais pu devenir infirmier. J'ai travaillé à Cavel dans le bloc opératoire.
0: J'adore.
1: Ah oui, bah, moi aussi.
0: Mais vous voyez, moi, c'est ce que j'aime ici, c'est vraiment de découvrir un petit peu les dessous de...
1: Voilà, ils voulaient m'engager parce que je travaillais super bien. C'était tout à fait un autre univers.
0: Ah oui, tout à fait.
1: Et je me suis dit, si je signe ici, je dessinerai plus, quoi. Donc, j'ai dit tant pis, je tente ma chance.
0: Vous soignez les gens autrement ?
1: Je les soignais pas. Hein, j'allais les chercher dans leur chambre pour les amener au bloc opératoire. Simplement, j'avais une blouse bleue.
0: Oui,
1: et alors les gens disaient, ah, voilà le docteur.
0: Ouh.
1: Alors docteur, comment ça va ? Je pouvais pas leur dire que j'étais un foutu étudiant qui n'y connaissait rien, qui allait emmener leur petite fille chérie au bloc opératoire.
0: Mais vous preniez soin des gens.
1: Exactement. Donc je regardais la fiche, comme ça je dis, wow, tout va bien se passer, ça m'a l'air bien.
0: Mais vous savez quand même que prendre soin des gens, c'est pas juste les soigner, voilà, docteur, infirmier, tout ça. Vous prenez soin des gens, vous emmenez les gens à un endroit, vous les emmenez à un autre. Avec vos dessins, vous les emmenez à un endroit, vous les emmenez à un autre.
1: Peut-être.
0: Oui, peut-être. Je vous assure.
1: Ok, on va dire ça.
0: Vous êtes d'accord ?
1: J'y avais jamais pensé à cette comparaison-là.
0: Ben voilà,
1: mais donc,
0: oui.
1: c'est un truc que j'ai fait avant.
0: Et puis la vie. Donc ça a commencé
1: ma première caricature comme ça, à l'hebdomadaire Pan. Et puis Alidor est parti fonder un autre journal. Je me suis retrouvé.

0: trouvé tout seul à Pan et à remplir tout le journal. Et puis c'était parti.
1: Oui, et puis vous avez gagné quelques prix aussi, j'ai vu. J'ai fait ma curieuse. Hein.
0: Oui, oh oui, mais oui.
1: Je sais que vous n'avez peut-être pas envie de parler de vos prix, mais vous avez gagné quelques prix quand même.
0: J'ai gagné deux fois le Presse Cartoon Belgium, qui est le prix de la meilleure caricature belge, francophone et flamande. Oui. Je l'ai gagné deux fois.
1: Ouais. Et vous avez fait partie d'un collectif aussi, non?
0: Non, c'était une association de caricaturistes. Ça s'est fait un peu...
1: À l'arrache.
0: À l'arrache, comme ça.
1: Au talent, comme dirait votre fils.
0: Voilà, exactement. Mais c'était du travail aussi pour mettre tous les caricaturistes ensemble, francophones et flamands.
1: Oui, oui.
0: C'est pas moi qui ai lancé ça, c'était la fille de Marek, qui est un caricaturiste flamand,
1: oui.
0: Qui travaille à Outlast News, qui est excellent, je trouve. On a fait des rencontres comme ça, mais c'est très difficile de mettre ensemble tous ces vieux individualistes.
1: Oui, voilà, qui sont solitaires,
0: qui, pour les faire sortir de chez eux.
1: Oui.
0: En plus, quand il faut aller en Flandre parler flamand.
1: Vous parlez flamand?
0: Oui, ich doe mein best. C'est pas toujours parfait, mais c'est pas évident.
1: j'allais sortir quelque chose.
0: Je vous en prie.
1: Vosulezine.
0: Vosulezine, comme on dit à Bruxelles.
1: N'est-ce pas? Pour certaines personnes. C'était le petit clin d'œil, mais bon, devant un caricaturiste, il fallait quand même que je la sorte.
0: J'ai fait le dessin là-dessus.
1: Ah, voilà, magnifique.
0: Il est sorti. Oui,
1: magnifique.
0: Ne vous inquiétez pas.
1: Alors, on parle de l'organisation solitaire de ces caricaturistes. Et donc, la vôtre, à la maison, ça se passe comment votre organisation quand vous faites votre taf, Allez, en quelques mots.
0: Oui, ça commence.
1: Vous avez un bureau.
0: J'ai un bureau.
1: Réservé, juste pour vous.
0: Pour moi.
1: Vous vous enfermez.
0: On peut appeler ça un atelier, c'est plus chic.
1: Ah oui, c'est chic.
0: On va aller dans mon atelier.
1: Oui,
0: j'ai, et je ne travaille bien que là. Il n'y a rien à faire. Oh, je peux le faire ailleurs.
1: C'est votre lieu, quoi.
0: Oui, c'est mon lieu. Il ne faut pas...
1: Faut pas trop changer vos habitudes.
0: Non.
1: Frédéric
0: parce que
1: Dubus
0: ça demande une...
1: a ses petites habitudes dans son atelier. Attention,
0: ça demande
1: atelier.
0: Une rigueur pour tenir la distance.
1: Oui.
0: Et puis, à la longue, forcément, le corps, il pond à la même heure.
1: Et la famille comprend qu'il faut le silence dans la maison ou...
0: Non, je n'en suis pas là.
1: Non,
0: la famille s'en fout.
1: Mais oui,
0: la famille s'en fout. Papa est là.
1: Il est toujours là.
0: Il est toujours là.
1: On n'a jamais la paix.
0: C'est... Non, la famille s'en fout. C'est bien.
1: Ils font leur vie, quoi.
0: Oui, ils font leur vie. Mais alors ça commence. Moi, je travaille l'après-midi essentiellement parce que l'actualité.
1: Oui,
0: se
1: sort
0: fait,
1: le matin.
0: Oui. Et donc là, c'est... S'informer,
1: oui.
0: Puis arrêter de s'informer, tout couper, commencer à réfléchir peut-être aussi, ça c'est le plus dur.
1: Cogiter.
0: Trouver un sujet.
1: Brainstormer tout seul.
0: Voilà, les pieds sur la table, du café, des clopes.
1: Des clopes.
0: Oui.
1: Aïe.
0: Bah oui, personne n'est parfait.
1: Voilà. Est-ce que votre famille se mêle de votre travail? Est-ce qu'ils vous suggèrent des choses, eux, par contre?
0: Non.
1: Non, jamais.
0: Non.
1: Ils vous lisent?
0: Oh, je suppose, oui.
1: Ils ont intérêt?
0: Mais je,
1: sinon
0: je,
1: rien dans l'assiette.
0: Non, mais je
1: vous ne savez pas.
0: Je n'en sais rien. On n'en parle jamais en fait.
1: Mais c'est marrant. Moi,
0: je ne parle jamais
1: de mon travail non plus.
0: De temps en temps, ma femme dit c'est chouette aujourd'hui ton dessin. Mais c'est super rare. Et si jamais m'est arrivé d'avoir le malheur d'avoir un doute sur un dessin et de lui demander son avis avant de le faire.
1: Oui. Ça va pas.
0: Non.
1: Ça marche pas.
0: Parce
1: elle est dans un autre métier.
0: Mais voilà.
1: Déjà.
0: Et il faut pas demander conseil aux autres.

0: Alors vous devriez, chers auditeurs, être dans ce studio avec Frédéric Dubus en train de chanter et de faire les petits mouvements de batterie sur ce morceau. Pourquoi ce choix ?
1: Si j'avais pu être McCartney, je ne serais peut-être probablement pas ici. Mais
0: oui, oh, voilà. Peut-être que oui.
1: Invité exceptionnel.
0: Ah oui, évidemment.
1: Paul McCartney.
0: Évidemment.
1: Non, McCartney, s'il faut choisir, si on me demande de choisir trois morceaux, il faut au moins que je place à McCartney. C'est oui. Et là, dans cette chanson-là, qui est un peu moins connue, c'est post-Beatles. C'est la quintessence du génie, de la mélodie qui part dans tous les sens, avec les voix gauche à droite, et puis pouf, et ça finit sur une seule note, tout le monde se met d'accord.
0: C'est
1: un chef-d'œuvre absolu. Oui.
0: Vous êtes fan,
1: quoi. Oui, je suis fan. Il faut plus aller le voir en concert.
0: Il y a même pas de mots. Pour le définir.
1: Oh, si, on pourrait en parler des heures. Oui. Je reviendrai parler de McCartney. Non, il faut pas aller le voir en concert parce que il n'a plus la voix. Mais, putain, si j'avais pu être quelqu'un.
0: Merci en tout cas pour d'avoir partagé votre choix musical. L'émission se termine. Alors, on rappelle votre Facebook.
1: Paul McCartney.
0: Frédéric Dubus. Oui. Donc vous le trouvez sur les réseaux, même sur Instagram,
1: et
0: sans
1: surtout
0: problème.
1: Dans les journaux.
0: Surtout dans les journaux. Et on va repréciser quels journaux.
1: La Libre, la DH, l'Avenir et le Soir Mag. Abonnez-vous. Si ça ferait du bien, on a besoin d'un petit peu de sous. Et oui. Les choses vont pas très très bien en ce moment.
0: Oui, mais c'est ça que j'allais relever. La presse écrite, c'est un peu
1: encore que. Hein,
0: c'est compliqué.
1: Ça revient. On parlait de la suppression du journal papier, mais maintenant on n'en parle plus trop. Donc
0: oui,
1: ça va peut-être rester. On ne sait pas.
0: L'avenir. Mais d'ailleurs, il y a eu la grève de la Poste et les gens revenaient dans les librairies racheter leurs journaux. Et donc, je me dis un petit clin d'œil.
1: Restons optimistes.
0: Oui, oui. Abonnez-vous. Merci en tout cas. À bientôt.
1: À très bientôt.
0: Oui.
1: Oui, oui.
0: On se redonne rendez-vous un jour.
1: Oh, mais oui,
0: on
1: ne va pas en rester là. J'ai encore des tas de choses à dire.
0: Oui, oui, mais moi, j'ai plein de choses à rire avec vous.
1: Parfait.
0: À bientôt.
1: À bientôt.
0: Chers auditeurs, à vendredi prochain.
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0: Bonjour à tous, Geneviève Berger au micro, vous écoutez La Voix des Choses et vous faites bien. Vous faites bien car en plein cœur de Bruxelles, il y a une toute petite boutique qui ne manquera pourtant pas d'attirer votre attention. C'est au numéro 83 de la rue de Flandre et c'est la boutique atelier d'Astrid Fius. Astrid, bonjour. Votre boutique est aussi un atelier, je viens de le dire, car en effet vous êtes typographe, graphiste, vous animez des ateliers autour de l'encre et du papier, et nous allons parler de tout cela pendant toute la durée de l'émission. Bonjour.
1: Bonjour, voilà. Merci.
0: on n'arrive pas dans un petit atelier comme ça par hasard. On ne parle pas de typographe, parce que vous êtes jeune, vous n'êtes pas de la génération des typographes.
1: Tout à fait.
0: Donc, on va un petit peu voir comment tout ça s'est fait. Et d'abord, dans quelle famille avez-vous grandi et où?
1: Oui. Je viens d'une famille des imprimeurs, donc mon grand-père c'était la génération des typographes, puis mon père avec ma mère ils ont lancé une imprimerie, mais eux c'était déjà dans l'évolution de la typographie vers l'impression numérique, donc une vitesse énorme, et ça c'était chez nous à la maison, donc j'ai toujours vécu avec et dans l'odeur des machines et de l'encre. Et donc voilà, le touche du papier et ça vient de là.
0: Ah oui, donc quand vous avez des souvenirs enfants odeurs, des parfums, enfin des parfums, des odeurs.
1: Oui, oui. Pour moi c'était vraiment mon jeu terrain, c'était l'imprimerie. On aidait aussi, j'aidais beaucoup à faire des petits paquets, des petits emballages, des tris, des plier des cartes d'invitation, etc. J'étais toujours la première pour aider. Oui.
0: Donc c'était vraiment une entreprise familiale.
1: Oui.
0: On va pas s'étaler sur la carrière de vos parents, mais les imprimeries familiales ont eu... de la difficulté, j'imagine, à survivre.
1: Oui. Donc, comme j'ai dit, l'évolution, elle était tellement vite. Et récemment, mes parents disaient, quand on avait investi dans une machine, le moment qu'elle arrivait, elle était déjà un peu passée. Donc, en tant que petit imprimeur, ils étaient tout le temps en investissement. Et c'était chez la plupart des petits imprimeurs comme ça, ou des imprimeurs familiales, on va plutôt dire. Donc après, ils ont commencé à grouper avec, aller faire des fusions, oui, etc. Donc mes parents aussi, ils étaient obligés à... Mm-hmm. Allez, obligés, c'était un peu the good way.
0: Oui, pour s'en sortir.
1: Oui.
0: Alors vous n'avez pas repris l'entreprise familiale, vous avez fait des études et...
1: Oui.
0: Alors vous êtes partie tout de suite dans la direction...
1: Oui, je voulais faire du graphisme, ça c'était clair. Et c'était grâce à ma tante et mon oncle qui habitent à Bruxelles qu'ils m'ont conseillé d'aller voir typographie à la Cambre. Mm-hmm. Et en fait, là, tout était juste et correspond très, très, très fort à moi. Mm-hmm. Donc, je me suis fait lancer, mais c'était un peu difficile aussi parce qu'à ce moment-là, mon français n'était pas du tout comme aujourd'hui. Et donc c'était un risque, mais en même temps, j'ai toujours fait des études d'art en école secondaire. Mm-hmm. Donc en fait, je savais que j'avais un peu de marge au niveau de la création.
0: Oui,
1: donc
0: oui.
1: Je pouvais investir un peu plus de mon temps dans le français, les études théoriques.
0: Et pourquoi avez-vous choisi la Cambre précisément?
1: Justement pour la typographie.
0: Oui. Parce que ça ne se faisait pas ailleurs?
1: Non. Allez, pas que je sais,
0: oui.
1: Mais la Cambre, ils ont gardé les anciens machines, les anciens matériels et ce que je trouvais peut-être ça a changé aujourd'hui, mais quand j'étais là la première année, c'était interdit de travailler l'ordinateur.
0: Ah oui.
1: Ouais.
0: Oui.
1: Donc c'est en fait quand t'as 18 ans, ça fait c'était en 2010. Mm-hmm. En fait, tu arrives, t'as ton petit laptop, t'as trop envie de commencer à apprendre tous les programmes et tout, et tu pouvais même pas toucher ton ordi. Ah, c'était c'était super.
0: Ça vous a appris beaucoup de lâcher l'ordinateur.
1: Oui. Mm-hmm. C'était dur, mais une fois quand tu es dedans, c'était... Et même aujourd'hui, je suis très, très, très contente que j'ai eu ça, parce que, en fait, finalement, après les années, je réalise que l'ordi, c'est pas pour moi.
0: Ah oui.
1: Ouais. Donc, voilà.
0: Et qui étudiait avec vous la typographie? Pourquoi est-ce qu'on étudie la typographie
1: Je pense...
0: En 2010.
1: Oui. Je pense que c'est en effet des gens qui sont fragiles, on va dire, pour ou qui aiment beaucoup le touche du papier, le touche de l'encre, l'effet, la surprise de l'impression.
0: Oui,
1: parce que quand on fait une mise en page sur l'ordinateur, en fait, entre l'ordinateur et le moment que ça sort de la machine, de l'imprimante, en fait, on n'a plus de contact avec...
0: Oui.
1: Ce qui est entre allez, toute cette stade. Et en tant que typographe, bah oui. Et tu peux manuellement manipuler, tu peux faire des choses qu'on ne sait pas faire avec l'ordinateur. Donc je pense que c'est plutôt...
0: Donc il y a une parenté avec le travail de gravure, par exemple.
1: Oui, je voulais juste faire le lien aussi. Oui. Je pense que c'est les gens qui... Par exemple, moi, la gravure, je trouve ça beau et... Pareil avec la sérigraphie et toutes les autres techniques d'impression, je trouve ça beau. Mais en tant que graphiste, j'aime bien aussi faire la mise en page, j'aime bien travailler les lettres, j'aime bien faire des petites phrases, j'aime bien placer un texte. Mm-hmm. Et donc, je pense que c'est ça le choix de faire la typographie aujourd'hui.
0: Et alors, vous m'avez dit que c'est seulement à ce moment-là que vous avez fait un lien avec le métier de typographe de votre grand-père,
1: oui.
0: Que ça n'était pas apparu tout de suite.
1: Non, non, ouais. Parce que, en effet, dans l'imprimerie de mes parents, mon grand-père avait toujours continué à aider parce qu'il était en retraite. Et il était toujours à côté du Heidelberg, la grande machine pour les typographes. Mais c'était plus, il travaillait plus les lettres parce que c'était juste, ça prenait trop de temps et les techniques ont déjà évolué et tout, donc j'ai jamais vu en fonction. Sauf que une fois à la cambre, je me suis dit mais tiens les meubles, je les reconnais, tiens les lettres, je les reconnais, et en fait dans tous les gestes qui sont utilisés dans la section typographie, c'était les mêmes gestes que j'ai toujours vus avec mon grand-père et mes parents.
0: C'est intéressant que vous parliez aussi des meubles, oui.
1: Oui.
0: C'est
1: oui.
0: Un tout.
1: Oui.
0: Oui. Et alors, vous avez dit qu'il y avait une double difficulté en arrivant à la cambre, c'était les études en elles-mêmes et le français,
1: oui.
0: Mais il y a aussi la dyslexie.
1: Oui, hein, tout à fait.
0: Vous, vous parlez simplement.
1: Oui, et aussi, en fait, j'ai découvert seulement que j'ai de dyslexie à 18 ans.
0: Ah oui.
1: Donc, à la fin de mes études secondaires. Et après, j'ai fait le choix de faire mes études en français. Donc, c'était un peu une année avec beaucoup de challenges.
0: Ouais.
1: Mais très bien, parce que je pense aussi le fait que je savais que j'avais de dyslexie, ça me donnait un paix avec tous les problématiques.
0: Oui.
1: Si je ne le savais pas à ce moment-là, peut-être j'avais jamais osé, et parce que j'avais toujours compris que le dyslexie ça a des conséquences, mais ça pose pas de problème.
0: Oui, voilà.
1: Je pense que ça.
0: Vous avez travaillé avec les lettres alors qu'on associe.
1: Oui. Mais ça sent beaucoup des graphistes ont du dyslexie.
0: Ah oui.
1: Oui. Oui.
0: Intéressant ça.
1: Ouais.
0: Alors après, vous êtes retournée terminée à Gand.
1: Oui. Oui.
0: En néerlandais.
1: En néerlandais.
0: Plus confortable.
1: Ouais.
0: Et puis, vous êtes revenue à Bruxelles.
1: Alors, ouais.
0: Pourquoi êtes-vous revenue encore à Bruxelles?
1: Parce que tout de suite, la première semaine à Gand, j'avais très envie de quitter un peu le français et nanani et d'être plus.
0: Que ce soit plus
1: relax.
0: Oui.
1: Mais. Mais une fois à Gand, Bruxelles me manquait tout de suite. Là, je trouvais ça très, très sage, très flamand, très propre. Les rues, très propres. Tout était très, oui.
0: Vous avez préféré les rues sales de Bruxelles.
1: ou la réalité un peu du monde.
0: La mixité sociale et culturelle.
1: Et aussi, en fait, j'ai quitté ici Bruxelles aussi pour le français, parce que j'en avais vraiment marre. Mais en fait, la langue me manquait aussi, parce que je trouvais ça... Je dis toujours que pour moi, la langue française, c'est ma langue adolescente. Et le flamand, ça reste ma langue enfant.
0: Ah oui.
1: Ouais. Mmh. Et je trouve ça... Ouais, c'est vraiment un autre... Je sens que c'est un autre Astrid en français qu'en néerlandais. Ouais. Oui. Allez, je suis la même personne, bien sûr. Mais... mais il y a une...
0: Ben oui,
1: il y a quelque chose d'ado dedans.
0: Mmh. Alors, quand vous êtes revenu à Bruxelles, donc vous aviez terminé vos études et vous vous êtes dit quoi ? Maintenant, qu'est-ce que je fais ?
1: Oui, j'avais une copine à Gand qui a aussi fait la Cambre un an. Et en fait, elle aussi, elle avait envie de retourner à Bruxelles. Donc, tout de suite, on avait pris un appartement ensemble et on a quitté Gand pour Bruxelles. Et mais tous les deux, on n'avait pas de travail, c'était un peu on y va. Et puis j'ai travaillé pendant un an dans une entreprise qui fait de l'impression sur différents supports pour des musées. Mais là, j'avais très vite senti et compris que je suis plutôt une personne indépendante. Mm-hmm. Et là. Là, j'ai commencé mon parcours en tant qu'indépendant.
0: Et ce parcours, il a commencé avec un atelier ?
1: Non. Plutôt dans le graphisme, parce que quand même, j'avais très... Allez, parce qu'à Gand, j'ai fait graphisme. Donc, à ce moment-là, j'avais toujours envie de faire la mise en page pour des livres d'artistes et tout. Mm-hmm. Mais... il y avait toujours un petit truc dans ma tête, genre oui, mais les lettres qui sont à la maison, j'ai quand même envie de travailler avec les lettres qui sont à la maison. Et mais bon, j'avais pas l'espace, ni l'argent, ni une idée, qu'est-ce que je peux faire. Et aussi, j'avais pas encore un entourage pour pouvoir me lancer. Donc voilà, j'ai toujours dit, un jour, je vais déménager, peut-être...
0: Mais ce jour est arrivé.
1: Ce jour est arrivé, oui, tout à fait. Et c'était, en effet, c'était avec une autre copine qui est photographe, elle aussi. Parce qu'à un moment donné, quand même, cette copine aussi, on avait envie d'avoir un atelier et d'être un peu... Une fois quand tu as un atelier, les gens te prennent un peu plus sérieux. Mmh. Si tu dis on fait rendez-vous dans mon salon pour faire un livre, j'avais toujours l'impression que c'était un peu mal vu. Pas mal vu, mais pas très sérieux aux débutants. Et j'étais débutant, donc bon, voilà. Et je me suis dit, ok, je pense que c'est le temps que moi aussi, je me prends un peu plus sérieux et que
0: j'affirme.
1: Oui, voilà. Donc pendant un an et demi, je pense, on avait partagé un atelier. Et là, petit à petit, j'avais quand même commencé de retourner au travail de la main. Et plutôt, je voulais plutôt me faire focus sur des ateliers, des workshops. Et quand elle avait décidé de quitter l'atelier, j'ai dit, ok, peut-être c'est le moment de bouger tous les meubles et de vraiment me lancer dans un projet que je vais définir à fur et à mesure.
0: Voilà, nous reprenons la voie des choses avec Astrid Fives. J'ai oublié de vous dire que, bien sûr, vous pouvez... même tout de suite en nous écoutant, allez consulter le site d'Astrid, astridfives.com, et bien sûr vous la retrouvez sur Instagram et sur Facebook, donc il y a des images qui sont toujours bien nécessaires. Voilà. Alors nous allons parler de typographie maintenant, et justement je voulais dire que votre site est d'abord très bien structuré, on y voit vos différents pôles d'activité, le graphisme dont vous avez parlé brièvement, la typographie, les ateliers et le magasin de papeterie. On commence par la typographie. Et ça m'a beaucoup frappée dans ce que vous venez de dire, c'est que le matériel a de l'importance, non pas parce qu'on s'en sert, bien sûr, mais ici, on dirait que c'est le matériel qui vous a aussi conduit à utiliser la typographie. Mmh. Ces lettres ne pouvaient pas rester là toutes seules. Les lettres, vous y pensiez, ça vous frappait, enfin ça vous étonnait ou vous attristait que ces lettres ne soient plus utilisées, matériel ne soit pas utilisé. Oui. Donc il ne servait plus, il était stocké dans la maison. Vous avez eu envie
1: de reprendre,
0: de le réutiliser.
1: Tout à fait.
0: Ça a été un des moteurs.
1: Surtout, je dis toujours, j'avais d'abord envie d'enlever la poussière de toutes les lettres, littérairement, et aussi de découvrir, parce qu'en fait, quand tu prends une lettre en main, c'est pas la même chose que quand tu vas l'imprimer. Donc j'avais aussi envie de voir, mais qu'est-ce que c'est votre traduction quand je t'imprime, tu vois? Et ça, je trouvais ça beau aussi. Et aussi un peu, j'appelle ça toujours un peu le trésor de ma famille que j'ai hérité, ou mon trésor peut-être, parce que pour mes cousins et cousines, c'est pas la même chose. Mais aussi, je voulais vraiment ouvrir et voir qu'est-ce que j'avais. Et ça, c'était comme en fait, quand j'avais décidé de tout déménager, j'ai aussi décidé, ok, je m'offre une année pour découvrir. Et après cette année, on va voir qu'est-ce qu'on va faire. Peut-être j'avais juste emballé et revendre, peut-être ça c'était possible aussi. Mais d'abord, je voulais vraiment revoir les lettres et les valoriser.
0: Les rencontrer en quelque sorte.
1: Oui, ou aussi peut-être ça. Maintenant, j'y pense aussi. Peut-être ça faisait aussi archiver quelque part un truc familial. Je sais pas. Mais ouais.
0: Concrètement, ces lettres, elles ne sont pas très usées après des années de.
1: Oh, il y en a certains qui sont bien utilisés. Oui. Parce que parfois, ça arrive que. Il y a une lettre qui n'imprime pas très bien pendant tout le processus et je dois juste le remplacer avec un autre parce qu'il est, je dis toujours, il est un peu fatigué là.
0: Ah oui, heureusement en irlandais et en français, ce ne sont pas les mêmes lettres qui sont nécessairement les plus utilisées.
1: Non, tout à fait.
0: Oui. Alors on parle beaucoup ici des caractères, mais il y a le papier aussi qui a beaucoup d'importance pour vous. Vous ne le choisissez pas au hasard.
1: Oui, tout à fait. Comme j'ai vécu dans l'imprimerie, j'ai vu des containers de chutes de papier et des restes de papier. Et en fait, pour moi, parce qu'aussi quand tu lances un projet et j'avais un peu de l'argent, mais quand tu dois demander du papier des grossistes et tout, c'est vraiment des investissements. Et je savais qu'il y avait plein de chutes chez tous les imprimeurs et même un peu chez tout le monde à la maison et tout. Donc je me suis dit, mais peut-être c'est plus intéressant de regarder là et de commencer avec des chutes de papier en tant que j'ai pas encore vraiment un but de mon projet. Mais finalement, ça a resté une ligne rouge que je trouve très important, le fait que je commence avec des restes de papier.
0: Encore toujours, donc
1: encore
0: ça s'est
1: toujours.
0: Resté.
1: Oui.
0: Et vous trouvez, malgré ce système, vous trouvez des papiers qui vous plaisent.
1: Oui, ou maintenant, par exemple, maintenant j'ai reçu plein de papiers d'un vieux imprimeur, on va dire, et c'est genre un baby rose, baby bleu des années 60 qui brille beaucoup et tout. Et c'est beaucoup aussi, donc je me suis dit, oh, merci monsieur, mais en même temps...
0: Ce n'est plus du tout au bout du jour.
1: Oui, ça peut être très chouette pour une carte de naissance, une fois, mais je ne vais pas le faire pour tout le stock de papier que j'ai. Mais en fait, ce que j'aime bien, c'est que pendant tous les mois, ça traîne dans ma tête, mais qu'est-ce que je peux faire avec ce papier? Qu'est-ce que je peux faire avec ce papier? Et je pense que maintenant, j'ai peut-être trouvé une solution pour pouvoir l'utiliser sans que je dois vraiment utiliser le côté... Allez, je me suis dit, ok, mais j'ai le côté rose, mais j'ai l'autre côté, il est blond. Donc peut-être je dois me focus sur le blanc. Oui. Mmh. Donc ça, c'est très chouette de vraiment me débrouiller parce que ça prend aussi du place.
0: Ah bah oui.
1: Donc je dois l'utiliser pour faire de la place pour des autres papiers et tout. Et je trouve ça super chouette.
0: Et ça vous oblige à être super créative.
1: Oui, tout à fait. Donc c'est chouette.
0: Donc il y a les chutes de papier et alors, ce qui m'étonne le plus, les chutes d'encre.
1: Les chutes d'encre, oui, tout à fait.
0: Ça, qu'est-ce que c'est alors?
1: Donc, quand j'ai des commandes ou des ateliers, je donne toujours... En fait, à mes clients, je donne toujours le choix des couleurs. Ils peuvent utiliser toutes les couleurs qu'ils veulent, mais après, il me reste toujours des chutes de leurs encres. Et je suis toujours très contente quand c'est des beaux couleurs, parce qu'après, je vais les utiliser pour faire des petites séries de cartes postales ou des couvertures pour un carnet. Et... Donc, avec mon petit magasin, c'est là où je fais les petites séries pour le magasin.
0: Oui, c'est ça.
1: Et le fait que je fais jamais des productions de plus que 20 exemplaires. Et en fait, avec les chutes, je sais gérer ça.
0: C'est ça. Et donc, quand on pense typographie, on voit ces grands ateliers avec des presses énormes et tout ça. Alors, vous, comment est-ce que vous travaillez? Est-ce que vous avez une presse chez vous ou bien vous allez porter, vous collaborer avec un grand atelier? Comment ça se passe, la réalisation concrète?
1: Ça, c'était mon idée de base, que je prépare tout et après j'y vais chez un imprimeur. Mais finalement, j'ai une petite presse d'épreuve, ça s'appelle. Et en fait, c'est quand tu places un texte, tu vas tout mettre sur la presse d'épreuve et là, tu peux encore faire des corrections. Mais tu fais des petits tirages et en fait, je me suis dit, mais je trouve ça...
0: Le résultat.
1: Oui, le résultat, il est assez bien pour moi et c'est suffisant pour moi. Et ce que j'aime bien aussi, parce que j'ai quand même fait... je suis allée chez des imprimeurs pour apprendre à travailler avec leur machine.
0: Oui.
1: Et en fait, le fait que c'était trop brouillant, trop grand, et parfois j'avais vraiment besoin d'un coup de main parce que j'étais trop petite, donc je pouvais pas toujours manipuler la machine correctement et tout. Et je me suis dit, mais en fait, ça m'intéresse pas du tout. Je veux être capable de faire tout chez moi. Et c'est pour ça aussi que j'ai dû décider de toujours travailler en petite série, parce que quand je dépasse une nombre d'exemplaires, tu te sens un peu une machine qui est en train de tirer à une barre.
0: Oui.
1: Et c'est plus très chouette. Mais,
0: Donc c'est une petite presse d'épreuve.
1: Presse d'épreuve, ça s'appelle.
0: Qu'on active manuellement, alors.
1: Oui.
0: Donc il y a pas, c'est pas électrifié.
1: Non.
0: Il y a pas d'électronique, rien du tout. Quoi.
1: Non. Ouais. La seule machine dans l'atelier, c'est ma machine pour couper le papier.
0: Oui.
1: Ça c'est électrique. Et même parfois je me suis dit, un manuel, ça sera bien dans l'unité, mais après je me suis dit, bon, il faut pas compliquer les choses.
0: Non. C'est ça. Ouais. Voilà, Astrid, vous avez commencé à nous raconter, Astrid Fils, vous avez commencé à nous raconter l'atelier typographie vraiment très très brièvement. Donc il y a différents, vous animez dans votre boutique atelier différents ateliers justement, des workshops ouverts à tous, enfin vous expliquerez. Donc, il y a l'atelier typographie, un atelier avec des chutes de papier, je pense, peut-être d'autres encore, reliure.
1: Oui.
0: Voilà. Alors, l'atelier typographie, vous avez commencé à nous dire en deux mots, mais vous pouvez nous raconter un peu plus. Ça pourra certainement intéresser des auditeurs et des auditrices.
1: Oui. En fait, j'invite tout le monde, tous les 15 du mois, j'ouvre l'atelier pour tout le monde et en fait je propose de faire une initiation et c'est des cartes postales qu'on va imprimer et comme ça vous êtes en contact avec toutes les différentes techniques et vous comprenez un peu mieux ce que ça veut dire ou comment ça travaille et comment l'atelier fonctionne. Et l'idée, c'est qu'après cette introduction, vous pouvez revenir pour créer votre propre projet. Parce que jusqu'à aujourd'hui, j'ai changé un peu la formule parce que je n'étais pas encore capable d'ouvrir la porte pour différents projets. Parce qu'il faut quand même, moi aussi, je dois connaître tous les fonctionnements et tous les effets, etc. Donc maintenant, je me suis dit, oui, j'ai très envie que les gens viennent pour créer leur propre... de faire leur propre process de A à Z.
0: Mais vous parlez de différentes techniques, donc ce n'est pas seulement la typographie, alors?
1: Oui, c'est la typographie, mais aussi on peut imprimer des linogravures. Ou parfois j'ai aussi des effets de finissage avec un poudre dorée ou argentée. En total, j'ai 5 différents. La base, c'est la typographie, bien sûr.
0: Donc ouais. les personnes qui participent aux ateliers viennent une journée entière?
1: C'est seulement 3 heures.
0: 3 heures, oui, et oui, en 3 heures, ils découvrent la technique de manière très brève. Au terme de quoi, ils peuvent revenir et ils sont capables, avec votre aide, de mener un projet personnel.
1: Oui, c'est ça.
0: Et de l'imprimer.
1: Et pour... si les gens sont vraiment dans un projet après un petit moment, là, je peux donner un peu plus accès des heures, mais finalement, travailler 3 heures très concentré sur des impressions, c'est déjà suffisant.
0: Ah oui.
1: Donc ça, c'est un peu...
0: Et donc, la mise en page, ils apprennent ou vous les guidez pour la mise en page?
1: Je vais les guider et... En fait, très vite, je peux faire l'analyse d'un petit projet ou un grand projet. Je peux faire l'analyse et je vais aussi dire, c'est mieux de commencer avec cette étape et puis tu fais ça, Et comme ça, petit à petit, je les guide. Et ce qui est effectif, c'est que le processus, il est long quand même.
0: Oui.
1: Quand on doit placer un texte, imprimer, corriger, revenir, Donc, en fait, maintenant, je sais que j'ai un peu de temps pour réfléchir entre temps. Ok, quand il a fini ça, on peut faire ça.
0: Avez dû décomposer le travail en quelque sorte.
1: C'est ça. Ouais.
0: Et alors, quels sont les projets que les personnes qui reviennent, qu'est-ce qu'elles font? Des faire-part, vous avez dit?
1: Oui, des faire-part. En fait, je viens de changer cet atelier, donc j'ai pas encore eu des gens qui arrivent vraiment avec des projets, mais j'ai eu beaucoup la question pour des petites affiches, ou un petit série des affiches, des poèmes mis à l'ancienne. Donc, je pense que chaque personne va avoir des autres idées, mais pour les faire part, ça c'est plutôt une offre que c'est plutôt des commandes comme en tant que graphiste/typographe parce que on parle plutôt d'une c'est vrai que c'est pas très clair ça c'est vraiment des demandes qui demandent plus de préparation et aussi quand j'ouvre seulement le 15 du mois. En fait, si vous voulez faire des faire-part, il faut revenir plusieurs fois, donc ce n'est pas idéal. Donc pour des plus grands projets, on parle aussi plutôt de 100 à 150 exemplaires. Mm-hmm. Une fois quand on est dans des quantités comme ça, c'est mieux de venir un jour en entier c'est sur demande. Oui.
0: Alors,
1: j'espère que c'est un peu clair.
0: Oui, si quelqu'un les personnes qui nous écoutent, qui seraient intéressées, elles vont sur votre site, astridfeus.com.
1: Oui.
0: Et là, toutes les explications trouvent.
1: Si vous voulez apprendre, vous pouvez venir à l'atelier de typographie. Si vous avez vraiment un projet très clair que vous voulez imprimer à l'ancienne, c'est sur rendez-vous.
0: D'accord.
1: Voilà.
0: Voilà. Alors, il y a d'autres ateliers.
1: Oui.
0: Il y a notamment un atelier qui m'avait beaucoup saisi quand vous m'avez montré un petit carnet. J'ai été vraiment très étonnée et enchantée. Vous m'avez montré un carnet fait chez vous, mais les feuilles étaient de toutes les sortes, de tous les formats, ouais, presque. Il y avait des enveloppes, il y avait des feuilles de couleur. Enfin, j'ai trouvé ça fantastique. Mmh. Et vous m'avez dit... Enfin oui, vous allez nous raconter ce que c'est, mais ce qui est intéressant, c'est que après, on est autonome et on peut faire ça chez soi.
1: Tout à fait, tout à fait.
0: Alors, bon, je ne sais pas comment s'appelle cet atelier.
1: C'est de Left Lover. Oui. Ça vient de c'est une petite carnet à partir des chutes de papier. Parce que, en fait, même si j'ai un petit sachet d'un petit magasin, je ne sais pas quoi, et je trouve ça tellement beau... J'ai pas l'intention de le jeter. Donc, je garde tout dans des bacs. Et maintenant, je commence à avoir beaucoup de bacs de chute de papier. Et à un moment donné, j'ai commencé à le couper. En fait, ça a commencé avec tous mes dessins que j'ai faits dans toutes mes études d'art. Et je suis pas la meilleure dessinatrice. Donc, j'ai commencé à couper mes dessins en morceaux et j'ai fait des carnets avec. Ah oui. Et j'ai offrir à mes amis.
0: Ah oui.
1: Et c'était tellement quelque part très poétique, très personnel, un peu comme un journal personnel. Et à partir de là, je me suis dit, oui, mais en fait, ça sera chouette que tout le monde est capable de le faire. Donc maintenant, ce que je fais, c'est que tous les chutes de papier, je mets les bacs sur les tables, les gens font leurs recherches, et après je montre, parce qu'on a des feuilles très grandes, des feuilles très petites, et en fait, il faut les mêler quand même dans un carnet qui tient. Donc avec des étapes, je montre comment faire petit à petit des découpes de papier, la relure, et etc. Donc petit à petit, on crée
0: son propre carnet.
1: Ouais. Et comme vous dites, c'est vraiment avec une planche de bois, un couteau et de la colle. Donc, on est capable de le faire à la maison. Parce que ça, je trouve très important aussi.
0: Il ne faut pas d'un matériel spécifique. Quoi.
1: Non.
0: Une planche à découper, un cutter,
1: ouais,
0: et la bonne colle.
1: Ouais.
0: Ouais. Ah oui, ça c'est vraiment fantastique. Alors, il faut dire que vous pouvez mener ces ateliers dans plusieurs langues. Hein?
1: Oui, enfin, tous les ateliers, allez, que moi je donne, c'est toujours un mix bruxellois. Français, néerlandais, anglais.
0: Voilà, oui. Alors, vos prix sont très démocratiques, ça je le dis moi-même, je le dis sur le site. Alors, une fois par trimestre... Il y a encore d'autres ateliers, alors un peu plus costauds, je veux dire.
1: Tout à fait.
0: Ils s'étalent sur un week-end.
1: Oui. Donc, j'ai une calligraphe enchantée qui vient donner des ateliers de calligraphie parce que j'ai souvent la demande et je trouve que ça devrait être quelqu'un qui le pratique tous les jours. Mm-hmm. Donc, Caroline fait ça super bien. Et en effet, chaque trimestre, elle va donner deux ateliers le matin, dans un week-end. Et l'après-midi, j'invite des relieuses. Mm-hmm. Aussi, la même chose, des vraies relieuses, parce que je dis toujours que l'atelier avec les chutes de papier que moi je donne, c'est un peu la version rock'n'roll de la vraie relure.
0: Oui.
1: Donc là, j'ignore toutes les règles de la relure. Mais à côté, par respect pour les vraies relieurs, je me suis dit, bon, il faut quand même que je montre et j'apprends quelque chose de sérieux aussi. Et c'est Jeanne et Mathilde qui font le samedi après-midi, c'est une introduction. Et le lendemain, c'est dans l'après-midi, c'est un cours plus élevé, un bon carnet.
0: Et alors, en un week-end comme ça, qu'est-ce qu'on arrive à apprendre, à faire
1: hein? Donc, pour la calligraphie, ça va très lentement, bien sûr. Il faut d'abord apprendre une plume. Et après, petit à petit, on va créer nos lettres. Et donc, bon, cette processus, c'est 2 fois 2 heures, parce qu'après, on est aussi très fatigué, parce que ça demande une grande concentration. Et donc, l'idée, c'est un peu, après les deux cours-là, vous pouvez revenir chez Caroline, et elle va gérer la suite de l'alphabet avec vous. Et pour la reliure, il y a aussi le samedi, c'est plutôt une introduction où on comprend un peu plus les théories sur les matériels et le papier. Et on fait un petit carnet, qui est aussi d'ailleurs très sympa de donner aux gens autour de vous. Et le lendemain, on continue un peu sur ce qu'on avait appris le samedi. Et on va vraiment réaliser un carnet avec plusieurs cahiers, comme on dit, avec un certain épaisseur et tout. Donc, ça, vous avez...
0: Une initiation, mais on repart quand même avec quelque chose.
1: Oui, tout à fait. Ouais.
0: Alors ici, on a parlé de personnes individuelles qui viennent à tous ces ateliers. Est-ce qu'il y a aussi des groupes, des écoles? Est-ce que vous avez...
1: Oui, j'ai certains... Donc, à partir de 3 personnes, vous pouvez proposer...

0: calligraphie et là on va créer notre propre alphabet.
1: Ah oui.
0: Ouais. Ou bien on fait des petits carnets avec les chutes de papier. Donc ça sont trois ateliers qui sont
1: Possible pour les
0: accessibles.
1: grands. Ouais. Voilà, nous se retrouvons Astrid Fee, puisqui est l'invitée de La Voix des Choses en ce beau mois de juin. Astrid Fee est typographe, vous animez des ateliers, vous l'avez raconté, et vous avez au 83 rue de Flandre une petite boutique, enfin c'est votre atelier aussi, mais il y a une vitrine et on voit de jolies choses dans la vitrine. C'est un petit magasin de papeterie. Oui.
0: Oui.
1: Donc vous avez tenu à faire aussi une petite boutique.
0: Oui.
1: Oui.
0: Je pense qu'à un moment donné, j'avais quand même envie de faire une production et de plutôt travailler sur la vente de mes propres
1: Oui.
0: créations. Mais en fait, c'était difficile parce que bon, il faut trouver les bons chemins et les bonnes portes. Mais depuis que je suis rue de Flandre, ça a vraiment changé. Et maintenant, en fait, c'est très, très, très chouette parce que, comme je dis, je fais toujours des petites productions. Donc,
1: Oui.
0: mes carnets, par exemple, maintenant, petit à petit, je commence à avoir des systèmes quand même. Et pour les carnets, je fais seulement une production de 6 exemplaires. Et en
1: Oui, c'est
0: fait,
1: pas beaucoup,
0: c'est pas beaucoup.
1: oui.
0: Mais en fait, pour moi, c'est très amusant aussi parce que parfois, c'est autre chose que j'avais imaginé. Mais en même temps, je sais que c'est seulement 6. Donc, la pire des choses, c'est que je dois l'offrir à mes propres amis.
1: Oui.
0: Mais en même temps, parfois, je suis étonnée parce que j'ai toujours des retours très, très positifs. Et
1: Oui.
0: là, en fait, ça me met aussi en réflexion. Mais tiens, mais pourquoi les gens, ils aiment bien ça? Et je pense que ça sera différent si j'avais 20 exemplaires à vendre ou
1: Ah oui.
0: 100 exemplaires à vendre. Là, tu es vraiment dans une attente et il faut tirer à un truc. Mais
1: Vous pensez que les clients, ils aiment ce principe de la petite série? Oui.
0: oui. Ça c'est sûr. Moi aussi, je pense que la chance, elle est quand même. Il n'y en a que 6 personnes avec le même
1: Oui,
0: cahier, donc c'est
1: oui,
0: très chouette d'avoir
1: oui,
0: cette
1: oui.
0: idée. Et
1: Et qui sont vos clients? C'est les gens qui passent simplement devant la vitrine? Oui.
0: oui. Et j'ai pas un, et ça j'aime bien aussi, c'est très différent. Je peux pas dire que j'ai des jeunes à qui je sens que c'est vraiment un peu avec l'argent qu'ils ont mis à côté. Chez des autres gens qui ont facilité à payer, mais qui donnent ou offrent. Donc ça,
1: Donc c'est
0: c'est très
1: varié.
0: ouais, c'est très varié.
1: Oui,
0: Ouais, ce
1: oui.
0: qui est très, très, très chouette.
1: Oui. Et
0: Oui.
1: le public des ateliers, c'est varié aussi ou c'est...
0: Oui, aussi
1: Oui.
0: très varié. Oui,
1: Oui,
0: oui.
1: les âges,
0: Oui,
1: les...
0: oui. Et aussi, c'est super drôle. Moi, j'ai l'impression que j'ai un public quand même français. Mais les relieuses et les relieuses et le cali la calligraphe, eux, ils trouvent que c'est très flamand.
1: Ah oui,
0: Donc, voilà,
1: oui,
0: je
1: ça
0: sais
1: dépend
0: pas.
1: de...
0: Après, je me suis dit, mais c'est super, ça veut dire que j'ai vraiment un mix
1: Oui, c'est
0: des
1: ça.
0: gens. Ouais.
1: Oui. Et oui, vous dites que vous faites du graphisme, donc il y a cette activité de graphisme. Vous diriez, vous travaillez dans quel style? Est-ce qu'il y a moyen de dire ça?
0: Oui, ça aussi, mais je pense que c'est ma personnalité. J'aime bien faire un peu tout et de toucher un peu tout. Et en fait, si je dois faire une carte de visite pour quelqu'un qui récemment, j'ai fait la carte de visite de ma nièce qui est podologue, je fais ça avec le même amour et le même plaisir que pour un centre de culturel.
1: Oui.
0: Et pour moi, il n'y a pas de différence. Je pense que pour moi, la plus importante, c'est je dois aimer le match entre la personne et moi. Et si c'est trop commercial, j'ai la tendance de dire plutôt, oh, il y en a des autres qui sont plus fortes là-dedans que moi.
1: C'est ça.
0: Avant que j'avais l'atelier de typographie, je disais toujours non aux cartes de mariage et cartes de naissance parce que je trouve ça difficile. Mais

0: maintenant avec la presse, c'est super joyeux. Donc, en fait, je remarque aussi que dans tout ce que je fais, après quelques années, je me remets en question et parfois j'accepte à nouveau des commandes de quelque chose que j'avais refusé peut-être quelques années avant,
1: Oui.
0: parce que je sens que petit à petit, je commence à créer une sauce qui me plaît. Et parfois, ça me donne aussi de la marge d'accepter quelque chose qui me met un challenge.
1: Oui,
0: Oui, une
1: un
0: challenge.
1: défi, un challenge,
0: Oui,
1: oui.
0: oui. Donc, en fait, ça, j'aime bien aussi Oui.
1: De même, vous travaillez à certains moments avec des personnes autour de vous, avec des groupes, et à d'autres moments, vous êtes seul, vous avez un
0: Oui,
1: travail solitaire,
0: oui,
1: vous
0: oui.
1: alternez
0: Oui,
1: ces
0: et
1: moments.
0: oui. Je sais que hier, justement, j'ai réfléchi à ça parce que je sens que ma tête, elle fonctionne quand même très, très, très bien quand je suis seule, parce que je peux faire le processus comme ça fonctionne pour moi. Et dès que je suis avec des autres, mon copain me dit toujours, t'es un vrai pleaser. Je fais attention à tout le monde et en fait, je m'oublie
1: Ah
0: totalement.
1: oui.
0: Donc, je pense qu'il faut. D'abord, je dois être sûre de ce que je fais avant que je me perde dans les gens. Et donc, du coup, pour les ateliers ou tout ce que j'ai, quand les gens viennent à l'atelier pour imprimer leur propre carte, je sais très bien les étapes et après, ils peuvent prendre toute mon attention. Il n'y a pas
1: Oui,
0: de souci.
1: c'est ça.
0: Mais je
1: Oui.
0: sais quand même que mon métier va être bien préparé, donc il n'y a pas de souci.
1: C'est ça.
0: Mais en même temps, juste pour revenir sur la question, j'aime bien aussi la variation entre le travail seul et en groupe ou avec deux personnes. Je trouve ça important parce que on vit pas toute seule sur le monde. Ouais.
1: Vous dites que quand vous êtes seul, votre tête fonctionne bien, mais dans ce genre de métier, c'est aussi la main qui guide.
0: Oui.
1: Il y a une sorte d'intelligence de la main, c'est ce que beaucoup de personnes à ce micro nous ont
0: Oui,
1: dit, oui,
0: oui,
1: c'est
0: oui,
1: votre
0: oui.
1: cas aussi.
0: Tout à fait, tout à fait. Et oui, et aussi, tu te perds toujours un peu quand tu travailles avec les mains. C'est la réaction que j'entends toujours avec l'atelier que je donne avec les chutes de papier. Allez, ça, un peu dans tous les ateliers, mais surtout celui-là, parce qu'en fait, pendant 3 heures, parfois c'est super silencieux et les gens sont vraiment perdus dans il faut bien couper, il faut bien couper, il faut bien couper. Ok, le tri, le tri, le tri.
1: Oui.
0: Et c'est super parce que ça devient très méditatif parce que quelque part on est concentré sur quelque chose, mais de l'autre côté, il se passe rien. Ça va tellement long et ça c'est chouette. Et aussi, j'ai un petit concept qui est 1 hour of cleaning a day. Et en fait, si je fais ça, donc ça veut dire que pendant 1 heure, je mets l'alarme et je range quelque chose dans l'atelier. Ou bien c'est un bac de lettres, ou bien c'est une boîte avec plein de papiers que je dois encore trier. Et en fait, si je commence ma journée avec ça, je sais que toute ma journée va être bien.
1: Ah oui.
0: Ouais. Parce que j'ai eu un.
1: Ça trie l'atelier, mais ça trie dans la
0: Oui,
1: tête. Ça
0: tout à fait, tout
1: fait
0: à
1: le
0: fait.
1: vide.
0: Oui,
1: Et,
0: oui,
1: oui.
0: oui, oui.
1: Mais beaucoup de gens cherchent ça actuellement, cette lenteur de faire une activité avec
0: Oui,
1: les mains à rebours de la vitesse.
0: tout à fait. Mais je
1: Oui.
0: pense qu'on peut le faire à la maison aussi. Tu ouvres juste un tiroir et tu commences à le nettoyer pendant 1 heure
1: Oui.
0: et voilà. Il
1: Et
0: y
1: ça
0: a,
1: fait du bien.
0: ça
1: Voilà.
0: fait du bien,
1: Oui.
0: ça. Oui,
1: Oui.
0: tout à fait.
1: Alors bon, vous avez repris la typographie. Comment est-ce que vous voyez ça à l'avenir? Est-ce que vous pensez que ça va continuer à se transmettre? Enfin, vous êtes encore jeune, mais
0: Ouais.
1: vous pensez?
0: Je ne pense pas que je vais faire ça jusqu'à la fin de ma carrière, mais on ne sait jamais. Et aussi, je suis quand même quelqu'un qui vient un peu maintenant. Et en fait, je ne peux pas savoir
1: Non.
0: ce que ça va être l'année prochaine.
1: Ah non, vous avez pas. Quels sont vos projets là? Vous en avez pas
0: Non,
1: ou
0: non, pas du
1: vous
0: tout.
1: restez concentré sur ce que vous
0: Oui,
1: faites?
0: oui.
1: Ouais.
0: Et je
1: Ok.
0: pense que c'est important temps aussi parce que, oui, comme ça, tu fais vraiment focus sur ce qui fonctionne aujourd'hui pour la personne que je suis aujourd'hui. Si demain, je coupe mon doigt, je ne peux plus faire ce travail, donc c'est un peu difficile à te projeter pendant un an. Oui.
1: De toute façon, les projets, ils naissent en rangeant les tiroirs. Hein, on a compris. Alors, oui, est-ce que vous connaissez, je me demande un peu quelle est la place de la typographie dans le monde aujourd'hui. Est-ce que vous connaissez, par exemple, d'autres typographes
0: Oui, ici à Bruxelles,
1: il y a... Est-ce qu'on continue à enseigner la typographie
0: Oui. Donc, je sais qu'ici à Bruxelles, il y a Le Typographe, ça s'appelle. C'est un magasin très connu. Qui font un peu parfois les gens pensent que je suis le typographe oui, mais juste parce que c'est imprimé à l'ancienne et des cartes de postales et des carnets et tout, donc je comprends tout à fait le lien donc eux ils sont, mais c'est plutôt une papeterie et c'est quand même high level et très très bien et joli. Et les études, la Cambre existe toujours, donc eux, ils vont continuer. Et je remarque aussi, quand je regarde Saint-Luc, où j'étais après pour faire mon master, eux aussi, ils font de plus le retour au manuel. Et ils ont aussi fait un projet à Industrie Museum à Ghent. Qui a aussi une grande section de l'imprimerie. Et là aussi, je remarque quand même que ça bouge beaucoup et que les gens sont attirés. Et parfois, je me suis dit, avec la poterie, c'était un peu la même chose. Il y a 10 ans, c'était inconnu, un peu, c'est un peu trop artisan et nanana. Et maintenant, ça a eu un boom et tout le monde aime bien et adore. Et il y a un côté, peut-être c'est très naïf, mais j'adore de rester un peu naïve. Il y a un côté qui me fait croire que ça va continuer parce que notre monde devient de plus en plus intellectuel. Qu'est-ce que je veux dire ? L'intelligence artificielle.
1: Oui.
0: Donc, je pense que on va avoir de plus en plus besoin de toucher quelque chose physiquement, de pas toujours tout voir sur un écran, de pouvoir boire dans une tasse qui a fait avec l'amour et pas par une machine.
1: Nous en avons parlé le mois passé avec Hélène Rivière et on a évoqué effectivement ce boom des céramistes, notamment chez les cadres, les personnes qui exercent des métiers intellectuels et qui quittent leur métier aiment beaucoup pour la poterie.
0: Oui, tout à fait.
1: Tout le monde ne peut pas vivre de la poterie, ça c'est une autre question.
0: Ça c'est une autre question. Ouais.
1: Alors ma dernière question, elle est traditionnelle, vous y avez déjà répondu abondamment, on l'a entendu, mais je vais quand même vous la poser. Le slogan de RCF, c'est « La joie se partage ».
0: Oui.
1: J'imagine que ça résonne bien pour vous.
0: Oui,
1: ce qui se passe dans les ateliers notamment, mais j'entends aussi le fait d'offrir un petit cahier par exemple.
0: Mais oui, et tout de suite quand tu poses la question, la phrase qui me frappe c'est « play well, learn well ». Et ça c'était pendant ma thèse de fin d'études, j'ai beaucoup travaillé sur étudier l'école, etc.
1: Ah, oui.
0: Et en fait, peut-être ça c'est un peu mon slogan, si je peux pas jouer, je m'amuse pas. Donc même avec mon concept de 1 hour of cleaning a day, c'est un jeu aussi. C'est pas un travail, c'est un jeu. Et même aussi, c'est vrai que quand je dois choisir les clients avec qui je veux travailler, en fait, j'ai envie de rigoler avec eux. Si je ne peux pas faire ça, il y a un côté qui...
1: Le travail sera moins beau.
0: Ouais. Ou il y a un plaisir que je ne vais pas avoir.
1: Ouais.
0: Et donc, je cherche toujours un petit jeu dedans. Le fait que je fais toujours seulement 6 carnets, c'est un jeu aussi, quelque part. Et ça, c'est un peu...
1: Alors, si vous aimez jouer, je rebondis là-dessus, n'hésitez pas. Il y a beaucoup d'ateliers organisés par Astrid Fils. Allez voir son site et vous allez, Astrid, nous présenter le dernier morceau musical de Soko.
0: Oui.
1: Hein, oui. Que vous choisissez pour terminer cette émission.
0: Oui. Et ça, c'est aussi... c'est une chanson que j'ai appris par mon copain. Et... en fait, ça veut vraiment dire de vivre dans l'instant. Et c'est un peu comme vous me posez la question, qu'est-ce que tu vas faire dans un an? Ben, je sais pas, on peut pas le savoir. Donc cette chanson va très, très bien là-dessus. Et ça me fait aussi penser à ma grand-mère. Elle avait une amulette avec le titre « Plus qu'hier et moins que demain ». Et en fait, pendant... je pense que ma première carte postale que j'ai imprimée, c'était avec cette phrase-là.
1: Ah oui.
0: Et c'était vraiment dédié à elle. Elle était au courant, elle était là. Et comme je dis, je fais seulement 6 exemplaires et rarement plus. En fait, ça, c'est le seul que je vais toujours imprimer parce que je trouve ça tellement beau. Et c'est le lien, le clin d'œil vers mes grands-parents à qui j'ai quand même... beaucoup de merci à cause de travail que j'ai.
1: Ben en tout cas, c'est moi qui vous remercie, Astrid Fils. Merci pour cette interview passionnante. Je vous invite tous donc à aller voir son site et surtout son Instagram et Facebook. Enfin, tout est bien. Inscrivez-vous à ses ateliers. Alors, je signale que la revue L'Appel, dont vous entendez parfois des échos sur cette antenne, a publié les derniers mois une série d'articles sur les artisans. Si le sujet vous intéresse, vous pouvez prolonger par la lecture de ces articles à retrouver sur le site de L'Appel. Merci à Stéphane Fumière et à RCF Bruxelles qui nous accueillent. Et bien sûr, vous pouvez retrouver cette émission en podcast très bientôt, dans les jours qui viennent. Voilà, à bientôt.

Salut à chacun, chacune, ravi de vous retrouver. Bienvenue, c'est Direction Sud, vous le savez, le portail radio des fils et filles du continent africain. Alors aujourd'hui, nous parlerons d'un événement qui prendra en otage la place d'armes de Namur. Un événement qui se déroulera du 5 au 7 juin prochain avec quelques invités qui sont présents dans ce studio puisqu'ils représentent l'ASBL qui est derrière cet événement, l'ASBL Plateforme Afrique Subsaharienne. Mais comme d'habitude, on leur souhaite la bienvenue à travers un son bien fait.

0: Allez, bienvenue à vous, installez-vous confortablement. La voix est celle de M. Zakir Niger. Alors, Niger, parce qu'il vient du Niger, surtout. Un artiste qui aime son pays, c'est le porte-étendard de cette musique chantée souvent en langue Hausa. Et à l'instant, dont le titre Amaria, une chanson qui a été choisie pour accueillir nos invités. Vous allez les découvrir dans quelques instants. Ils s'y connaissent un tout petit peu. Salut Mustapha, ça va ?
1: Salut.
0: Bienvenue.
1: Merci beaucoup.
0: Alors, cette chanson de M. Zakir Niger, elle parle de quoi, Amaria ?
1: Elle parle... Amaria, ça veut dire jeune marié, hein,
0: oui.
1: en ça de ma langue.
0: D'accord.
1: Voilà, donc c'est une sorte de dédicace pour un couple, hein,
0: oui.
1: Un certain Ango et Mariama, donc qui s'aiment. Et donc, le chanteur dit, voilà, ils sont mariés, ils sont unis, donc ils doivent s'aimer pour l'éternité dans le bonheur et dans le malheur.
0: Allez, bonne vie en tout cas et longue vie à nos mariés. Si vous convolez en juste noce, on vous souhaite le meilleur. Direction sud, le portail radio de la diaspora africaine avec nos invités Kachungunu Safari Aimé et Aboubakar Mustapha, deux fils d'Afrique qui représentent une belle entité installée en terre namuroise, la plateforme Afrique subsaharienne. Alors nous sommes ravis de les accueillir ici et tout à l'heure c'est Aboubakar qui avait pris la parole effectivement pour nous parler de cette musique qu'on a entendue précédemment. Bienvenue messieurs, comment allez-vous ?
2: Bien.
3: Nous allons très bien.
0: Tout se passe bien ?
3: Très bien.
0: Allez, installez-vous confortablement car on va bien discuter. On va commencer par présenter à nos auditeurs cette plateforme, l'ASBL, plateforme Afrique subsaharienne. Alors, qu'est-ce que c'est ?
1: Merci pour l'opportunité que nous offre RCF afin de présenter notre structure et,
0: oui.
1: et au-delà d'elle, l'événement pour lequel nous sommes réunis ici, nous sommes accueillis ici. La plateforme Afrique subsaharienne, disons, a été créé en 2024.
0: Oui.
1: Mais déjà en 2019, il y avait les premiers jalons qui ont été lancés et sur base desquels il y avait eu l'organisation d'un événement similaire.
0: D'accord.
1: Mais de manière plus concrète, officielle, elle a été donc reconnue par l'État belge, comme vous le savez, donc inscrite au moniteur belge en 2024.
0: D'accord.
1: Ce qui nous a permis donc de ratisser l'arche, d'organiser plusieurs activités, notamment la première édition de cet événement que nous avons appelé les Journées de l'Afrique, et c'est en lien avec le 103e anniversaire de commémoration de l'Union africaine.
0: D'accord.
1: Alors, cette plateforme Afrique subsaharienne, c'est une sorte de supra-association africaine.
0: Oui.
1: Parce qu'elle regroupe toutes les communautés africaines.
0: Parce qu'il y a beaucoup d'associations aussi installées en terre namuroise.
1: Exactement. Mm-hmm. Et donc, elle s'étend de manière géographique sur l'ensemble de la province du Namur.
0: OK.
1: Et même au-delà. Parce que nous sommes ouverts, en tout cas, à toutes les autres entités. Et voilà, donc nous avons organisé la première édition en 2024 et la deuxième en 2025, donc l'année dernière. Et là, le 5, 6 et 7 juin, ça sera la troisième édition. Et par rapport à ça, donc nous en appelons en tout cas au sursaut de tous les Africains.
0: En tout cas, on aura l'occasion d'en reparler parce qu'on a l'émission pour ça, surtout. Mais concernant l'ASBL, quelles sont les différentes activités de l'association ?
1: Aimé.
3: Merci beaucoup, Monsieur Patrick, de nous avoir accueillis sur ce plateau.
0: Avec plaisir, Aimé.
3: En fait, l'ASBL, Afrique subsaharienne, a pour grande mission de réunir toutes les filles et fils de l'Afrique autour d'un événement qu'on appelle les Journées de l'Afrique à Namur.
0: D'accord.
3: Ça se passe à Namur parce que c'est là où est le siège de l'ASBL, mais les filles et fils de l'Afrique,
0: ils viennent de partout. Voilà.
3: Voilà. Et donc, le premier événement phare que nous avons, c'est cette journée de l'Afrique à Namur, qui est une journée interculturelle qui met en évidence la culture africaine.
0: C'est important pour vous de rassembler toutes les associations africaines de Namur au sein d'une entité comme la plateforme Afrique subsaharienne ?
3: Merci pour la question. Je crois que c'était très important parce que on a fait un constat.
0: Oui.
3: Qu'il y a plusieurs associations à Namur, mais chacun œuvre en solo. Mmh. Chacun fait ses œuvres qui sont bien remarquables,
0: oui.
3: mais on ne parle pas de l'Afrique.
0: Mmh.
3: On parle chacun de son pays, chacun de son ASBL. Alors nous, l'idée était, au-delà de toutes nos différences, au-delà de ce que chacun veut avoir dans son entité privée,
0: oui.
3: nous réunir tous autour d'une seule cause, notre continent, l'Afrique. faire valoriser sa culture et ses filles et fils qui sont dans la diaspora européenne. Voilà.
0: Et comment est-ce que l'idée était accueillie par les Africains, ceux qui sont intéressés, bien sûr, parce que c'est pour eux. Mais là, lorsqu'on a une association qui vient coiffer toutes les associations, est-ce que c'est toujours bien accueilli? Est-ce que c'est bien pris, ça?
3: D'une part, ça a été bien pris parce que au début, quand on a commencé, on s'est dit, pour que ça soit vraiment bien perçu dans le public, nous devons prendre les leaders de toutes les communautés.
0: Donc, d'accord, nous, ouais.
3: Parmi les cofondateurs de cette plateforme, il y a un Congolais, il y a un Camerounais, il y a un Niger, il y a plutôt un Nigérien, il y a une Burkinabé, il y a un Sénégalais. Donc, nous sommes presque... Et quand ils ont vu l'équipe cofondatrice de l'ASBL, tout le monde a mordu à la maison, tout de suite. Et la première édition l'a prouvé à la place Roger. À l'époque, c'était encore le parking Roger. Mmh. Et presque tous les pays africains étaient représentés. La deuxième édition qu'on a fait l'année passée, ici même à la place d'armes où on fera la troisième édition, était encore mieux que la première. Et nous espérons que cette troisième, tous les Africains vont adhérer.
0: Voilà. En tout cas, comme je l'ai dit, on va vraiment en parler parce que cette émission est consacrée à cette édition-là. Alors l'ASBL est bien dite subsaharienne, ça veut dire que nos amis qui sont de l'autre côté du Maghreb, ils ne sont pas visés par les œuvres et les actions de l'ASBL.
1: Merci, justement, ce genre de questions, en fait, on nous les pose et nous en sommes conscients.
0: Oui.
1: Nous en sommes conscients. Et il est vrai que, de par même sa dénomination, ça se limite à l'Afrique subsaharienne.
0: Oui.
1: Alors, quid du Maghreb? Le Maghreb fait partie intégrante de l'Union africaine.
0: Oui. Hein,
1: parmi ces États maghrébins, il y a ceux qui étaient même membres fondateurs ou qui ont suivi en tout cas le train en route. Mais ce qui est certain à l'heure d'aujourd'hui, et ce depuis 2017, les pays maghrébins font partie de l'Union africaine.
0: Oui,
1: et tenons compte de cet aspect, même si à notre niveau, justement, la plateforme Afrique subsaharienne se limite à, pour ne pas me répéter, à l'Afrique subsaharienne, et nous jetons quand même un clin d'œil, nous faisons appel aussi à ces pays, dans la mesure où quand nous envoyons des invitations à nos ambassadeurs africains accrédités auprès du Royaume de Belgique et de l'Union européenne, nous invitons aussi les ambassadeurs du pays du Maghreb.
0: D'accord.
1: Et ils viennent quand on prend l'exemple de l'Algérie, qui a été toujours, donc, comme vous le savez, l'histoire le dit, qui a été toujours au front dans le combat contre le colonialisme. Et on sait l'apport, en tout cas, que l'Algérie a apporté aux militants africains, même pendant l'apartheid en Afrique du Sud. Alors, on s'est dit qu'on ne peut pas quand même occulter ce côté géographique de l'Afrique. Mais c'est quelque chose que nous allons rectifier peut-être par la suite, en modifiant nos statuts.
0: Le volet culturel est le volet qu'on a le plus mis en valeur. Ça veut dire que lorsqu'on parle d'Afrique, il ne s'agit que de sa culture?
1: Non, ce n'est pas le seul côté qui nous intéresse. Il faut dire que, comme l'avons toujours dit, quand on se retrouve à 1000 lieues, donc à des milliers de kilomètres de chez soi,
0: oui,
1: on a d'autres recettes que de s'unir pour avoir une force, pour être entendu. C'est pour dire l'un de l'autre que, au-delà de l'aspect culturel, nous défendons les intérêts matériels et moraux de la diaspora africaine.
0: D'accord. Alors, ceux qui ne connaissent pas l'Afrique aussi, ce serait l'occasion de venir apprendre à travers votre ASBL.
1: D'autant plus qu'effectivement, ce volet, dans ce programme plutôt, il y a le volet découverte, venir découvrir l'Afrique. Ça veut dire que ce n'est pas réservé exclusivement aux Africains. Non, c'est ouvert à tout le monde. Et donc, c'est un espace qui permettra aux uns ou aux autres de se découvrir pour aimer vivre ensemble, pour la meilleure cohésion sociale.
0: D'accord. On va en reparler dans quelques instants seulement. On va souffler un tout petit peu en musique, un petit voyage au cœur du continent africain avec ceci. Les amoureux de l'Afrique, de la musique africaine, de la rumba vont reconnaître ce titre. Grand succès du cœur des années 70. Fin 70, début 80. 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

0: Sincèrement, lorsqu'on m'a dit que Cyndi Lauper reprenait cette chanson, ce classique, je me suis dit, est-ce qu'elle va véritablement respecter l'âme de cette chanson? Et finalement, elle l'a fait. Elle a apporté cette touche moderne à ce grand titre, à ce tube. C'est Papa Wemba et Koffi Olomide qui sont à l'origine de cette chanson. Nous sommes ici en 1978-79. C'était d'ailleurs la première touche musicale du grand Koffi Olomide. Et là, c'est Cyndi Lauper, l'épouse de l'intéressé, qui revient avec cette chanson, une espèce d'hommage à son mari, et c'est juste génial. Et j'espère que Aimé, est-ce que tu as aimé cette chanson, Senza? Tu étais jeune à l'époque, Senza.
1: Patrick, merci beaucoup d'avoir bien remémoré ma mémoire.
0: Ouais.
1: Parce qu'en fait, en 78, j'étais un petit jeune. Hein,
0: ouais.
1: Un petit jeune qui apprenait déjà à vivre un peu sa petite jeunesse.
0: Ouais.
1: Et ce remix que Koffi a réchanté avec Cyndi, ça me rappelle Koffi Olomide qui chantait à côté de Papa Wemba à l'époque. Une chanson qui a fait du vrai succès.
0: Mais oui, parce que Koffi au Zaïre, ses premiers pas, effectivement.
1: C'était le premier pas de Koffi Olomide à côté de Papa Wemba, qui était un grand chanteur dans le Viva la Musica à l'époque.
0: Voilà.
1: Et donc, je connais bien la chanson. Et quand elle joue, tout le monde danse. C'est lui qui ne danserait pas.
0: C'est que l'étudiant le plus célèbre du Congo.
1: Voilà, c'est ça.
0: Koffi Olomide, donc, à l'instant, pour égayer nos souvenirs et bien sûr rappeler que l'Afrique n'est pas le maillon faible. Et si vous arrivez à l'instant, vous souhaite la bienvenue. Installez-vous confortablement car nous avons des choses à vous dire.
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0: Bienvenue à vous si vous arrivez à l'instant sur Direction Sud, le portail radio de la diaspora africaine. Aujourd'hui, nous parlons des Journées de l'Afrique à Namur avec nos deux invités. Et ça me pousse à poser la question, pourquoi avoir choisi de baptiser cet événement les Journées de l'Afrique à Namur?
3: Disons que les Journées de l'Afrique sont en lien avec les commémorations de l'Union africaine.
0: D'accord.
3: Dont la date anniversaire, justement, est le 25 mai de chaque année.
0: Donc, cette année, ce sera le 63e anniversaire.
3: Oui. Alors, faut-il par là rendre un hommage au père fondateur? Je pense que oui.
0: D'accord.
3: Rétroacte. En 1957, quand l'idée était venue à Barthélemy Bouganda, l'ancien président de la République centrafricaine, en 1957, et ça a été suivi en 1958. Par l'appui qu'il y avait apporté donc le président Haïlé Sélassié et le président Kwame Nkrumah de Guinée.
0: Du Ghana. Haïlé Sélassié d'Éthiopie.
3: D'Éthiopie, où, voilà. Justement, où se trouve le siège de l'Union africaine.
0: Oui, à Addis Abeba.
3: Donc, au-delà de cet hommage que nous leur rendons à travers cet événement, les Journées de l'Afrique, comme nous l'avons dit tout à l'heure, sont en lien avec ces commémorations. Et donc, chaque diaspora, chaque pays doit s'y retrouver, doit apporter du sien pour que ça soit une réussite totale pour la fierté et pour l'honneur de l'Afrique, pour la diaspora aussi africaine.
0: Alors nous sommes rendus à la 3e édition de ces Journées de l'Afrique à Namur. Quelles sont les différentes articulations qui attendent ceux qui viendront effectivement sur les stands, ceux qui viendront sur le site de l'événement?
1: Merci Patrick pour cette question. En fait, quand on organise cette journée, on met en valeur la culture africaine, comme on l'a dit. Nous avons donc des expositions. Nous mettons en valeur l'aspect culinaire de l'Afrique. Nous mettons en valeur les différentes danses, spectacles, théâtres, musique, tout ce qui va avec la culture africaine. Et là, il n'y a pas vraiment de restrictions. Il n'y a rien qui est interdit. Bien sûr, tout ce qui est légal. Hein. Et donc, quand on met en valeur ces cultures, on invite les artistes africains des différentes catégories à venir exposer ce dont ils sont capables. Ceux qui sont ici en Namur, en Belgique, ou même ceux qui viennent de l'Afrique. Comme vous l'avez dit, c'est la 3e édition, ça veut dire que la plateforme Afrique subsaharienne est un bébé qui apprend déjà à marcher, qui a déjà fait ses deux premières éditions.
0: Effectivement.
1: Qui ont été, entre guillemets, une réussite. C'est pas pour rien que la ville de Namur nous accorde le centre-ville de Namur pour fêter ces événements-là. La place d'armes, c'est une place emblématique, vous le savez mieux que moi. Et donc, c'est parce qu'au fait, la culture africaine elle vaut la peine d'être exposée au pays hôte qu'est la Belgique. Et l'aspect de l'interculturalité vient là-dessus. Combiner la culture africaine et la culture du pays hôte pour favoriser justement l'aspect, plutôt l'objectif global de notre projet qui est le vivre ensemble et la cohésion sociale.
0: Les Journées de l'Afrique à Namur, dans quel contexte situez-vous la sémantique de cet événement ? Foire, festival, exposition ?
3: Bon, ça peut prêter à confusion, les Journées de l'Afrique, festival. D'aucuns l'appellent ainsi.
0: Oui. Hein? Et c'est pour ça que j'ai posé la question, parce qu'on m'a dit, à Namur, il y a un festival africain, à Namur. Alors, les Journées de l'Afrique, est-ce que c'est un festival ? Mais c'est plutôt une foire.
3: Non, foire, non. Non,
0: non plus.
3: Non, foire, non. Disons que c'est les deux. C'est le festival, mais c'est aussi c'est la foire. Mais quoi qu'il en soit, nous l'appelons les Journées de l'Afrique. Parce que tous les pays auront leur stand, en tout cas pour autant que leur diaspora soit là. Donc tous les pays auront leur stand, et libre à chaque communauté de mettre en valeur
0: sa culture,
3: les opportunités qu'offre son pays. Et donc en marge de ça, il y a aussi une conférence qui est prévue, comme lors des éditions passées. Et comme vous le savez, lors de l'Assemblée générale de l'Union africaine, donc, qui se tient à Addis Abeba, il y a un thème qui est choisi. Et cette année, le thème qui est choisi, c'est garantir l'approvisionnement en eau durable et l'assainissement et la mise à disposition, en tout cas, des opportunités d'assainissement. Donc, c'est le thème qui a été choisi cette année. Et nous entendons organiser une conférence par rapport à ça. Et comme vous le savez, l'accès à l'eau potable dans certaines contrées africaines pose toujours problème. Et donc, c'est un problème vraiment qui est d'acuité.
0: Est-ce qu'il y a des solutions qui sont trouvées justement au sortir de ce genre de conférence et qu'il y a des moyens qui sont mis sur place ou alors des projets qui sont implémentés sur l'Afrique par exemple, un projet, je prends l'exemple d'un pays comme, on va dire, le Niger, qui est en zone désertique et où il y a des localités où on n'a pas d'eau. Est-ce que lorsqu'on sort d'une conférence comme celle-là, on se dit, voilà, on va mettre sur pied un projet de point d'eau pour des populations, pas celle des villes, celles des coins reculés, des villages, par exemple.
3: Oui, donc, comme à chaque conférence, vous savez, c'est sanctionné par des recommandations.
0: Oui.
3: Et donc, il y aura une recommandation qui sera donc, en tout cas, qui sera sur le document et que nous entendons vulgariser. Mais aussi, c'est une opportunité pour les Belges ou les institutions belges ou les entreprises belges, en tout cas, qui sont intéressées par cette problématique. Et que nous pouvons donc, qui peuvent nous accoster, et étant donné que la plateforme sert aussi d'interface entre l'Afrique et la Belgique, ou par extension l'Europe, donc nous pensons qu'on peut, d'un commun accord, essayer d'appuyer ces genres de projets pour que les populations rurales, pour prendre l'exemple du Niger ou des pays du Sahel, puissent avoir l'accès à l'eau potable.
0: Et vous avez choisi de célébrer ces journées à Namur, et ce n'est pas un hasard, c'est quand même la capitale de la Wallonie.
3: À tout seigneur, tout honneur, comme on dit. Vous l'avez rappelé tout à l'heure, le siège de notre structure est ici à Namur. Et il est vrai que nous avons beaucoup d'attaches avec les autorités de la place, et donc je pense que c'est une chance, parce que nous avons certaines facilités, en tout cas, qui nous sont accordées. Mais toujours est-il dit, dans le futur, ça sera rotatif. Étant donné que les compétences de notre association s'étendent sur l'ensemble de la province, Namur, donc, y compris donc, les autres villes,
0: oui.
3: Il n'est pas exclu qu'aux prochaines éditions, qu'on puisse les délocaliser ailleurs. Pour une question d'équilibre.
0: Alors, on va parler des sujets qui fâchent. Quels sont les principaux défis logistiques ou financiers pour mettre sur pied un événement comme celui-là? Là, je crois que c'est Aimé qui s'y colle.
1: Voilà, Patrick, je vous remercie beaucoup. En fait, pour revenir à la question que vous avez posée tout de suite,
0: ouais.
1: Foire ou...
0: Au festival.
1: Oui. Au fait, comme Mustapha l'a dit, c'est les deux mélangés.
0: D'accord.
1: C'est pourquoi nous, on n'a pas voulu parler ni des foires, ni des festivals. On a voulu parler d'une journée de l'Afrique à Namur. Oui. Pour que les gens qui comprennent que nous mélangeons le tout. Nous faisons une foire et un festival à la fois.
0: D'accord, donc oui, parce qu'il y a des stands dont, avec plein.
1: Voilà.
0: Il y aura vous à manger
1: avez,
0: sur
1: vous
0: les stands.
1: Tout, vous ça, avez ça, tout ça, compris. Vous avez vite compris.
0: Il y a des stands avec des choses à manger, avec de l'artisanat des différents pays.
1: Et donc, si on s'est limité à dire que c'est une foire, on se limite. Si on dit que c'est un festival, on se limite. Mais pour nous, c'est vraiment une journée de l'Afrique. Et vous êtes africain comme nous, vous le savez, quand un Africain fête, il fête.
0: Bah, il fête vraiment.
1: C'est vraiment la fête.
0: Il y a tout avec.
1: Voilà. Et donc, la question de savoir...
0: les finances, oui.
1: Les finances. Au fait, cet événement a un budget qu'il faut honorer.
0: Oui.
1: Et nous essayons chaque année de demander des subsides à la ville qui nous appuie, justement, d'une façon ou d'une autre, sur le plan logistique, ça veut dire le matériel, les tentes, les stands et tout. Et sur le plan financier, nous appelons les Africains qui vont exposer leurs événements,
0: apporter
1: une petite participation dans la location des espaces, qui sont les stands que nous mettons à leur disposition. Et donc ici, nous répétons encore une fois que les stands sont encore disponibles parce que c'est ces fonds-là qui nous permettent justement de couvrir un tout petit peu le coût d'organisation de ces journées de l'Afrique ici à Namur. C'est pas encore top, comme on l'a dit, c'est un bébé qui apprend à marcher. La première édition était un peu boiteuse, la deuxième on a corrigé et cette troisième on corrige encore et on espère qu'on arrivera à marcher dans les prochaines éditions qui arrivent.
0: Là, c'est la troisième édition, c'est bien d'en parler. Quelle est la différence entre cette édition-ci et les précédentes ?
3: Cette édition, disons que c'est vraiment un test de grandeur nature. Pourquoi test de grandeur nature, comme Emile a dit ? C'est vrai que la première édition, c'était vraiment presque du balbutiement et la deuxième, ça prenait corps. Et cette fois-ci, nous pensons qu'en tout cas, les choses vont se concrétiser et que ça deviendra un événement incontournable chaque année. Pour autant, à la première édition, nous avons une affluence de 2100 personnes.
0: Oui.
3: En 2025, 2400 personnes. Et cette année, nous estimons qu'en tout cas, sans être vraiment déféru des statistiques, espérer 3000 personnes pour les trois jours.
0: D'accord, voilà, c'est déjà quelque chose, ça c'est bien. Aimé Safari Kachungunu et Aboubakar Mustapha qui sont nos invités, deux membres de l'ASBL qui organisent les journées de l'Afrique à Namur, la plateforme Afrique subsaharienne, bien sûr. Attention, ça se déroule les 5, 6 et 7 juin prochains. Alors, dites-moi, messieurs, est-ce que c'est une journée qui servira à déconstruire l'idée que les non-Africains se font de l'Afrique ?
3: Oui, c'est vrai que vu sous l'angle du rapprochement, de tolérance, de compréhension mutuelle, nous pensons que c'est un atout. C'est l'occasion vraiment rêvée de se retrouver, de se faire connaissance. D'autant plus qu'il est vrai qu'il y a certains, pour parler ainsi, qui ne voient l'Afrique que de loin, avec certains a priori. Or, il suffit d'approcher justement l'Afrique pour voir de l'intérieur comment elle évolue. L'Afrique est ouverte à tout, elle est accueillante, et tout le monde est le bienvenu. Voilà, donc c'est un peu pour déconstruire certains préjugés aussi que nous organisons cet événement. Et je pense que c'est aussi une plus-value en termes de vivre ensemble.
0: Une occasion de démontrer le côté solidaire et le côté accueillant, accueil de l'Afrique, ce côté de générosité.
3: Oui, ce côté de générosité, d'accueil qui est encore en l'Afrique.
0: Oui.
3: Qui existe encore, heureusement. Et nous entendons par là, donc, transposer ce qui est là-bas.
0: C'est un peu le mot que j'attendais, effectivement. Allez. Et il l'a dit. Je m'y attendais.
3: J'aime les mots.
0: Voilà, non, mais c'est le mot que j'attendais, transposer. Oui. Donc, c'est d'apporter, de ramener l'Afrique pendant ces trois jours au cœur de Namur.
3: Exactement.
0: On se retrouve dans quelques instants, le temps d'une musique. Allez, direction le Sénégal, voici Mia Guissé, Samassol.

0: Mia Guissé sur la radio. Si vous arrivez maintenant seulement, on vous souhaite la bienvenue. Attention, Mia Guissé, c'était l'autre moitié du duo Mahabou. Et c'est vrai que lorsqu'elle a quitté le groupe Mahabou, on se disait, est-ce qu'elle va tenir? Effectivement, en solo, ça se passe bien. En 2025, son album Éclosion est sorti. Et cette chanson qu'on vient d'entendre est extraite de cet album. Nous retrouvons nos deux invités. Je rappelle que nous avons en studio Monsieur Kachungunu Safari Aimé et M. Aboubakar Mustapha, tous deux membres du collectif Plateforme Afrique subsaharienne, une ASBL, qui organise les 5, 6 et 7 juin prochains les Journées de l'Afrique à Namur, un événement qui se déroulera place d'Armes à Namur, donc c'est au centre de Namur.
1: Oui, c'est en plein centre de Namur et c'est la place emblématique de tous les festivals qui se passent ici

0: des chants, des danses et des spectacles. Alors, parlons un peu de contes, de chants, de danse et de spectacle. Alors, quelles sont les têtes d'affiche attendues? Est-ce qu'il y a des noms célèbres connus qu'on attend pour cet événement?
1: En fait, justement, il y a le tambour et la danse burundaise. Nous avons le djembé sénégalais.
0: Oui.
1: Et la danse burkinabèse. Et avec notre ami Gérard qui va nous présenter le spectacle togolais.
2: Empreinte de vaudou.
1: Voilà.
0: Empreinte de vaudou.
1: Empreinte de vaudou.
0: Oui.
1: Et donc, ce sont les quatre grands déjà qui sont vraiment ici à Namur, sur lesquels nous avons toujours compté chaque année. Et j'espère que cette année aussi, ils vont répondre encore positivement. Mais parlant de ces spectacles, de tous ces artistes qui doivent défiler, comme on vient de le dire ici il n'y a pas très longtemps, le budget de l'organisation de ces journées de l'Afrique étant vraiment très réduit, on n'est pas vraiment encore jusque-là, à la troisième édition, capable de faire venir des grands artistes parce qu'ils nous coûtent très cher.
0: Oui,
1: parce que même les artistes locaux, des fois, on a difficile à les supporter.
0: Oui, parce qu'il y a des cachets à verser
1: à ces artistes. Et c'est justement ça. Et c'est pourquoi nous frappons à toutes les portes, même ici chez vous à RSF, si vous pouvez nous amener déjà un artiste, voilà, nous serons au zénith.
0: Nous faisons déjà cela en vous recevant dans
1: Merci
0: notre
1: beaucoup, Patrick.
0: Et en faisant écho de cet événement, parce que c'est important qu'on ramène du monde déjà pour que vous puissiez passer le message qui est celui, tout à l'heure, Mustapha en parlait, celui du vivre ensemble. Est-ce que ce genre d'événement favorise réellement ce vivre ensemble, Mustapha?
2: Oui, il favorise le vivre ensemble parce que qui part découvrir l'autre, qui cherche un rapprochement avec l'autre, soutient une démarche justement de vivre ensemble. Et dans ce genre d'événement où il y aura différents publics, il y aura différentes communautés, il y aura différentes couches sociales qui vont se côtoyer, et comme je l'avais dit tout à l'heure, c'est
0: le dialogue interculturel aussi.
2: Voilà. Et donc, c'est l'une des occasions, en tout cas, rêvées, des opportunités qui s'offrent aux uns aux autres, justement, pour le vivre ensemble.
1: Et pour enchérir ce que Mustapha vient de dire, comme on l'a dit, il y a presque tous les pays africains qui sont représentés. Le vivre ensemble, parce que toutes ces associations, normalement, elles fonctionnent, mais en solo. Mais cette journée-là permet à chacun d'être là avec les autres. Et le pays hôte qui nous accueille, si je vous dis la première édition, la deuxième édition, les Belges, ils ont été très contents de venir déguster
0: le pondou,
1: le ndolé camerounais, la tchéké, qu'est-ce que je dirais encore. Donc, le vivre ensemble, franchement, les trois journées qu'on passe ensemble, vous allez venir, vous allez découvrir vous-même, je n'en parle plus, venez, vous allez découvrir. Le vivre ensemble, c'est vraiment trois journées qui nous permettent de nous oublier, d'oublier nos égos et de considérer l'autre.
0: C'est vraiment le vivre ensemble, déjà c'est entre ça. Africains eux-mêmes entre les Africains et les Européens, qui viennent.
1: C'est ça, justement.
2: D'autant plus que, justement, pour me référer en tout cas aux éditions passées, c'est que, à vue d'œil, au vu de l'affluence, disons qu'il y avait une sorte de parité. 50% de la diaspora africaine et 50% des Belges et d'autres communautés.
0: Ouais.
2: Et donc, je pense que ça, c'est des indicateurs qui ne mentent pas.
0: Les Européens peuvent venir découvrir, parce qu'il y a aussi les fils d'Afrique qui sont nés ici et qui n'ont pas véritablement la culture de leur continent, qui ne connaissent pas véritablement le continent et qui ne connaissent le continent qu'à travers les reportages qu'on présente à la télévision, souvent loin de la réalité. Donc c'est l'occasion de venir apprendre de cette Afrique-là. Alors retenez bien que ça se passe du 5 au 7 juin, donc c'est sur 3 jours,
1: oui,
0: avec un programme très alléchant.
1: Oui, c'est sur 3 jours. Nous faisons l'installation du site le 4 juin. Le 5 juin, le vendredi, on commence avec la participation des autorités locales.
0: Oui.
1: Donc, Madame la bourgmestre qui vient donner le mot d'inauguration.
0: Mm-hmm.
1: Avec l'appui des différentes représentations diplomatiques africaines.
0: Oui.
1: Qui viendront aussi, normalement, sauf avis contraire de leur part. Et le deuxième jour, c'est vraiment la fête, le samedi. Et le dimanche, on fait la clôture. Et donc, tout le monde...

0: monde est représenté. Et voilà, cet aspect entre nos enfants qui sont nés et grandis ici, qui ne connaissent pas l'Afrique, ils la découvrent là-bas. Ils la découvrent là-bas et ils voient que réellement la culture africaine est appréciée. Elle est appréciée par les Européens et par les Africains eux-mêmes.
1: Alors tout à l'heure, vous évoquiez les représentations diplomatiques, c'est très bien. Est-ce que les ambassades mettent la main à la poche pour vous soutenir?
2: Pour être franc,
1: C'est ce que je demande.
2: pour être franc, disons que jusqu'à ce moment où nous parlons, non. Par contre, l'Union africaine, la représentation permanente est donc basée à Bruxelles, nous a appuyés en termes logistiques. Ce
1: D'accord.
2: qui concernait en tout cas les gadgets et la documentation liée à l'Union africaine ou au thème de l'année qu'ils avaient choisi.
1: D'accord. C'est déjà ça. Et la ville de Namur?
2: La ville de Namur essaie de
1: À
2: faire
1: part
2: comme.
1: les tentes et tout le reste, l'espace?
2: Justement, à propos des tentes, les tentes, disons que nous les louons, pour être honnête. Et par contre, elle nous appuie avec d'autres. Sur le plan logistique, donc sur le matériel, pour tout ce qui concerne donc, par exemple les barrières, et pour tout ce qui concerne les tables, enfin le
1: La
2: mobilier,
1: sécurité peut-être
2: le
1: aussi.
2: mobilier, la sécurité, non.
0: Oui, mais la police, oui, hein.
2: La police, oui.
0: Oui. Voilà.
2: La police, oui, aussi les sapeurs-pompiers, parce que aussi bien avant l'événement qu'après l'événement, comme ça se fait dans toute organisation qui se respecte, il y a une évaluation qui se fait.
1: Oui.
2: Donc, avec tous ces corps constitués et la commune, nous organisons donc des réunions pour justement le bon déroulement de l'activité. Et à la fin, on fait un état des lieux.
0: Mais en fait, Patrick, pour être franc avec vous, la ville nous appuie beaucoup dans cet événement, hein. Parce que si elle est arrivée à nous donner, à nous octroyer la place d'armes, c'est que elle a cru en notre projet. Et c'est déjà un grand pas d'accorder la communauté africaine 3 jours au centre de Namur. Nous disons déjà, si vous voyez déjà sur notre affiche, ils ont accepté qu'on mette leur logo. Ça veut dire que d'une façon ou d'une autre, ils nous appuient. Et cet appui, ce suivi de tous les services de la ville de Namur, ça veut dire les pompiers, les policiers, le DPS, prêt matériel et tout ça, en préparation comme en exécution et après l'événement, nous ne pouvons que dire merci.
1: Est-ce qu'il y a encore des possibilités de s'inscrire et de prendre des stands?
0: Oui, nous invitons encore les gens qui ne l'ont pas encore fait, parce qu'il y en a déjà qui ont confirmé leur participation. Et il y a encore quelques disponibilités qui restent. Donc ceux qui veulent bien s'unir à nous, ils peuvent venir de Liège, de Mons ou de partout en Belgique. Nous sommes ouverts et donc ils peuvent nous contacter. Si vous voulez, je donne le numéro ou vous allez le donner.
1: Mais bien sûr, vous le faites.
0: En fait,
1: Pour nos amis déjà, alors je vais juste lancer l'appel à tous nos amis qui nous écoutent. Donc, Bruxelles, Liège, Bastogne, Namur, Bouges, Champion, Herstal, Verviers, Spa. Si vous nous écoutez, bah écoutez, cet événement, c'est pour vous. Il y a encore des places à réserver. Il y a encore des stands à prendre, et c'est Aimé qui va donner le numéro de téléphone, tout comme je peux le donner, hein. Donc il y a deux numéros de contact pour tous ceux qui souhaiteraient participer à l'événement. C'est le 0465 52 82 66, 0465 52 82 66, le 0493 28 41 79, 0493 28 41 79. Alors voilà donc les numéros de téléphone qui vous permettront de réserver des stands si jamais vous êtes intéressé, si vous avez envie de vous mettre en valeur lors de ces journées de l'Afrique à Namur, dont je rappelle que c'est du 5 au 7 juin prochain, un événement qui va rassembler toute la diaspora africaine et bien sûr tous les fils, les filles et les amis de l'Afrique. Un événement qui mérite d'être vécu sur place. N'attendez pas qu'on vienne vous le raconter, c'est très important. Alors, pour les éditions à venir, comment est-ce que vous voyez le futur? Quelles sont les ambitions pour les éditions futures?
2: Merci Patrick. Comme nous le disions tantôt, cet événement, c'est vraiment l'événement, c'est l'édition qui va nous permettre, en tout cas, de voir plus loin
1: Oui.
2: et de ratisser large. Et donc, pour répondre à ta question, quelles sont nos ambitions futures pour les éditions qui vont se succéder. Et au niveau des artistes, si tant est que nos moyens nous le permettront, nous entendons faire venir en tout cas des artistes du renom du continent africain.
1: D'accord.
2: Ou ceux qui sont de passage en Europe lors de leur tournée de concerts, parce que souvent ils sont souvent en Europe en été. Et comme notre événement se passe en été, je pense que ça sera en tout cas l'occasion de les intercepter et de leur faire comprendre le bien fondé de notre démarche et de l'événement que nous organisons.
1: Donc c'est vraiment un pont qui est lancé entre l'Afrique et Namur et l'Europe carrément.
2: Exactement. Et pour ce qui est des exposants, il n'est pas exclu justement qu'un jour que nous fassions venir justement des exposants, des artisans depuis le continent africain, des différents pays, pour qu'ils puissent venir donc mettre en valeur en tout cas les produits et les opportunités de leurs pays respectifs.
1: Alors un petit dernier mot avant qu'on ne se sépare.
2: Oui, un petit dernier mot, je dirais une fois de plus que donc c'est l'Afrique à Namur.
1: Oui.
2: C'est l'Afrique à Namur et cette Afrique sera vue sous toutes ses coutures. Donc nous lançons un appel pour un sursaut aux uns et aux autres afin qu'ils puissent être de la partie et afin qu'on ne puisse pas le raconter.
1: Voilà, les Journées de l'Afrique à Namur. Édition 2026, dont troisième édition, attention, ça se déroule les 5, 6 et 7 juin prochains. Un événement à ne pas manquer, à vivre sur place. Merci à Aimé et à Moustapha d'être passés par ici.
0: Merci beaucoup,
2: Patrick. Merci de nous avoir reçus.
1: Et à très bientôt. Allez, pour vous accompagner, voici un monsieur qui célèbre ses 20 ans de carrière avec un bel album, un album qui porte juste le titre 20, c'est Monsieur Fally Ipupa.

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1: On parlait de pont culturel tout à l'heure. Là, c'est un pont entre Haïti et Bandal, avec l'enfant de Bandal, Monsieur Fally Ipupa, lui-même, 20 ans de carrière, le temps passe vite. Celui qui autrefois était le danseur de Koffi Olomide est devenu l'une des figures emblématiques de la musique africaine, avec lui aussi ce rôle qui joue bien, un rôle de pont entre la rumba congolaise et l'afrobeat et même le R&B, parce que Fally Ipupa, c'est un touche-à-tout et heureusement, ça marche bien. À l'instant, on était dans une ambiance campa et c'est juste génial. Fally Ipupa à l'instant sur la radio, si vous arrivez maintenant seulement, c'est un peu tard car on avait aujourd'hui deux amis venus nous présenter les journées de l'Afrique à Namur, l'édition 2026, dont rappelons que l'événement, c'est du 5 au 7 juin prochain à la place d'Armes à Namur. Donc, du 5 au 7 juin à la place d'Armes du côté de Namur, un endroit emblématique qui accueillera l'Afrique et tous ses fils et même ses amoureux pour trois journées. Ça va être génial seulement. 5, 6 et 7. Je vous le conseille vraiment. Et toujours dans cette foulée-là, on va vraiment se quitter. On va se dire au revoir avec une fille d'Afrique. Elle vient d'Algérie. C'est Zao. Et à ses côtés, Amadou et Mariam. Vous allez reconnaître le magnifique ma chérie d'Amadou et Mariam. Allez, salut.

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1: Madame, monsieur, bonjour, bienvenue dans l'émission Les raisons de la passion. Michel Vandenbosch au micro, mais également fait rarissime à la technique. Et j'ai le très grand plaisir de recevoir aujourd'hui un compositeur belge, Jean-Pierre Deleuze. Bonjour Jean-Pierre Deleuze.
2: Bonjour Michel Vandenbosch, merci pour votre invitation.
1: Mais c'est un grand plaisir, un grand honneur que de vous recevoir dans nos studios de RCF Bruxelles. Et évidemment, nous allons parler musique aujourd'hui, puisque vous savez, la raison de la passion, on peut recevoir des musiciens, des peintres, des écrivains, des architectes, enfin même toutes sortes de personnages avec un tas de projets ou d'expériences ou de métiers différents. Mais aujourd'hui, évidemment, nous parlons musique, c'est évident. Alors la première question que nous posons toujours à nos invités, quelle est la raison de leur passion? Parfois c'est familial, parfois on fait une rencontre dans la vie qui change un peu votre destinée. Pour vous c'est quoi? Quelles sont les raisons de la passion? Comment êtes-vous devenu ce que vous êtes?
2: J'en suis moi-même le premier étonné. La raison est la suivante, c'est que pendant mon enfance, il n'y avait pas de place pour la musique classique dans mon environnement culturel. Je suis né dans une famille d'agriculteurs, j'avais une relation très proche avec la nature. Mes parents n'écoutaient pas de musique classique, ils écoutaient plutôt de la chanson française. J'ai appris que mon père avait été batteur dans les orchestres de bal, mais j'ai jamais pu vérifier. Je me souviens de certaines émotions, notamment j'étais sensible à la voix d'Edith Piaf, des choses comme ça, Jacques Brel. Mais voilà, j'étais toutefois attiré, quand j'allais à l'église, par le son des orgues, quand j'avais l'occasion d'entendre, parce que dans ma paroisse, à Bouisnal, qui fait maintenant partie de Framley-en-Vin, il y avait simplement un harmonium. Toutefois, l'instrument m'attirait et parfois, de manière dérobée, je m'approchais de l'instrument pour le toucher quand j'étais enfant. Mais tout ça est fort pauvre. Par contre, il s'est passé un événement qui a été un déclic, un véritable éveil, si j'ose dire, quand à 12 ans, où j'arrive au collège d'Enghien en tant que nouveau pensionnaire, dès la première célébration liturgique, à la fin de la messe, l'organiste a joué, j'en suis absolument certain, même si je ne savais pas ce que c'était à l'époque, une grande fugue de Jean-Sébastien Bach. J'ai reçu un choc que j'ai beaucoup de mal à décrire, mais cette émotion a fait en sorte que je suis resté, alors que tous les pensionnaires sortaient en rang bien sagement de la chapelle. Je suis resté absolument sur place et les prêtres qui surveillaient l'encadrement des élèves m'ont laissé écouter cette fugue jusqu'au bout. Quelque temps après, j'ai découvert le son d'un piano à queue qui résonnait dans les couloirs. Bon, je ne suis pas resté très longtemps dans ce collège, mais c'est là que j'ai eu ce grand choc et il était d'une évidence absolue, après l'audition de ces grandes fugues de Bach, que je voulais devenir musicien. C'est comme si je n'avais pas le choix. C'était comme dans un éclair, je savais que ma voix était là. Donc, j'ai passé mon adolescence à me battre avec mes parents, et tout spécialement ma maman, pour la convaincre de me laisser devenir musicien. Il faut dire que très vite après, je suis devenu soutenu par le prêtre responsable de la paroisse de Bucinal, l'organiste liturgique, alors que j'avais pas encore vraiment pris des cours. J'ai très vite, pratiquement en commençant à assumer la fonction de clerc organiste, j'ai pris des cours de piano avec une dame qui avait aussi un harmonium et qui me faisait passer d'un instrument à l'autre. J'ai travaillé avec elle pendant environ 20 mois et puis je suis arrivé au conservatoire de Tournai en classe de piano. Je me souviens, on m'a placé tout de suite, j'ai dû aller vite, en dans l'année, en cinquième année, je crois, c'était où il y avait un concours public. J'avais choisi la marche turque de Mozart. Ma mère était enfin satisfaite, parce que pour une fois, j'étais premier de classe. Voilà, ça a commencé comme ça. Mais donc, cet événement a été tout à fait déclencheur. Et c'est peut-être lié, si je peux enchaîner, à une expérience compositionnelle assez récente. Ce sera une façon d'illustrer cet aspect biographique, très singulier, tout nourri de souvenirs d'enfance. Eh bien, il s'agit d'une commande que m'ont fait deux artistes belges vers 2017. Ces artistes sont l'organiste Cindy Castillo et le violoniste Frédéric Durcel, qui avaient le projet de jouer en duo les sonates pour violon et clavier de Jean-Sébastien Bach, qui sont traditionnellement jouées au violon et clavecin. Il faut signaler que dans un manuscrit d'époque, il est indiqué « für Orgel und die Violine ». Excusez-moi, pour « Violine und die Klavier ».
3: Oui.
2: Voilà, je m'excuse pour le lapsus. Eh bien, j'ai soutenu tout à fait le projet. Évidemment, mon style que j'ai élaboré au cours des années, on pourra en parler plus tard, est très éloigné de Jean-Sébastien Bach. Mais c'est un compositeur qui a provoqué un déclenchement quand j'étais adolescent et que je me trouvais un soir d'automne dans une église à répéter mes petites pièces pour orgue en m'initiant au jeu du pédalier. L'émotion était extrêmement grande d'être dans un édifice spirituel où je pouvais faire résonner cette musique dans l'espace et dans le silence, dans l'espace qui rentrait dans l'obscurité du lieu. Ce sont des souvenirs absolument fabuleux pour moi. Alors, je reviens à cette commande qui a provoqué chez moi un questionnement très profond, voire une sorte d'hésitation à accepter, car comment oser écrire des pièces qui allaient juxtaposer celles du grand maître J.S.B. Toujours est-il qu'un peu plus d'un an après, j'ai commencé à écrire et le projet a été créé en 2019. Et j'ai choisi la sonate en do mineur qui s'enchaîne à la sonate en sol majeur. Et j'ai composé un prélude avec une section violon-piano enchaînée à une section orgue-sol qui est destinée à introduire la sicilienne de la sonate BWV 1017, ensuite un interlude pour violon-sol et pour terminer un postlude qui fait une synthèse. Alors c'est peut-être le moment de vous proposer d'écouter ce prélude qui introduit le début de la sicilienne, et je propose qu'on écoute la première page de cette sicilienne. Ainsi, vous, auditeurs et auditrices, vous pourrez juger si ça fonctionne bien dans mon projet, c'est-à-dire est-ce que ma musique qui m'est propre, avec un mode esthétique du 20e, 21e siècle, hérité de l'esthétique française dite spectrale, est-ce que ça, selon vous, introduit bien cette page très connue de Jean-Sébastien Bach, sa sicilienne en do mineur.
1: Eh bien, nous allons écouter donc ceci. Voici notre première pause musicale.

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1: Voilà, nous retrouvons Jean-Pierre Deleuze après cette première petite intervention musicale dans nos émissions, comme d'habitude, et ça nous a permis de vous découvrir comme compositeur et aussi d'écouter ce grand maître que Jean-Sébastien Bach, je dirais un peu notre maître à tous. C'est vraiment un musicien, bien entendu, de tout à fait exceptionnel. Alors, vous avez parlé, Jean-Pierre Deleuze, de la chapelle du collège d'Enghien, la chapelle du collège Saint-Augustin, que je connais bien, et donc l'orgue que vous avez entendu et qui vous a impressionné avec cette fameuse fugue de Bach, c'est évidemment le grand orgue Claes qui se trouve dans cette chapelle. Orgue qui va d'ailleurs bientôt, il y a un projet très sérieux de restauration de ce magnifique instrument. Ce qui fait qu'en Guyane, nous allons voir dans la région quelques très très beaux orgues. Alors, je vous parle de ça parce que je voudrais embrayer du coup sur votre œuvre. Vous avez aussi une œuvre importante pour l'orgue parce que vous êtes quelqu'un qui aimer le mystique et le religieux.
2: Oui, votre question est multiple. Dans mon parcours de compositeur, je me suis particulièrement intéressé à l'orgue, puisque j'ai étudié cet instrument. Je suis diplômé de l'Académie de musique Saint-Grégoire à Tournai. Mon professeur était le chanoine d'Elzen. J'en garde d'excellents souvenirs. En tout cas, pour revenir au collège d'Enghien, c'était la rencontre d'une grande œuvre, mais pour servir cette grande œuvre, il fallait un grand instrument. Et donc là, j'ai eu la chance, peut-être que j'avais entendu plus tôt dans mon enfance des œuvres de Bach, sans doute de moindre envergure, mais qui n'étaient pas jouées sur des instruments qui pouvaient mettre en éclairage les grandes qualités, les subtilités d'écriture et sonore des œuvres de Jean-Sébastien Bach. En fait, peut-être mon regret, c'est que je n'ai pas pu retrouver cet instrument, et peut-être qu'un jour je le retrouverai, cet instrument, avec ma musique. C'est un espoir secret que je peux livrer ici, mais à travers le récit que je vais vous proposer, vous verrez que je me suis intéressé à différents types d'orgues, et l'orgue est un instrument, on devrait dire orgue au pluriel, il y a plusieurs types d'orgues, et ça va être développé dans ce qui va suivre. Alors concernant musique religieuse, je dirais que je suis plutôt attiré par le sacré. Je rêvais d'écrire depuis longtemps, d'avoir l'occasion d'écrire une musique sacrée, et en choisissant le Magnificat, qui pour moi est un texte antique qui parle, qui reste très sensible à l'homme, à la femme d'aujourd'hui. J'étais extrêmement motivé et j'ai conçu l'œuvre que je vous présente maintenant dans le lieu où il a été créé, c'est-à-dire l'église Notre-Dame de la Chapelle à Bruxelles. Oui. Une commande m'avait été faite par l'organiste Arnaud Van de Cotter pour célébrer les 800 ans de cette église. Alors, mon projet se voulait historique. J'étais devant le défi de devoir assumer la musique d'une célébration artistique et commémorative d'une heure environ. Écrire une heure de musique avec le temps que j'avais pour le faire, cela me semblait inaccessible pour moi et je voulais donner de toute façon une partie historique. C'est sans doute aussi lié à mon métier d'enseignant, où après avoir été formé par des maîtres auquel je reste extrêmement attaché, qu'il soit vivant, comme c'est le cas de mon professeur d'harmonie Jean-Marie Simoni, ce qu'il ne soit plus parmi nous, comme c'est le cas de mon professeur Jacques Leduc. Dans la passion qu'il m'a donnée pour la transmission des techniques d'écriture des différentes générations de notre patrimoine musical occidental, j'ai voulu me servir de cette expérience. Au Conservatoire de Mons, j'ai pu développer un projet assez librement, encouragé par les différents directeurs qui sont succédés alors que j'y étais professeur. Et j'ai notamment ouvert une certaine période, ça doit dater de la fin des années 1990, disons vers 1996-1997, pendant plusieurs années, j'ai ouvert une section d'écriture médiévale où on apprenait à réaliser un organum qui était le reflet des premières expériences polyphoniques. En fait, ces premiers organas, c'est ce qu'on dit en latin, pour le pluriel, n'étaient pas notés, ils étaient improvisés. C'était des procédés assez simples, notamment l'organum parallèle à la carte, qui est une base. Bien sûr, ça devient un peu plus compliqué au fur et à mesure des expériences. Eh bien, ce que j'ai souhaité, c'était reconstituer une création d'une liturgie grégorienne telle qu'on aurait pu l'entendre dans cette église à cette époque. Donc vers la fin du 8e siècle, du 12e siècle, excusez-moi, du 12e siècle, il y a 800 ans, d'où mon lapsus. Alors, après m'être informé, j'ai su que c'était vers la ville de Cambrai que devais me diriger parce que l'église Notre-Dame, comme toutes les églises bruxelloises, ne dépendait pas d'un diocèse bruxellois qui n'existait pas encore, mais dépendait du diocèse de Cambrai. Je me suis rendu à la bibliothèque municipale de Cambrai et avec l'aide très pointue des personnes qui étaient là, qui ont très bien compris mon projet, on m'a mis sous les yeux un précieux manuscrit dans lequel je découvrais les vêpres à la Vierge pour célébrer la veillée de la fête de l'Assomption, avec comme première antienne « Tota pulchraes amica mea ». Et c'est devenu le titre de ce grand projet pour répondre à ce qui m'était demandé, c'est-à-dire commémorer les 800 ans de la fondation de cette église. J'ai donc fait créer ce manuscrit et les sections qui, à l'époque, étaient chantées avec une polyphonie improvisée, j'en ai écrit des polyphonies dans l'esprit de l'époque, avec même une certaine complexité croissante. J'avais la chance d'avoir pour interprète l'ensemble Psalentes dirigé par Hendrik van den Abele, qui avait engagé 6 voix d'hommes et qui ont fait ça merveilleusement. J'aime signaler d'ailleurs que tout cela est parfaitement, disponible à l'oreille des auditeurs. Par le label Parati en 2012 sous le titre Tota pulchraes amica mea. Voilà. Et donc cette partie est essentiellement un manuscrit grégorien traditionnel avec des polyphonies ajouté de ma plume, mais c'est plutôt le côté musicologue qui est intervenu. Enfin, c'est quand même une spécialité d'écriture musicale. Toutefois, étant donné que cette partie est chantée a cappella, il fallait assurer l'intonation pour qu'au moment où l'orgue aller rentrer au moment du Magnificat soit assuré. Et pour ce faire, j'ai travaillé avec le centre Henri Pousseur, j'ai travaillé sur le son de la cloche principale de cette église, dont le spectre a été traité de toutes sortes de façons. Au début, on l'entend d'une façon naturelle, comme un appel, comme si les cloches de cette église résonnaient dans l'espace qui est plutôt campagnard de l'époque. Et puis, au fur et à mesure, il y a un traitement électronique. Je ne vais pas trop rentrer dans les détails parce que ce serait fort long. Et ainsi, par la stabilité sonore du son de cette cloche, les chanteurs qui chantent a cappella garde absolument le même diapason au pour qu'au moment où le Magnificat, celui-là original, est écrit de ma plume, qui est basé lui-même sur le spectre de la cloche, mais en insérant les six voix en polyphonie, avec une septième voix qui est donnée par le cornet à bouquin. Voilà, nous pourrions écouter l'enchaînement entre la dernière antienne et le Magnificat. Voilà, je crois que c'est environ 6 minutes de musique.
1: Eh bien, nous écoutons avec grand plaisir.

0: Alors, nous reprenons notre émission avec Jean-Paul Deleuze après cette seconde intervention musicale. Alors, Jean-Pierre Deleuze, il y a peu de temps, nous avons reçu un grand organiste belge à l'église Saint-Nicolas d'Enghien, où il y a également un magnifique orgue, c'est Jean-Philippe Mercart. Alors, il est montois, mais il vit très loin de nous, puisqu'en fait, il réside et travaille beaucoup au Japon, et il y a joué notamment une de vos œuvres lors de ce concert à l'église d'Enghien. Parlez-nous un petit peu de votre attachement aussi à ce pays qu'est le Japon.
1: Oui, je crois que je le dois à ce formidable musicien qu'est Jean-Philippe Mercart. J'aimerais évoquer tout d'abord comment je l'ai connu. Il était étudiant au Conservatoire Royal de Mons, dans la classe de mon collègue Olivier de France, avec lequel je collaborais et nous avions un cours collectif pour préparer le cours d'harmonie à l'époque. C'est dans ce contexte que je l'ai remarqué et je me souviens qu'à la deuxième année où la question d'examen était de composer un menuet pour quatuor à cordes à partir de petits éléments motiviques donnés, il avait réalisé la meilleure version que j'avais fait enregistrer par les musiciens sous la direction de Guy Van Oise, et j'avais pu emporter cela à une rencontre en Sorbonne à Paris, et cela avait vraiment fait plaisir de voir qu'on pouvait, avec un niveau de deuxième année d'harmonie d'un conservatoire, imiter le style d'un menuet, d'un Haydn, par exemple. Alors, j'avais simplement ces souvenirs, sauf que j'ai quand même eu avec lui quelques échanges par email, parce que j'ai su, il m'avait informé qu'il était rentré au conservatoire de Paris, et je lui ai demandé de me tenir au courant des pédagogies d'écriture qui était utilisé par les professeurs avec lesquels il travaillait au Conservatoire de Paris. Et puis, je l'ai perdu de vue, mais un jour, il me téléphone, il me demande de mes nouvelles, et je lui demande de ses nouvelles aussi, et il me dit « Je suis à Sapporo ». Je dis « Pardon, c'est où ?» Je ne savais pas où c'était. Sapporo, pour le prononcer à la japonaise, est la capitale de la province d'Hokkaido, donc c'est l'île au nord du Japon, et Jean-Philippe était en organiste en résidence titulaire du Concert Hall de Sapporo pendant plusieurs années, 2 ou 3 ans. Et il me demandait si j'acceptais d'écrire une œuvre pour orgue pour un concert qui devait avoir lieu quelques mois plus tard. J'ai évidemment accepté avec grand plaisir et je lui dis « Il faut que je trouve un argument japonais ». Alors, j'avais déjà lu quelques haïkus, c'est-à-dire ces petits poèmes de 3 vers, avec une conduite prosodique extrêmement sévère, c'est-à-dire 5, 7 et 5 syllabes successives. Et aussi, j'avais remarqué leur qualité spirituelle, l'attention à tout être, qu'il soit humain ou qu'il soit animal, un grand respect de la nature, une ambiance méditative, tout ça me plaisait. Eh bien, grâce à cette première invitation, je suis rentré en haïku, si on peut dire, comme on pourrait rentrer en religion. Alors au Québec, on dit qu'on entre en amour pour dire qu'on tombe amoureux. Ouais. Ça ne m'a plus quitté. En tout cas, j'ai écrit une première série qui s'appelait 4 haïkus, évocations poétiques pour orgue, que Jean-Philippe Mercart et puis son épouse ont joué plusieurs fois au Japon. Alors, plusieurs années après, Jean-Philippe Mercart m'a sollicité pour une deuxième série de haïkus, dont je vais vous parler maintenant, car je propose qu'on en écoute une partie. Cette deuxième série de haïkus se veut un hommage au grand poète japonais, classique japonais du XVIIIe siècle, qui s'appelle Busson. J'ai, pour ce cycle-là, choisi exclusivement des haïkus de ce poète, et j'ai donné un titre japonais à ce cycle qui se prononce en japonais, Toshi Kurezu. Si nous le traduisons, on pourrait dire l'année sans fin. Alors, je propose de rentrer dans les quatrième et cinquième haïkus que je vous propose d'écouter, après ces explications, dont les titres sont « Rivière d'hiver » et « L'année sans fin ». « Rivière d'hiver », je propose d'en lire la traduction.
0: Oui, très bien.
1: Et d'expliquer un peu aussi quel est le contexte d'inspiration. Voilà. « Rivière d'hiver », excusez-moi, je lis le poème. « Rivière d'hiver, fleur offerte à Bouddha, emportée par l'eau. » Il se fait que j'ai fait un voyage au Japon et que j'ai visité le site sacré de Koyasan, qui a été fondé par le moine Kukai, qui est un lieu extrêmement beau, extrêmement émouvant, avec son cimetière séculaire. Et tout près du mausolée de ce moine Kukai, il y a une rivière qui coule et... J'ai composé cette pièce en pensant à cette rivière et à tout ce qu'elle représente pour les Japonais qui s'inscrivent dans cette tradition où la spiritualité interreligieuse, j'ai d'ailleurs envie de le dire, hein, puisque ils mélangent leur religion traditionnelle, le Shinto, avec le bouddhisme, sans même parfois savoir ce qui est Shinto et ce qui est bouddhiste. Voilà, donc tout ceci, par la qualité poétique, a été extrêmement inspirant. Alors, quant au deuxième haïku, c'est... celui qui donne le titre au cycle, Toshikorezu, est en fait le dernier vers du poème. Et si nous le traduisons en français, c'est l'année sans fin. En fait, j'explique, avant de lire la traduction du poème, le poète Busson, du XVIIIe siècle, veut rendre hommage par ce poème à son prédécesseur, le grand Basho, qui lui est un poète du XVIIe siècle, qui est décédé, a quitté ce monde, et Busson lui rend hommage par ce poème que je vous donne en lecture. Basho parti, sans lui désormais, l'année n'aura pas de fin. C'est-à-dire, en japonais, Toshikoru.

0: que d'une salle de concert qui s'appelle Centre culturel Muse à Tokolozawa, une cité qui est plus ou moins à 40 km à l'ouest de Tokyo.
1: Nous écoutons.

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1: Eh bien, nous arrivons déjà dans la dernière partie de notre émission. Comme chaque fois, ça va vraiment très vite, Jean-Pierre Deleuze. Tout ce que vous nous racontez est passionnant. Un grand souvenir ou plusieurs souvenirs dans votre vie de compositeur, par exemple?
2: Oui, je crois que la création de cette pièce à Tokolozawa est un grand souvenir. Je regrette que ces pièces ne soient pas plus connues en Europe, mais je voudrais quand même rendre hommage au grand organiste français Loïc Maillet, qui est professeur d'écriture au Conservatoire supérieur de Lyon. C'est dans ce cadre que je l'ai rencontré par des jurys, et il m'a rendu l'honneur de donner en récital cette pièce à l'église de la Trinité, c'est-à-dire la fameuse tribune d'Olivier Messiaen. Olivier Messiaen, qui est pour moi un phare parmi d'autres, un compositeur qui sans doute m'a aidé aussi à trouver mon chemin esthétique dans la musique. Voilà. Et puisqu'il faut enchaîner sans tarder, vu le temps limité de l'émission, j'aimerais faire un lien avec mon écriture pour le piano et un autre orient, puisque j'aime bien évoquer l'humanité à travers le monde. Donc après avoir travaillé, après avoir écrit de nombreuses pièces inspirées de la culture japonaise et des haïkus de toutes sortes de formes, certains d'ailleurs pour voix étant chantés dans la langue originale, j'ai eu une invitation pour rendre hommage à la culture arménienne. Cela m'a été demandé par l'excellent pianiste belge Laurence Mkhitaryan, qui était sur un projet transculturel entre la Belgique et l'Arménie. Et elle m'a proposé d'écrire une pièce qui devait être créée à Yerevan, la capitale de l'Arménie, qui s'appelle en arménien Ayastan. Voilà, aussi j'ai composé plusieurs pièces, j'ai composé un cycle de 3 pièces pour ce cycle Ayastan. Et vous allez pouvoir entendre la première de ces pièces, la cathédrale d'Ani, que j'ai composée en 2017. Alors, cela répondait donc un peu comme dans la situation de rendre hommage à la culture japonaise, j'ai cherché pendant plusieurs mois un argument. Laurence Mkhitaryan m'avait prêté beaucoup de CD et de livres, mais la cathédrale d'Ani, en consultant Internet, m'a été proposée par Google quand j'ai vu une photo de l'intérieur de cette cathédrale qui avait été édifiée, si je me souviens bien, vers la fin du 9e siècle. Et voyant l'état dans lequel était, j'ai une émotion inouïe. Comme si j'étais dans cet édifice, un édifice tellement spacieux que je ne peux pas en être assuré, mais je crois que des édifices de cette taille doivent être très rares à cette époque dans nos pays. Hein, nous ne sommes pas encore ce ne sont pas encore les grandes cathédrales gothiques qui sont construites à cette époque. Et cette cathédrale était le vestige le plus important de cette ville d'Ani, qui était la capitale de l'Arménie aux confins des 9e et 10e siècles, et qui a dû être abandonnée au fur et à mesure des invasions. En fait, cette ville se trouve actuellement sur le territoire turc, à quelques dizaines de mètres de la frontière entre la Turquie et l'Arménie. Et cette frontière, est sur le plan géologique, correspond à un ravin au fond duquel coule une rivière. Les Arméniens n'ont plus accès aux vestiges de cette ville, qui sont ouverts au public par la Turquie. Voilà, c'est un peu une tragédie pour l'Arménie de ne plus pouvoir avoir accès à un de leurs sites historiques. Donc, j'ai voulu rendre hommage à cela. Et aussi, ce que j'aime citer, c'est que j'ai écouté, un peu comme je l'ai fait pour mon projet Tota Pulchraes, j'ai écouté les liturgies dans des enregistrements actuels, des liturgies reconstituées, et j'ai trouvé une hymne à la Théotokos. Ceci veut dire la Mère de Dieu. Voilà, cette cathédrale est dédiée à la Mère de Dieu. Et donc, j'ai choisi de prendre un court fragment que j'ai traité d'une manière polyphonique, mais en m'inspirant des structures modales de la musique traditionnelle arménie. Et cela arrive à peu près à la deuxième minute de la pièce, après que soit suggéré un tremblement de terre qui a fait s'effondrer la coupole de l'église. Le reste de la pièce parle de soi-même.
1: Eh bien, Jean-Pierre Deleuze, merci pour votre présence. Nous allons terminer notre émission en écoutant cette œuvre, en tout cas un extrait, c'est bien cela ?
2: La cathédrale d'Ani, voilà. Qui est la première de mes pièces du cycle Ayastan, trois poèmes pour l'Arménie.
1: Eh bien, nous allons écouter ça avec plaisir pour clôturer cette émission qui, comme toujours, est trop courte. On espère vous recevoir une autre fois, pourquoi pas, pour continuer ce magnifique entretien, parce que j'avais beaucoup d'autres questions, mais c'est tellement... On sent votre passion et votre connaissance de beaucoup de choses. Je crois que c'est une émission tout à fait passionnante pour nos auditeurs et je vous remercie pour votre présence. Au revoir Jean-Pierre Deleuze.
2: Je vous remercie aussi Michel Van den Bosch pour votre invitation qui m'honore et me fait très plaisir.

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1: Bonjour, bonjour. Ici Laurence Vielle avec une autre voix, celle de David. Laurence est ailleurs, dans le sud du sud du sud de la France, et ne pouvait être avec nous aujourd'hui, mais avec Aurélien et nos deux invités, nous passerons une heure en poésie. La poésie, c'est entendre les mots doux qu'on te dit en silence.
2: La poésie, ce sont des festins de trois fois rien.
1: La poésie, c'est... penser à la chenille que tu étais.
2: La poésie, c'est jouer avec ta langue.
1: La poésie, c'est trouver ce que tu ne cherchais pas.
2: La poésie, c'est le mur qui devient marche.
1: La poésie, c'est une lettre d'amour que tu croyais perdue, c'est une lettre de haine que tu n'as jamais écrite.
2: La poésie, c'est le coquelicot dans la décharge.
1: La poésie, c'est entendre les voix qui se sont tues.
2: La poésie, c'est l'imprévu qui soulève la poussière.
3: La poésie, ce sont des poussières flottantes dans la lumière.
4: La poésie, c'est le caillou dans la chaussure qui te rappelle que tu existes.
1: La poésie, c'est la grâce de la danse sur les ruines.
2: La poésie, c'est trouver ton silence au milieu du bruit.
1: La poésie, c'est voir les yeux fermés.
3: La poésie, c'est de l'audace, encore de l'audace.
4: La poésie, ce sont des fins qui sont des débuts.
2: Eh bien, bonjour à toutes et bonjour à tous. On est ravis de vous retrouver pour cette émission de No Poetry, No Party. Alors, vous avez entendu, peut-être que maintenant vous en avez l'habitude, hein, si vous êtes des auditrices et des auditeurs fidèles, les voix de nos invités qui se sont glissées dans les phrases ici qui sont issues d'un livre qui s'appelle Les étoiles filantes, écrit par Mélanie Leblanc aux éditions Les Venterniers. Alors, David Giannoni, pas plus de surprise, nous allons dévoiler l'identité d'au moins un de nos invités, les deux, que fait-on ?
1: À toi de décider.
2: Alors aujourd'hui, on a le plaisir de recevoir d'une part Vincent Tholomée et d'autre part Laure Tourneur. Alors Vincent, on va commencer avec toi, si tu veux bien.
3: D'accord, merci de l'invitation déjà.
2: Avec grand plaisir. Alors Vincent Tholomée, tu serais ce qu'on appelle... un performeur. Alors tu fâcherais les poètes qui se fatiguent d'entendre ce mot, hein, performance, fourre-tout, répéteraient les corbeaux de tempête, qui dissimuleraient une incapacité à tenir le texte sur la page, à lui insuffler par le souffle, par le corps, la musique, la présence, ce qui lui manquerait dans le mot, hein, comme si le poème performé était déjà, si j'ose dire, un poème insuffisant, un poème manqué, un poème qui réclame plus que lui-même pour exister. Oh, oh, oh, Vincent, comme tu les dément. Alors ça, j'en éviterais presque d'utiliser ce mot, tant le mot performeur hein, résiste, en tout cas quand tu l'endosses, quand tu l'incarnes, résiste à ses critiques. Je dis résiste, mais en fait tu les obsolescences, oserais-je dire. Tu es un performeur, mais tu n'en es pas moins un poète, et pas des moindres. Tu es un auteur de plusieurs dizaines d'ouvrages, poèmes principalement, mais aussi scénarios de romans, romans graphiques, parmi lesquels nous pouvons citer de John Cage, alors vous allez pardonner mon anglais foireux, de John Cage Experiences, oui solo, duo ou trio, qui te vaut d'ailleurs en 2007 le prix triennal de poésie de la Fédération Wallonie-Bruxelles. Alors, photomaton avec l'artiste Jean-Christophe Long aux éditions Frémoc en 2009, La Pologne et autres récits de l'Est en 2010, ou encore Mon épopée plus récemment aux éditions Lanskin en 2020. Le livre qui précède d'ailleurs Existence, pour lequel, je pense, tu nous offriras peut-être un extrait aujourd'hui, dont tu nous régaleras tout à l'heure. Alors, tu fréquentes et tu collabores très souvent avec des musiciens. On peut citer Gauthier Keillartz et Xavier Dubois, par exemple, Mathieu Safatli aussi, avec lesquels tu collabores fréquemment. Et alors, j'en terminerai là-dessus, mais pour te connaître un peu et t'avoir entendu, pour te connaître et t'avoir lu, je peux encore dire de toi qu'une lecture de texte, qu'il s'agisse de tes propres poèmes ou de ceux écrits par tes frères et sœurs de plume, relève d'un engagement total. Ton corps, ton souffle, ton regard, articulé à la colonne vertébrale du poème, nous font danser autant que tu danses. Bienvenue, Vincent.
3: Ben oui, je suis content d'être là, merci. Merci, merci. Merci pour ta présentation.
2: Avec grand plaisir, avec grand plaisir. Vincent, la première question qui me vient, parce qu'on a eu l'occasion il y a très peu de temps de se voir à la librairie Papyrus à Namur, on a beaucoup parlé de ton livre, L'Existence, dont tu vas sans doute nous dire un mot aujourd'hui, mais peut-être que justement, avant de démarrer toute question, on aurait envie peut-être justement d'entendre cette langue dont on vient de parler en introduction. Est-ce que tu pourrais aujourd'hui nous lire un extrait de l'une de tes œuvres ?
3: Oui, bien sûr. Ce sera quelque chose gravitant autour de l'existence du livre, justement. Parce que c'est un livre qui en fait, est englobé dans un projet plus général. Et donc, voilà, je vais commencer. L'existence. 882. Miette philosophique d'Anton Nishkov. Annexe 11. 32 slogans pointus pour résumer la vie. 32 slogans pointus pour résumer la vie. Miette philosophique d'Anton Nishkov. Dites pour toi, Noah Tomowski. Et toi, oui, toi aussi, Zekeli Zekilov. Et vous autres, nouveau-nés. Fraîchement débarqué ici, parmi nous, dans l'ici-bas. Pour ne pas vous mentir. Ils disent. Les chèvres plaisent à nos organes. Dans le bourbier, même le chien crépite. Dans le bourbier, ça crépite, ça fait un petit bruit dans le bourbier, ça fait un petit bruit dans le bourbier. Les chiens, les chèvres font du bruit dans le bourbier. Les dents des chiens nous précipitent, les dents des chiens nous précipitent. La moutarde reconstitue. On se reconstitue dans l'ici-bas, on continue à être dans l'ici-bas, reconstitué, reconstitué. Il n'y a ici, dans l'ici-bas, que l'ici-bas. Les chèvres n'ont que faire de l'idée de Dieu. Nous n'avons qu'un seul soleil par jour. Jamais nos barbes ne seront rases. Jamais nous ne serons rasés de près. Il est hors de question que nous laissions raser de près par les chiens de l'enfer. Les chiens de l'enfer débarquant ici, dans l'ici-bas, pour nous raser la barbe. Pour nous raser la barbe. Pas question qu'on se laisse raser la barbe. Pas question d'être rasé. Parce que nous sommes notre première planète proche. Aucun nuage n'emporte le ciel, ici dans l'ici-bas. Aucun nuage n'emporte le ciel. Le ciel est là, toujours là, avec ou sans nuage. Le ciel est là, pas emporté par les nuages. Rien ne nous emporte. Nous avons les deux pieds sur terre, les deux pieds sur terre. Vivre du vivre.
2: Merci beaucoup Vincent pour cette performance. On est ici dans le studio pendu à tes lèvres. Alors d'abord, auditeur, auditrice, il y a quelque chose que vous ne pouvez pas voir derrière votre poste ou dans vos écouteurs, que sais-je. Mais c'est que Vincent, il retourne des feuilles. Il a des feuilles ici, vous avez peut-être entendu des feuilles se tourner, mais c'est des cartons très particuliers, c'est pas un livre. Est-ce que tu peux nous parler du support de lecture que tu as utilisé pour ta lecture, Vincent ?
3: Oui, c'est une espèce de carnet. En fait, ce que je fais pour l'instant, pour englober dans le projet plus général, je disais le bouquin L'Existence. Maintenant, je suis plus passé dans des trucs d'écriture de carnet à la main, manuscrite. Et ça, c'est une façon, une espèce de carnet, quoi. Voilà, qui reprend, comment je veux dire, les 32 slogans qui sont présents dans le livre, en dehors du livre, etc. Et c'est le comment est-ce qu'on dit ça, comme quand tu fais un disque, tu mets dedans toutes tes une compilation. C'est une espèce, la compilation idéale pour l'instant, c'est ça, quoi. Voilà.
2: Excellent. Alors, on aurait beaucoup de mal, sans doute, à classifier ton travail, parce que poésie orale, poésie sonore, et évidemment, un poème, je le disais dans l'introduction, qui se tient à la page aussi, parce qu'on peut te lire, et on peut très bien te lire d'ailleurs dans l'existence, c'était vraiment une expérience de lecture totale à ce niveau-là aussi. Comment toi, tu... Déjà, est-ce que tu aurais envie, toi, d'aller plus avant dans la définition de ton travail, où tu la classes, où tu ranges peut-être ta démarche, ou comment toi, tu la présentes quand il s'agit d'en parler ?
3: Maintenant, comment je vois les choses après autant d'années d'écriture et passé à tout ça, au début c'était surtout les premiers livres que j'ai publiés, quelque chose lié à ce que les gens racontent. Par exemple, tu es au restaurant avec des amis, je crois que je t'avais déjà parlé de ça. Tu es au restaurant avec des amis, tu es à table, et puis tu te penches vers l'arrière pour écouter ce qui se passe derrière, la conversation derrière. Et moi, je notais ce que je croyais comprendre, en fait. Donc, je notais une fois rentré à la maison. Dans mon premier livre, il y a un truc bien délirant sur un de mes cousins. On revient de Bruxelles ensemble en train. Et puis, lui, il commence à parler de comment il fait son samedi. Donc, le nettoyage, c'était complètement délirant, quoi. Donc, quand il est descendu une gare avant moi, j'ai renoté, quoi. Et ça, c'est... un texte que j'adore encore lire maintenant, malgré le temps qui passe, dans mon premier livre, quoi, en fait. C'était ça. Prendre ce que les paroles des gens. Et prendre les paroles, ça a toujours été quelque chose... Je me suis toujours considéré comme comme une espèce d'imposteur, si j'ai envie de dire. C'est-à-dire, pas du tout comme quelqu'un... je vais partir de moi, de ce que je ressens pour écrire. Toujours prendre les paroles des autres, ça a toujours été important pour moi. Et c'est mon outil d'écriture préféré, en fait. Que ce soit des paroles entendues, des paroles lues, des choses qui me marquent. Je les transforme, en fait. Je les transforme, ces paroles. Je me les approprie, en fait. J'en fais je fais de ces textes-là et des personnes qui disent ce que j'appelle mes spoutniks. Spoutniks, ça veut dire les petits compagnons, les petites compagnes de route, en fait. Et les spoutniks sont ceux et celles... eux-mêmes, les personnes, et aussi leurs paroles, que ce soit écrit ou pas, ou tout simplement dit, ce sont des choses qui me portent, quoi, qui me font... ils m'accompagnent dans la vie, quoi, en fait. Voilà, voilà.
2: C'est marrant, parce que... Ouais. Vas-y, allons-y. C'est marrant, parce que j'allais te poser la question de savoir ce que voulait dire pour toi être poète, et puis finalement, tu donnes déjà une clé en disant « c'est être un imposteur », et ça me permet assez facilement de venir tout de suite, peut-être, sur ton dernier livre, et l'extrait que tu nous as lu en est issu, de cette figure qu'est Anton Nishkov, dont tu parles dans ce bouquin, dont on sait à te lire que tu as retrouvé des traces écrites dans une sorte de dortoir après une sorte d'exploration urbex, hein. Donc vous savez, auditeurs, auditrices, c'est ces moments où on va vraiment visiter des lieux désaffectés qui sont a priori pas destinés à être vus, justement. Et donc, est-ce que tu peux nous raconter un peu comment justement tu es entré en lien, en accord, avec ce Anton Nishkov, en communication avec cet être-là ?
3: Oui. En fait, moi en tout cas avec le temps, en étant usurpateur, comme je dis, ou prenant les mots des autres, prenant vraiment beaucoup des mots des autres, en les transformant pour en faire mon truc, quoi, quelque chose qui m'aide dans la vie quelque part à passer le temps ici, dans l'ici-bas justement. En fait, moi je me considère maintenant comme un peu le double de Nishkov, en fait. Nishkov, c'est quelqu'un qui écrit, qui est graphomane, il écrit, mais il se fiche pas mal du côté, entre guillemets, social de l'écriture, c'est-à-dire faire une émission radio comme celle-ci, par exemple, Nishkov, il vient pas, quoi, ils s'en foutent complètement. Mais on est devenus potes, quelque part, et donc, moi, c'est son écriture très particulière, très difficile à déchiffrer, et puis, surprenante, parce que tu es surpris par ce qu'il dit, ça a un écho, moi, ce que j'en lisais, en découvrant ses textes dans le dortoir, comme tu dis, ce que j'en lisais... me parlait énormément, il y avait des affinités, en fait. Et ici, on s'est mis d'accord, j'ai fini par le rencontrer, on s'est mis d'accord, on a parlé ensemble. Et en fait, je joue son double, quelque part, je suis son double. C'est-à-dire, je prends la parole pour lui, je donne ma voix à ses textes. Hein, et lui, il est d'accord avec ça. Et quelque part, lui, il est mon double aussi, parce qu'on dialogue. Et ce que je mets en avant de personnel dans l'écriture, dans ma transformation, ben, Nijkov est d'accord avec ça. On a vraiment des points communs, des atomes crochus, une vie commune aussi, dans le, d'où on vient, de l'enfance, de tout ça. Donc, c'est comme ça qu'on a commencé à discuter ensemble, quoi.
2: C'est intéressant, et peut-être déjà pour faire le lien avec notre invité, Laure Tourneur, plus tard dans la conversation, je te permets peut-être d'y réfléchir déjà, Laure, mais il y a des personnes, par exemple, lors de notre rencontre, quand on t'entend te dire que tu es le double d'Anton Nijkov, sur lequel on a très peu d'informations, qui semble être une entité très mystérieuse, il y a des personnes qui, évidemment, durant les entretiens ou pendant tes lectures, vont dire « Mais attendez, c'est vrai ce que vous nous racontez? Qu'est-ce que c'est que ce fond de vérité ?» Qu'est-ce que tu as envie de répondre aux personnes qui... en fait, enquête sur le pourquoi du poème, ou veulent peut-être être dans un état de compréhension face à la poésie. Ouais. Est-ce que c'est un état de mystère, le poème, et que tu y tiens, ou comment tu te positionnes par rapport à cette volonté de préhension par l'analyse ou la compréhension?
3: Ouais. Moi, j'ai envie de dire ce que j'essaie de donner de plus en plus. Je suis là-dedans, en fait. J'ai beaucoup réfléchi ces dernières années à qu'est-ce que c'est... performer, qu'est-ce que c'est être sur scène, qu'est-ce que c'est donner les choses. En fait, c'est très très simple, en fait, enfin, très simple. C'est cette histoire d'ici-bas, c'est super important pour moi. C'est, personne ne demande un être, on est. Et c'est vraiment choir là, dans une espèce d'anarchie complète, dans le mauvais sens du terme, anarchie. Un chaos, et puis, il faut trouver ses marques là-dedans. Il faut se trouver ses marques. Le chaos, c'est avoir les pieds sur terre et puis avoir le corps qui pèse, quoi, tu vois. Le corps qui pèse. Il y a un ami, tu connais sûrement Thierry Robrex. Il m'a dit un truc. Non, c'est pas le chaos. Il m'a dit, c'est pas le chaos qu'on fait. C'est un dédale. Et puis, ça m'a fait tilt. Je me suis dit, oui, on tombe dans le chaos. Et écrire, c'est essayer de trouver un dédale, en faire un dédale de ce chaos. Une piste, un labyrinthe. C'est plus le chaos, ça, le labyrinthe. Il y a quand même une ligne. Et ça, c'est important pour moi, cette idée-là de faire comme une ligne. Parce qu'à un moment donné, en donnant voix au corps de Nijkov, quelque part, et au texte de Nijkov, pour moi, c'est comme si tu avais deux pieds sur terre, et puis tu te dis, écoutez les amis qui m'écoutaient, là, en performance... Moi, ce que je vais essayer de faire pour vous, maintenant, c'est me munir d'ailes, comme un oiseau, pour décoller de quelques centimètres. Hein. Et j'essaye. C'est comme ça que je considère la performance, maintenant. Ok, c'est se munir d'ailes et donner ça aux autres, quoi. Et puis les autres en font ce qu'ils veulent. Ça, moi, je suis plus responsable, mais je fais ça. J'essaye que chaque performance, j'essaye aussi pour des lectures et tout, qu'il y ait ça qui passe, quoi, qu'il y ait des ailes, me faire pousser des ailes, quoi, tout simplement. Ah, voilà, c'est une image pour parler de...
2: Elle est très belle, cette image. Et
3: de ça, quoi.
2: Je pense qu'il y a aussi autour de nos micros des personnes qui peuvent, à mon avis, tirer un peu le fil d'Ariane, que serait ton œuvre, ton labyrinthe, parce que, comme je l'ai dit, tu as quand même publié depuis quelques temps, tu as une expérience en poésie et en performance, et donc je me tourne un peu vers David Giannoni, parce qu'il te connaît depuis plus longtemps, il connaît ton trajet éditorial, et j'avais envie de l'entendre aussi sur... tu disais tout à l'heure hors antenne, David, que Vincent était là dès la première édition du festival, par exemple, qui a été un temps fort dernier. Est-ce que tu as envie, toi, de poser un regard sur cette œuvre, sur cette personne qui est Vincent Tholomé?
1: Mais il y a plusieurs images, plutôt. Je me rappelle d'un petit bootleg, qui était peut-être ton deuxième livre, People, qui était devenu ensuite un livre plus important, plus grand, enfin plus en nombre de pages, au Québec, en français, donc Tout le monde est quelqu'un. Je me rappelle aussi des premières scènes avec Laurence Vielle, parce que vous veniez d'expériences communes, peu avant, et avec un collectif dont je ne me rappelle plus le nom.
3: Big Ben de littérature féroce.
1: C'est
3: avec
1: ça, avec Daniel Hélin, Dominique Massot et d'autres.
3: Christian Duret. Frédéric Sanen.
1: Voilà. Et donc oui, effectivement, première présence ensemble au festival, toi et Laurence. Toi et Maya Yantar aussi, donc la poésie... au-delà de l'oralité, même la poésie sonore, comme on dit, donc celle qui poétise avec les sons et les bruits et les silences. Et puis je me rappelle d'un petit jeu dans l'arrière-cour de la maison de la poésie de Namur, il y a très longtemps, vu que tu réalisais une revue qui s'appelait TTC. Et comme on s'embêtait, pour ne pas dire un autre mot, ce jour-là, parce qu'il n'y avait pas beaucoup de passages de public. Avec Otto Gans et toi, on avait commencé à décliner TTC. On s'était tombé tout court et puis on avait trouvé 20, 30 déclinaisons.
3: Oui, je me souviens.
1: Tout travail calme, par exemple. Voilà, c'était une dérivation. Voilà, ce sont ces images, ces morceaux et ce compagnonnage, en fait, depuis très longtemps. Donc, on se vit de façon amicale et je suis très heureux du retour récent, d'ailleurs, au festival de Vincent avec Timothée Osergoy sur ses actions dans la rue, que vous avez peut-être vu, hein, ses écritures à la chaux sur les rues entre la boutique et le rideau. Et voilà, donc ce sont ces images-là.
2: Et ça, c'est aussi quelque chose qui est une de tes particularités, Vincent.
1: Parce peut-être que une chose.
2: Ah, vas-y, je t'en prie.
1: Qui a un lien avec toute la fin, la toute fin de cette émission. Ce compagnonnage à peine amorcé, tu as parlé de labyrinthe. Évidemment, j'ai repensé à Jerzy et donc à Benjamin Potel, qui avait écrit Le labyrinthe de Jerzy, un magnifique premier livre. Il n'en a fait que deux. Et donc, il y avait eu ce premier compagnonnage avec celui qu'on appelait le barde de la troupe poétique nomade. Qui était Benjamin Potel, mais dont on reparlera après.
2: Justement, Vincent, on parle de ton parcours passé, mais tu es aussi quelqu'un qui est très tourné, j'allais dire, vers demain, mais je dirais plutôt sur ton présent. Tu es un être de présence, et dans cette capacité à être au présent, je te trouve très attentif aussi aux écritures qui t'entourent, aux autres auteurs, aux autres autrices. Tu chroniques notamment des livres sur le carnet Les Instants. En quoi ça fait aussi partie de ta pratique d'écriture que d'être aussi soucieux de ce qui t'entoure en termes d'écriture poétique contemporaine?
3: Ben, ça permet justement de garder le contact avec ce qui se passe maintenant. Alors que je pense que plus le temps passe, plus par tempérament, j'ai plutôt tendance à aller lire des choses du passé, mais très lointaines, quoi. Très lointaines. Et donc, à un moment donné, tu sais pas tout lire, quoi. C'est pas possible. Donc, à la fois les trucs du passé, les trucs de maintenant, mais chroniquer pour le carnet Les Instants, mais moi, ça me permet justement de garder le contact avec des gens de maintenant et de trouver justement parfois des... Je te parlais des Spoutniks, là, quelque part des Spoutniks là-dedans aussi. C'est important, quoi. C'est important, ça me permet de faire ça et de reconnaître ça, d'avoir je suis demandeur en fait de ça, demandeur de trouver des Spoutniks, que ce soit ceux du passé dans leurs textes et tout ça, ou ceux et celles de maintenant, quoi, bien sûr, ceux et celles de maintenant, mais pas partager en disant le passé c'est fini, c'est maintenant que ça se passe, et puis basta, on verra où ça va. Non, ça... Un vrai besoin des autres, quoi. Sans les autres, j'écris pas, en fait. C'est pas compliqué. Sans les autres, j'écris pas. J'aime trop ce truc-là de transformer les choses et de dire ça, c'est quelqu'un qui sera Spoutnik pour moi. Ces textes-là, oui ou non. Et puis faire le tri, quoi, entre disant non, ça, c'est non. Ça, ce sera oui, quoi. Tu vois ? Ouais, c'est important.
2: Et peut-être avant de passer à ton choix musical, tu parles de Spoutnik. Si tu devais conseiller justement un de tes Spoutnik aux auditeurs, aux auditrices aujourd'hui, un lointain ou d'aujourd'hui que tu auras envie de partager?
3: J'ai pris une lointaine et un lointain. En fait, j'en ai pris deux. Alors, on va commencer par la lointaine. C'est des choses qui m'intéressent. Quand j'ai commencé à écrire, je suis doté de papa d'écriture, en fait. C'était principalement Jeune Savitskaya et Jean-Pierre Vreugen, en fait. Principalement ceux-là, il y en avait d'autres, hein, plein d'autres. Et puis là, maintenant, depuis quelques temps, j'essaie de me doter de maman aussi. Et les mamans, pour moi, ce sont pour l'instant en tout cas, ce sont les vieilles mystiques et visionnaires du 13e, 14e siècle, des trucs comme ça. Et donc j'ai pris Adowaïk d'Anvers, les chants d'Adowaïk d'Anvers, une béguine, en fait. Une béguine. Je peux juste dire un petit peu pourquoi, ou pas?
2: Oui, bien sûr. Oui. Je t'en prie.
3: Ouais, simplement parce que ce qui m'a frappé en lisant le truc, deux choses, mais surtout celle-là, c'est l'espèce de modestie de cette dame, quoi. Cette espèce de modestie qu'elle avait, elle était considérée comme celle qui va au sein du béguinage où elle était. C'était elle qui allait être la personne qui est capable d'aider les autres dans les moments difficiles. Mais elle-même, elle dit, moi, je n'ai pas le truc direct, quoi, avec Dieu, quoi, pour parler comme elle. J'ai pas le truc direct. Je suis comme tout le monde. Je traverse l'hiver, et l'hiver est difficile. vivement l'été, quoi. Et allez, on... et bon, voilà, c'était un peu son truc. Cette espèce de modestie-là, je trouvais ça très impressionnant. Et puis alors, le récent, ça vient de sortir, c'est chez Abrapalabra, c'est l'ami terrien, les harmonies sauvages. Les harmonies sauvages. Et je viens de le lire, je viens d'en faire la chronique aussi pour le carnet à l'instant, c'est pas encore publié pour le carnet, ce sera dans quelques jours. Et ben, l'ami terrien, c'est une personne qui est parmi nous dans le monde littéraire, je vais dire, depuis 20 ans, si pas plus. Et puis, elle a toujours été intéressée par la poésie sonore, rapport avec la musique et tout et tout. Et puis, c'est le deuxième bouquin, je pense, qui fait paraître chez Abrapalabra, qui traite un petit peu, à la fois, il mêle la théorie et la pratique, les outils pratiques, etc., par rapport à l'écriture, dans un livre très, très hybride, quelque part. Et c'est rare que quelqu'un, dans la poésie sonore, mettre en avant toutes ces réflexions qui l'ont traversée depuis plus de 20 ans, quoi, qui se sont bâties petit à petit. Et je trouve ça très généreux de sa part de l'avoir fait. Et moi, j'ai pris un grand plaisir à le lire, ce livre. Et puis voilà.
2: Bah merci Vincent pour cette dose Spoutnik. Moi, je vous propose, auditeurs, auditrices, qu'on découvre ton choix musical et puis peut-être que tu nous en parles après l'avoir écouté. Donc on vous laisse sur le coup de cœur musical de Vincent Tolomé.

0: Voilà, donc c'était un disque de Tall Talk, et ça date d'il y a très très longtemps. Et simplement parce que, aussi par rapport à tout ce qu'on a dit, Mark Hollis, le chanteur, donc, qui est décédé il y a 7-8 ans maintenant, à un moment donné a tout à fait arrêté tous les trucs musicaux, quoi, plus de disques, plus rien du tout. Et il disait, faire un disque c'est une chose, c'est trop de compromis, mais faire de la musique ça c'est autre chose. Du coup, moi, je dis toujours, j'espère que Mark Hollis, après avoir arrêté de faire des disques, a continué à faire de la musique et a trouvé beaucoup de joie là-dedans. Voilà, simplement ça.
1: Eh bien, un immense merci, Vincent, de nous avoir rejoints et d'avoir partagé ce moment avec nous et d'avoir lu, partagé. On est ravis, en tout cas, que tu sois
0: merci,
1: avec nous.
0: Merci.
1: Alors, Laure Tourneur, tu es notre deuxième invitée du jour. Bonjour, Laure.
2: Bonjour, merci pour l'invitation.
1: Avec plaisir. Alors, Laure, tu es dramaturge, tu es comédienne, philosophe de formation et professeure, entre autres, de littérature et d'analyse de texte au Conservatoire Royal de Bruxelles, ainsi qu'à l'IAD. Alors, tu mènes souvent des entretiens littéraires pour différentes librairies, tu animes des bords de scène aussi, où tu sondes les démarches artistiques des compagnies et des metteuses en scène qui se produisent notamment au Théâtre des Martyrs. Alors, moi j'ai eu le plaisir de te rencontrer comme enseignante au Conservatoire Royal de Bruxelles. Je te dois des passions fiévreuses pour Yannick Enel, pour Yves Bonnefoy, pour des auteurs et des autrices dont tu nous as transmis, alors que nous étions étudiantes et étudiants en art dramatique, le goût de l'exigence, mais aussi de la générosité de ces auteurs-là, de leur arcane, de leur mystère personnel, et aussi des risques. Tu es une personne qui partage énormément le goût du risque. Penser, c'est prendre des risques, c'est aussi, et tu le disais très justement, il n'y a encore pas si longtemps que ça, tu disais, penser, c'est prendre le risque de voir sa propre pensée vaciller au profit de celle de l'autre. Et j'ai l'impression que ta démarche, c'est toujours aussi danser, c'est toujours aussi inviter l'autre dans tes espaces de réflexion et autant dans tes cours où tu laisses une place énorme aux étudiantes et aux étudiants pour co-construire le cours avec toi et en même temps pour leur donner vraiment, comme je le disais, une passion des mots, de la littérature et de la poésie. Donc ça me semblait être une évidence de te recevoir également dans cette émission. Bienvenue.
2: Merci.
1: Alors, auditeurs, auditrices, peut-être avez-vous des souvenirs lointains ou pas si lointains où on vous demandait, vous aussi, de faire de l'analyse de poésie, peut-être particulièrement. On a des souvenirs de 5e secondaire, qui est un peu l'année dite de poésie, hein, où on dissèque le poème, où c'est césure à l'hémistiche, rime pauvre, et ça en a traumatisé plus d'un. Alors, je vous rassure, notre invité ne pratique pas l'analyse de texte comme ça. Et ma première question, avant peut-être d'entendre l'extrait coup de cœur que tu as choisi, c'était de te demander, comment toi tu transformes cet intitulé de cours en une matière vivante?
2: Oui, je pense que c'est vraiment d'une transformation qu'il s'agit. D'abord, de manière tout à fait contre-intuitive, je pense que j'essaye de faire débuter une analyse toujours par le corps. D'inviter les étudiants et les étudiantes à descendre avant tout dans leur corps. Ce qui n'exclut pas l'esprit. Je n'utilise pas ce mot-là par opposition au mot esprit, mais plutôt je les invite, je pense à essayer d'éprouver l'expérience du texte. Et je pense que ça permet d'ouvrir les possibles de l'analyse et de la rigidité déjà que comporte ce mot.
1: Et pour justement aborder cette question de l'analyse par le corps, est-ce qu'il y a des auteurs ou des autrices que tu privilégies dans ce rapport justement corporel? Est-ce qu'il y a pour toi des phrases, des textes, des poèmes qui justement nous invitent à descendre dans nos corps peut-être plus évidemment que d'autres auteurs ou autrices?
2: Oui, évidemment, oui. Alors, j'ai dans la tête des tas de noms qui passent et je me dis, tiens, est-ce que je parle d'autorices contemporain, ou est-ce que je vais rechercher Rimbaud, qui est pour moi une référence et toujours quelqu'un qui justement va aller avant tout provoquer le corps de l'autre. Je pense à Virginia Woolf aussi, si je dois aller un peu dans l'histoire de la littérature. Peut-être Marguerite Duras. Et puis, je parlais de mes coups de cœur, du coup, puisque c'est à cet endroit-là qu'ils sont aussi, dans le corps. J'ai choisi un livre d'Olivia Rosenthal, qui est une autrice.

0: rechercher aujourd'hui à rassembler le corps et l'esprit et à ne pas laisser, en tout cas, qui permettent, puisque moi, ma démarche, elle est analytique, de ne pas laisser justement l'analyse dans quelque chose de froid et intellectuel, mais plutôt de chercher quelque chose d'habité et quelque chose qui nous permet une expérience.
1: Tu parlais justement de cette autrice coup de cœur contemporaine. Je crois que tu en as amené un extrait. Tu as le livre avec toi. Est-ce que tu voudrais partager justement en lecture un de ces extraits?
0: Oui, je peux en lire un extrait. C'est un livre. Je ne sais pas trop comment vous le définir et ça tombe bien parce que j'aime pas trop les définitions. J'évite généralement les définitions ou en tout cas j'essaye de pas trop les enfermer dans quelque chose de définitif. Et là, par exemple, au début du livre, on n'a pas de renseignements. Est-ce que c'est un roman? Est-ce que c'est un essai? Est-ce que c'est de la poésie? On va devoir se débrouiller tout seul par rapport à ça. Déjà, ça, j'aime bien. Et puis, le titre de ce livre d'Olivia Rosenthal, c'est « Une femme sur le fil ». Et je vous propose d'en lire le début. 1. L'animal est un homme parlant. 2. Tous les animaux parlent. 3. Du temps où les bêtes parlaient est une phrase récurrente dans les contes et elle signifie du temps où on comprenait les bêtes ou du temps où on croyait les comprendre ou du temps où nous étions tous des bêtes parlant dans un concert de cris et de langues plus ou moins articulées. 4. Il existe pour la vache 240 manières de meugler. 5. La vache meugle, mais il lui arrive aussi de beugler, auquel cas il est urgent de réagir. 6. En général, on ne beugle pas pour soi seul, le beuglement est une adresse. 7. Beugler et parler suppose la présence d'un autre, qu'on peut appeler un tiers, si du moins on peut diviser le monde en soi, un autre et un tiers. On y reviendra. 8. On parle parce qu'on est plusieurs. 9. J'ai déjà écrit des textes que je croyais ne destinés qu'à moi seul. 10. Je me trompais. 11. Si on ne se trompe pas en écrivant, ou si l'écriture ne déplace pas à mesure ce qu'on avait prévu d'écrire, c'est qu'on est devenu une machine. 12. Les machines écrivent aussi. 13. Que manque-t-il aux machines pour qu'elles écrivent? 14. Rien, les machines écrivent aussi. 15. Aux machines, il ne manque rien, c'est l'un de leurs problèmes. Ou s'il leur manque quelque chose, elles n'en ont pas une conscience suffisamment douloureuse pour que cela fasse l'objet d'une envie, chez elles, de partager la douleur. 16. On aime échanger sur ce qui manque. Voilà, je pourrais continuer jusqu'au millième numéro, puisqu'il y en a 1000.
1: Wow. Ben je ne sais pas, en tout cas ici, moi, ça m'a donné furieusement envie de découvrir ce texte.
0: Mais oui.
1: C'est hyper intéressant, hyper actuel, cette comparaison avec les machines, le beuglement des vaches. Alors j'ai envie de te demander, donc écrire, on nous dit ici, tiens, un rapport au manque, un rapport à la faille, est-ce que c'est tout ça aussi que draine la question du poétique ou du langage ou de la parole, ce rapport à la faille ou au manque? Est-ce que ce sont des choses qui résonnent dans ton enseignement?
0: La faille, en tout cas. Je ne suis pas sûre du manque. Je fais peut-être un déni, mais en tout cas, juste là, tout de suite, la faille me parle plus. Comment la poésie ou l'utilisation d'une langue ou l'échange par la langue font apparaître des failles, font apparaître des incertitudes et déjouent, puisqu'on est aussi, c'est sûr, entouré de plein de langages qui nous rendent très conformes ou qui cherchent à le faire. La poésie va chercher à d'autres endroits, dans des failles qui nous bousculent, qui nous déplacent, qui nous mettent en déséquilibre, puisque... On lisait un extrait d'une femme sur le fil. Je pense que c'est d'équilibre et de déséquilibre dont parle énormément Olivia Rosenthal. Et ça c'est quelque chose qui m'intéresse beaucoup, le déséquilibre que peut provoquer la lecture, l'écriture, l'entrée dans l'univers de quelqu'un d'autre.
1: J'imagine que c'est pas forcément...

0: Des questions qu'il est facile d'aborder en réalité avec des étudiantes et des étudiants. Ça peut être particulièrement parfois douloureux en fait de visiter le déséquilibre ou d'y inviter. Est-ce que ce sont des choses que, enfin, comment aménages-tu en fait ces espaces de, ben voilà, de partage qu'est l'enseignement, en tout cas dans la façon dont tu le pratiques, pour justement que potentiellement on aborde ces failles, ces déséquilibres avec une forme de, oh, je dirais pas de sérénité, que dire, mais comment partager ces choses-là, les réfléchir ensemble, comment tu trouves la respiration commune?
1: Ben, je pense que je crois que c'est ce qui donne tout son sens à l'enseignement, de surtout pas laisser les étudiants dans un endroit connu, dans quelque chose qui vient les conforter dans ce qu'ils connaissent déjà, qui les invite juste à reconnaître. Pour moi, c'est quelque chose de très beau dans l'enseignement, c'est la possibilité d'accompagner, donc de ne pas être, de pas proposer un déséquilibre uniquement pour le plaisir de voir l'autre dans un inconfort, mais au contraire de l'accompagner à sentir à quel point son corps se réveille à ce moment-là, et de faire en sorte et puis de toute façon, enfin, accompagner, je veux dire, c'est les étudiants qui nous accompagnent aussi, parce que je pense que le déséquilibre, on le vit perpétuellement en tant que prof. En tout cas, moi, j'ai l'impression d'apprendre perpétuellement et pas du tout d'être en surplomb. Peut-être je fais des recherches en amont, je repère des choses qui me semblent intéressantes et puis je les propose et je continue à découvrir... beaucoup avec les étudiants et de, je crois que c'est important d'ailleurs soi-même de se mettre en déséquilibre pour ne pas prendre un ascendant en fait sur la personne qu'on accompagne. Et je dois dire, c'est sûr qu'il y a des réactions émotionnelles ou des refus, mais qui durent pas longtemps généralement et je trouve qu'il y a plutôt un accueil, une curiosité et une confiance de la part des étudiants pour ce genre de démarche, parce que je crois que même quand il y a un déséquilibre et qu'on peut être impressionné par quelque chose, instinctivement aussi, on sait aussi que c'est là qu'il faut aller, que c'est là qu'il se passe quelque chose, que c'est là qu'il y a un enjeu. Et puis je crois que si on est dans un cadre suffisamment sécurisé, en fait, on y va.
0: Il y a une c'est parce qu'on a la chance d'avoir Vincent aussi dans le studio, mais à la lecture de son livre L'Existence, il y avait quelque chose qui m'avait troublé, c'était le fait de sentir à quel point, en effet, mon corps était présent à la lecture de ce livre, à quel point tu viens nous chercher dans la sensorialité vraiment de l'expérience de lecture. On se sent pleinement là. Et dans ce que tu nous dis aujourd'hui, Laure, il y a aussi ce chemin entre l'expérience de lecture, la présence du corps, déjà, ou en tout cas la conscience de son corps, et puis tu as dit le mot toi-même, la question de la présence, justement. Et en quoi peut-être cette question de présence est importante d'aborder avec les étudiants, les étudiantes qui sont en art dramatique, qui se proposent d'investir cette question de parole, mais aussi de présence. Comment tout ça se lie, langage, présence, et analyse quelque part aussi tout ça, je crois, chez toi, dialogue.
1: Oui, enfin j'espère. Il me semble que la présence, c'est aussi une présence de l'esprit, autant que du corps. Et aller justement chercher des textes qui nous réveillent par leurs failles, par les failles qu'ils vont réveiller chez nous, c'est une manière de revenir dans l'instant, de sentir qu'on existe, de faire en sorte qu'il se passe quelque chose à la fois dans la réflexion et que cette réflexion parte de nos réactions corporelles, de nos réactions émotionnelles. En tout cas, je pense que mes goûts personnels vont dans cette direction. Que quand, par exemple, je crois que j'aime beaucoup Olivia Rosenthal parce que il me semble qu'elle cherche des formes pour la pensée. Vraiment, elle essaye de sculpter sa pensée, de lui donner corps, de lui donner forme, et elle nous permet à nous de jouer avec l'esprit, mais en éprouvant un rythme, en éprouvant une matière. Et ça, je pense que c'est ça, être présent. Je pense que c'est quand on est dans un dialogue, que ce soit avec un texte écrit, avec, si possible, c'est souvent le cas en cours, avec des tas de gens qui ont envie de participer à une discussion et de réfléchir ensemble, les corps en présence. Ouais, c'est ça, c'est quand il y a une espèce d'alchimie, de décollage entre le fait d'être là, éveillé, et dans son corps et son esprit, et de le partager avec les autres qui sont autour de nous. Voilà.
0: Avant de passer à ton choix musical, j'avais une dernière question pour toi, Laure, parce que, comme je le disais en introduction, tu es philosophe de formation, et on peut repérer, en fait, dans l'histoire de la philosophie, des philosophes qui ont trouvé dans le médium de la poésie une forme pour exprimer leur pensée. On peut penser à Bachelard ou Nietzsche ou même plus récemment d'autres formes. Finalement, Haraway aussi, elle va trouver des formes particulières, Donna Haraway, pour développer sa pensée, ou Vinciane Desprez aussi, à laquelle je pense de façon plus proche de nous. Comment toi, tu lis cet élan de la philosophie vers parfois la poésie? Est-ce que tu vois, toi, un lien, deux disciplines sœurs? Est-ce que tu fais ce lien aussi ou...
1: En fait, tu parles de Donna Haraway et je me souviens l'avoir vue dans un documentaire où elle parle justement de la question que tu poses en disant en fait, il n'y a pas de discipline. Il y a juste la possibilité de penser et de le faire. De quelle manière? Avec une certaine fantaisie, avec une certaine vie. Aussi en allant chercher dans la poésie ce qu'elle est capable d'offrir, c'est-à-dire tout ce dont on a parlé, le déséquilibre, le corps, la sonorité, la présence. Et du coup, les disciplines, ce sont juste des inventions humaines dont on a besoin parfois, parce que c'est vrai que parfois, pour retrouver un peu de clarté d'esprit, on a besoin d'ordonner un peu les choses, mais au final... la poésie et la philosophie sont pas deux disciplines distinctes. Elles font la même chose. Elles sont bien ensemble, toutes les deux. C'est comme le corps et l'esprit.
0: Merci Laure, on va passer à ton choix musical. Je trouve que tout s'organise très très bien. Je pense qu'avec David Giannoni en face et le Maelstrom et la façon dont il co-organise les éditions Maelstrom, et de dire qu'il n'y a pas de discipline. Je me rappelle de t'avoir posé la question: quelle est la ligne éditoriale de Maelstrom? Et tu m'as dit: il n'y a pas de ligne éditoriale chez Maelstrom. On écoute tout de suite le choix musical de Laure Tourneur.

0: Voilà, c'était Nina Simone. 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
1: Quelques petits mots rapides sur l'agenda. Et il se résume pour nous ce soir avec le fait que vous pouvez aller chercher sur Internet tout ce qui vous intéresse et sur les réseaux sociaux. Mais le marché de la poésie à Paris, qui est l'autre rendez-vous de l'année avec le Festival de Sète et le Festival en francophonie, se tient du 3 au 7 juin, place Saint-Sulpice. Et alors, dans notre rubrique Poévie qui clôture cette émission, hommage récent fait au festival le lundi 25 mai lors de la Pentecôte, à l'occasion des 10 ans du départ de notre ami le barde dont je parlais tout à l'heure, Benjamin Potel, un barde qui nous a accompagnés, qui avec son texte guérisseur nous disait, et je lis seulement les derniers vers, « Le verre à moitié vide devient à moitié plein. Je me lance à l'assaut de la réalité ici et maintenant. Je suis prêt à la transformer, je suis prêt à te la laisser. Levons-nous et devenons guérisseurs. » Benjamin Potel, auteur, musicien, chanteur, qui a accompagné des dizaines et dizaines et dizaines de poètes dans un court laps de temps, finalement, entre 2007 et 2016. On écoute de lui Poévie.

0: Si tu te dis poète, ne reste pas bêtement sur ta chaise. La poésie n'est ni une activité sédentaire, nous le répétons, ni un fauteuil à prendre. Eh bien, nous avons reçu aujourd'hui Vincent Tholomé, Laure Tourneur. C'était avec Aurélien Denis, Laurence Viel qui nous suivait de loin, Delphine Fraissinet, moi-même et Benjamin Potel. Merci et à la prochaine.
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0: Bienvenue dans Dossier Polar de ce mois de mai. Mais fais ce qu'il te plaît, Frédéric Petit. Quelles sont les choses que vous avez envie de faire pendant ce mois de mai?
1: Moi, j'ai envie de partir à Naples. Voilà. Vous le dis tout de suite et j'y vais.
0: La ville du crime, d'ailleurs.
1: Oui, aussi.
0: Charles Leclerc est également avec nous. Et vous, qu'est-ce qui vous plaît de nous raconter aujourd'hui, Charles?
2: Vous avez parlé de crime, et bien ce sera Crime 101. Un film sur Amazon Prime Video, et puis on fera un petit hommage à Nathalie Baye.
0: Elle se plaît dans sa bulle de ce mois de mai.
3: Ouais, et on va mettre les mains dans la terre.
0: Et ça rime avec Delphine Fraissinet.
3: Voilà, c'est vrai, et ça sera en Angleterre.
0: Également avec nous, Solène Perrault.
4: Bonjour.
0: Vous êtes venue avec vos livres aujourd'hui, je vois.
4: Oui, je suis venue avec vos livres, et des classiques, et puis des moins classiques.
0: Ah ben, on écoutera ça. Et c'est parti pour ce dossier polar du mois de mai.
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0: Charles Leclerc, vous nous plongez dans une histoire de vol de bijoux, non pas avec la Castafiore, mais avec Crime 101 de Burt Layton sur Prime Video.
2: Oui, donc Crime 101, c'est sorti en 2024 et donc on peut le voir sur Amazon Prime Video. C'est un polar américain qui réunit deux acteurs absolument majeurs, Chris Hemsworth et Mark Ruffalo. Ils sont là dans un face-à-face totalement jubilatoire. Burt Layton, pour ceux qui ne le connaîtraient pas, c'est un réalisateur britannique qui nous vient du monde du documentaire et qui a déjà prouvé avec American Animals en 2018 qu'il savait brouiller les frontières entre fiction et réalité de manière absolument brillante. Avec Crime 101, il s'attaque à un genre très codifié, le film de braquage, mais avec sa patte très particulière qui mélange réalisme documentaire et mise en scène virtuose. L'histoire nous plonge dans le milieu des cambriolages de luxe à Los Angeles. Chris Hemsworth joue Ray Merriman, le cerveau d'une équipe de braqueurs ultra-professionnels qui prépare un coup d'envergure. En face, Mark Ruffalo incarne Nick Flanagan, un flic de la criminelle aussi brillant que peu orthodoxe, qui va tout faire pour les coincer. C'est un chassé-croisé entre le criminel et le policier, un jeu du chat et de la souris, où les rôles s'inversent constamment. Alors, ce qui est fascinant dans le film, c'est que Layton refuse le manichéisme habituel. Ray, le braqueur joué par Hemsworth, n'est pas un monstre. C'est un père de famille, un type méthodique, presque un artisan du crime. Il a ses codes, sa morale propre, et inversement, Nick, le flic de Ruffalo, est loin d'être un héros immaculé. C'est un type qui boit trop, qui triche avec les règles, et dans la vie personnelle part en vrille. Layton construit un véritable miroir entre ces deux hommes qui, finalement, ne sont pas si différents. Alors, Chris Hemsworth, on le connaît évidemment pour son rôle de Thor dans l'univers Marvel. Le mec hyper musclé montre ici une toute autre facette de son talent. Il compose un personnage en retenue, presque mutique, où tout passe par le regard et l'attention physique. C'est un rôle à contre-emploi de ceux de héros musclés et charismatiques. Ici, il est inquiétant par sa maîtrise, par sa froideur calculée. On le voit planifier, observer, anticiper. Et c'est une prestation vraiment impressionnante qui prouve qu'il est bien plus qu'une star de film d'action. Mark Ruffalo, de son côté, est absolument habité, comme souvent d'ailleurs. C'est un acteur qu'on ne présente plus, oscarisé, connu pour sa capacité à incarner des personnages complexes et tourmentés. Son Nick Flanagan est un type rongé par ses démons, obsédé par son travail, au point d'en détruire tout le reste. Il y a quelque chose de désespéré dans ce personnage, une rage intérieure qui explose par moments. La scène où il confronte Hemsworth dans un bar est un morceau de bravoure absolument électrique, porté par l'intensité des deux acteurs. Burt Layton filme donc tout ça avec une nervosité documentaire. Caméra à l'épaule, montage sec, pas de musique envahissante. Il y a une vraie volonté de coller au réel, de montrer le crime et la police tels qu'ils sont, sans glamour excessif. Les scènes de planification du braquage sont filmées avec une précision maniaque. On voit les repérages, les calculs, les répétitions. Layton nous fait entrer dans la mécanique du crime comme peu de films osent le faire. Mais ce qui élève vraiment Crime 101 au-dessus du simple film de braquage, c'est sa dimension sociale. Layton montre une Amérique fragmentée où les lignes entre légalité et illégalité sont de plus en plus floues. Ces braqueurs sont des vétérans de l'armée, des types formés par l'État pour tuer et détruire et qui se retrouvent, comme souvent, sans avenir au retour au pays. Le film pose cette question dérangeante. Qui sont les vrais criminels dans nos sociétés qui fabriquent de la violence puis abandonnent ceux qu'elle a armés? La séquence du braquage final est absolument haletante. Layton orchestre une symphonie de tension sur près de 40 minutes, où chaque détail compte, où chaque imprévu fait basculer l'équilibre. C'est filmé avec une maestra qui rappelle le meilleur Michael Mann, cette capacité à faire du spectacle sans jamais sacrifier le réalisme. Le film présente aussi Los Angeles comme un personnage à part entière. Ces autoroutes interminables, ces quartiers qui se succèdent sans transition, cette ville labyrinthe où les destins se croisent sans vraiment se rencontrer. Layton capte quelque chose de l'essence de L.A., cette ville où tout le monde joue un rôle, où la frontière entre illusion et réalité est constamment brouillée. Le final du film est d'une noirceur absolue, refusant toute résolution facile. Layton ne nous donne pas de vainqueurs, juste des survivants épuisés dans un système qui les broie tous, criminels comme policiers. C'est un polar adulte, sombre, qui refuse de nous rassurer. Crime 101 est donc un film de braquage qui transcende son genre pour devenir une réflexion sur la violence, la masculinité toxique et l'Amérique contemporaine. Porté par deux acteurs au sommet de leur art, mis en scène avec une rigueur impressionnante, c'est un polar essentiel qui mérite vraiment d'être découvert. Un film qui prouve que le cinéma de genre hollywoodien peut encore surprendre et déranger. Sur Amazon Prime Video donc.
0: Merci beaucoup Charles de Clercq. Et pour se mettre dans l'ambiance, voici You Have Found Your Friend, un extrait de la bande originale du film.

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1: À présent, c'est Solène Perrault dans cette émission Dossier Polar.
2: Oui, et tout à l'heure, j'ai dit qu'on allait parler de classique. Et s'il y a bien un classique, eh bien, c'est le club du mardi de Agatha Christie, la best de toutes les bestes. On avait parlé ici du club du mardi qui passe sur Netflix, avec Pierce Brosnan. Voilà, tout le monde avait trouvé que c'était super sympa. Mais il faut savoir que les scénaristes de Netflix n'ont strictement rien inventé. Ils se sont directement inspirés, et d'ailleurs je pense sous forme d'hommage aussi, du club du mardi d'Agatha Christie, qui a écrit cette série de nouvelles en 1927, il y a presque 100 ans déjà. Ça ne rejaillit pas, Stéphane.
1: Non, effectivement pas, non, effectivement.
2: Pour une fois, ce n'est pas Hercule Poirot qui est à l'honneur, mais Miss Marple. La plupart du temps, quand on cite Agatha Christie, on pense directement à Hercule Poirot. Le petit belge au crâne d'œuf, aux yeux verts de chat et aux souliers vernis. C'est lui que l'on retrouve dans les best-sellers les plus connus d'Agatha Christie. Le crime de l'Orient Express, Mort sur le Nil, Le meurtre de Roger Ackroyd. J'arrête là, sinon on en a pour 2 heures. Mais Agatha Christie a créé d'autres personnages aussi attachants et aussi singuliers et perspicaces qu'Hercule Poirot. Miss Marple est une vieille dame fluette aux cheveux neigeux et au regard bleu doux. Cette ancienne institutrice a l'air totalement inoffensive. La plupart du temps, on la trouve dans un fauteuil confortable au coin du feu ou dans son jardin à planter des gardénias. Sa principale occupation semble être le tricot et les petits ragots et papotages de Sainte-Marie-Mède, son petit village anglais. Je vous le dis tout net. Il ne faut surtout pas se fier à son apparence. Miss Marple est en fait une enquêtrice redoutable qui connaît toute la noirceur de l'âme humaine et ne se fait aucune illusion sur son prochain. On va encore en avoir dans la preuve dans le club du mardi qui commence dans le salon de Miss Marple à Sainte-Marie-Mède. Elle a réuni quelques amis. Il y a là Raymond, son neveu, qui est aussi écrivain. Joyce, une jeune artiste, qui est aussi la compagne de Raymond. Et pour compléter l'assemblée, il y a Sir Henry Clissoring, ex-commissaire de Scotland Yard, le pasteur Pender et maître Peserick, un ancien avocat. Tout ce petit monde discute après le repas. Et bien évidemment, on en vient à parler de meurtre et de mystère. C'est alors que Raymond West a l'idée d'un petit jeu, un défi. Chacun d'entre eux doit venir avec une affaire, un cas insolite. Il s'agira pour les autres membres de se creuser les méninges pour résoudre l'énigme et le petit club se réunira tous les mardis. Seule obligation, celui qui raconte doit connaître le fin mot de l'histoire et donner le point de victoire à celui ou celle qui aura résolu l'affaire. Personne dans la petite assemblée ne parie un sou sur Miss Marple, grave erreur. Car évidemment, avec l'air de ne pas y toucher, presque de s'excuser, elle va trouver la solution de toutes les énigmes. C'est plaisant. C'est court, c'est original, et puis surtout, quel génie dans l'écriture d'Agatha Christie qui reste la queen, la best, la meilleure. En 2 temps et 3 mouvements, le cadre est posé, les règles du club sont données de manière très claire, et déjà, dès la 2e page, c'est Sir Henry Clissoring qui s'y colle avec un cas de femme empoisonnée. Tout le monde à l'époque a pensé au mari, forcément, mais aucune preuve n'a pu être établie et le dit mari a toujours nié farouchement. On a interrogé la dame de compagnie, la bonne, mais rien à faire. Et alors, bon, voilà, le mystère étant exposé, chacun des membres du club y va de sa petite hypothèse, mais la seule à démêler le fil de la vérité et de son tricot par la même occasion va être Miss Marple. Et ce sera le cas pour chacune des nouvelles du club du mardi. Si ça vous plaît, il y a une suite. Le club du mardi continue. Tout aussi réjouissant pour nos petites cellules grises. Voilà.
1: Suivez le fil du mystère de Solène Perrault. Voilà. Merci beaucoup, Solène.

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1: Delphine, vous nous proposez aujourd'hui une bande dessinée plein d'humour et de plantes. Le voleur à la main verte.
2: Ben ouais, je vous propose une enquête de l'inspecteur Stanley, donc le voleur à la main verte, publiée chez Casterman. Alors, le mois dernier, je vous proposais une BD pour ados. Ben aujourd'hui, je descends un petit peu sous la toise, puisque cette BD s'adresse aux enfants à partir de 6 ans. Et là, vous allez me demander, mais pourquoi parler d'une BD pour enfants dans une émission a priori destinée aux adultes ? Eh ben déjà, parce qu'on ne parle jamais trop des albums jeunesse, et puis aussi parce qu'on reste de grands enfants. Alors découvrons cette toute nouvelle série. Il y a déjà un premier tome qui est sorti, Mystère au musée, et il y aura un album à paraître par an. Et dans cette série, tous les personnages sont des animaux. Donc l'inspecteur Stanley est un chien qui vit à Baskerville, clin d'œil déjà savoureux à Sherlock Holmes, dont il adopte la casquette. Alors Stanley, il est tout frais retraité, il s'apprête à passer une matinée paisible au jardin botanique de la ville avec son ami Pierrick Pignon qui y travaille. Un pignon, c'est un écureuil, ça aurait pu être amande, mais voilà, c'est Pignon, qui s'est découvert donc une passion pour les plantes et qui a rejoint l'équipe du professeur Fernand Fougère. Alors Pignon est tout excité parce que le matin même, le jardin botanique a reçu un incroyable spécimen d'orchidée d'or de Kinabalu de Malaisie. C'est une plante à fleurs extrêmement rare qui existe. C'est la reine des orchidées qui peut mettre 15 ans à fleurir. Sauf que en rejoignant Fougère, qui est un mouton, c'est la catastrophe. On s'aperçoit que l'orchidée d'or de Kinabalu a disparu. Et heureusement que Stanley est sur place. Sauf que déboule le commissaire Chiro. Lui, c'est un rhinocéros. Il est accompagné d'un policier, un chimpanzé, et puis d'un opossum muni d'un carnet et d'un crayon. C'est forcément un journaliste. Yes indeed, c'est Gaston Lagazette. Bon alors entre Stanley et Chiro, c'est loin d'être le grand amour, mais il pose quand même des questions. Stanley souffle même une piste à Chiro, celle de la clé. Et là, de fil en aiguille, tous les indices le désignent. Chiro en est sûr, le voleur, c'est Pierrick Pignon. Il est donc arrêté, Chiro renvoie Stanley chez lui, l'affaire est close, il peut passer à autre chose. Sauf que non, Stanley, l'amitié, ça a de la valeur pour lui et Pierrick est son ami. Alors Stanley va refaire l'enquête de façon plus minutieuse. Alors, l'intrigue de ce voleur à la main verte est classique. Il y a tous les personnages archétypaux, les fausses pistes habituelles dans ce genre de roman policier, mais c'est justement pour ça que j'ai trouvé délicieuse cette enquête de l'inspecteur Stanley, parce qu'elle est accessible pour les très jeunes lecteurs. Je rappelle, cette BD est accessible pour les enfants à partir de 6 ans. Et puis parce que les indices disséminés les poussent à être attentifs, observateurs, à faire marcher leurs petites cellules grises, comme dirait un autre célèbre détective. Côté dialogue, on rivalise d'humour et de jeux de mots comme ce flair de fin limier pour désigner Stanley ou c'est à cause de mes pattes de la pure laine avancée par Fougère, donc je vous rappelle qu'il est un mouton, pour expliquer sa maladresse. Et puis Stanley, il est assez attachant quand même, c'est un chien solitaire et méthodique, fan de puzzle, il est un peu nonchalant, j'ai failli dire un poil nonchalant, et puis il est perspicace. Et puis graphiquement, c'est punchy, c'est vraiment bien, il y a les codes classiques de la BD, l'alternance de la narration voix off et dialogue en bulle, et puis les illustrations qui sont simples, expressives, aux aplats de couleurs bien tranchées et affirmées, rendent cette BD lisible et agréable. Et comme elle s'adresse à des enfants, la partie pédagogique n'est pas oubliée, avec des infos sur les plantes comme la fameuse orchidée d'or de Kinabalu, voilà. Et un mot sur le duo aux manettes, c'est Anna Tunnicliffe, qui est une autrice anglaise, qui a publié plusieurs livres jeunesse et adultes. L'illustratrice Erika Harrison vit à Auckland, en Nouvelle-Zélande, et elle a illustré, de nombreux titres jeunesse de l'édition anglo-saxonne. Et puis, je vous l'ai dit, il y aura un autre album dans cette série. Il y a un premier tome, Mystère au musée, qui est déjà là. Le troisième, ce sera pour l'an prochain, et donc le second, c'est celui-ci, Le voleur à la main verte, une enquête de l'inspecteur Stanley. C'est vraiment un chouette album divertissant pour les enfants à partir de 6 ans, et c'est publié chez Casterman. Puis les adultes aussi.
3: Oui, puis voilà, les dessins sont très chouettes.
2: Bien. Les dessins sont vraiment très chouettes. Bon, voilà. Donc je trouve que c'est bien aussi de proposer des albums comme ça dans une émission. Oui. BD Polar.
1: À lire dans la cabane au fond du jardin. D'ailleurs, ça nous appelle à notre titre du jour, puisque c'est Francis Cabrel avec Elle écoute pousser les fleurs.
2: Voilà.

0: Frédéric Petit.
1: Frédéric Petit, on connaît votre amour pour l'Italie. Mmh. Vous emmenez à Naples pour suivre des jeunes délinquants et leurs gardiens dans Mare Fiori de Sea Beyond sur Netflix.
2: Oui, voilà. Fermez les yeux. Voyez le soleil de Naples, la mer, le Vésuve, là au loin.
1: Parfait.
2: Ah, c'est une carte postale. Bon, bah non. Derrière ce décor de rêve, Mare Fuori, dont la première saison a été diffusée en 2020 sur la RAI, pose une question qui fait mal. Comment devient-on délinquant à 16 ans, là où la Gomorra, dont je vous parlais il y a 4 ans déjà, nous plongeait dans les guerres des clans mafieux, Mare Fuori remonte aux origines. Ce sont les jeunes que la série nous donne à voir, ces adolescents happés par la violence avant même d'avoir eu le choix, écrasés par la pression de la rue ou souvent de leur propre famille. Le pitch, Carmine Di Salvo et Filippo Ferrari semblent n'avoir rien en commun. Le premier rêve de devenir coiffeur professionnel alors qu'il est né dans une famille de la Camorra. Le second est un pianiste prometteur né dans une famille très aisée de Milan. Tous deux sont en fait arrêtés et enfermés en détention provisoire le même jour dans la prison pour mineurs de Naples. Enfermés dans la même cellule. D'un côté donc un jeune napolitain qui connaît tous les codes de la mafia tout en refusant d'y céder, acculé à tuer pour défendre sa petite amie, et de l'autre, ce jeune Milanais en week-end à Naples avec ses amis arrêtés après la mort accidentelle de l'un d'entre eux. Tout les sépare et c'est la survie au sein de la prison qui va les réunir. Parce que franchement, à l'intérieur, c'est pas la joie. Les jeunes reproduisent à l'identique le comportement de leurs aînés, tout aussi violent et cruel. Filippo, le Milanais, n'a ni les codes, ni la langue. Lui qui parle l'italien policé du Nord, loin du dialecte napolitain. Dans l'enceinte de la prison, Ciro Ricci, fils d'un parrain de la Camorra, règne en maître sur ce petit monde, chef de gang impitoyable et tourmenté. Évidemment, il prend en grippe Filippo, ce fils de riche Milanais. Le sort de Carmine n'est pas meilleur. Issu du même monde que les autres jeunes, Ciro lui fait payer cher son rejet du milieu. Chaque épisode s'attarde à nous raconter l'itinéraire d'un de ces jeunes. On le voit dehors, avant son arrestation. On découvre une ville où la violence s'insinue dans tous les quartiers, où la mafia fait la loi et où les jeunes n'ont souvent pas d'autre choix, que de suivre les traces de leurs aînés. Il y a beaucoup de fatalisme là-dedans. Face à eux, le personnel de la prison, la directrice, les gardiens, qui sont des policiers, les travailleurs sociaux, tous tentent tant bien que mal de donner un cadre à ces jeunes, de leur montrer qu'il y a une autre voie que la violence. Alors un mot du cadre, la série est tournée dans une ancienne base navale, la mer est donc partout, présente à tout moment ce bleu intense qui invite à la liberté et à une autre vie, d'où le titre Mare Fuori, littéralement la mer au-delà, ou si on veut le dire plus en français, la mer au large. Si la série a eu un tel succès en Italie, c'est parce qu'il y a aussi des histoires d'amour. Ce que je ne vous ai pas encore dit, c'est que les jeunes garçons sont incarcérés dans la même prison que les jeunes filles, séparés par une...
3: C'est possible.
2: Non, c'est pas possible. Donc c'est bien
3: une fiction.
2: Voilà. Séparés par une simple clôture et surveillés avec une certaine désinvolture, ce qui permet de fréquentes rencontres entre garçons et filles. Et c'est utile donc pour le scénario. Dans le quartier des filles, c'est Nadizza, une jeune Rome qui domine et elle craque évidemment sur le style et la beauté du jeune Filippo. C'est en fait Roméo et Juliette en prison. Bon, vous l'aurez compris, on est dans une série mainstream, faite pour une diffusion en télé, écrite pour plaire au plus grand nombre et particulièrement au jeune public féminin. Mais malgré tout, ça marche. On sait se prendre à regarder les deux premières saisons, même si parfois, comme je vous le disais, avec la proximité des garçons et des filles, on se dit qu'on est bien loin de la réalité des centres d'enfermement pour jeunes. Mare Fuori est disponible sur Netflix, à regarder en italien sous-titré, ça je vous le conseille, notamment pour saisir les nuances entre le langage de Filippo et de ses congénères.
1: Grazie mille.
4: Dites-moi Frédéric, est-ce qu'il faut avoir absolument vu les saisons précédentes pour comprendre celle que vous présentez?
2: Ah, je vous ai présenté la première saison.
4: Ah oui.
2: Oui, oui. Donc, j'ai parlé de Gomorra, mais Gomorra, c'est une série totalement indépendante de Mare Fuori. Ça se passe juste dans la même ville, avec évidemment le même cadre qui est la mafia milanaise. Mais vous pouvez regarder la première saison, vous comprendrez tout très bien. Il n'y a aucun souci.
4: Merci.
1: Et le titre générique de la série, c'est O Mare for Stefano Lentini. Merci.

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1: Charles, grâce à vous, à Dossier Polar de ce mois-ci, vous rendez hommage à Nathalie Baye, puisque vous nous proposez de revoir Le Petit Lieutenant.
2: Oui, c'est une grande, une immense actrice du cinéma français. De fait, je voulais lui rendre hommage en faisant un film qui a un peu plus de 20 ans, mais ça me semblait vraiment important de le porter à notre mémoire aujourd'hui sur notre radio. Donc, Le Petit Lieutenant de Xavier Beauvois, sorti donc en 2005. Un film magnifique, profondément humaniste, qui est aussi l'un des meilleurs polars français de ces 20 dernières années. Un film sans musique extra-diégétique, donc on entend parfois des... Mais ça, c'est dans le film lui-même, sinon il n'y a aucune musique d'accompagnement qui vient sous-tendre ou surtendre le texte. Avec Le Petit Lieutenant, Xavier Beauvois s'attaque au polar, mais à sa manière, c'est-à-dire en mettant l'humain au centre, en refusant le spectaculaire pour se concentrer sur les personnages et leur fragilité. L'histoire nous présente Antoine de Rouer, un jeune lieutenant, c'est lui le petit lieutenant, de police fraîchement sorti de l'école qui intègre la brigade criminelle parisienne. C'est un idéaliste passionné par son métier qui débarque dans une équipe dirigée par Caroline Vaudieu, une commandante quinquagénaire qui revient elle-même au travail après avoir traversé des années difficiles marquées par l'alcoolisme. Nathalie Baye donc. Le film suit l'apprentissage d'Antoine, son immersion dans le monde de la crime et la relation qui se noue avec cette femme flic, abîmée, mais déterminée à reprendre sa vie en main. Jalil Lespeer incarne Antoine avec une justesse remarquable. Lespeer compose un personnage attachant dans sa naïveté et sa ferveur. On sent ce jeune homme habité par une vocation presque mystique pour la police, persuadé qu'il va changer les choses, rendre justice. Il y a quelque chose de touchant dans cet enthousiasme qui va se confronter à la réalité brutale du terrain. Mais c'est évidemment Nathalie Baye qui porte le film de toute sa présence. Et quelle présence! Elle incarne Caroline Vaudieu avec une force et une vulnérabilité absolument bouleversantes. C'est une femme qui a tout sacrifié à son métier, qui a sombré dans l'alcool, qui a perdu des années et qui tente un retour dont elle ne sait pas s'il sera possible ou pas. Baye joue tout ça sans pathos, sans effet, avec une sobriété qui rend le personnage d'autant plus poignant. On voit dans son regard cette fatigue existentielle, mais aussi cette détermination farouche. C'est une composition d'une profondeur rare qui lui a d'ailleurs valu le prix d'interprétation à la Mostra de Venise, amplement mérité.
3: Et le César de la meilleure actrice aussi, oui.
2: Ce qui est remarquable dans Le Petit Lieutenant, c'est que Beauvois filme le quotidien de la police avec un réalisme documentaire. Pas de course-poursuite spectaculaire, pas de fusillade hollywoodienne, mais le travail d'enquête dans ce qu'il y a de plus concret, les planques interminables, les interrogatoires répétitifs, la paperasse, la fatigue, l'alcool pour tenir. Beauvois a fait un travail de documentation avec les brigades criminelles et ça se sent dans chaque scène. Il y a une authenticité qui rend le film d'autant plus fort. Mais le film est aussi porté par une galerie de second rôle absolument remarquable. Rodi Sem, Antoine Chappet, Jalil Lespeer bien sûr, tous incarnent ces flics avec leurs failles, leurs doutes, leur humanité. Ce ne sont pas des héros, ce sont des travailleurs qui font un métier difficile, souvent ingrat, et qui essayent de tenir malgré tout. Il y a une vraie tendresse de Beauvois pour ces personnages. Et puis, il y a ce basculement dramatique au milieu du film, je ne vais pas le dévoiler bien sûr, mais qui change complètement la tonalité du récit. Beauvois ose un choix narratif audacieux qui transforme le film d'apprentissage en quelque chose de beaucoup plus sombre et mélancolique. C'est un coup de théâtre qui fait mal, mais qui donne au film toute sa profondeur. Ce qui frappe aussi, c'est la manière dont Beauvois filme Paris, le Paris des banlieues, des zones industrielles, des nuits pluvieuses. Il y a une beauté crépusculaire dans ces images, filmées par une chef opératrice extraordinaire. Paris devient un personnage à part entière, une ville nocturne et mélancolique où se jouent des drames ordinaires. Le Petit Lieutenant, c'est aussi un film sur la transmission et la filiation. Cette relation entre la vieille flic fatiguée et le jeune lieutenant idéaliste est au cœur du film. C'est une forme de passation de témoin, mais aussi une confrontation entre deux époques, deux manières d'envisager le métier. Et Beauvois montre comment ces deux solitudes vont s'encontrer, s'apprivoiser, se soutenir mutuellement. Le film refuse toute complaisance dans la représentation de l'alcoolisme. Les scènes où Nathalie Baye rechute sont d'une violence sourde, filmées sans jugement, mais sans indulgence non plus. Ainsi, la lutte quotidienne, les petites victoires et les rechutes, avec une justesse qui évite tous les pièges du misérabilisme. À sa sortie, Le Petit Lieutenant a été salué par la critique et par le public. C'est un film qui a marqué son époque en proposant une vision du polar français débarrassé des clichés, concentré sur l'humain plutôt que sur l'action. C'est un film mélancolique et lumineux à la fois, porté par une Nathalie Baye immense, qui nous a donc quitté récemment et dont ce rôle restera comme l'un des plus beaux témoignages de son talent. Je suis encore ému. Un film à revoir absolument pour se lier à la mémoire d'une très grande actrice et pour redécouvrir un polar français qui a magnifiquement vieilli. Merci Nathalie Baye pour ce que vous nous avez donné.
1: Le cinéma rend les acteurs et actrices immortels. Merci Charles Leclerc. Et puisqu'on parle de cinéma et d'acteurs et actrices immortels, il y a en musique également avec Johnny Hallyday et Loire.

0: compagnie de Bernard Minier pour son interview.
1: Bonjour Bernard Minier, merci, bonjour, merci d'être venu au micro de RCF pour nous parler de Rupture paru chez Ixo Éditions, la troisième enquête de Lucia Guerrero.
2: Oui.
1: Qui est dans la Guardia Civile, attention, pas dans la police.
2: C'est ça, vous faites bien de préciser, c'est pas la même chose.
1: Non, Lucia Guerrero qui est votre deuxième héroïne avec Serva, que vos lecteurs connaissent, et qu'on a laissé un petit peu de côté dans H, je crois que c'était le dernier.
2: C'est ça, qui est paru l'an dernier, oui.
1: Donc cette fois-ci, tout commence en Espagne, une belle journée d'avril 2025. Panne de courant général à Madrid, vous vous en souvenez, voilà. Et là, qu'est-ce qui se passe ?
2: Eh bien là, il y a une certaine Emma Bosch qui est la directrice générale d'une filiale espagnole d'une multinationale qui s'appelle Starco, dirigée par un milliardaire dont on va sûrement parler, et qui est très inquiète pour son père, parce que son père vit dans la campagne à 100 km de Madrid, et il est sous respirateur artificiel. Et elle s'interroge, est-ce qu'il a quelqu'un à son chevet ? Est-ce que le respirateur, la batterie est chargée ? Et même une batterie de respirateur, ça n'a qu'une durée limitée. Or, elle n'a aucune idée de combien de temps va durer cette fameuse panne, dont... Du reste, tout le monde a entendu parler, puisque ça s'est passé effectivement le 28 avril 2025, à 12h33, et ce jour-là, un pays entier, et même deux, puisque le Portugal était aussi concerné, ont été entièrement paralysés, c'est-à-dire qu'il n'y avait plus de train, plus de métro, plus d'internet, plus de téléphone, puisque le réseau était aussi en carafe, et même les magasins baissaient les rideaux, parce que les caisses enregistreuses ne fonctionnaient plus. C'est-à-dire qu'on s'est aperçu à cette occasion de la vulnérabilité de nos sociétés.
1: De la fragilité
2: ouais.
1: de nos sociétés. Oui, donc Emma va voir son père et sur le chemin, elle s'aperçoit qu'elle est suivie, elle finit par s'arrêter. Deux hommes descendent d'une voiture et la battent.
2: C'est ça.
1: Voilà. Donc évidemment, elle est découverte, on se demande quelles peuvent être les raisons de sa mort et on envoie Lucia Guerrero et son équipe enquêter au siège de Starco, la multinationale que vous venez d'évoquer. Et là, on découvre un univers qu'on connaît sans vraiment en connaître tous les aboutissants. C'est celui d'une multinationale dirigée par Milton Gale. Voilà. Qui ressemble, pour ne pas dire, qui est le portrait incarné d'Elon Musk.
2: Disons que c'est un personnage fictionnel, je tiens à la précision parce que j'ai pas envie d'avoir des bataillons d'avocats à ma porte.
1: Oui, mais sa voiture, c'est une Volta.
2: Ah oui, c'est pas une Tesla, c'est une Volta.
1: Voilà, il fait aussi des voyages dans l'espace.
2: Oui, il envoie des fusées récupérables dans l'espace, ouais. Il a un réseau social sur lequel il lui arrive de dire des horreurs.
1: Voilà, il s'adonne à la kétamine, enfin bref, faut pas aller très très loin pour...
2: En effet, le modèle est assez clair, mais parce que Elon Musk en lui-même est un personnage totalement romanesque.
1: Je veux complètement.
2: Dire. C'est un personnage assez inimaginable finalement qu'un homme qui est parti de rien quelque part ait pu atteindre un tel niveau de pouvoir, d'influence, de richesse. Tout ça à la fois, jusqu'à présent, ce genre de personnage n'existait que dans les romans, et là on en a un qui est incarné. Alors Milton Gay s'inspire beaucoup de lui. Mais c'est pas uniquement parce que le personnage de Musk est fascinant, c'est aussi parce qu'il représente toute une caste qui sont ces seigneurs de la tech qui sont en train de redessiner le monde, de redessiner aussi et de finalement quelque part décider du destin de l'humanité.
1: Ah ben justement, le destin de l'humanité pour Elon Musk, ça passe. Pardon, vous voyez, j'ai fait l'erreur.
2: Ben voilà.
1: Pour Milton Gale, ça passe par la natalité. Et on s'aperçoit qu'il y a eu plusieurs cas de femmes qui travaillaient pour sa société et que toutes ces femmes étaient enceintes et il y en a certaines qui sont mortes.
2: Et toutes ces femmes ont été sont mortes dans des conditions très troublantes.
1: Voilà, et donc ça va amener Lucia Guerrero à se rendre non seulement à Madrid, mais aussi à Bruxelles. Petit clin d'œil d'ailleurs, en passant.
2: Il y a quelques chapitres qui se passent ici.
1: Oui, donc c'est très gai de le lire quand on habite la Belgique. Mais évidemment,

0: évidemment, elle va se rendre dans le au siège de la société de Milton Gale et elle va enquêter sur l'histoire. Je ne vais pas en dire plus pour ne pas divulgâcher trop de choses. Juste pour vous dire que jusqu'ici, quand vous écriviez, vos romans étaient très centrés sur le crime en lui-même. Il y avait vraiment une mise en scène, presque une photo du crime et de tout ce qui l'entourait. Et là, j'ai l'impression que vous avez cherché à sortir un petit peu de la mise en scène, de la photo que vous faisiez pour aller vers une autre chose. L'histoire reste construite, rythmée, je rassure les amateurs de thriller et de polar, tout y est, mais il y a quand même une dimension autre que jusqu'ici vous aviez parfois frôlé, parfois évoqué, mais pas creusé autant.
1: Bah, c'est un peu le fond qui commande la forme, hein, quelque part. C'est-à-dire que à partir du moment où je m'en parle d'un sujet comme celui-là, forcément, ça a un impact sur le récit. Néanmoins, moi, je tiens à préciser que c'est pas un techno-thriller du tout. Effectivement, ça se passe en partie, pas tout le temps, mais en grande partie dans ce milieu-là. Mais c'est aussi un récit assez intime parce que, on l'a dit, les victimes sont des femmes enceintes. L'enquêtrice est une femme aussi, Lucia Guerrero, et ce Milton Gale, comme ceux qui l'entourent, est obsédé par la natalité, et donc, quelque part, veut aussi instrumentaliser le corps des femmes. Donc c'est ça, le sujet principal, c'est quelle est la place de la femme dans cette société technologique que ces gens-là nous préparent, sachant qu'aussi, ils ont de plus en plus un discours qu'on appelle masculiniste, viriliste, c'est-à-dire un discours où la femme est, quelque part, est assignée à son statut, à son corps, et ça c'est quand même le cœur du roman, ces femmes enceintes assassinées parce que alors on va pas divulgâcher en effet, mais la première question qui se pose, c'est qui est le père, puisque le père ne se manifeste jamais. Il y a un meurtre qui a lieu à Madrid, un autre à Bruxelles, d'autres aux États-Unis, et à chaque fois le père n'apparaît pas. Donc la grande première question, elle est là. Et la deuxième question, c'est pourquoi ces femmes enceintes ont été assassinées. Qu'est-ce que leur grossesse représentait finalement?
0: Oui. Oui, mais pour aller plus loin, c'est aussi toute une réflexion sur notre positionnement en tant qu'humain vis-à-vis de toute cette technologie. Il y a l'intelligence artificielle, depuis que vous avez écrit ce livre, parce que là l'histoire se passe en 2025, mais on a encore fait un bond énorme pour tout ce qui concerne l'intelligence artificielle, et il y a une réflexion à avoir, et ça je trouve que vous le mettez très très bien en valeur, c'est-à-dire il y a une réflexion à avoir, la fragilité et puis finalement aussi le libre arbitre de l'homme face à une technologie qu'on nous vend comme inéductable, mais est-ce que c'est bien le cas? Il y a une réflexion là.
1: La vraie question, c'est celle du libre arbitre, en effet, parce que ces géants de la tech veulent décider de notre destin commun, mais sans nous demander notre avis.
0: Ah oui, on a l'impression que c'est inéductable. Et c'est ça. Qu'il n'y a pas d'autres possibilités.
1: Ils veulent nous l'imposer, en passant par-dessus non seulement les opinions publiques, mais en passant aussi par-dessus les États. On voit l'affrontement, d'ailleurs, qui est dans le roman, qui est mis en scène entre ce Milton Gay et la Commission européenne, qui, elle, veut réguler dans la vraie vie comme dans le roman. Et effectivement, la question, c'est la liberté. Ces géants de la tech, aujourd'hui, ils refusent quelque part la démocratie. Ils préfèrent les autocrates que les démocraties, parce que effectivement, c'est plus facile pour eux. Ils critiquent aussi les médias mainstream parce que ça les dérange. La vraie question, c'est comment on peut les arrêter, comment on peut leur retirer une part du pouvoir considérable qu'ils ont acquis, parce qu'on est tous désormais dépendants de leur technologie, qui ne l'est pas, et surtout qui demain va dire j'arrête tout ça parce que...
0: Même Lucia Guerrero, votre enquêtrice, elle se rend compte de tout ça. Je pense que comme tout à chacun, et c'est ça aussi qui fait tout l'intérêt de votre roman, c'est que c'est une personne lambda. Elle travaille à la police.
1: C'est un peu candide au pays de la tech, quoi.
0: Exactement. Oui, mais du coup, on se positionne, on suit ses réflexions. C'est des réflexions qu'on a eues aussi en se disant, mais comment est-ce qu'on peut donner autant de pouvoir à ces gens-là? On en fait partie. Et
1: bien
0: donc, ça remet aussi Elon Musk, enfin Milton Gale, on se rend compte, au final, ce n'est qu'un homme.
1: Oui, et en effet, on s'identifie à Lucia parce qu'on est dans la même position qu'elle.
0: Oui.
1: On est comme elle, en face à ces gens-là. Que faire? Comment les rencontrer? Comment les arrêter ou les freiner? Et du reste, elle a aussi, c'est pour ça que je l'ai mis en scène, elle a un fils adolescent qui est Alvaro.
0: Qui lui est fan.
1: Qui est lui absolument fan de Milton Gale, qui est fasciné par toute cette technologie et qui n'a pas forcément le recul nécessaire par rapport à ça. De la même manière qu'on voit aujourd'hui l'impact des réseaux sociaux sur les adolescents, sur leur état mental, sur leur morale aussi, alors pas avec un E à la fin, leur morale sans E, hein. C'est-à-dire on voit combien sont déprimés, dépressifs, dépendants de ces technologies, et on ne sait pas vraiment bien quoi faire pour sortir les ados de ce piège.
0: Oui, mais juste pour terminer, après la lecture de votre rupture là, Bernard Minier, je me suis posé la question, donc vous avez introduit un super Magna là dans avec le personnage de Milton Gale, Lucia Guerrero, on la connaît, mais pourquoi, peut-être que vous n'aviez pas l'occasion pour développer, mais pourquoi est-ce que vous n'avez pas mis un groupuscule qui combat ce genre de choses? L'enquête aurait pu aller vers tous ceux qui s'opposent à ce type de... Ça ne s'est pas présenté, mais... ou vous y avez pensé, puis finalement...
1: Non, parce qu'en fait, ils sont assez invisibles. On les voit où, les manifestations contre la tech? Il n'y en a pas. Les gens, elle rentre dans chaque foyer, elle rythme notre quotidien, elle décide de notre façon de nous informer, de communiquer, de travailler. On est tous les cobayes et les esclaves et de ces technologies-là. Mais des groupes qui refusent ça, il y en a très très peu, ils sont ultra minoritaires, moi j'en connais pas. Et puis c'est beaucoup plus intéressant d'avoir Lucia face à ces gens-là, parce que c'est un peu David contre Goliath.
0: Oui.
1: C'est ce combat qui est totalement asymétrique, c'est le mot à la mode en ce moment, asymétrique. Ce combat-là, si elle avait un groupe autour d'elle, déjà ça aurait un peu parasité l'intrigue, et puis c'est pas le propos du roman. Le propos du roman, c'est qu'est-ce qu'on fait chacun de nous, isolément, par rapport à ça, quoi. Comment on réagit? Comment on se défend?
0: Elle a quand même une enquête à mener. Vous pouviez pas.
1: Faut pas oublier qu'il y a des crimes.
0: Oui.
1: Il y a des rebondissements. Et puis il y a ces femmes victimes aussi qui sont quand même au cœur du roman.
0: Oui.
1: Ces femmes enceintes qui sont toutes victimes. Et là, évidemment, la question, c'est à partir du moment où on a trouvé le mobile, très souvent, on a trouvé le criminel. Quel est le mobile de ces meurtres?
0: Oui, le criminel, il paraît d'abord très très oui. Effectivement, ça paraît évident, et puis plus on avance dans le roman, et plus vous nous proposez des pistes, et on abandonne notre première idée, et puis finalement, la logique est respectée.
1: Ça on verra.
0: La logique est respectée, mais en tout cas, c'est passionnant. Moi, j'ai d'abord l'intrigue policière en elle-même, je l'ai trouvée vraiment passionnante. Et puis ce voyage, comme vous dites, au pays de la tech, sans être un roman trop touffu.
1: Non, c'est
0: trop...
1: pas du tout un roman technologique. Oui. C'est pas Tom Clancy.
0: C'était tout à fait à ma portée. Voilà.
1: Je veux dire, c'est d'abord une enquête policière. C'est d'abord, et comme je l'ai dit, c'est d'abord des femmes qui sont assassinées. Mm. Il y a la question de la natalité aussi qui se pose, et du corps de la femme, de comment les femmes disposent de leur corps ou pas dans une telle société. C'est que pour moi c'est un récit aussi de l'intime. C'est pas juste quelque chose de froid et de technologique. Au contraire, je trouve qu'on va assez loin dans l'intime, y compris, alors on va pas spoiler ou divulgacher, y compris à travers une épreuve que Lucie elle-même va traverser et dont on ne dira rien ici, mais qui est quand même qui peut concerner beaucoup de femmes.
0: Mais de toute façon, l'intime finit toujours par gagner. On va finir là-dessus. Quand vous avez écrit Rupture, Bernard Minier, Elon Musk, puisqu'il faut le citer, et Donald Trump étaient copains.
1: Oui.
0: Tout allait très bien. Depuis, la donne a changé, et Elon Musk en ce moment subit des revers. Bon, on est loin de le mettre à mal, mais il a subi des revers. Tout simplement, ce ne sont pas des revers professionnels, ce sont des revers personnels. C'est son attitude, c'est son humanité qui a fait qu'au final, il est en train de perdre quelques points. Ça ne va pas l'empêcher de dormir, oui, je ne crois pas.
1: Non, je pense pas.
0: Mais sa réputation a été encornée, non pas pour des problèmes professionnels, mais pour des problèmes personnels. Et au bout du compte, c'est bien ça que nous sommes tous. Nous ne sommes que des êtres humains.
1: Ben, je pense que c'est la morale. Alors, ce n'est pas vraiment une morale, mais c'est un peu le fond du livre, c'est l'humanité, quelque part. C'est la place de l'humain dans tout ça.
0: Et l'humain dans tout ça.
1: Voilà. Alors, on aurait pu l'appeler comme ça.
0: Oui. Merci Bernard Minier.
1: Merci à vous.
0: D'être venu nous parler de Rupture Paris, paru aux éditions IXO. Merci beaucoup.
1: Merci.
2: Merci beaucoup Solène Perrault. Vous étiez en interview avec Bernard Minier.
3: Ainsi se termine ce dossier polar riche en action et en films à aller voir. Hein, déjà bientôt les vacances qui se profilent. A été avec nous Frédéric Petit avec la série TV.
4: Oui, je vous conseille d'aller à Naples et avant ça de regarder Mare Fuori, une série consacrée aux jeunes impliqués dans les affaires mafieuses à Naples.
3: Charles Declercq avec de l'actu et du classique.
5: Oui, notamment Crime 101 à voir sur Amazon Prime Video et alors Le Petit Lieutenant avec Nathalie Baye, si vous arrivez à trouver le DVD.
3: Elle a parlé aux parents et aux petits, c'était Delphine Frayssinet avec sa bande dessinée aujourd'hui.
6: Mais oui, je vous ai emmené en Angleterre pour une enquête de l'inspecteur Stanley, le voleur à la main verte, publiée chez Casterman.
3: Dans cette émission est également avec nous Solène Perrault, dans notre club, bien sûr, du vendredi ici. Hein.
0: Ou le club du mardi. Oui, c'est vrai qu'on se réunit tous les... On devrait faire ça.
3: Tous les vendredis. Dans
0: voilà, dossier polar. Un cold case de dossier polar.
3: Et on se retrouve le mois prochain pour déjà le dernier polar de la saison.
4: Au mois prochain.
6: Au mois prochain, salut.

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2: Bonsoir à toutes et à tous et soyez les bienvenus dans ce nouvel épisode de Vox Mundi, notre émission à retrouver en podcast sur Vatican News et Spotify. Le pape en visite ce samedi sur une terre oubliée de l'Italie, dans le sud de la péninsule. Léon XIV a passé la matinée à Acerra, en Campanie, région au nord de Naples, également nommée la Terre des Feux en raison des nombreux incendies de déchets industriels qui ont fortement pollué la zone. Une visite pastorale à la rencontre des populations marquées par un sentiment d'abandon où la terre est empoisonnée et cause de nombreuses pathologies. Cette terre a payé un lourd tribut, a rappelé le souverain pontife. La venue du pape était très attendue, lui qui poursuit ses visites pastorales dans la péninsule italienne. Une première rencontre avait lieu ce matin dans la cathédrale du diocèse d'Acerra avec le clergé local et les familles des victimes de la pollution environnementale. Dans son discours, Léon XIV a invité à démanteler la culture du privilège qui fait du tort à cette terre et à pratiquer la justice. Le Saint-Père qui a surtout mis l'accent sur la conversion des cœurs. Le compte-rendu de Myriam Sandounou.
3: Le cri de la création et des pauvres est un cri qui appelle à la conversion, estime le pape, qui a déploré, je cite, un concentré mortel d'intérêts obscurs et d'indifférence au bien commun qui a empoisonné l'environnement naturel et social. Dans la cathédrale Santa Maria Assunta, plongée dans le silence, après le tableau de la dure réalité dressé par l'évêque d'Acerra, Monseigneur Antonio Di Donna, le pape a appelé à la conversion de ceux qui ont commis le mal, exprimant ensuite sa reconnaissance envers à tous ceux qui ont répondu au mal par le bien, en particulier une église, a-t-il souligné, qui a su oser la dénonciation et la prophétie pour rassembler le peuple dans l'espérance. La dévastation qui a compromis un merveilleux écosystème, des lieux, des histoires et des souvenirs a été relevée. Vous avez choisi la responsabilité et avec l'aide de Dieu, vous avez entamé un chemin d'engagement et de recherche de la justice, a dit le Saint-Père, consolant toutes ces personnes qui ont perdu des êtres chers tués par la pollution environnementale. À la veille de la Pentecôte, l'évêque de Rome invoque sur les habitants de la Terre des Feux un feu qui ravive et réchauffe, qui ne détruit pas et qui inspire la sollicitude, la consolation, l'attention ainsi que l'amour véritable.
2: Myriam Sandounou, cette Terre des Feux est une région dont la beauté ne saurait être effacée par aucune injustice, a aussi dit le pape qui a ensuite rencontré les élus et habitants des communes de la région sur la grande place d'Acerra devant 15 000 personnes. Léon XIV a remercié tous ceux qui se mobilisent depuis des années pour rendre la terre plus vivable. Dans le sillage de son prédécesseur François et de son encyclique Laudato Si qu'il a plusieurs fois cité, le pape a aussi appelé à s'engager pour un autre modèle économique et social moins individualiste et consumériste et plus respectueux de la création. On l'écoute.
4: Sarà un vero cambiamento di mentalità economica, civile e perfino religiosa.
5: C'est un véritable changement de mentalité économique, civique et même religieuse qui permettra d'édifier le bien capable de guérir cette terre et la planète tout entière. Entre les personnes, les institutions, les organisations publiques et privées, il faut consolider et élargir le pacte qui porte déjà ses premiers fruits sur le plan éducatif et social. Non seulement il contrera et démantèlera les alliances criminelles, mais il reliera et multipliera de manière positive les meilleures forces et les grandes idées qui sont déjà dans vos cœurs.
4: E le grandi idee che già sono nei vostri cuori. Quanti rifiuti, quanto spreco.
5: Combien de déchets, combien de gaspillages, combien de substances toxiques ont résulté d'un modèle de croissance qui nous a, pour ainsi dire, ensorcelés, nous laissant plus malades et plus pauvres. Apprenons donc à être riches autrement, plus attentifs aux relations humaines, plus soucieux de valoriser le bien commun, plus attachés à notre territoire, plus reconnaissants d'accueillir et d'intégrer ceux qui viennent vivre parmi nous.
4: Più grati nell'accogliere e integrare chi viene a vivere con noi.
2: Voilà l'appel de Léon XIV depuis Acerra en Campanie ce matin avant de regagner le Vatican à la mi-journée. Demain dimanche, solennité de la Pentecôte, Léon XIV présidera la messe à partir de 10h30 dans la basilique Saint-Pierre avant de réciter la prière du Regina Coeli, place Saint-Pierre. Ce sera bien sûr à suivre en direct, commenté sur notre site et notre page Facebook. Pour retrouver toutes nos informations sur cette visite du Saint-Père en Campanie et les autres actualités du pape et de l'Église, une seule adresse bien sûr, vaticannews.va. Le Le virus Ebola ne cesse de se propager dans l'est de la République du Congo. Le risque pour la santé publique dans le pays est maximal, a alerté hier à l'Organisation mondiale de la santé. Plusieurs cas ont été recensés également en Ouganda. Une épidémie dont la propagation inquiète dans toute la région. 10 pays pourraient être touchés, met en garde ce samedi l'agence sanitaire de l'Union africaine. Les festivités pour la commémoration de la journée des martyrs de l'Ouganda, prévues le 3 juin, ont été reportées. Je vous propose d'écouter Mgr Willy Ngumbi, l'évêque de Goma, la capitale de la province du Nord Kivu, une région marquée par la guerre et donc déjà très vulnérable alors que l'épidémie guette. Il nous a partagé ses recommandations.
6: C'est une maladie qui est causée par un virus. Donc c'est d'abord une maladie, ça n'a rien à voir avec une malédiction divine ou une question de sorcellerie, ça non. En tout cas, ça c'est le message que j'essaie de donner pour dire que c'est vraiment une maladie qui peut se soigner. Et donc quand quelqu'un est malade, il faut plutôt le signaler au service de la santé le plus proche. Pour moi, c'est d'inviter les gens vraiment à respecter les mesures barrières en prévention. Nous sommes déjà en détresse. Nous sommes une population en détresse à cause de la guerre, en Ituri en particulier avec les camps de déplacés. Je pense que pour nous, il est important que les autorités, encore une fois, puissent entendre les cris de détresse de la population et nous aider vraiment à mettre fin à la guerre.
2: Mgr Ngumbi, l'évêque de Goma, interrogé par Myriam Sandouno. À Kinshasa, le 4e colloque international de l'université catholique Omnia Omnibus s'est clôturé ce vendredi. La thématique centrale s'est penchée sur l'avenir de la cohésion nationale et des défis du vivre ensemble. Pendant 3 jours, la rencontre a réuni chercheurs, responsables d'églises, représentants de la société civile autour des défis sécuritaires, constitutionnels et sociaux que traverse le pays. Le dialogue national inclusif est une voie royale pour parvenir à la pacification totale de la RDC, a notamment souligné le recteur de l'université basée à Kinshasa. Après avoir été déclaré vénérable par le pape en 2019, Mgr Elias Oyek, l'ancien patriarche d'Antioche des Maronites, sera bientôt bien heureux. Le pape a signé hier vendredi le décret officialisant sa béatification prochaine après qu'un miracle lui a été attribué. Né en 1843 et mort en 1931, le patriarche Oyek est reconnu comme le père du Liban moderne et par certains comme le fondateur de l'État libanais. L'annonce de sa béatification est source de joie et de réconfort pour de nombreux habitants du Liban. Bien sûr, c'est ce que nous confie sœur Marie-Antoinette Saadé. Elle est la supérieure de la congrégation des sœurs maronites de la Sainte Famille.
7: Pour nous, c'est une bénédiction pour notre Liban, parce que vous savez, il sera béatifié bientôt et il sera certainement le saint patron du Liban et en même temps de la famille. Et donc, voilà, avec un Liban fragilisé par tout ce qui se passe, surtout dans le sud, avec le déplacement des populations, alors que ça arrive maintenant, pour nous, c'est un signe des temps. Et surtout, hier, après le décret qui a été émis par le pape, je crois que tous les politiciens se sont remis dans le droit chemin, parce qu'il était question du petit Liban, il était question de la fragmentation du Liban. Alors hier, tout le monde était d'accord pour vraiment se mettre autour du patriarche et de dire que de nouveau, tout le monde se raccroche à son projet à lui, au projet du Grand Liban.
2: Voilà la joie de sœur Marie-Antoinette Saadé, supérieure de la congrégation des sœurs maronites de la Sainte Famille et qui vit près de Beyrouth. Et sachez que dans les décrets promulgués par le dicaster pour les causes des saints ce vendredi figure également la béatification prochaine de 80 martyrs de la guerre d'Espagne. Et avant de clore cette émission, je vous invite à vous rendre sur notre site vaticannews.va pour lire les dernières prises de position du pape et de nombreux acteurs de l'Église et du monde digital sur le thème de l'intelligence artificielle, le défi de l'IA. Un colloque international a réuni pendant 2 jours cette semaine des spécialistes du monde entier autour du thème « Préserver les voix et les visages humains ». Lundi prochain, lundi après-demain, donc 25 mai, la première encyclique du pape Magnifica Humanitas sur la protection de la personne humaine à l'ère de l'intelligence artificielle sera publiée. Un texte évidemment très attendu, première encyclique sociale du Saint-Père. Nous vous ferons bien sûr vivre ce lancement sur notre antenne et sur nos réseaux. Ainsi s'achève cette émission. Merci pour votre fidélité. L'information, elle, reviendra lundi matin à 8h30 en direct de Rome. Je vous souhaite à tous une excellente fin de week-end.

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1: Bonjour à toutes et à tous et bienvenue en Au fil de la vie. Au micro Jean-Guillaume de Mailly pour l'Église protestante unie de Belgique. On va parler d'amour aujourd'hui avec la pasteur Laurence Flachon. Bonjour Laurence.
2: Bonjour Jean-Guillaume.
1: Alors, on l'a dit, avec toi on va parler d'amour, mais aussi de couple et de sexualité. Et on va modestement évidemment proposer des repères pour donner du sens d'abord, mais aussi des repères éthiques. Laurence, tu as une réflexion sur ces sujets qui sont très universels. Et tu t'inscris dans la prolongation du travail d'un certain Fuchs.
2: Ah, Eric Fuchs, qui a été un éthicien, qui a été professeur d'éthique à l'université de Genève, la faculté de théologie de Genève.
1: Qui a abordé cette question dans les années 80, je crois. Hein.
2: Oui, ça a été en fait le sujet de sa thèse. Il a écrit un beau livre, Le désir et la tendresse, en 1979, je crois, c'est la première édition. Et ce livre vient d'être réédité chez Labor et Fides, donc tout récemment dans la collection classique.
1: Pour aborder ces questions du couple, de l'amour et de la sexualité, tu repars de la Bible, évidemment, ou en tout cas tu t'en inspires, et du texte de la Genèse. Est-ce que tu peux nous en dire un petit peu plus sur ces différentes lectures du texte de la Genèse que tu proposes ?
2: Alors, la réflexion, comme tu le sais, les protestants aiment bien partir, quand ils ont un sujet sur lequel ils doivent réfléchir, ils aiment bien partir de la Bible. Voilà. Et évidemment, on a deux beaux récits de création. Au chapitre 1 de la Genèse, Genèse 1, 26-28, et puis au chapitre 2, 21-24. Deux récits de la création différents, de l'homme et de la femme. Là où il est dit, il créa l'être humain, homme et femme, il les créa. Et l'autre, le célèbre récit de la côte ou du côté dont la femme serait tirée après que l'homme tombe dans le sommeil. Dans tous les cas, il faut un vis-à-vis. Et voilà, l'amour et la sexualité eh bien, partent de cette réflexion. Un homme, une femme. Mais n'en reste pas tout à fait là. Alors voilà, la perspective de ces deux récits montre une chose très intéressante, parce qu'au fond, il y a non seulement la création, alors y a-t-il la création de l'être humain d'abord, ou bien est-ce qu'au fond c'est un homme, une femme, c'est un paradigme absolument, c'est une norme à laquelle nous devons nous tenir absolument. Ou est-ce que la création, très libre et très vivace, au fond, dit « Eh bien oui, il y a un homme, une femme, et c'est une des différences essentielles parmi d'autres. » Et voilà, les questions aujourd'hui de genre interrogent ces deux, l'homme et la femme, interrogent cela. Et il y a aussi dans le texte de Genèse 2, 7, 2, 24, quitter père et mère, s'attacher à l'autre et devenir une seule chair. Et donc, ça montre, j'aime beaucoup ce quitter, s'attacher, devenir, parce que dans le devenir, je crois qu'on a là l'idée vraiment que le couple est un organisme en croissance et toujours en évolution.
1: Et c'est une belle description. Alors, en t'écoutant, en tant que biologiste, en tant qu'ancien biologiste, il y a quelque chose qui me parle, puisque lorsqu'on étudie les vivants, on est frappé et émerveillé par la diversité des genres et des sexualités, justement. Il y a des espèces qui changent de sexe au cours de leur vie en fonction des circonstances pour s'adapter au milieu, des espèces dans lesquelles il y a de l'homosexualité, des espèces polygames, des espèces polyandres, des espèces asexuées. Et quand on dit ça, on reste très très en surface de la diversité du genre et de la sexualité dans la nature. Il me semble que ça aussi, ça fait partie de la création et que la science éclaire la Genèse éclaire aussi peut-être la science d'une certaine manière. Alors, on va passer à un autre sujet, maintenant on va passer à la question de l'éthique. Tu écris dans un de tes articles que l'autre est à la fois limite et promesse. Dans l'amour, dans le couple et dans le désir, je crois.
2: Oui, l'autre, aujourd'hui, donc, on a toujours parlé de respect, évidemment. On parle aujourd'hui aussi de la grande question du consentement. L'autre, comme limite, limite de mon propre désir, l'autre n'est pas à ma disposition. Mais il est aussi promesse, parce que, justement, si je reprends ce terme de « en devenir », eh bien, il y a dans l'autre... Alors, si l'on consent à la limite, il y a dans l'autre... Je reconnais qu'il y a dans l'autre une part de mystère qui m'échappe toujours. Et je respecte l'autre en tant qu'autre, sa liberté, son propre désir. Et puis, dans la promesse, la notion de promesse, eh bien, il y a justement cette découverte toujours renouvelée de l'autre qui m'échappe, parce qu'il y a toujours une part de mystère dans l'autre. Et c'est de cette acceptation-là aussi que naît l'amour véritable.
1: Vous écoutez RCF, au fil de la vie, on parle d'amour avec un grand A aujourd'hui avec la pasteur Laurence Flachon. Laurence, tu nous parlais de... Tu nous disais à l'instant que autrui nous échappe toujours. Dans un de tes articles, tu écris que dans le fond, c'est comme Dieu. Et on sent que tu trouves ça merveilleux. Et effectivement, ça l'est.
2: Oui, c'est ça, c'est qu'au fond, il y a pour reconnaître réellement l'altérité, bon, d'abord, si l'on est croyant, on reconnaît Dieu comme le tout autre. Il nous échappe, nécessairement. On peut prier et d'une certaine façon avoir une certaine atteignabilité de Dieu dans la relation que l'on noue dans la spiritualité, la foi, mais Dieu n'est pas disponible. Et c'est important de pouvoir faire cette différence entre l'autre qui, au fond, il y a quelque chose de, je trouve, à la fois d'intéressant, de stimulant et de merveilleux. Paul Ricoeur avait écrit dans les années 60 un article qui s'appelait « La sexualité, merveille, errance, énigme ». Il y a quelque chose de merveilleux dans le fait que, en nous échappant, il est toujours intéressant de parler à l'autre et de rechercher la présence de l'autre et de chercher à le découvrir.
1: Tu parles de l'autre, tu parles de cette relation. Tu plaides vraiment ou tu montres tout l'intérêt d'une relation amoureuse qui s'inscrit dans le temps, dans la durée.
2: Oui, parce qu'aujourd'hui... on a cette notion d'un philosophe, Tristan Garcia, qui parle de primavérisme. Aujourd'hui, certaines personnes, peut-être chacun d'entre nous à un moment de sa vie, on aime les premières fois. On aime le début, la fougue, la passion. Et il y a une sorte de discours, parfois, qu'on entend en disant, une fois qu'on est en couple et qu'on reste ensemble longtemps... la sagesse s'installe et peut-être l'ennui et peut-être les habitudes et ce n'est plus aussi... alors c'est différent des débuts, bien sûr, mais moi je crois que la durée nous permet d'expérimenter réellement ce qu'est l'engagement et ce qu'est la recherche de l'autre. Et cette recherche, elle est renouvelée. Elle permet aussi de s'inscrire en tant que couple. Dans la vie, la société, de ne pas rester enfermé sur soi-même. Et la durée, au fond, moi, je parlais du primavérisme, les premières fois, mais moi, je crois qu'il y a une beauté dans la durée. Que la durée, je crois aussi qu'on a besoin de répétition. Que la répétition, ce n'est pas quelque chose de négatif nécessairement. On a besoin d'une certaine... sécurité, on se déploie dans la confiance et la sécurité, et en même temps, voilà, la durée, elle permet d'approfondir sans nécessairement s'ennuyer. Je pense qu'en tant que chrétien, C'est un message à travailler et à vivre.
1: Tu dis aussi dans un de tes, dans cet article ou dans la conversation qu'on a eue que ça va un peu à l'encontre de notre société. Tu as parlé du primavérisme, mais la gamme des valeurs de plaisir immédiatement atteignable, de consommation ou d'efficacité constante, qui peuvent faire mal à certains moments aux êtres humains que nous sommes.
2: Oui, on a parfois l'impression qu'on gère notre sexualité comme notre argent. Or, ce n'est pas la même chose. Et alors, on demande à l'argent du rendement, mais la sexualité et l'amour jouent dans un autre domaine. Et il est vrai qu'on a tendance à la société, ça c'est le sociologue Hartmut Rosa qui parle d'accélération, tout s'accélère. Nous avons du mal à prendre le temps. À prendre le temps et à prendre le temps d'approfondir nos relations. Or, la qualité de ce que nous vivons avec quelqu'un en qui l'on a confiance et qu'on apprend à connaître et dont on accepte d'être toujours à nouveau surpris, cette qualité-là, à mon avis, est inégalée.
1: Laurence, merci. Je rappelle que tu es pasteur de l'église protestante du Musée à Bruxelles. Tu nous invitais à accueillir l'état amoureux et à lui accorder du temps dans nos relations amoureuses, de la patience, avec respect et émerveillement. En conclusion, on a un petit peu envie de dire, de reprendre cette phrase de la Bible, « Aimez-vous les uns les autres ».
2: Absolument. Et pour s'aimer, il faut se connaître, prendre le temps de cela et articuler justement. Si je reprends le titre de l'ouvrage d'Éric Fuchs, articuler la puissance de désir à la douceur d'une tendresse qui ensemble nous permettent, je crois, justement de vivre le couple dans la beauté, la sérénité.
1: Laurence, merci encore. Chers auditeurs, chères auditrices, on se retrouve bientôt sur RCF Bruxelles. D'ici là, n'hésitez pas à rester avec nous. Il y a encore de belles choses qui arrivent sur RCF Bruxelles. Pardon, il y a encore de belles choses qui arrivent sur les ondes d'RCF Bruxelles. D'ici là, portez-vous bien.
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1: Bonjour et bienvenue dans La vie d'artiste sur RCF. Aujourd'hui, j'ai le plaisir de recevoir Carlati.
2: Bonjour.
1: Bienvenue dans La vie d'artiste. Aujourd'hui, je n'accueille pas seulement comme artiste, mais comme un être humain en création. Il n'y a pas ici de promotion, pas de masque, pas de rôle à jouer. Ici, il y a un miroir qui s'appelle Narcisse. Un miroir qui écoute ce que vous dites et surtout ce que vous ne dites pas. Tout au long de cette émission, je proposerai des reflets de votre enfance, sur vos doutes, votre manière d'aimer, de créer, de disparaître parfois. Et ces reflets pourront être doux, parfois peut-être inconfortables, mais ce sera toujours vous et votre réponse qui vous appartiendra de gérer. Et parce que certaines vérités passent mieux par la musique que par la parole, vous nous offrirez également dans cette émission 3 titres en live. Alors, si vous êtes prête, faisons connaissance avec le miroir de votre vie d'artiste.
2: Super.
3: Je suis le miroir. Je ne parle pas pour remplir. Je parle pour révéler. Je ne te regarde pas de l'extérieur. Je me place en face de toi. Je renvoie ce que tu montres et ce que tu gardes. Sans insister, sans détour. Je ne juge pas. Je ne corrige pas. Je reste. Je te tiens dans un regard. Un regard qui n'enferme pas. Un regard qui laisse venir. Devant moi, il y a aussi du réconfort, comme un bonbon, comme du chocolat. Un joker, à utiliser quand tu ne veux pas aller trop loin, quand tu préfères ne pas te dévoiler entièrement. Tu peux t'y arrêter, ou continuer plus tard, sans pression, sans obligation. Je suis cet espace où tu peux apparaître sans rôle. Peut-être un peu autrement, peut-être un peu plus proche. Je suis le miroir, et doucement je te rends à toi-même.
1: Alors, première impression avec la rencontre du miroir.
2: Ah, mais j'adore ça. Je suis complètement fan, vraiment. Ça m'a touchée. Mm-hmm. Oui.
1: Bah, je propose qu'on parle directement avec la première séquence et ça parle forcément de l'enfance.
3: Tout commence quelque part. Avant les mots, avant les choix, il y a une note, un frisson, une émotion sans nom. Quand je te regarde, je ne vois pas encore l'artiste. Je vois l'enfant, celui qui ressent avant de comprendre. Avant les scènes, avant les studios, il y a eu une vibration intime qui a trouvé refuge dans la musique. Cet enfant-là n'a jamais vraiment disparu. Il est encore là, quelque part en toi. Il attend qu'on lui parle.
1: Carlati, notre invité dans cette émission La vie d'artiste. Alors, quelle est la première fois que vous avez entendu la musique, le premier souvenir précis de la musique qui vous a apporté une émotion, pas comme un son, mais comme une émotion qui vous a traversé?
2: J'étais très très très jeune, je pense que je devais avoir 4 ans, parce que mes parents, ils écoutaient à l'époque beaucoup de musique à la maison, et en fait, du coup, moi j'ai grandi là-dedans. Mes parents, ils écoutaient des Beatles, les Beatles, Stevie Wonder, tu vois, la musique, la chanson italienne. Et en fait, la musique, ça m'a toujours rendu, tu vois, très très très émotionnel comme ça. Ça m'a toujours touché profondément. Et du coup, mes premiers souvenirs, c'est vraiment quand j'étais toute jeune, toute petite, j'ai chanté beaucoup dans mon coin, tu vois. Mm-hmm. Je me souviens, c'est cette sensation de envahissement de la musique, tu vois, mm-hmm. Mais dans le sens positif, quoi. C'était enivrant pour moi, ça a toujours été quelque chose de complètement enivrant.
1: Mm-hmm. Est-ce qu'elle a été pour vous, en tant qu'enfant, un refuge ou un jeu de langage, la musique?
2: Je dirais les deux. Je dirais les deux, oui, parce que un jeu de langage, bien évidemment, et j'écoutais beaucoup de musique anglophone, tu vois, du coup, c'est aussi comme ça que j'ai développé mes capacités en anglais, et aussi tout ce qui est phrasé musical dans les différents styles de musique, mais aussi un refuge, parce que quand j'étais petite, j'étais très timide. Enfin, je pense que je le suis encore. Les gens, ils pensent pas que je le suis parce que j'ai un côté assez spontané. Mais il y a beaucoup de domaines dans ma vie où je suis très timide. Et en fait, quand j'étais petite, j'étais extrêmement timide, tu vois. Donc, pour moi, la musique, c'était un peu un refuge pour cacher cette timidité.
1: C'était quoi la première idée que vous aviez de devenir artiste en tant qu'enfant? Est-ce qu'il y avait déjà une image qui vous passait par la tête en disant je veux être artiste? C'est quoi pour être artiste?
2: Ouais. En fait, tu vois, moi ça me faisait rêver quand je regardais MTV, tu vois, à l'époque, moi je suis millennials, donc à l'époque je regardais MTV et voir tous ces artistes qui se produisaient sur scène en chantant, en jouant la guitare, moi ça me faisait complètement rêver. Je disais, mais moi je vais faire ça, tu vois. Et quand j'étais encore plus petite, vraiment enfant, en fait je regardais tout le temps une chorale qu'il y a en Italie, ça s'appelle le Zecchino d'Oro, c'est des enfants qui chantent, voilà, ils font plein de manifestations en Italie, à la télé, partout. Et en fait, je rêvais de ça, mais bon, mes parents, ils ne pouvaient pas m'accompagner parce que c'était à Rome ou à Milan, je ne sais plus. Du coup, nous, en venant du Nil, ce n'était pas simple, tu vois, de faire ça. Et après, j'ai eu un déclic quand ça m'est arrivé de faire un petit concert complètement improvisé quand j'avais 5 ans au concert des pianos de ma sœur à Sedan, en France. Et en fait, la dame qui présentait et qui nous conduisait en tant que groupe m'avait dit « Viens Carla », parce qu'elle m'entendait toujours chanter. « Viens, tu vas chanter à la fin du concert ». Et j'ai chanté 3 morceaux devant 150 personnes. J'étais hyper contente, tu vois. Ces moments, je pense que ça m'a marqué. J'étais toute jeune, j'avais 5 ans, mais je m'en souviens encore.
1: Puisqu'on parle de grandir en tant qu'artiste, c'est la suite.
3: On ne devient pas artiste du jour au lendemain. C'est une mue, un passage. Grandir, ce n'est pas seulement avancer. C'est perdre des certitudes, abandonner des protections. Accepter de ne plus être celui qu'on était. Il y a eu un jour, un premier jour où quelque chose a basculé en toi. Tu as arrêté d'écouter. Tu as commencé à créer. Et ce passage, personne ne te l'a expliqué. Tu l'as traversé seul, souvent sans filet.
1: Est-ce que vous pouvez identifier une période charnière où tout a basculé, où est-ce qu'il y a un événement qui a déclenché le fait de devenir artiste, quelle étape de la vie a véritablement transformé pour être artiste?
2: Ouais.
1: Est-ce que c'était une accumulation aussi silencieuse? On en parlait en début de l'émission. Vous l'aviez en vous?
2: Oui. Ce qui a tout changé, c'est mon arrivée à Bruxelles, en fait. Et tout a commencé ici, sérieusement. Donc, quand je suis arrivée ici, oui, je jouais un petit peu, je chantais un petit peu, mais dans mon coin, tu vois. Et c'est ici, en fait, dès que je me suis retrouvée dans cette ville qui est extrêmement ouverte à tout ce qui est culture et musique, en fait, je me disais... Je sentais en moi de plus en plus cette envie de faire ça bien, tu vois, professionnellement. Du coup, j'ai commencé à travailler l'instrument, la guitare beaucoup plus, les chants aussi, tu vois. Et petit à petit, j'ai commencé à participer à des projets artistiques, à jouer en tant que sidewoman pour certains artistes, à avoir des bands, etc. Et après, je me suis lancée dans ces projets solo. J'avais tellement envie, tu vois, de sortir quelque chose d'hyper personnel, complètement composé, arrangé, produit par moi-même.
1: Quelle part de vous nourrit directement votre processus créatif? Est-ce qu'il y a des blessures fondatrices de ça, ou alors on se retrouve un petit peu dans d'autres choses? Quels sont les moments fondateurs de ce processus créatif de la musique chez vous?
2: Ouais. Il y en a plusieurs, mais si je dois parler de l'album en spécifique, c'est un album qui parle des frontières, en fait, des frontières physiques et métaphysiques. Donc, les frontières entre espace, entre lieux, entre émotions, entre personnes, entre vie, entre expérience, entre pensée. Et donc, je dirais que c'est très introspectif. Donc, il y a beaucoup de personnel dans cet album, mais je pense que ça reste des histoires. C'est pour ça que je l'ai appelé Tales of the Borders, qui veut dire conte des frontières, parce que c'est des contes que je pense peuvent parler universellement à tout le monde. Donc, voilà.
1: Qu'est-ce que la musique révèle sur votre fragilité? Comment est-ce qu'on se reconnecte à soi-même, justement, après un projet intense comme ça, de faire un album?

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1: Carla dit dans cette émission La vie d'artiste avec par exemple l'écriture, c'est aussi important justement, ouais. L'écriture, qu'elle soit musicale ou qu'elle soit littéraire. On écoute ce que le miroir en pense.
2: Écrire, c'est parfois se parler sans filtre. C'est mettre des mots sur ce qu'on ne sait pas encore. Donner une forme à l'indicible. Mais c'est aussi prendre le risque que quelqu'un lise ce que tu croyais avoir caché. Chaque texte est une confidence. Et certaines confidences font peur une fois écrites. Toi, pourquoi écris-tu vraiment ?
1: Dans quelles conditions l'écriture se déclenche chez vous ? Est-ce un geste réfléchi ou alors c'est une urgence émotionnelle qu'il faut mettre sur papier ?
3: C'est les deux. Des fois, tu vois, des fois, ça m'arrive d'écrire des textes très spontanément, comme, toi, tu es venu à mon concert des sorties d'album. Les premiers morceaux que j'ai présentés, c'était un morceau des Slam. Donc, c'est un peu un morceau, voilà, c'est du texte sans forcément une mélodie. Et ça, je me souviens encore, je l'ai écrit, j'étais en Sardaigne en été, en pleine nuit. J'étais dans ma cuisine et en fait, j'arrivais pas à dormir et j'avais cette urgence d'écrire ce texte-là. C'est un texte dédié à la mer, en fait.

0: Donc ça arrive comme ça, mais ça m'arrive aussi des fois je suis en session et je suis en train de composer quelque chose, donc je suis partie de la musique plutôt. Et alors là, je dois écrire un texte, donc des fois je m'interroge, tiens, aujourd'hui je vais parler de quoi? Ça m'arrive les deux, en fait.
1: Est-ce qu'il y a des choses qui ne sortent pas, des vérités qu'on n'ose pas écrire et mettre en chanson? Qu'est-ce qui les empêche justement de pouvoir mettre certaines choses, certains mots, certains textes en chanson?
0: Ouais, bah. Je sais pas. Ça c'est une bonne question. Je pense que des fois, bah voilà, on est trop lié à notre côté adulte, intellectuel, rationnel, et on n'arrive pas à lâcher prise justement et à se reconnecter à nos plus profondes émotions. Mais voilà, c'est moi j'essaye quand même de les faire un maximum. Après, c'est clair que tout ce qui est chanson, c'est comme une poésie, tu vois, ça passe par les langages. Et donc, d'office, on fait des choix aussi esthétiques qui sont liés, par exemple, à la rime ou à la métaphore. Et donc, des fois, une émotion est véhiculée via les langages qu'on va utiliser et elle peut être transmise, elle peut arriver à l'auditeur d'une façon beaucoup plus filtrée qu'est-ce qu'elle était avant. Mais c'est ça la beauté de l'art, c'est que nous, on fait ce qu'on peut et puis les gens, ils en font ce qu'ils veulent.
2: Composer, c'est dessiner l'invisible, donner une forme à ce qui n'a pas encore de nom. Quand tu composes, ce n'est pas seulement ta tête qui travaille, c'est quelque chose de plus profond. Quelque chose que tu ne contrôles pas toujours. Et parfois, ce qui sort de toi te surprend autant qu'il surprendra les autres. Qui parle vraiment quand tu fais de la musique?
1: D'où part généralement la musique chez vous? D'un son, d'un rythme, d'une émotion, d'une mélodie?
0: Alors, ça dépend. Alors, en principe, quand j'ai commencé à composer, comme moi, je viens de l'acoustique, tu vois, voix, guitare, acoustique, ça a toujours commencé par ça. Donc, je prends la guitare, je trouve un truc qui me séduit, je chante au-dessus de ça. Ça a toujours commencé comme ça. Et d'ailleurs, la plupart des morceaux qui sont dans l'album ont été composés comme ça. Mais dès que j'ai commencé à m'approcher à la production musicale, en fait aussi ma façon de composer a évolué. Et maintenant, des fois, ça m'arrive de commencer par un beat de batterie que j'ai fait sur Ableton, ou bien un son d'un synthé que j'adore, et je développe une chanson autour de ça. Donc, dans l'album, il y a aussi des chansons qui sont nées par un beat de batterie, comme notamment That Rational ou Close to the Light aussi. C'est des chansons qui sont nées plutôt d'un beat de batterie et puis des sonorités synthé, etc. Et seulement après, j'ai commencé à jammer avec la guitare et la voix.
2: Derrière chaque projet, il y a une vision. Imaginez un album. C'est une confession que tu offres au monde. Des mois, parfois des années de ta vie compressées en quelques chansons. Un fil émotionnel que tu tisses sans toujours savoir où il mène. Et une fois sorti, tu ne lui appartiens plus. Il appartient à ceux qui l'écoutent. Il devient leur histoire autant que la tienne. C'est courageux de créer. C'est encore plus courageux de lâcher.
1: À quel moment as-tu su qu'un album devait apparaître, devait naître? Est-ce qu'il y avait un moment particulier, conscient?
0: Oui, quand j'ai commencé à me dire que ce que j'avais produit, ça sonnait bien, je me suis dit, bah, peut-être ça va devenir un album et que je me suis rendu compte que les 8 morceaux me convainquaient vraiment et ils sonnaient bien et que j'ai trouvé qu'ils représentaient Tales of the Borders parce que les titres de l'album est né avant même beaucoup de chansons.
1: Comment est né ce titre? Comment vous avez choisi ce titre?
0: Je l'ai choisi parce que je voulais justement faire. Pour moi, c'est un livre, cet album, tu vois. C'est une collection d'histoires. Et c'est comme ça que je les vois. Et du coup, je voulais. C'est comme sortir un livre pour moi,
1: Est-ce que
0: tu
1: c'est
0: vois.
1: un instant T, comme Carla T, Carla T? Est-ce que c'est un instant T de votre vie, ce disque?
0: Je dirais que oui. Ouais, c'est un instant T des dernières 10 années, peut-être.
1: Comment est-ce qu'on vit ce temps de création? Est-ce qu'on est la même à la sortie de la création qu'au depuis le départ?
0: Bah, moi, je les vis très. Enfin, c'est émouvant, c'est génial, c'est excitant, c'est plein d'émotions en même temps. C'est fatigant aussi. Hein? voilà, je suis passée par des phases des up and down aussi, parce qu'en gérant tout toute seule, c'est pas évident, comme la plupart des artistes indépendants. Mais. Comme je te disais tout à l'heure, ça me rend fière de l'avoir fait seule, justement parce que je pense que j'ai pu vraiment donner un peu une image de ce que moi personnellement, en tant qu'artiste, je suis à cette phase de ma vie. Et tout ça est bien évidemment susceptible d'évoluer. Et ça, ça sera comme ça. Enfin, je veux dire, on évolue tous, tu vois. Mais je suis contente d'avoir donné cette carte postale un peu de.
1: Est-ce qu'on vous connaît mieux une fois qu'on écoute l'album?
0: Est-ce qu'on me connaît mieux? Oui. Est-ce que moi je me connais mieux ou les autres me connaissent mieux?
1: Est-ce que les autres vous connaissent mieux? Est-ce que vous connaissez mieux aussi?
0: Oui, les deux, absolument. Et il y a beaucoup de choses maintenant. Tu vois, c'est seulement en sortant des trucs qu'on se rend compte de beaucoup de choses, en fait. Donc, je suis très contente aussi pour ça, de l'avoir sorti, parce que maintenant, j'ai beaucoup plus d'idées claires sur beaucoup de fronts, en fait. Et musicalement, et au niveau des textes, émotionnellement, plein de choses, en fait.
1: Comment est-ce que vous laissez rentrer les éléments extérieurs dans votre univers musical? Parce qu'au départ, on parle d'une création quand même seule, intime. Comment est-ce que les autres arrivent à traduire votre émotion et comment est-ce que vous la partagez avec eux?
0: Oui, bah, à chaque fois quand on s'est vu en session, on a commencé par leur faire écouter ce que moi j'avais fait de mon côté. Et donc, j'avais des idées très claires. Donc, ils ont dû vraiment faire ce que moi, j'avais déjà fait, mais en mieux, quoi, tu vois. Mmh. Après, il y a eu aussi des moments où ils ont apporté vraiment de l'interprétation qui a été un plus-value dans les morceaux. Par exemple, dans les lignes de basse, bien évidemment, Issam est un bassiste ou Clive. En fait, ils ont dû phraser, tu vois, que moi, j'ai pas parce que je suis pas bassiste.
1: Est-ce qu'il y a eu des compromis créatifs?
0: Non, ça n'a pas été un compromis. En fait, ça a été très. On s'entendait beaucoup, en fait. Je me suis jamais dit, ah bah tiens, je vais accepter ça, je ne suis pas convaincue. Non. En fait, quand ils m'ont proposé un truc, j'ai trouvé, si je l'ai accepté, c'est que je l'ai trouvé hyper intéressant et hyper pertinent.
1: Je propose à présent qu'on écoute encore un morceau, ici en live, chanté dans les studios de RCF. Carlati, lequel vous nous proposez?
0: Ça, c'est un Sedanandan en version acoustique.

0: Le futur n'est pas qu'un horizon, c'est une mémoire en devenir. Penser au futur, ce n'est pas seulement projeter des projets. C'est regarder autrement. Ce que tu laisses, ce que tu transmets. Il y a des choses que tu n'as pas encore dites, des musiques que tu n'as pas encore osé faire, des versions de toi qui attendent. Le chemin n'est pas fini, il s'ouvre encore, peut-être ici. Alors qu'est-ce que tu veux encore accomplir ?
1: Alors si votre art devait continuer à parler en votre absence, qu'est-ce que vous aimeriez qu'il dise de vous ?
2: J'aimerais qu'elle touche le plus grand nombre de personnes et j'aimerais qu'elle, en fait, qu'elle parle de la vulnérabilité comme force. C'est ça un peu le message de cet album. C'est dans une société où d'aujourd'hui où sembler vulnérable c'est synonyme de faiblesse. Je pense que justement au contraire la force c'est de la montrer en fait. Notamment dans cette période des guerres et des extrêmes individualismes qu'on vit dans la société occidentale, la vulnérabilité, je pense que c'est les secrets pour vivre dans une meilleure société.
1: On termine cette émission avec encore un petit mot du miroir.
0: Tu peux y aller maintenant. Prends ton temps. Quelque chose s'est posé ici. Sans bruit. Tu as laissé apparaître des choses rares. Sans te détourner. Et ça mérite d'être reconnu. Il n'y a rien à prouver après ça. Rien à ajouter. Juste garder ce fil. Ce moment où tu es resté avec toi. Tel que tu es. Merci d'être venu. Merci d'avoir accepté ce regard. Quand tu repartiras, il restera quelque chose de simple. Un souvenir, peut-être. Une sensation. Chaque fois que le doute reviendra, chaque fois que le bruit prendra trop de place, tu pourras y revenir. Pour te retrouver.
1: Alors, quelles sont les votre émotion, justement, à la fin de cette émission?
2: Bah, écoute, déjà, merci, parce que c'était très, très chouette et très profond. Ça m'a beaucoup parlé, le miroir. Je suis très contente d'avoir participé à cette interview, très honorée. Mm-hmm. Mais voilà, j'espère, j'ai hâte de réécouter ce qu'on s'est dit.
1: Et on va surtout écouter encore un dernier morceau ici oui. En live, c'est lequel ?
2: C'est Countdown.
1: Carla Tilly, un premier album, Tell Us of the Broadway. Merci beaucoup, Carla.

Bonjour à chacune et chacun d'entre vous, qui que vous soyez, croyant, pratiquant ou non, agnostique ou en recherche de transcendance, soyez les bienvenus dans cette émission Lectio Divina, lecture priante de la parole de Dieu, au micro Réginald de Becco, à la technique Frédéric Petit que je remercie. L'indicatif musical que vous écoutez est tiré du Magnificat de Jean-Sébastien Bach, plus précisément de son aria pour alto, il comble de bien les affamés et renvoie les riches les mains vides. Je vais vous parler aujourd'hui de l'antisémitisme. L'antisémitisme est vraiment un fléau. Théodore Mommsen, l'un des fondateurs de l'association de lutte contre l'antisémitisme en 1894 déjà, écrivait « Aucun antisémite n'obéit à des arguments logiques et moraux. Ils n'obéissent qu'à leur haine, leur jalousie et leurs instincts les plus ignobles. » Le soir du 10 décembre 2018, écrivait déjà avant les horribles attentats du Hamas du 7 octobre 2023 et avant la guerre à Gaza, en Belgique, 86% des personnes juives considèrent que l'antisémitisme est un problème grave, urgent. Il s'agit même du premier objet de préoccupation pour cette communauté devant le racisme, l'immigration ou encore le chômage. Notre pays est ainsi le deuxième État en Europe derrière la France où cette préoccupation dans la population juive est la plus élevée. Le Centre d'Action Laïque écrivait le 15 juin 2024 sur son site « Les préjugés antisémites sont très enracinés dans la société belge, en particulier à Bruxelles, où près d'une personne sur quatre exprime de l'antipathie envers les juifs. C'est ce qui ressort d'un sondage réalisé par Ipsos pour l'Institut Jonatas. Ce centre d'études et d'action contre l'antisémitisme et contre tout ce qui le favorise a été créé en mars 2024 et vient de publier les résultats d'un sondage très interpellant sur les réalités de l'antisémitisme en Belgique. Les résultats de ce sondage résonnent avec le constat qu'UNIA, le centre UNIA, avait dressé dans son rapport 2024 sur l'antisémitisme. Depuis les attentats du Hamas du 7 octobre 2023 en Israël et les frappes israéliennes sur Gaza, on constate une nette recrudescence des discours et des crimes antisémites. Alors, qu'est-ce que l'antisémitisme ? La définition donnée par Wikipédia est celle-ci. L'antisémitisme est la discrimination et l'hostilité manifestées à l'encontre des Juifs en tant que groupe ethnique, religieux ou supposément racial. L'antijudaïsme, c'est l'hostilité à l'égard de la religion juive. Au sens strict, l'antijudaïsme ne peut pas être confondu avec l'antisémitisme ou la judéophobie, bien que tous trois puissent s'influencer mutuellement. L'antisémitisme ou la judéophobie désigne une idéologie hostile vis-à-vis des Juifs en tant que peuple au-delà d'une stricte dimension religieuse. Le sionisme est une doctrine et un mouvement politique dont le but est la construction, la consolidation et la défense d'un État juif en Palestine, près de Jérusalem. Le mouvement est appelé ainsi en référence à la colline de Sion de Jérusalem, où fut, dans l'Antiquité, érigée la citadelle de David. Le fondateur du sionisme est Theodor Herzl, un homme politique juif hongrois et journaliste qui a vécu de 1860 à 1904. En réponse à l'antisémitisme présent dans toute l'Europe, notamment l'affaire Dreyfus en France et les pogroms de Russie, il publie en 1896 un manifeste fondateur du sionisme intitulé « L'État juif, recherche d'une réponse moderne à la question juive », où il expose sa thèse sur la nécessité pour les juifs de créer leur propre État.
et ce n'est qu'en 1917 que le sionisme put marquer des points sur le plan politique avec la déclaration Balfour du nom du ministre britannique des Affaires étrangères qui acceptait au nom du Royaume-Uni la création d'un foyer national juif en Palestine. Ainsi, en 1948, l'État d'Israël est finalement proclamé, provoquant de très fortes réactions arabes. Alors l'antisionisme, stricto sensu, traduit l'opposition à l'établissement d'un foyer national juif en Palestine. Aujourd'hui, nous dit Wikipédia, les personnes qui se disent antisionistes justifient leur point de vue par un ou plusieurs des éléments suivants, parfois antinomiques. L'opposition idéologique de principe à Israël ou à la politique israélienne, de manière générale, basée sur l'opinion selon laquelle Israël serait responsable de la situation et des conflits au Moyen-Orient. Ou encore l'opposition à la politique de colonisation des territoires palestiniens occupés. Encore la condamnation de la situation des Arabes israéliens et des Palestiniens qui subissent des discriminations parfois jugées proches de l'apartheid. Encore l'opposition au caractère juif de l'État d'Israël voulu par le sionisme, basé sur l'opinion selon laquelle ce principe qui est à la base du sionisme ne serait pas laïque et démocratique, mais religieux ou racial. Et encore, dans le monde musulman, l'opposition à l'occupation de Jérusalem et d'autres lieux saints de l'islam par Israël ou par des juifs. Et enfin, l'opposition à l'existence d'Israël en tant qu'État, ce qui est le but principal du sionisme, basé sur l'opinion selon laquelle seul un État binational recouvrant toute l'ancienne Palestine historique serait légitime ou pourrait apporter des solutions au conflit israélo-palestinien. Selon un sondage réalisé en 2026 par une organisation sioniste, 7% des Juifs des États-Unis se déclarent anti-sionistes, 8% non-sionistes et 37% sionistes, les autres n'optant pour aucune de ces étiquettes. Je vous propose d'écouter la prière la plus belle et la principale des Juifs de Shema Israël, tirée du Deutéronome, chapitre 6, versets 4 à 9. « Écoute Israël, le Seigneur notre Dieu est l'unique. Tu aimeras le Seigneur ton Dieu de tout ton cœur, de toute ton âme et de toute ta force. Ces paroles que je te donne aujourd'hui resteront dans ton cœur. Tu les rediras à tes fils, tu les répéteras sans cesse à la maison ou en voyage, que tu sois couché ou que tu sois levé. Tu les attacheras à ton poignet comme un signe, elles seront un bandeau sur ton front, tu les inscriras à l'entrée de ta maison et aux portes de la ville. »

L'antisémitisme est à l'origine de la Shoah. Entre 1933 et 1945, qui désigne la persécution et le meurtre systématique et cautionné par l'État de 6 millions de Juifs européens, par le régime allemand nazi, ses alliés et ses collaborateurs, et notamment, il faut le souligner, par la police du régime de Vichy en France. Les nazis ont incité les gens à commettre un génocide en s'appuyant sur des siècles de préjugés et de haine antisémites. Des Juifs ont été persécutés, arrêtés, déportés dans des camps d'extermination, pas seulement par des Allemands, mais aussi par des collaborateurs français, belges, néerlandais, etc. Mais l'antisémitisme n'a pas commencé avec la Shoah et n'a d'ailleurs pas pris fin avec elle. Pendant des siècles, des personnes de religion, de statut socio-économique, d'opinions politiques et d'origine nationale différents ont exprimé des préjugés et des croyances antisémites ou ont agi sur la base de ces préjugés et de ces croyances. En Europe, les préjugés et les haines anti-juives remontent à l'Antiquité et au début du christianisme. Pendant des siècles, les Juifs ont été une minorité, souvent persécutée dans nombreux royaumes, empires et pays européens. Les préjugés à leur encontre étaient omniprésents dans la vie et la pensée européenne au Moyen Âge, vers les années 500 à 1400, au début de l'ère moderne, vers 1400 à 1789, et au XVIIIe et XIXe siècle, de 1700 à 1900, lorsque de nombreux pays ont commencé à se moderniser et à devenir plus laïcs. Au début du XXe siècle, de multiples stéréotypes, idées fausses et mythes antisémites étaient bien établis et largement acceptés par la population en Allemagne et dans d'autres sociétés européennes. C'est cette haine systémique qui a rendu possible la Shoah entre 1933 et 1945. L'antisémitisme est profondément chrétien. Sur le site de l'UNIA en Belgique, Laura Calabrese, chercheuse à l'ULB, rappelle que l'antisémitisme est un phénomène systémique des sociétés occidentales depuis que les Juifs ont été jugés responsables de la mort de Jésus. Et je cite Laura Calabrese, « On va trouver un bouc émissaire, et c'est à partir de la constitution de ce premier anti-judaïsme chrétien que va se construire l'antisémitisme, qui est un phénomène qui va traverser toute l'histoire européenne et qui va même structurer son identité, puisque l'identité européenne, elle s'est faite par opposition à cet ennemi intérieur que sont les Juifs. » Déjà saint Paul, dans sa première lettre aux Thessaloniciens, au chapitre 2, versets 14 à 16, dit ceci. « En effet, frères, vous avez imité les églises de Dieu qui vivent en Judée, dans le Christ Jésus, parce que vous avez souffert de la part de vos compatriotes de la même manière qu'elles ont souffert de la part des Juifs. » Et saint Paul de dire textuellement ceci. « Ceux-ci, les Juifs, ont tué le Seigneur Jésus et les prophètes et nous ont persécutés. Ils déplaisent à Dieu. Ils sont les adversaires de tous les hommes. » Et saint Paul d'ajouter, « Puisqu'ils nous empêchent de proclamer la parole aux païens pour qu'ils soient sauvés, cela met sans cesse un comble à leurs péchés, mais à la fin, la colère de Dieu les a rejoints. » Alors le terme « peuple déicide » est une expression anti-juive chrétienne pour désigner l'ensemble du peuple juif comme responsable de la mort de Jésus. L'adjectif déicide signifie littéralement « meurtrier de Dieu ». Le thème du peuple déicide a constitué pendant des siècles le principal argument de l'antisémitisme chrétien. L'accusation de déicide, c'est-à-dire le fait d'avoir assassiné Dieu en la personne de Jésus-Christ, remonte au moins au IIe siècle, par exemple avec Justin de Naplouse s'adressant aux Juifs et disant « Après avoir tué le Christ, vous n'en avez
à même le repentir, suivi par Méliton de Sardes, disant lui « Dieu est assassiné par la main d'Israël » et suivi encore par un certain nombre de pères de l'Église. L'insulte « peuple déicide » a été utilisée au cours de l'histoire pour inciter à la haine et la violence contre les Juifs lors de pogroms, à l'occasion de massacres, lors des croisades, au cours des persécutions de l'Inquisition et comme justification à la Shoah. Pourtant, le catéchisme du Concile de Trente, en 1566, précisait déjà que les responsables de la mort du Christ sont les pécheurs de toute l'humanité et non les Juifs seuls. Enfin, en 1965, le Concile Vatican II, dans sa déclaration Nostra Aetate, rappelle que les apôtres et les premiers disciples de Jésus sont juifs et reconnaît les racines juives de la foi chrétienne. Encore, dit le Concile, encore que des autorités juives, avec leurs partisans, aient poussé à la mort du Christ, ce qui a été commis durant sa passion ne peut être imputé ni indistinctement à tous les juifs vivants alors, ni aux juifs de notre temps. Et le Concile Vatican II d'ajouter, en outre, l'Église qui réprouve toutes les persécutions contre tous les hommes, quels qu'ils soient, ne pouvant oublier le patrimoine qu'elle a en commun avec les Juifs, est poussée non par des motifs politiques mais par la charité religieuse de l'Évangile, l'Église déplore les haines, les persécutions et les manifestations d'antisémitisme qui, quelles que soient leurs époques et leurs auteurs, ont été dirigés contre les Juifs. Et le Concile Vatican II termine en disant « L'Église réprouve donc, en tant que contraire à l'Esprit du Christ, toute discrimination ou vexation dont sont victimes des hommes en raison de leur race, de leur couleur, de leur condition ou de leur religion. » Un événement très important, tout récent, s'est passé ce mercredi 22 avril 2026 à la cathédrale de Bruxelles, où l'archevêque Luc Terlinden a posé un geste fort. Une nouvelle plaque a été dévoilée pour contextualiser certains vitraux à caractère antisémite du XIXe siècle. Une demande de pardon y est explicitement formulée. Une accolade entre l'archevêque Terlinden et le grand rabbin Guigui a suivi le dévoilement de la plaque. Des vitraux de la cathédrale de Bruxelles rappellent en effet un épisode qui se serait déroulé au XIVe siècle. Il y est question d'hosties profanées par des Juifs de Bruxelles, d'un miracle eucharistique, du sang s'écoulant des hosties poignardées, mais aussi de Juifs exécutés sur un bûcher. Nous demandons pardon au peuple juif, a déclaré solennellement l'archevêque Luc Terlinden.

Vous venez d'entendre un autre chant juif. Amnesty International dénonce l'accusation d'antisémitisme régulièrement utilisée par les autorités israéliennes afin de discréditer toute critique et d'empêcher toute remise en cause des violations du droit international commises par le gouvernement israélien. Un exemple de ce procédé, dit Amnesty International, a pu être observé lorsque les autorités israéliennes ont dénoncé les mandats d'arrêt de la Cour pénale internationale, la CPI, émis à l'encontre de Benjamin Netanyahou et de son ex-ministre de la Défense comme une décision antisémite, alors qu'en fait, il s'agit d'une décision majeure de la CPI, de la Cour pénale internationale, qui rappelle que personne n'est au-dessus du droit international. Une réaction remarquable a été faite sous le slogan « Pas en notre nom » de Juifs et de Juives de Belgique qui ont dénoncé les crimes d'Israël à Gaza et en Cisjordanie. Une vingtaine de personnalités juives de Belgique ont ainsi signé une lettre en mai 2025 sous le slogan « Pas en notre nom » appelant, et je cite, à la fin des crimes d'Israël contre la Palestine et dénonçant, je cite encore, l'inaction européenne dans la guerre menée à Gaza depuis l'attaque terroriste du Hamas du 7 octobre 2023. Ces personnalités juives de Belgique demandent des sanctions contre Israël en proportion avec la gravité des crimes commis à Gaza et en Cisjordanie. Les signataires évoquent, je les cite, leur indignation face aux souffrances infligées par l'État d'Israël au peuple palestinien, rappelant le chiffre de plus de 52 000 victimes civiles depuis le début de la guerre à Gaza, dont plus de 15 000 enfants, selon les données du ministère de la Santé du Hamas, jugées fiables par l'ONU. Ces massacres, ajoutent ces juives et juifs de Belgique, sont constitutifs de génocide, selon nombre de juristes et d'organisations de défense des droits humains. Ces personnalités pointent qu'une confusion entretenue entre les communautés juives et l'État d'Israël mène à la résurgence de l'antisémitisme. Et elles disent textuellement « Les communautés juives ne sont pas monolithiques. De plus en plus de juives et de juifs n'affirment désormais pas en notre nom. » Et nous en sommes. Le même mouvement, la même initiative a été prise d'ailleurs en France. Alors, les atrocités commises à Gaza et en Cisjordanie par le gouvernement israélien alimentent l'antisémitisme et sont contraires aux valeurs fondamentales du judaïsme. En guise de conclusion, je vous demanderai de ne pas nous laisser faire un amalgame entre les extrémistes d'extrême droite suprémacistes en Israël et l'immense majorité des juifs de la diaspora juive dans le monde. Merci pour votre écoute. Merci à Frédéric Petit pour son aide à la mise en onde.

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2: Bonjour chers auditeurs et bienvenue dans une miette de théologie où j'ai la joie de recevoir Benoît Bourgine, professeur de théologie à l'UCLouvain. Bonjour Benoît Bourgine.
3: Bonjour Véronique Bontemps.
2: Nous allons lire ensemble aujourd'hui le psaume 99 dans sa notation hébraïque. On peut l'intituler, vous allez l'entendre, « Saint, Saint, Saint le Seigneur ». Alors pour commencer, Benoît Bourgine, qu'est-ce que vous pouvez nous dire de ce psaume ?
3: Alors le psaume 99 est l'avant-dernier de la série des psaumes du règne qui court du psaume 93, numérotation hébraïque, jusqu'au psaume 100 que nous
2: verrons
3: la semaine prochaine.
2: Rappelez-nous ce que ça veut dire psaume du règne.
3: Alors les psaumes du règne sont évidemment une série qui n'est pas, donc une série de psaumes qui sont rassemblés par un éditeur avec une intention précise. Alors évidemment, les exégètes apportent des hypothèses pour essayer d'expliquer pourquoi ces psaumes qui ont en commun le thème de l'exaltation du règne de Dieu, avec des thèmes qu'on rassemble au sein d'une théologie royale qui magnifie Dieu comme le roi d'Israël et des nations, avec un sens de l'universalité de cette souveraineté, de cette seigneurie du Seigneur, pour une ligne d'interprétation que je trouve convaincante. Ça fait suite et même réponse au psaume 89, dans lequel c'est un psaume de désolation, puisque Dieu semble avoir abandonné son peuple. C'est l'exil. Évidemment, le drame de 587 avec la perte de la souveraineté royale, justement, du roi d'Israël. Le temple est détruit, il y a des déportés, et donc, apparemment, Dieu a abandonné son peuple. Et en réalité, il y a un sursaut de foi. Non, d'ailleurs, seul Dieu a toujours été le roi d'Israël, le véritable roi d'Israël. Et dans cet exil, Dieu accompagne son peuple. Et donc, c'est comme une protestation, un sursaut de foi pour dire, foncièrement, Dieu accompagne son peuple. Alors certes, le peuple est en exil et connaît des épreuves terribles, mais c'est en raison de l'infidélité dont il a fait preuve. Mais par-delà cette épreuve, Dieu pardonne à son peuple, Dieu accompagne son peuple, et Israël réagit en comprenant que si Dieu est capable d'accompagner son peuple jusque dans un pays qui l'a conduit en exil, c'est qu'il est non seulement le Dieu d'Israël, mais le Dieu de toute la terre. Et le Dieu de toute la terre est aussi le Dieu de toutes les nations. Et donc, il y a un sens d'universalisme, vous voyez ? Il y a une espèce de a fortiori. Apparemment, la situation est défavorable et la foi en fait une situation qui permet un élargissement théologique, une universalisation de la seigneurie divine, non seulement sur Israël, qui est réaffirmée, cette seigneurie, mais elle est étendue aussi aux nations.
2: Et Israël découvre aussi comme Dieu est saint.
3: Ce qui est remarquable dans ce psaume, qui a trois strophes, c'est que à la fin de chacune des strophes, il y a cette confession de la sainteté de Dieu. Verset 3, « Qu'il célèbre ton nom, grand et redoutable, il est saint, lui est puissant. » Et donc, vous voyez, là, oui, le « lui », il y a un accent qui est marqué sur la sainteté. Fin de la deuxième strophe, « Exaltez le Seigneur notre Dieu, prosternez-vous vers son marchepied, lui, il est saint. » Donc, vous voyez, il y a à chaque fois cet accent qui est mis sur la sainteté. Troisième strophe, qui se termine exactement comme la deuxième à quelques détails près, « Exaltez le Seigneur notre Dieu, prosternez-vous encore », comme pour la fin de la strophe précédente, mais cette fois non pas vers son marchepied, mais vers sa sainte montagne, « Saint est le Seigneur notre Dieu. Donc on voit que comme un leitmotiv, un refrain qui arrive à la fin de chacune des trois strophes, il y a une confession de la sainteté du Seigneur. C'est donc une thématique royale qui domine, mais une thématique aussi axée sur la sainteté de ce Seigneur.
2: Benoît Bourgine, est-ce que cette triple évocation de la sainteté de Dieu dit quelque chose ? Pourquoi trois fois il est saint ?
3: Alors, évidemment, on se rappelle que dans la liturgie eucharistique, il y a ce fameux trois fois saint, ce trisagion, hein, juste avant la consécration, dans un moment solennel de la liturgie, et ça fait référence à Isaïe au chapitre 6, les premiers versets, où le prophète a une vision du Seigneur dans le temple. Je cite, « Des séraphins se tenaient au-dessus de lui, ayant chacun six ailes, deux pour se couvrir la face, deux pour se couvrir les pieds, deux pour voler. Ils se criaient l'un à l'autre, ces paroles. Saint, saint, saint est le Seigneur, Sabaoth, sa gloire emplit toute la terre. »
2: Donc, Isaïe a inspiré ce psaume ?
3: Voilà, c'est un psaume qui renvoie à cette majesté divine qui a trouvé dans la vision d'Isaïe au chapitre 6 un lieu tout à fait paradigmatique pour l'Ancien Testament. Et ce psaume fait une allusion claire à cette référence-là du Seigneur qui s'affirme dans Sion, hein, au verset 2, « Dans Sion, le Seigneur est grand ». Alors ce qui est frappant par rapport à Isaïe 6, qui se développera dans la suite de la prophétie, mais pas tout à fait au niveau du chapitre 6, et qui est présent dans ce psaume, c'est que d'emblée, le psaume, quand en verset 2, il parle de cette seigneurie de Dieu dans Sion, il s'exalte lui par-dessus tous les peuples. D'emblée, cette seigneurie s'impose à toute la terre.
2: Universelle.
3: Dès le verset 1er, on va l'entendre dans votre lecture, le Seigneur règne. Les peuples tremblent. Donc on voit que ce n'est pas seulement le Dieu qui a élu Israël, l'a conduit de la théophanie du Sinaï où il a donné la loi jusqu'à sa présence glorieuse dans le temple dont Isaïe est le témoin, cette fois sur l'autre montagne, non plus le Sinaï mais Sion, c'est d'emblée tous les peuples qui sont soumis, qui lui disent combien il est roi, en tant qu'il est créateur.

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1: Avec Benoît Bourgine, nous étudions le psaume 99. Nous venons d'entendre le chœur de Cœur Moussa au Sénégal et nous allons lire donc ce psaume 99 pour poursuivre l'étude. Le Seigneur règne, les peuples tremblent. Il siège sur les chérubins, la terre chancelle. Dans Sion, le Seigneur est grand. Il s'exalte, lui, par-dessus tous les peuples. Qu'il célèbre ton nom grand et redoutable. Il est saint, lui, et puissant. Le roi qui aime le jugement, c'est toi. Tu as fondé droiture, jugement et justice. En Jacob, c'est toi qui agis. Exaltez le Seigneur notre Dieu, prosternez-vous vers son marchepied. Lui, il est saint. Moïse, Aaron parmi ses prêtres et Samuel, appelant son nom, en appelait au Seigneur. Et lui, il leur répondait. Dans la colonne de nuée, il leur parlait. Eux gardaient ses décrets, la loi qu'il leur donna. Seigneur notre Dieu, toi tu leur répondais, Dieu de pardon que tu étais pour eux, mais te vengeant de leurs méfaits. Exaltez le Seigneur notre Dieu, prosternez-vous vers sa montagne sainte, saint est le Seigneur notre Dieu. Benoît Bourgine, en le relisant, ça m'impressionne, c'est toute l'histoire du salut qui se déploie de nouveau.
2: Oui, et une histoire du salut scandée par le trois fois saint, qui en fait évidemment un hymne tout à fait impressionnant. Alors, ce qui est frappant, évidemment, c'est le début solennel. Dieu règne, et c'est comme si il n'y a pas d'évocation de la loi ou de l'élection dans cette première strophe, même si il y a la mention de Sion, certes, mais c'est d'abord le Créateur qui donne stabilité au monde. Et Sion est le lieu où le ciel se déchire, puisque c'est là qu'il est révélé comme Adonai. Et dès la première strophe, le tétragramme est mentionné deux fois. Le tétragramme, on l'appelle, c'est le nom de Dieu, son nom particulier, propre à Israël, qui fait l'objet d'une révélation particulière à Israël. Mais le Seigneur est celui qui domine sur les peuples d'emblée. Il siège sur les chérubins, la terre chancelle. Alors évidemment, ça renvoie aussi à aux différentes théophanies dans l'Ancien Testament. Mais dès la première strophe, il y a ce rapport entre particularisme d'une loi, d'une élection donnée au peuple d'Israël, et universalisme, puisque les peuples et la terre sont associés à cette théophanie. Et c'est sans doute l'un des thèmes intéressants à traiter en théologie chrétienne, en se demandant mais quelle est l'actualité de ce psaume, ce rapport précisément entre particulier et universel, don de la loi à Israël et envoi à toutes les nations, paraît très important. Peut-être tout de suite, à propos de la sainteté, puisque ce thème est introduit dès la fin de la première strophe, « Il est saint, lui est puissant », on doit renvoyé à la loi de sainteté dans le Lévitique. Et cette loi de sainteté, elle est intéressante parce que elle permet de mettre à part le Seigneur. Le peuple fait grand cas, évidemment, de la présence du Seigneur, se prépare et se détermine vis-à-vis de lui. Soyez saints comme je suis saint. Le peuple a des devoirs pour correspondre à la grandeur de ce Seigneur qui l'a choisi. Voilà pour la première strophe. Dans Sion, le Seigneur est grand, il s'exalte, lui, par-dessus tous les peuples. Là, on voit très bien ce lien et ce rapport particularisme-universalisme. Et dans la deuxième strophe, ce qui est frappant, c'est combien ce roi, parce que le thème de la royauté arrive avec l'entame de cette deuxième strophe, ce Dieu roi, Israël n'a plus de roi, alors, mais le psalmiste affirme que le seul vrai roi du peuple, c'est son Dieu.

0: Et alors ce Dieu a cette particularité. Évidemment, il est puissant comme tous les autres rois et infiniment plus puissant en tant que créateur. Mais sa particularité, c'est que cette force n'est pas fondée sur une puissance militaire, mais sur le droit. C'est le jugement. Il aime le jugement. Il fonde droiture, jugement et justice. Il y a la répétition du terme hébraïque mishpat. Et donc, en Jacob, c'est toi qui agis. On voit donc que le droit domine en Jacob. En Jacob, c'est-à-dire la maison d'Israël. Hein, les 12 fils de Jacob qui sont répartis sur les 12 tribus d'Israël, qui indique la plénitude du peuple.
1: Qu'est-ce qu'on veut dire quand on dit le droit domine ?
0: Alors, le droit, c'est précisément cette manière par laquelle le peuple est associé à ce sens de la justice qui lui est donné justement dans l'obéissance à cette loi qui vient de Dieu. Alors, ce qui est propre à l'histoire d'Israël par rapport aux autres peuples, c'est par exemple, on a de manière contemporaine la loi d'Amourabi, qu'on connaissait, mais Amourabi, c'est le roi qui donne cette loi au peuple. Ici, c'est Dieu qui donne la loi au peuple. Donc, il y a un processus de théologisation de la loi. Cette loi, elle est donnée dans le cadre d'une théophanie et elle a un sens théologique. C'est-à-dire que ce n'est pas seulement obéir au roi parce que sinon il y aura des conséquences, mais c'est se conformer au Dieu saint. Et donc, c'est la démarche par laquelle le peuple obéit certes à une loi qui est donnée, qui est en vigueur, mais lui obéir, ce n'est pas obéir à une puissance terrestre.
1: C'est en vue de la sainteté.
0: C'est obéir à une démarche religieuse. En vue de la sainteté, une sainteté dont Dieu n'est pas jaloux pour la garder pour lui-même, mais pour la communiquer à son peuple, pour qu'il y ait cette communion entre Dieu et son peuple. Et alors, il y a une obéissance à la loi, mais qui est marqué parce que la dimension de la loi de sainteté, il y a toute une dimension de culte, de liturgie. Et alors ce qui est intéressant, c'est que là, il y a une mise en scène de la liturgie à la fin de la deuxième strophe. « Exaltez le Seigneur notre Dieu, prosternez-vous vers son marchepied, lui, il est saint. » Donc on voit que la prosternation qui va revenir à la fin de la troisième strophe indique cette démarche corporelle, physique, d'adoration, de vénération de Dieu. On voit qu'il y a donc une manifestation là, très claire, de l'un des aspects du culte au temple de Jérusalem. Et enfin, la troisième strophe a aussi des accents tout à fait notables, remarquables, singuliers, puisqu'il y a la mention de Moïse, d'Aaron et de Samuel. Alors Moïse et Aaron, évidemment, Aaron le prêtre, à côté de Moïse, le médiateur, et Samuel qui est aussi le prêtre qui va choisir David. Donc de Moïse, c'est-à-dire du temple, du Sinaï, du don de la loi, avec cette familiarité que Moïse a manifesté dans les chapitres 33 et 34 de l'Exode, quand Dieu pardonne au peuple son péché terrible du veau d'or. Et donc il y a cette familiarité entre le médiateur et son Dieu qui est évoquée dans les versets suivants, dans la colonne de nuée, il leur parlait, eux gardaient ses décrets, et le Seigneur, lui, leur répondait, Dieu de pardon qu'il était. Donc c'est le rappel, évidemment, de cet épisode du pardon suite au veau d'or, et cette familiarité avec laquelle Moïse a pu demander à Dieu, mais pardonne-nous, pardonne à ton peuple, qu'à la Nucrède, mais viens parmi nous, et moi-même, laisse-moi voir ta gloire. Et donc on va de cette théophanie-là jusque, évidemment, à l'autre théophanie, celle du temple de Jérusalem au mont Sion. Et c'est évidemment la mention de Samuel qui permet d'aller d'une montagne à l'autre, du Sinaï à Sion, où là encore, le peuple s'oriente dans une vénération de cette seigneurie divine à travers une exaltation, une prosternation liturgique.

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1: Benoît Bourgène, avant la pause musicale, vous avez bien développé pour nous le sens de ce psaume 99, magnifique psaume. Et comme d'habitude, vous avez été chercher dans les pères de l'Église pour retrouver des magnifiques commentaires.
2: Et par excellence, auprès d'Augustin, dont on rappelle qu'il a commenté tous les psaumes. Et Augustin n'a pas de mal à faire une lecture chrétienne de ce psaume. On peut penser avec Augustin, par exemple, à ces versets de l'Épître aux Romains. Je cite, donc le Christ a été établi avec puissance, fils de Dieu selon l'Esprit de sainteté par sa résurrection des morts. Donc ce qu'on voit là, c'est évidemment un Dieu qui s'exalte, hein, une sainteté divine et une puissance divine à l'œuvre, mais où ça ? Dans la résurrection du Christ. On voit bien que cette manière de décrire l'œuvre de Dieu en Jésus-Christ est inspirée par cette théologie royale, cette théologie du règne. Pensons aussi à l'Épître aux Éphésiens, qui Paul parle de l'extraordinaire puissance déployée en la personne du Christ, le ressuscitant d'entre les morts et le faisant siéger à sa droite dans les cieux. On voit donc ici une lecture chrétienne, à la lumière évidemment de l'événement Jésus-Christ, mais on sent bien que c'est le même climat théologique qu'habite c'est le texte. Et Augustin n'a pas de mal évidemment à trouver une application en réfléchissant au thème du trône de Dieu. Il se demande finalement aujourd'hui où est-ce que Dieu règne, où peut-on le trouver? Alors je cite cette homélie d'Augustin consacré au psaume 99. Ce même Verbe de Dieu et l'Esprit de Dieu ont enseigné aux serviteurs de Dieu le trône du Seigneur. Non point que le Seigneur s'asseye à la manière d'un homme, mais si tu veux que Dieu s'asseye en toi, si tu es juste, tu seras le trône de Dieu.
1: Impressionnant, hein ?
2: Ben oui, on voit une application qui en réalité renvoie à l'inhabitation de Dieu en chacun de nous, en chacun des baptisés que l'Esprit habite. Car il est écrit, continue Augustin, que l'âme du juste est le siège de la sagesse. Alors on voit aussi que Augustin s'appuie sur des citations de l'Ancien Testament, des Proverbes. La science que Dieu veut trouver en toi consiste dans la loi de Dieu. Mais si tu veux posséder la plénitude de la science et devenir le trône de Dieu, c'est la charité. La charité, nous dit l'apôtre, c'est la plénitude de la loi. Matthieu 10, 30. Quoi donc, continue Augustin, tu as perdu toute excuse, interroge ton cœur, vois s'il a de la charité. S'il a de la charité, il a aussi la plénitude de la loi. Et Dieu, dès lors, habite en toi et tu es le trône de Dieu. Il poursuit, tu es aussi le ciel, car aux yeux de Dieu, ce n'est point ce ciel que nous voyons des yeux qui a quelque prix. Le ciel pour Dieu, ce sont les âmes saintes. Le ciel de Dieu, ce sont les esprits des anges, tous les esprits de ses serviteurs. Et on voit que Augustin, en réalité, est un lecteur de Paul. Pensons à l'épître aux Colossiens, versets 1 et 4, où l'auteur de l'épître exhorte les chrétiens à être ressuscités avec le Christ, occupés aux choses d'en haut, à avoir leur vie cachée avec le Christ, en Dieu, et eux-mêmes seront manifestés au dernier jour auprès du Christ ressuscité.
1: Benoît Bourgène, le temps passe trop vite, est-ce que je peux vous demander un petit mot de conclusion pour ce psaume ?
2: Peut-être inspiré par le commentaire d'Augustin qu'on vient d'entendre, on peut simplement réfléchir au fait que cette prière continuelle dont Paul parle, elle est d'une certaine manière naturelle pour le chrétien, dans la mesure où Dieu habite en nous. Et cette liberté intérieure que beaucoup de chrétiens ont expérimentée dans des cas de persécution, dans des cas d'emprisonnement, témoigne de cette possibilité que tout chrétien a de se connecter à cette présence intime de l'Esprit en lui-même et donc cette capacité de s'ouvrir à une vénération, une adoration de la présence de Dieu.
1: Merci beaucoup, Benoît Bourgine, de nous aider à lire les psaumes et à en voir toute la richesse.
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0: Au nom du Père et du Fils et du Saint-Esprit.
1: Amen.
0: Chers frères et sœurs, soyez les bienvenus aujourd'hui à la grotte de Massabielle. Ensemble, nous allons méditer les mystères joyeux du Très-Saint-Rosaire. Prions avec tous les pèlerins présents aujourd'hui, particulièrement ceux du diocèse de Perpignan, ainsi que les pèlerins du diocèse de Saint-Denis. Prions aussi avec tous ceux et celles qui nous sont unis de par le monde, par l'écoute de la radio chrétienne francophone, par l'écoute de la chaîne de télévision catholique Catéo, ainsi que par leur connexion au site internet du sanctuaire de Lourdes. Ensemble, nous nous levons et nous disons notre foi. Je crois en Dieu, le Père Tout-Puissant, Créateur du ciel et de la terre, et en Jésus-Christ, son Fils unique, notre Seigneur, qui a été conçu du Saint-Esprit, est né de la Vierge Marie, a souffert sous Ponce Pilate, a été crucifié et mort, et a été enseveli, est descendu aux enfers, le troisième jour est ressuscité des morts, est monté aux cieux, est assis à la droite de Dieu, le Père Tout-Puissant, d'où il viendra juger les vivants et les morts. Je crois en l'Esprit Saint, à la Sainte Église catholique, à la communion des saints, à la rémission des péchés, à la résurrection de la chair, à la vie éternelle. Amen. Nous nous réjouissons pour la venue de notre Saint-Père le Pape Léon, fin septembre, ici à Lourdes, et nous prions à ses intentions. Notre Père, qui es aux cieux, que ton nom soit sanctifié, que ton règne vienne, que ta volonté soit faite sur la terre comme au ciel.
2: Donne-nous aujourd'hui notre pain de ce jour. Pardonne-nous nos offenses, comme nous pardonnons aussi à ceux qui nous ont offensés. Et ne nous laisse pas entrer en tentation, mais délivre-nous du mal.
0: Je vous salue, Marie, pleine de grâce. Le Seigneur est avec vous. Vous êtes bénie entre toutes les femmes, et Jésus, le fruit de vos entrailles, est béni.
2: Sainte Marie, Mère de Dieu, priez pour nous pauvres pécheurs, maintenant et à l'heure de notre mort. Amen.
0: Je vous salue, Marie, pleine de grâce. Le Seigneur est avec vous. Vous êtes bénie entre toutes les femmes, et Jésus, le fruit de vos entrailles, est béni.
2: Sainte Marie, Mère de Dieu, priez pour nous pauvres pécheurs, maintenant et à l'heure de notre mort. Amen.
0: Je vous salue, Marie, pleine de grâce, le Seigneur est avec vous. Vous êtes bénie entre toutes les femmes, et Jésus, le fruit de vos entrailles, est béni.
2: Sainte Marie, Mère de Dieu, priez pour nous pauvres pécheurs, maintenant et à l'heure de notre mort.

0: Ô Marie conçue sans péché,
1: priez pour nous qui avons recours à vous.
0: Premier mystère joyeux, l'Annonciation. Le récit de l'Annonciation nous montre l'extrême délicatesse de Dieu. Il ne s'impose pas, il sollicite d'abord le consentement de Marie. Marie parle en notre nom à tous lorsqu'elle répond à l'invitation de l'ange. Saint Bernard décrit la cour céleste suspendue dans l'attente de son consentement qui devait consommer l'union nuptiale entre Dieu et l'humanité. Et Marie dit « Qu'il m'advienne selon ta parole ». Frères et sœurs, puissions-nous, comme Marie, avoir le courage de dire « oui » à Dieu, surtout lorsque nous ne comprenons pas le pourquoi de circonstances particulièrement éprouvantes. Notre Père qui es aux cieux, que ton nom soit sanctifié, que ton règne vienne, que ta volonté soit faite sur la terre comme au ciel.
2: Pardonne-nous aujourd'hui notre pain de ce jour, pardonne-nous nos offenses, comme nous pardonnons aussi à ceux qui nous ont offensés, et ne nous laisse pas entrer en tentation, mais délivre-nous du mal.
3: Je vous salue Marie, pleine de grâce, le Seigneur est avec vous, vous êtes bénie entre toutes les femmes, et Jésus, le fruit de vos entrailles, est béni.
4: Sainte Marie, Mère de Dieu, priez pour nous pauvres pécheurs, maintenant et à l'heure de notre mort. Amen.
3: Je vous salue Marie, pleine de grâce, le Seigneur est avec vous, vous êtes bénie entre toutes les femmes, et Jésus, le fruit de vos entrailles, est béni.
4: Sainte Marie, Mère de Dieu, priez pour nous pauvres pécheurs, maintenant et à l'heure de notre mort. Amen.
3: Je vous salue Marie, pleine de grâce, le Seigneur est avec vous, vous êtes bénie entre toutes les femmes, et Jésus, le fruit de vos entrailles, est béni.
4: Sainte Marie, Mère de Dieu, priez pour nous pauvres pécheurs, maintenant et à l'heure de notre mort. Amen.
3: Je vous salue Marie, pleine de grâce, le Seigneur est avec vous. Vous êtes bénie entre toutes les femmes, et Jésus, le fruit de vos entrailles, est béni.
4: Sainte Marie, Mère de Dieu, priez pour nous pauvres pécheurs, maintenant et à l'heure de notre mort. Amen.
3: Je vous salue Marie, pleine de grâce, le Seigneur est avec vous. Vous êtes bénie entre toutes les femmes, et Jésus, le fruit de vos entrailles, est béni.
4: Sainte Marie, Mère de Dieu, priez pour nous pauvres pécheurs, maintenant et à l'heure de notre mort. Amen.
3: Je vous salue Marie, pleine de grâce, le Seigneur est avec vous. Vous êtes bénie entre toutes les femmes, et Jésus, le fruit de vos entrailles, est béni.
4: Sainte Marie, Mère de Dieu, priez pour nous pauvres pécheurs, maintenant et à l'heure de notre mort. Amen.
3: Je vous salue Marie, pleine de grâce, le Seigneur est avec vous. Vous êtes bénie entre toutes les femmes, et Jésus, le fruit de vos entrailles, est béni.
4: Sainte Marie, Mère de Dieu, priez pour nous pauvres pécheurs, maintenant et à l'heure de notre mort. Amen.
3: Je vous salue Marie, pleine de grâce, le Seigneur est avec vous. Vous êtes bénie entre toutes les femmes, et Jésus, le fruit de vos entrailles, est béni.
4: Sainte Marie, Mère de Dieu, priez pour nous pauvres pécheurs, maintenant et à l'heure de notre mort. Amen.
3: Je vous salue Marie, pleine de grâce, le Seigneur est avec vous. Vous êtes bénie entre toutes les femmes, et Jésus, le fruit de vos entrailles, est béni.
4: Sainte Marie, Mère de Dieu, priez pour nous pauvres pécheurs, maintenant et à l'heure de notre mort. Amen.
3: Je vous salue Marie, pleine de grâce, le Seigneur est avec vous. Vous êtes bénie entre toutes les femmes, et Jésus, le fruit de vos entrailles, est béni.
4: Sainte Marie, Mère de Dieu, priez pour nous pauvres pécheurs, maintenant et à l'heure de notre mort. Amen.

0: Ô Marie conçue sans péché,
1: priez pour nous qui avons recours à vous.
0: Deuxième mystère joyeux, la visitation. Heureuse celle qui a cru. Comme dit saint Augustin, avant de concevoir le Christ dans son sein, Marie le conçut dans la foi de son cœur. Marie crut et s'accomplit dans ce qu'elle croyait. Dans cette dizaine, demandons au Seigneur de faire grandir notre foi, qu'il la rende vive et féconde dans l'amour. Prions pour les nouveaux baptisés de Pâques, afin que leur foi grandisse et porte du fruit. Mais prions aussi pour celles et ceux qui ne croient pas ou qui hésitent à croire. Notre Père qui es aux cieux, que ton nom soit sanctifié, que ton règne vienne, que ta volonté soit faite sur la terre comme au ciel.
2: Donne-nous aujourd'hui notre pain de ce jour. Pardonne-nous nos offenses, comme nous pardonnons aussi
3: à ceux qui nous ont offensés. Et ne nous laisse pas entrer en tentation, mais délivre-nous du mal.
4: Je vous salue, Marie, pleine de grâce. Le Seigneur est avec vous. Vous êtes bénie entre toutes les femmes, et Jésus, le fruit de vos entrailles, est béni.
3: Sainte Marie, Mère de Dieu, priez pour nous pauvres pécheurs, maintenant et à l'heure de notre mort. Amen.
4: Je vous salue, Marie, pleine de grâce. Le Seigneur est avec vous. Vous êtes bénie entre toutes les femmes, et Jésus, le fruit de vos entrailles, est béni.
3: Sainte Marie, Mère de Dieu, priez pour nous pauvres pécheurs, maintenant et à l'heure de notre mort. Amen.
4: Je vous salue, Marie, pleine de grâce. Le Seigneur est avec vous. Vous êtes bénie entre toutes les femmes, et Jésus, le fruit de vos entrailles, est béni.
3: Sainte Marie, Mère de Dieu, priez pour nous pauvres pécheurs, maintenant et à l'heure de notre mort. Amen.
4: Je vous salue, Marie, pleine de grâce. Le Seigneur est avec vous. Vous êtes bénie entre toutes les femmes, et Jésus, le fruit de vos entrailles, est béni.
3: Sainte Marie, Mère de Dieu, priez pour nous pauvres pécheurs, maintenant et à l'heure de notre mort. Amen.
4: Je vous salue, Marie, pleine de grâce. Le Seigneur est avec vous. Vous êtes bénie entre toutes les femmes, et Jésus, le fruit de vos entrailles, est béni.
3: Sainte Marie, Mère de Dieu, priez pour nous pauvres pécheurs, maintenant et à l'heure de notre mort. Amen.
4: Je vous salue, Marie, pleine de grâce. Le Seigneur est avec vous. Vous êtes bénie entre toutes les femmes, et Jésus, le fruit de vos entrailles, est béni.
3: Sainte Marie, Mère de Dieu, priez pour nous pauvres pécheurs, maintenant et à l'heure de notre mort. Amen.
4: Je vous salue, Marie, pleine de grâce. Le Seigneur est avec vous. Vous êtes bénie entre toutes les femmes, et Jésus, le fruit de vos entrailles, est béni.
3: Sainte Marie, Mère de Dieu, priez pour nous pauvres pécheurs, maintenant et à l'heure de notre mort. Amen.
4: Je vous salue, Marie, pleine de grâce. Le Seigneur est avec vous. Vous êtes bénie entre toutes les femmes, et Jésus, le fruit de vos entrailles, est béni.
3: Sainte Marie, Mère de Dieu, priez pour nous pauvres pécheurs, maintenant et à l'heure de notre mort. Amen.
4: Je vous salue, Marie, pleine de grâce. Le Seigneur est avec vous. Vous êtes bénie entre toutes les femmes, et Jésus, le fruit de vos entrailles, est béni.
3: Sainte Marie, Mère de Dieu, priez pour nous pauvres pécheurs, maintenant et à l'heure de notre mort. Amen.
4: Je vous salue, Marie, pleine de grâce. Le Seigneur est avec vous. Vous êtes bénie entre toutes les femmes, et Jésus, le fruit de vos entrailles, est béni.
3: Sainte Marie, Mère de Dieu,
0: priez pour nous pauvres pécheurs, maintenant
3: et à l'heure de notre mort. Amen.

0: Marie conçue sans péché.
1: Priez pour nous,
0: troisième mystère joyeux, la nativité. Et le Verbe s'est fait chair et il a habité parmi nous. L'expression s'est fait chair souligne la réalité humaine la plus concrète et la plus tangible. Dans le Christ, Dieu est venu réellement au monde. Il est entré dans notre histoire. Il a installé sa demeure parmi nous, accomplissant ainsi l'intime aspiration de l'être humain, que le monde soit réellement un foyer pour l'homme. Mais quand Dieu est jeté dehors, le monde se transforme en un lieu inhospitalier. Dans cette dizaine, prions avec ferveur en demandant le don de la justice et de la paix dans le monde. Notre Père qui es aux cieux, que ton nom soit sanctifié, que ton règne vienne, que ta volonté soit faite sur la terre comme au ciel.
2: Pardonne-nous aujourd'hui notre pain de ce jour, pardonne-nous nos offenses, comme nous pardonnons aussi à ceux qui nous ont offensés, et ne nous laisse pas entrer en tentation.
3: Je vous salue Marie, pleine de grâce. Le Seigneur est avec vous. Vous êtes bénie entre toutes les femmes. Et Jésus, le fruit de vos entrailles, est béni.
4: Sainte Marie, Mère de Dieu, priez pour nous pauvres pécheurs, maintenant et à l'heure de notre mort. Amen.
3: Je vous salue Marie, pleine de grâce. Le Seigneur est avec vous. Vous êtes bénie entre toutes les femmes. Et Jésus, le fruit de vos entrailles, est béni.
4: Sainte Marie, Mère de Dieu, priez pour nous pauvres pécheurs, maintenant et à l'heure de notre mort. Amen.
3: Je vous salue Marie, pleine de grâce. Le Seigneur est avec vous. Vous êtes bénie entre toutes les femmes. Et Jésus, le fruit de vos entrailles, est béni.
4: Sainte Marie, Mère de Dieu,
3: je vous salue Marie, pleine de grâce. Le Seigneur est avec vous. Vous êtes bénie entre toutes les femmes. Et Jésus, le fruit de vos entrailles, est béni.
4: Sainte Marie, Mère de Dieu, priez pour nous pauvres pécheurs, maintenant et à l'heure de notre mort. Amen.
3: Je vous salue Marie, pleine de grâce. Le Seigneur est avec vous. Vous êtes bénie entre toutes les femmes. Et Jésus, le fruit de vos entrailles, est béni.
4: Sainte Marie, Mère de Dieu, priez pour nous pauvres pécheurs, maintenant et à l'heure de notre mort. Amen.
3: Je vous salue Marie, pleine de grâce. Le Seigneur est avec vous. Vous êtes bénie entre toutes les femmes. Et Jésus, le fruit de vos entrailles, est béni.
4: Sainte Marie, Mère de Dieu, priez pour nous pauvres pécheurs, maintenant et à l'heure de notre mort. Amen.
3: Je vous salue Marie, pleine de grâce. Le Seigneur est avec vous. Vous êtes bénie entre toutes les femmes. Et Jésus, le fruit de vos entrailles, est béni.
4: Sainte Marie, Mère de Dieu, priez pour nous pauvres pécheurs, maintenant et à l'heure de notre mort.
3: Je vous salue Marie, pleine de grâce. Le Seigneur est avec vous. Vous êtes bénie entre toutes les femmes. Et Jésus, le fruit de vos entrailles, est béni.
4: Sainte Marie, Mère de Dieu, priez pour nous pauvres pécheurs, maintenant et à l'heure de notre mort. Amen.
3: Je vous salue Marie, pleine de grâce. Le Seigneur est avec vous. Vous êtes bénie entre toutes les femmes. Et Jésus, le fruit de vos entrailles, est béni.
4: Sainte Marie, Mère de Dieu, priez pour nous pauvres pécheurs, maintenant et à l'heure de notre mort. Amen.
3: Je vous salue Marie, pleine de grâce. Le Seigneur est avec vous. Vous êtes bénie entre toutes les femmes. Et Jésus, le fruit de vos entrailles, est béni.
4: Sainte Marie, Mère de Dieu, priez pour nous pauvres pécheurs,
0: maintenant et à l'heure de notre mort.
4: Amen.

0: Ô Marie conçue sans péché. Quatrième mystère joyeux, la présentation de Jésus au temple. Dans son récit de l'enfance de Jésus, saint Luc souligne que Marie et Joseph étaient fidèles à la loi du Seigneur. Avec une profonde dévotion, ils accomplissent tout ce qui est prescrit après la naissance d'un garçon premier-né. Dans cette dizaine, prions ensemble pour ceux et celles qui se détournent de la loi de Dieu et de l'Église, comme pour ceux qui, sous couvert d'un attachement à certaines traditions, peinent à accueillir l'esprit vivant de communion et d'obéissance auquel le Christ nous appelle tous aujourd'hui. Notre Père qui es aux cieux, que ton nom soit sanctifié, que ton règne vienne, que ta volonté soit faite sur la terre comme au ciel.
1: Pardonne-nous nos offenses, comme nous pardonnons aussi à ceux qui nous ont offensés. Et ne nous laisse pas entrer en tentation, mais délivre-nous du mal. Amen.
2: Je vous salue, Marie, pleine de grâce. Le Seigneur est avec vous. Vous êtes bénie entre toutes les femmes, et Jésus, le fruit de vos entrailles, est béni.
1: Sainte Marie, Mère de Dieu, priez pour nous pauvres pécheurs, maintenant et à l'heure de notre mort. Amen.
2: Je vous salue, Marie, pleine de grâce. Le Seigneur est avec vous. Vous êtes bénie entre toutes les femmes, et Jésus, le fruit de vos entrailles, est béni.
1: Sainte Marie, Mère de Dieu, priez pour nous pauvres pécheurs, maintenant et à l'heure de notre mort. Amen.
2: Je vous salue, Marie, pleine de grâce. Le Seigneur est avec vous. Vous êtes bénie entre toutes les femmes, et Jésus, le fruit de vos entrailles, est béni.
1: Sainte Marie, Mère de Dieu, priez pour nous pauvres pécheurs, maintenant et à l'heure de notre mort. Amen.
2: Je vous salue, Marie, pleine de grâce. Le Seigneur est avec vous. Vous êtes bénie entre toutes les femmes, et Jésus, le fruit de vos entrailles, est béni.
1: Sainte Marie, Mère de Dieu, priez pour nous pauvres pécheurs, maintenant et à l'heure de notre mort. Amen.
2: Je vous salue, Marie, pleine de grâce. Le Seigneur est avec vous. Vous êtes bénie entre toutes les femmes, et Jésus, le fruit de vos entrailles, est béni.
1: Sainte Marie, Mère de Dieu, priez pour nous pauvres pécheurs, maintenant et à l'heure de notre mort. Amen.
3: Je vous salue, Marie, pleine de grâce. Le Seigneur est avec vous. Vous êtes bénie entre toutes les femmes, et Jésus, le fruit de vos entrailles, est béni.
1: Sainte Marie, Mère de Dieu, priez pour nous pauvres pécheurs, maintenant et à l'heure de notre mort. Amen.
3: Je vous salue, Marie, pleine de grâce. Le Seigneur est avec vous. Vous êtes bénie entre toutes les femmes, et Jésus, le fruit de vos entrailles, est béni.
1: Sainte Marie, Mère de Dieu, priez pour nous pauvres pécheurs, maintenant et à l'heure de notre mort. Amen.
3: Je vous salue, Marie, pleine de grâce. Le Seigneur est avec vous. Vous êtes bénie entre toutes les femmes, et Jésus, le fruit de vos entrailles, est béni.
1: Sainte Marie, Mère de Dieu, priez pour nous pauvres pécheurs, maintenant et à l'heure de notre mort. Amen.
3: Je vous salue, Marie, pleine de grâce. Le Seigneur est avec vous. Vous êtes bénie entre toutes les femmes, et Jésus, le fruit de vos entrailles, est béni.
1: Sainte Marie, Mère de Dieu, priez pour nous pauvres pécheurs, maintenant et à l'heure de notre mort. Amen.
3: Je vous salue, Marie, pleine de grâce. Le Seigneur est avec vous. Vous êtes bénie entre toutes les femmes, et Jésus, le fruit de vos entrailles, est béni.
1: Sainte Marie, Mère de Dieu, priez pour nous pauvres pécheurs, maintenant et à l'heure de notre mort. Amen.

0: Marie conçue sans péché.
1: Priez pour nous qui avons recours.
0: Cinquième mystère joyeux, le recouvrement de Jésus au temple. Dans l'épisode de Jésus au temple sont enregistrés les premiers mots de Jésus. Il a 12 ans. Comment se fait-il que vous m'ayez cherché? Ne saviez-vous pas qu'il me faut être chez mon Père? Face à l'inquiétude de Marie et Joseph, Jésus montre qu'il n'a pas fait quelque chose d'étrange, qu'il n'a pas désobéi, il est resté là où doit être le Fils, près du Père. Et il a souligné qui est son Père et en même temps, il nous enseigne comment être des fils en étant avec le Père dans la prière. Jésus enseignera un jour à ses disciples à prier en leur disant, quand vous priez, dites Père. Dans cette dizaine, nous voulons présenter toutes les intentions qui nous ont été confiées, toutes celles que nous portons en nos cœurs. Notre Père qui es aux cieux, que ton nom soit sanctifié, que ton règne vienne, que ta volonté soit faite sur la terre comme au ciel.
1: Donne-nous aujourd'hui notre pain de ce jour. Pardonne-nous nos offenses, comme nous pardonnons aussi à ceux qui nous ont offensés. Et ne nous laisse pas entrer en tentation, mais guéris-nous du mal.
0: Je vous salue, Marie, pleine de grâce. Le Seigneur est avec vous. Vous êtes bénie entre toutes les femmes, et Jésus, le fruit de vos entrailles, est béni.
1: Sainte Marie, Mère de Dieu, priez pour nous pauvres pécheurs, maintenant et à l'heure de notre mort. Amen.
0: Je vous salue, Marie, pleine de grâce, le Seigneur est avec vous. Vous êtes bénie entre toutes les femmes, et Jésus, le fruit de vos entrailles, est béni.
1: Sainte Marie, Mère de Dieu, priez pour nous pauvres pécheurs, maintenant et à l'heure de notre mort.
0: Je vous salue, Marie, pleine de grâce, le Seigneur est avec vous. Vous êtes bénie entre toutes les femmes, et Jésus, le fruit de vos entrailles, est béni.
1: Sainte Marie, Mère de Dieu, priez pour nous pauvres pécheurs, maintenant et à l'heure de notre mort. Amen.
0: Je vous salue, Marie, pleine de grâce, le Seigneur est avec vous. Vous êtes bénie entre toutes les femmes, et Jésus, le fruit de vos entrailles, est béni.
1: Sainte Marie, Mère de Dieu,
0: je vous salue, Marie, pleine de grâce, le Seigneur est avec vous. Vous êtes bénie entre toutes les femmes, et Jésus, le fruit de vos entrailles, est béni.
1: Sainte Marie, Mère de Dieu, priez pour nous pauvres pécheurs, maintenant et à l'heure de notre mort.
0: Je vous salue, Marie, pleine de grâce, le Seigneur est avec vous. Vous êtes bénie entre toutes les femmes, et Jésus, le fruit de vos entrailles, est béni.
1: Sainte Marie, Mère de Dieu, priez pour nous pauvres pécheurs,
0: je vous salue, Marie, pleine de grâce, le Seigneur est avec vous. Vous êtes bénie entre toutes les femmes, et Jésus, le fruit de vos entrailles, est béni.
1: Sainte Marie, Mère de Dieu, priez pour nous pauvres pécheurs, maintenant et à l'heure de notre mort.
0: Je vous salue, Marie, pleine de grâce, le Seigneur est avec vous. Vous êtes bénie entre toutes les femmes, et Jésus, le fruit de vos entrailles, est béni.
1: Sainte Marie,
0: je vous salue, Marie, pleine de grâce. Le Seigneur est avec vous. Vous êtes bénie entre toutes les femmes, et Jésus, le fruit de vos entrailles, est béni.
1: Sainte Marie, Mère de Dieu, priez pour nous pauvres pécheurs, maintenant et à l'heure de notre mort.
0: Je vous salue, Marie, pleine de grâce. Le Seigneur est avec vous. Vous êtes bénie entre toutes les femmes, et Jésus, le fruit de vos entrailles, est béni.
1: Sainte Marie, Mère de Dieu, priez.

0: Ô Marie conçue sans péché,
1: priez pour nous qui avons
0: recours à vous. Prions le Seigneur. Tu as voulu, Seigneur, qu'à l'annonce de l'ange, ton Verbe prit chair dans le sein de la Vierge Marie. Réponds à nos supplications. Puisque nous la croyons vraiment Mère de Dieu, fais que nous trouvions secours dans sa prière.

0: le Père et le Fils et le Saint-Esprit.
1: Amen.
0: Notre-Dame de Lourdes,
1: priez pour nous.
0: Notre-Dame de Lourdes,
1: priez pour nous.
0: Notre-Dame de Lourdes,
1: priez pour nous.
0: Sainte Bernadette,
1: priez.

de la deuxième lettre à Timothée. Souviens-toi de Jésus-Christ, le descendant de David. Il est ressuscité d'entre les morts. Voici une parole sûre. Si nous sommes morts avec lui nous vivrons. Si nous supportons l'épreuve, avec lui nous régnerons. Si nous le rejetons, lui aussi nous rejettera. Si nous sommes infidèles, lui, il restera fidèle, car il ne peut se rejeter lui-même.

Dieu éternel, tu as voulu fonder toutes choses en ton Fils bien-aimé, le roi de l'univers. Fais que toute la création, libérée de la servitude, reconnaisse ta puissance et te glorifie sans fin. Par Jésus-Christ, ton Fils, notre Seigneur et notre Dieu, qui règne avec toi et le Saint-Esprit,

0: C'était la prière du soir avec les moines de Cœur Moussa. 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
1: Oui, et aujourd'hui, nous évoquons une question importante dans le judaïsme qui est la matrilinéarité, c'est-à-dire le fait d'être juif par la mère. Est-ce que cette règle de filiation donne aux mères un statut, une reconnaissance particulière au regard de la loi juive ? On en parle tout de suite dans « Connaître le judaïsme ».

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1: La matrilinéarité, c'est-à-dire le fait d'être juif par la mère, est-ce avant tout une question juridique plus que culturelle ou spirituelle? À l'occasion de la fête des mères, nous poursuivons notre discussion avec vous, rabbinite Myriam Ackermann Sommer. Bonjour.
2: Bonjour.
1: Donc vous êtes rabbin, rabbinite, ça veut dire rabbin en hébreu.
2: Oui.
1: Vous êtes rabbin du mouvement orthodoxe moderne, vous êtes aussi angliciste, vous enseignez à l'université et vous avez traduit l'ouvrage de la philosophe américaine Tamar Ross, Orthodoxie et féminisme, Agrandir le palais de la Torah. On va revenir sur ce titre, donc aux éditions Kalman-Lévy. La matrilinéarité, on l'a déjà entrevue, c'est une question qui n'est pas simple, elle a fait l'objet de nombreux débats. Aujourd'hui encore, ça fait débat dans le monde juif.
2: Oui, tout à fait. Ça fait débat parce que ça touche à des questions très profondes sur l'identité, ce dont on a hérité ou pas, justement, et aussi la question de l'intégration qui est reconnue par la communauté comme juif ou comme juive, selon le cas.
1: Et donc ça arrive, par exemple, au sein d'une communauté, vous-même, vous avez fondé une communauté à Paris avec votre mari, est-ce que ça arrive que la question à un moment vienne, est-ce que ta mère est juive? C'est quelque chose que l'on pose comme question?
2: Oui, tout à fait, parce que je pense que mon premier livre, donc avec Michael de Saint-Chéron, qui s'intitule « Revenir », n'a pas toujours été compris. Donc certains estiment que, par exemple, le fait d'avoir reçu le baptême pouvait annuler le judaïsme. Sur cette question de comment avoir deux identités à la fois, si on pourrait imaginer le cas d'une personne qui aurait un père musulman et une mère juive, quelle est l'identité qui s'écrit en premier, ou est-ce qu'on a un palimpseste d'identité? C'est vrai que dans la communauté, il y a toujours cette question en fait, des frontières. C'est le rabbin Daniel Hartman qui parle du rôle que joue la question des frontières dans le judaïsme en particulier, pour dire en gros qui est dedans et qui est dehors. Et comme ce n'est pas en fait, une religion prosélyte, on a parfois, je pense, l'impression que ça peut être un peu club select. Donc pour plusieurs personnes qui voudraient être reconnues comme étant juives, ça peut être effectivement une souffrance quand la matrilinéarité impose le fait que une personne née d'un père juif et d'une mère non juive ne sera pas reconnue dans l'orthodoxie comme étant juive, quand bien même elle a pu avoir des repères juifs dans son éducation.
1: Vous avez parlé de l'orthodoxie. Est-ce que vous diriez que la matrilinéarité, elle est vraiment défendue au sein de ces milieux juifs orthodoxes principalement?
2: Je dirais qu'elle est principalement défendue, maintenue à l'heure actuelle dans les institutions orthodoxes, mais qu'il y a tout de même un monopole de l'orthodoxie sur les grandes institutions juives. Donc si par exemple on arrive en Israël et qu'on veut se convertir, c'est à des orthodoxes qu'on va s'adresser parce que ce sont eux qui détiennent le savoir et le pouvoir dans énormément de domaines. Ce qui veut dire qu'effectivement, on peut mener une vie juive en dehors des cadres institutionnels et communautaires en estimant par exemple être tout à fait juif soi-même et c'est pas grave si on n'a pas cette reconnaissance de la communauté. Mais dès qu'on a besoin de reconnaissance, que ce soit pour le statut de ses enfants, pour un mariage, pour en fait les grands moments de la vie, alors on est contraint aussi de se tourner vers des institutions qui là vont nous dire désolé, mais dans notre loi, tu ne l'es pas. C'est bon, tu es accepté quand même. Et donc, il y a quand même toujours cette question de la barrière.
1: Vous avez parlé de la loi. L'orthodoxie, c'est ça, pour essayer de la définir. C'est une fidélité ou un attachement à la halakha. C'est comme ça qu'on peut le définir?
2: Oui, c'est vrai qu'on dit beaucoup orthodoxie comme si c'était les dogmes qui comptaient le plus et que une reformulation très commune, c'est une orthopraxie, c'est-à-dire que c'est l'idée que la centralité absolue est accordée à la révélation divine au Mont Sinaï et par conséquent que la relation entre Israël et Hachem, donc Dieu, passe principalement par le respect de la loi. Donc ça va être avant tout effectivement une orthopraxie, un respect des commandements. On dit souvent, c'est presque une figure de style, les 613 commandements, parce que personne n'en a vraiment 613 là au quotidien, quel que soit son statut. Mais en réalité, ce que ça veut dire, c'est qu'il y a un joug divin qui passe par l'acceptation de la loi. Et c'est une définition qui va être beaucoup moins centrale dans d'autres mouvements de judaïsme, que ce soit d'autres mouvements religieux ou même des définitions plus culturelles ou plus ethnique du judaïsme, où là, ce n'est pas le respect de la loi qui va prendre une place aussi importante.
1: Et vous-même, est-ce que, en tant que femme rabbin donc, du mouvement orthodoxe moderne, est-ce que vous êtes attachée à cette idée de la matrilinéarité?
2: Oui, tout à fait. Je pense que la matrilinéarité, c'est une manière de remettre la figure de la mère au centre du discours. que on a finalement beaucoup de textes qui nous parlent des responsabilités paternelles, mais que on a pu penser à des textes bibliques où en réalité c'est plutôt le statut de la mère quand on a par exemple une concurrence entre plusieurs figures maternelles, quand on a une mère qui est identifiée, donc dans le cas d'Abraham et Sarah, c'est Sarah qui est considérée comme la matriarche, les autres mères des autres enfants d'Abraham vont être considérées comme moins centrales pour ce qui est de la définition du peuple juif, que ce soit Agar ou Ketura. Si tant est qu'il s'agit de deux figures différentes, la tradition juive a souvent dit c'est la même. Et donc on voit effectivement qu'il y a ce rôle indéniable de la mère juive.
1: Et pour en revenir donc aux femmes, est-ce que vous diriez qu'une fois qu'elles sont mères, elles ont un statut plus important au regard de la loi juive ?
2: C'est une excellente question parce qu'en réalité, ça ne s'applique pas qu'aux femmes. C'est-à-dire qu'il y a une telle centralité de la transmission que pour le coup, je dirais que plus on est dans une communauté juive orthodoxe ou orthopraxe, religieuse, plus on va grandir avec l'idée que le but principal de la vie, c'est en fait se marier dans un premier temps. Et ça, il y a ce discours pour les hommes comme pour les femmes, de on n'est pas en couple tant qu'on n'est pas marié. Pour le coup, le célibat n'est pas du tout valorisé. On part du principe que tous les couples ne parviennent pas à avoir des enfants, mais en revanche, c'est très valorisé à la fois pour un homme et pour une femme. On peut citer alors un exemple très connu, en fait, c'est plutôt une condamnation divine de deux figures qui s'appellent Er et Onan. Alors Onan, c'est connu parce qu'en français, ça a donné le nom onanisme, qui sont des hommes qui se marient avec une femme et qui ne veulent pas d'enfants. Et on nous dit, ça a déplu à Dieu et il les fit mourir, quoi. Donc il y a quand même cette idée qu'à la fois les hommes et les femmes, dans le judaïsme, sont tournés vers cette question de la transmission, avoir des enfants. C'est, je pense qu'on entend moins dans les milieux orthodoxes des discours sur on n'a plus envie d'avoir des enfants dans le monde dans lequel on vit, c'est un monde qui n'est pas assez rassurant pour avoir des enfants, ne serait-ce que parce que la communauté juive, en ayant traversé énormément d'épreuves, n'a jamais renoncé à cette question-là.
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1: Et sur RCF Notre-Dame, nous évoquons la matrilinéarité dans le judaïsme en votre compagnie, rabbinite Myriam Ackermann-Sommer. Ce qui nous conduit en fait à évoquer l'orthodoxie juive du point de vue des femmes. Vous êtes traductrice de Tamar Ross, qui est une philosophe américaine, c'est une universitaire. Elle se présente comme juive orthodoxe. Qui est cette femme, Tamar Ross ? Est-ce qu'aujourd'hui, elle a une parole qui compte dans le monde juif ?
2: Oui, tout à fait. Pour moi, c'est essentiel vraiment de traduire cet ouvrage, qui est sorti en 2004 sous le titre Expanding the Palace of Torah, en anglais à l'origine puis en hébreu. Tamar Ross, c'est une philosophe, professeure émérite à l'université de Bar-Ilan, donc elle réside en Israël. Elle a plus de 80 ans désormais, mais elle enseigne toujours dans des institutions religieuses par ailleurs qui permettent aux femmes d'avoir accès à l'étude des textes à haut niveau. Elle signe en 2004 cet ouvrage essentiel qui fait une sorte de synthèse de ce qui a été écrit dans le féminisme juif jusqu'à l'aube du XXIe siècle. Et elle va évoquer effectivement cette prise de conscience qui a lieu voilà, au XXe siècle de la nature patriarcale des discours et des textes religieux dans leur ensemble, ou en tout cas dans la perspective dominante qui a pu être exprimée sur ces questions-là. Et elle va témoigner de cette dissonance cognitive que ressentent de plus en plus de femmes, à savoir être fidèles à sa religion et à sa tradition, tout en remarquant que nous n'y avons pas toujours eu pleinement notre place. Donc c'est vraiment une tension que porte tout son ouvrage.
1: C'est ça qui peut paraître étonnant, c'est que vous êtes devenu rabbin, donc vous avez accédé au rabbinat. Or, on dit souvent que orthodoxie et féminisme ne vont pas forcément ensemble. Est-ce que c'est l'orthodoxie qui change ?
2: L'orthodoxie évolue. L'orthodoxie, de toute façon, est aussi le produit de la modernité, puisque les courants du judaïsme sont le produit de ce qu'on appelle la Scala, donc le produit des Lumières, c'est-à-dire le fait que les Juifs se soient aussi ouverts sur la cité, et par la suite qu'il y ait eu des mouvements qui se soient définis par fidélité à la tradition ou par désir d'intégration. L'orthodoxie, elle est confrontée à son temps. Et je pense que c'est l'un des grands mérites de l'ouvrage de Tamar Ross. Il n'y a aucun courant du judaïsme, aucune dénomination qui n'ait pu ignorer le féminisme ou balayer ça, passer ça sous le tapis. C'est-à-dire qu'on voit bien que même dans les milieux ultra-orthodoxes, on commence à développer un discours de « mais en fait, les femmes ont été écartées, bon, peut-être, mais c'est parce qu'elles étaient mieux que les hommes ». Et donc, on va un peu renverser la question de l'accusation féministe.
1: Est-ce que vous pouvez nous donner des exemples de ce que serait aujourd'hui un combat féministe dans l'orthodoxie juive ? Est-ce que c'est vouloir suivre les mêmes commandements que les hommes ? Est-ce que c'est vouloir adapter la loi pour qu'elle soit plus favorable aux femmes. Sur quoi portent vos combats aujourd'hui ?
2: Alors, les combats, ils sont multiples. Tamaros, elle commence par avancer que c'est un combat sur le plan du savoir. C'est-à-dire qu'il y a des choses qui révoltent à peu près toutes les femmes dans la communauté juive, comme la question de l'inégalité dans l'accès au divorce. Donc, par exemple, des hommes qui refusent le divorce dans l'orthodoxie et les rabbins vont considérer qu'on ne peut pas les forcer. Et donc, en fait, on a des femmes qui n'ont pas le droit de se remarier légalement. Enfin, ça, c'est des choses qui choquent un peu tout le monde, pour le coup, dans la communauté. Mais Tamaros dit le problème est plus profond. En réalité, si on remonte aux structures même de nos textes, on voit que la voix des femmes n'a pas toujours été prise en compte, voire la plupart du temps pas été prise en compte. Et donc, pour elle, il faut une révolution du savoir. C'est-à-dire, il faut des femmes sachantes, savantes, qui vont, alors dans un premier temps, interagir avec les décisionnaires qui sont tous des hommes. C'est peut-être la particularité d'une bibliothèque juive, c'est que les ouvrages donc, qui ont été rédigés en hébreu et en araméen ont tous été rédigés par des hommes. Et il n'y a pas eu cette révolution du monde de l'édition, à savoir l'accès des femmes à tous les métiers, en fait, et donc à la possibilité d'écrire, de publier. C'est resté quand même une chasse gardée. Donc en fait, pour elle, l'enjeu se joue là, c'est-à-dire des femmes qui vont percevoir les injustices qui demeurent dans la tradition, qui vont elles-mêmes faire valoir leurs droits en maîtrisant les textes. Donc elle appelle dans un premier temps, et c'est le combat qu'elle a porté toute sa vie, c'est mon cas également, elle appelle à une révolution de l'étude, puisque dans le judaïsme, c'est Armand Abécassis, un penseur qui vient de nous quitter, qui disait que le peuple juif n'est pas le peuple du livre, mais le peuple de l'interprétation du livre. En fait, on voit que tout passe beaucoup par la connaissance des textes, donc le fait de faire évoluer son statut implique justement de pouvoir faire valoir ses droits à travers cette connaissance des textes.
1: Pour en revenir au sujet dont on parlait, donc la matrilinéarité, finalement, plus on interprète les textes, plus on s'en imprègne et plus on est en capacité de transmettre cette fameuse identité juive quelque part.
2: Tout à fait. Alors il y a ce volet de la transmission qui n'a jamais été forcément perçu comme purement intellectuel. C'est-à-dire qu'on ne dit pas la matrilinéarité, c'est parce que les femmes connaissent beaucoup. Ou en tout cas, il y a le présupposé que cette connaissance, elle serait presque innée. C'est-à-dire que ce n'était pas forcément des femmes érudites qui transmettaient le judaïsme. Sinon, on aurait dit ça passe par le père, puisque le père est celui qui sait. Or, ça n'a pas été le cas. Mais c'est vrai que je pense qu'on ne peut qu'avoir un approfondissement de la transmission à partir du moment où on a des mères qui sont elles-mêmes investies, sachantes, et qui ont donc une vision à partager, à transmettre à leurs enfants.
1: Un grand merci, rabbinite Myriam Ackermann-Sommer. Merci à Christophe Morag pour la réalisation technique de cette émission que vous pouvez retrouver en réécoute sur le site de RCF Notre-Dame.

0: Et nous partons en voyage avec Thierry Georges. 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
1: Tien Dobre, dans quelques instants sur RCF, vous serez sur les bords de la mer Baltique, à Gdansk, la plus grande ville portuaire polonaise, en plein centre, au nord du pays. Prenez votre parapluie, car la pluie s'est invitée tout au long de cet enregistrement. Pour vous remettre, je vous inviterai à déguster avec modération une bière en fin d'émission. A tout de suite dans la ville rendue célèbre par Lech Wałęsa, Lech Walesa.
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1: Située sur la mer Baltique, Gdańsk est la plus grande ville portuaire polonaise, en plein centre, au nord du pays. Ce premier suivi le guide à Gdańsk est liquide. La mer, certes, mais aussi la pluie, qui a accompagné l'enregistrement avec notre première guide, Ania Kempa. Et la bière, dégustée bien évidemment avec modération, à la découverte d'un hôtel qui accueille également une brasserie en sous-sol. L'historique Craft Beer Central Hotel, que nous découvrirons avec Pavel Repura, responsable des relations avec la clientèle.
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1: Il est 13h, mon premier rendez-vous à Gdańsk avec Ania sur le pont vert. Alors j'espère être sur le bon pont. Je vois du vert sur l'eau, mais j'ai regardé la couleur du pont. Je n'ai pas vraiment trouvé que ce pont était vert, mais apparemment on l'appelle le pont vert. Nous nous sommes donné rendez-vous, Ania, au milieu du pont, au centre du pont. C'est une très bonne idée pour ne pas se rater, mais on n'avait pas forcément prévu les conditions météo. Et aujourd'hui, nous sommes à la fin du mois de juillet, en plein été à Gdańsk, mais il fait une quinzaine de degrés, il pleut. Et il y a... Mon parapluie s'est tourné. Beaucoup de vent.
7: Oui, évidemment, on est en nord de la Pologne. Nous sommes au bord de la mer. Le vent, c'est quelque chose de normal chez nous, même en été. Mais 15 degrés au mois de juillet, c'est pas normal. Désolé Thierry, mais ça, on ne peut pas prévoir. Normalement, malgré le fait que nous sommes au nord, il fait vraiment des canicules. On s'est donné un rendez-vous sur le pont vert parce qu'on peut voir ici un très joli panorama. C'est vrai que la parapluie, ça nous dérange.
1: Thierry,
7: tu dois me croire. Je dis toujours
1: que... Oui, parce que là, on a les parapluies qui nous coupent le vent et nous abritent, donc le panorama, on ne voit pas du tout.
7: Pas du tout, mais tu peux retrouver le même panorama sur les cartes postales.
1: Ah oui, mais si on vient jusqu'à Gdańsk pour regarder des cartes postales...
7: Désolé. Mais j'espère que peut-être demain, tu feras une très jolie photo. Je dis toujours qu'ici, c'est le panorama des cartes postales. Parce que tu peux vraiment retrouver ici le panorama qu'on connaît vraiment partout, je pense, en Pologne et j'espère en France aussi, parce qu'on voit très bien la grue, le bâtiment en briques avec du bois, avec un oiseau au sommet. Tu le vois là, au milieu, juste en face de nous.
1: Tout au fond.
7: Oui, tout au fond.
1: Ah, après le pont, après l'autre.
7: Oui,
1: ah oui, ça y est,
7: je vois.
1: Après la passage, je vois l'oiseau.
7: Oui, ça c'est vraiment le symbole de Gdańsk, si on part de Gdańsk pour Tuer, parce que nous sommes dans le vieux port. Mm-hmm. Tu as bien remarqué que le pont n'est pas de la couleur verte, mais à l'époque, bien sûr, c'était le pont en bois. Regarde bien la couleur du canal de Motuava, la couleur est verte, c'est pourquoi le bois dans le...
1: Le bois devenait vert.
7: Bien, exactement. Et la porte qui est juste à côté de nous, qui est en brique rouge, s'appelle aussi la porte verte.
1: D'accord.
7: C'est pourquoi on ne s'est pas donné un rendez-vous près de la porte verte, parce que ça peut provoquer...
1: C'est ça, donc elle n'est pas verte du tout, mais c'est la porte verte, le pont vert, on voit tout en vert ici à Gdańsk. Alors d'abord, comment prononce-t-on bien ? Ça s'écrit G-D-A-N-S-K. On dit Gdansk ou Gdansk, on prononce le G ou pas?
7: Oui, c'est pas très facile pour des étrangers, mais remarque bien que la langue polonaise, c'est la langue où on prononce chaque lettre qu'on écrit. C'est pourquoi on dit Gdańsk.
1: Ah, Gdańsk.
7: Oui, mais quand on a déjà discuté, Gdańsk, c'est bien sûr une appellation au jour d'aujourd'hui, mais la première mention écrite par rapport à cette jolie bourgade qui existait déjà au Xe siècle, c'est Gdańsk.
1: Reprononce-le, parce
7: que... Gdańsk, c'est le nom slave. Gdańsk.
1: Gdańsk, que nous, Français, prononçons en disant Danzig.
7: Exactement, voilà, parce qu'il s'agit de la même ville. Gdańsk, Gdańsk, Danzig, c'est la même ville.

0: N'oublions pas que nous sommes dans une ville millénaire. Et la première mention écrite par rapport à cette ville, on retrouve au Xe siècle, et c'est lié au personnage de Saint Adalbert, en polonais Święty Wojciech. Adalbert, il venait de Prague, il venait de Tchèque. Il a obtenu la mission auprès du pape qui devait évangéliser la Prusse. Mais attention, nous ne sommes pas en Prusse.
1: Non,
0: sommes en Poméranie. C'est la voïvodie.
1: La voïvodie.
0: Voïvodstwo, en polonais.
1: En français, on dirait région, non?
0: Région. La Pologne, administrativement, est partagée en 16 voïvodies. La Poméranie, c'est la voïvodie du Nord. Et Gdańsk, c'est la capitale de la voïvodie. Oui.
1: J'ai regardé la carte de la Pologne et je me disais effectivement, d'abord, je pensais qu'on était à l'est de la Pologne. Pas du tout. On est à l'est de la côte polonaise.
0: Exactement.
1: En revanche, on est vraiment au nord, mais au centre de la Pologne. Plein nord au centre.
0: Exactement. Nous sommes au nord central de la Pologne. Nous sommes au bord de la mer. Plus précisément, nous sommes au bord du golfe de Gdańsk. Mais c'est vrai que, comme tu as bien remarqué, ça peut provoquer des problèmes. Un peu la localisation de Gdańsk ou de Dantich, si on veut. Garder ce nom allemand, mais c'est vrai qu'après la Seconde Guerre mondiale, nous les Polonais, on ne dit jamais que c'est Dantzig, c'est Gdańsk. Le nom est revenu après la Seconde Guerre mondiale. Mais l'histoire de Gdańsk, c'est vraiment une histoire assez perturbante. Ce n'était pas toujours la région qui appartenait au roi polonais. Mais il faut dire que quand Adalbert, notre évêque de Prague...
1: C'est marrant parce qu'en France, Adalbert, c'est un chanteur pour enfants. Hein.
0: Adalbert...
1: Ah non, c'est Aldebert, je crois.
0: Ah, mais ça, c'est similaire. Oui.
1: Mais c'est similaire.
0: Notre Adalbert, il s'est arrêté là où aujourd'hui nous avons la quartier qui s'appelle la Vieille Ville. Parce que le quartier qu'on visite assez souvent, c'est la ville principale. Le pont vert, la porte verte, ça nous ouvre la ville principale. Mais au moment de la visite d'Adalbert, il n'y avait que la vieille ville qui existait, la première petite bourgade. Pourquoi Adalbert, il est très important pour nous? Parce qu'il nous a laissé la première mention écrite. Gdenanzit, c'est le nom qui arrive dans la chronique de Saint Adalbert. Alors nous savons que déjà au Xe siècle, il y avait la bourgade au bord du canal de Motuava qui existait ici. Adalbert, il a donné un grand baptême. Canal de Motuava. C'est une petite rivière qui a 60 km de longueur, qui se jette directement dans la Vistule.
1: Alors, la Vistule, c'est le plus long fleuve en Pologne. Hein.
0: Ah, c'est la reine de la Pologne.
1: C'est la reine de la Pologne. Ah, pardon, il faut être respectueux. Hein. C'est 1000 km. Hein.
0: Oui, plus que 1000 km. Cette source se trouve à la montagne, au sud de la Pologne, et c'est un seul fleuve à 100% polonais. C'est pourquoi c'est la reine. Oui, elle passe par toute la Pologne, par Cracovie, au sud de la Pologne, par la capitale polonaise, par Varsovie, et finalement, elle arrive au nord. Pourquoi elle était très importante? Parce qu'elle est devenue l'autoroute fluviale.
1: Ah, l'autoroute fluviale.
0: Ah, oui, grâce à la Vistule, grâce au flottage, on pouvait faire venir ici l'or de Gdańsk. L'or de Gdańsk, c'était des céréales, du blé.
1: Ah, je croyais que c'était l'ambre. Non,
0: c'est aujourd'hui, Thierry. Mais à l'époque, surtout c'était... au 16e et 17e siècle, c'était des céréales. Au 16e et 17e siècle, la Pologne, c'était pas comme aujourd'hui. La Pologne a fait déjà l'alliance avec la Lituanie. La Lituanie, à l'époque, c'était l'Ukraine d'aujourd'hui. Et si on parle de l'Ukraine, si on parle de la Lituanie, si on parle de la Pologne, ce sont des sols très, très fertiles.
1: Et pour certains des pays que tu cites, ce sont des pays frontaliers, d'ailleurs.
0: Exactement.

0: Si on cite, on fait une petite parenthèse, les pays frontaliers de la Pologne, pour nos amis, si on fait tout le tour de la Pologne,
1: alors, on va commencer.
0: Les frontières, il y en a une demi-douzaine de pays frontaliers.
1: Alors nous, on a la frontière avec la Russie, en commençant par l'Est, par l'enclave de Kaliningrad. Ce n'est pas une longue frontière, mais Kaliningrad se trouve à 140 km.
0: C'est pas loin d'ici.
1: C'est pas loin d'ici. Et normalement, on pouvait circuler les touristes russes, mais maintenant, c'est déjà fini, après la guerre en Ukraine. Puis nous avons la frontière avec la Lituanie, la Biélorussie, l'Ukraine, bien sûr, et au sud, la République tchèque, la République slovaque et l'Allemagne. Et bien sûr, la mer Baltique, bien sûr, ça c'est la frontière.
0: C'est 350 km de côte. Hein.
1: Exactement, oui, c'est vraiment le pays aussi assez diversifié. Si tu as déjà circulé un peu en Pologne, on peut trouver la mer, les lacs, les montagnes. Chaque région est bien sûr différente.
0: Oui, c'est un pays qui a beaucoup d'atouts touristiques. Et alors, vu de France, parfois on réduit un peu, me semble-t-il, la découverte de la Pologne. Je crois que les Français vont d'abord, avant même de penser à Varsovie, la première destination touristique me semble être Cracovie.
1: Bien sûr, parce que c'était la capitale de la Pologne, n'est-ce pas? À l'époque, c'était la deuxième capitale polonaise. Mais là, on retrouve le château royal. Et c'est la ville qui n'était pas touchée pendant la Seconde Guerre mondiale.
0: Ah oui, c'est ça. Donc, alors que c'est différent pour Gdansk. Bon, Varsovie, je ne sais pas si c'est finalement une ville qui attire vraiment beaucoup de touristes. Et Gdansk, me semble-t-il, on en a beaucoup parlé, on aura l'occasion d'en reparler, surtout dans les années 1980, avec la fameuse grève ici et le nom de celui qui a laissé son nom à l'aéroport aujourd'hui de Gdansk. Alors, si je le prononce, je vais d'abord le prononcer à la française et puis après, je vais essayer une tentative en polonais. Tu me diras si je suis tombé complètement à l'eau ou pas. En français, on dit Lech Walesa et moi, je vais essayer Lech Walesa.
1: Ok, presque.
0: Et donc, si on dit bien
1: Lech, c'est ça. Lech, c'est son prénom, Lech. Mais son nom, c'est Wałęsa.
0: Wałęsa.
1: Wałęsa.
0: Lech Wałęsa.
1: Mm-hmm. Oui, presque. Il faut encore travailler un peu.
0: Moi, j'ai encore quelques jours pour travailler. Gdańsk, on connaît cette histoire-là avec les films de
1: Andrzej Wajda.
0: Andrzej Wajda, l'homme de fer, exactement. L'homme de marbre.
1: Oui, donc, et l'homme du peuple. L'homme du peuple, c'est son dernier film à propos de Solidarność qui est lié à Lech Wałęsa, bien sûr.
0: Oui. Bon voilà, ça on connaît, oui. Mais sinon on ne sait pas grand-chose de Gdańsk, qui est la sixième ville de Pologne et qui est une ville, Cracovie est une ville culturellement au patrimoine très riche, mais Gdańsk aussi.
1: Bien sûr, Gdańsk, comme je l'ai déjà dit, une ville millénaire. Mmh. Oui, c'est une ville avec une très riche histoire et c'est aussi la ville liée à la Seconde Guerre mondiale. Parce que chacun connaît ce fameux couloir de Danzig, n'est-ce pas, couloir de Gdańsk, et ça c'est justement lié à cette région. Je vous rappelle qu'avant la Seconde Guerre mondiale, Gdańsk n'appartenait pas à la Pologne, c'était la ville libre. C'est aussi le sujet qui est assez intéressant pour voir comment fonctionnait cette ville. Ça, c'était la décision de la conférence de Versailles, que Gdańsk n'était ni polonais...
0: À la fin de la Première Guerre mondiale.
1: Exactement.
0: Alors, traité de Versailles.
1: Oui, on n'a pas donné Gdańsk ni à la Pologne ni à l'Allemagne pour, bien sûr, éviter les problèmes, mais à vrai dire, ça a provoqué les problèmes, n'est-ce pas? Et ça, c'était une des raisons de la Seconde Guerre mondiale.

0: Il y avait une population allemande, enfin d'origine allemande très importante. On disait quand même, me semble-t-il, la Prusse orientale.
1: Ah, ce caractère allemand de Gdańsk, c'est pas si simple. Parce que déjà au XIIIe siècle, il y avait des Allemands qui se sont installés à Gdańsk. Oh là là, le vent.
0: Ouais. Il s'agit on n'est pas obligé de passer tout notre
1: oui,
0: moment sous la pluie.
1: On va se cacher un peu.
0: On va se mettre un peu à l'abri, mais c'est pour dire que... Et voilà, le parapluie est retourné. Tout ça pour dire que, quand même, on n'a pas peur de la pluie, non? Là, on enregistre quelques jours après la cérémonie d'ouverture des Jeux Olympiques, qui a été quand même sous des trompes d'eau et une pluie battante. On peut être... Et ils ont dansé, nous, on ne va pas danser, donc on
1: non,
0: peut...
1: Non, Thierry, non. Désolé, mais ce n'est pas mon truc. Et pas chanter non plus,
0: Ah mince.
1: Maintenant, on va se cacher peut-être un peu sous
0: cachons-nous.
1: Qui va nous donner la pluie, j'espère. Mais c'est très intéressant de voir que tout à côté de la ville, nous avons une île, l'île artificielle. Parfois, on dit que c'est l'île d'or, parce qu'à l'époque, l'île n'était pas habitée comme aujourd'hui. Il n'y avait pas d'hôtel, il n'y avait pas de restaurant, mais c'était l'île aux greniers, l'île aux entrepôts. Comme j'ai déjà dit, au XVIe siècle, c'est l'âge d'or qui va arriver à Gdańsk, c'était lié aux céréales. Pourquoi justement des céréales? Parce qu'il y avait des commerçants étrangers qui venaient ici. Les commerçants de Pays-Bas surtout, qui venaient en bateau pour acheter l'or de Gdańsk. Alors, grâce
0: donc
1: à la céréales. Vistule, des céréales, bien sûr. Grâce au flottage, grâce à la vistule, on pouvait faire venir ici des céréales de la Pologne entière. Ouais. Et bien sûr, la loi disait assez bien que chaque commerce dans la ville devait se passer par l'intermédiaire d'un commerçant de Gdańsk.
0: Ah ouais.
1: Alors, nos commerçants, ils avaient besoin d'entrepôts. Mais dans la ville, entre le mur d'enceinte, il n'y avait plus de place pour construire des entrepôts. Alors, ils étaient obligés de les construire de l'autre côté du canal de Motuava, mais déjà au dehors des fortifications.
0: Donc, c'est du côté maritime. Où nous sommes, là, maintenant.
1: Voilà. C'est pourquoi, pour bien protéger l'or, n'est-ce pas, des céréales, ils ont pris cette décision de creuser un nouveau canal de Motuava. Ils ont entouré les entrepôts par l'eau. Ils ont créé une île artificielle. Ah, tous oui. Les ponts, aussi le pont vert.
0: Un peu comme à Dubaï, finalement.
1: Ah oui, bien sûr. Et tous les ponts, aussi le pont vert où on s'est rencontrés, c'était le pont Lévis.
0: Ah donc, oui. Et simple. Encore, hein, j'ai vu un autre pont-levis. Hein.
1: Ah, ça, c'est la passerelle qui tourne.
0: La passerelle. Non, j'ai vu celle qui se lève.
1: Ah oui, un peu au
0: un
1: fond.
0: Un peu plus loin.
1: Oui, bien sûr. Alors, cette idée de pont-levis est toujours, bien sûr, dans la vie. Maintenant, on va se cacher dans un couloir.
0: Allez. Et puis sinon, effectivement, alors aujourd'hui, c'est plus les entrepôts, c'est les cafés. Et avec des terrasses fermées pour protéger. Il faut toujours protéger, mais il faut protéger les touristes aujourd'hui.
1: Oui, ce sont aussi les terrasses qui sont chauffées.
0: C'est bien, au mois de juillet, c'est bien.

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1: Nous nous retrouverons cachés à l'abri de la pluie avec Annie Agampa. Mais tout de suite, c'est dans un hôtel et une brasserie que je vous emmène, le Craft Beer Central Hotel. L'écoute est sans modération. Pour la dégustation, nous serons plus modérés avec Pavel Répoura.
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1: À Gdańsk, nous allons découvrir un hôtel, le Central Hotel. Très pratique, en centre-ville et juste à côté de la gare de Gdańsk, qui est ce bâtiment en briques rouges, avec un toit avec des couleurs qui rappellent un peu les toits qu'on peut trouver en Bourgogne. Pour moi qui viens de Metz, je ne suis pas totalement perdu ici, déboussolé en regardant cette gare, qui me rappelle la gare de Metz, gare préférée des Français. Mais il faut dire que c'est un peu le même style, car Metz était dans l'Empire allemand, prussien plutôt, et ici aussi, au moment de la construction de la gare, c'était l'Empire prussien. Et avec Pavel Répoura, mais c'est pas si facile à prononcer, mais nous allons vous donner une idée de cet hôtel et peut-être vous donner envie d'y séjourner si vos voyages vous mènent vers Gdansk.
3: Alors, merci pour l'invitation. Je suis très heureux que je peux vous accueillir à Gdansk. Nous nous trouvons à côté des bâtiments historiques des gares de Gdańsk. C'est la gare qui a été construite par le même concept que les gares à Colmar.
1: Ah, donc c'est carrément... Mais le même architecte?
3: Oui, le même architecte, les mêmes concepts, tous les mêmes.
1: Il faut que je vérifie maintenant, je vais rechercher les architectes de la gare de Metz, si c'est aussi le même. Parce qu'il y a cette tour, un peu comme un beffroi, finalement, avec la grosse horloge. Donc c'est un peu pareil à Metz aussi. Alors peut-être est-ce aussi les mêmes architectes, puisque nous étions dans l'Empire allemand à ce moment-là.
3: Oui. Alors c'est les copies. Alors
1: on n'est pas perdu quand on arrive ici. Bon, ici, simplement, aussi, c'est pas la même pierre. À Metz, par exemple, c'est la pierre de Jaumont. À Colmar, je ne sais pas, c'est peut-être le grès des Vosges, mais j'en suis pas sûr. Mais ici, c'est la brique, hein.
3: Oui. C'est le matériel brique. Je ne suis pas le connaisseur de matériaux.
1: Et puis, notre objectif, ce n'est pas de parler de la gare, mais c'est de parler de cet hôtel, Central Hotel, qui est un bâtiment, mais qui a été construit en même temps que la gare. C'était un ensemble.
3: Oui, c'était le même temps. Le bâtiment des hôtels a été construit au début du XXe siècle, comme le siège d'administration du chemin de fer à Gdańsk.
1: Et puis dans son histoire, avant d'être un hôtel, il y a eu d'autres affectations, un hôtel.
3: Pour tous les ans, c'était un hôpital. C'était un hôpital jusqu'à, je pense, début du 21e siècle.
1: Du 21e ?
3: 21e siècle, c'est ça. Oui. C'est hôtel pour comme 7 ans, juste 7 ans.
1: C'était 2017. Moi, je pensais que c'était un vieil hôtel qui avait été... Alors, bien sûr, les chambres sont magnifiques. Hein. Je pensais que c'était un vieil hôtel qui avait été rénové, mais pas du tout. On venait quand même dormir ici, mais on dormait ici parce qu'on était hospitalisé. C'était pas le même service, hein.
3: C'est pas le même service maintenant, ouais. C'est un hôtel, une brasserie. Et la restaurant.

0: Est-ce que quand c'était un hôpital, il y avait déjà une brasserie? Non.
1: Non, pas déjà. Pour quelqu'un où la bière est médicament, je pense.
0: C'est vrai.
1: Que...
0: Alors, mais ça, c'est incroyable, parce que je ne suis jamais entré dans un hôtel dans lequel, alors, on sert de la bière, oui, mais qui est aussi qui est une vraie brasserie dans le bâtiment. Je n'ai jamais vu ça.
1: À Gdańsk, il y a 2 hôtels ou 3 hôtels avec la brasserie à l'intérieur, mais je pense que c'était en première. Oui, à centre de Gdańsk.
0: Ouais. Ce qui fait que parfois, il y a des problèmes de livraison. Si jamais il y a une grève des transports pour se faire livrer la bière, ici, il n'y a jamais de rupture de stock. Il y a toujours de la bière ici parce qu'elle est faite sur place.
1: Oui, il y a toujours de la bière ici. Nous sommes toujours prêts. Nous sommes toujours prêts d'hospitaliser nos visiteurs avec la bière. Alors.
0: Mais quand on ouvre les robinets dans les chambres, c'est de l'eau qui coule, ce n'est pas de la bière. Allez, nous entrons, Pavel. Non. Alors, c'est une grosse porte, hein. Mais vraiment, c'est ce bâtiment...
1: Oui, c'est les portes historiques, c'est original. En Gdańsk, nous avons l'administration des bâtiments historiques qui nous ordered us.
0: Oui, qui vous a imposé.
1: To keep.
0: De garder effectivement ces portes. Parce qu'aujourd'hui.
1: Des éléments historiques.
0: C'est ça, donc.
1: Les fenêtres.
0: C'est vrai que souvent dans les hôtels, il y a des portes qui s'ouvrent automatiquement. Là, non, il faut ouvrir la porte.
1: Pas ici.
0: Alors, moi, je serais curieux. On peut aller voir la brasserie?
1: Oui.
0: On va aller voir la brasserie.
1: Alors, nous allons à la brasserie maintenant. C'est l'aroma des procès, the brewing process, the malt.
0: C'est le malt.
1: Oui, c'est le malt. Alors maintenant, notre Brauermeister.
0: Donc il y a un maître brasseur. C'est incroyable parce que là, on descend. À l'étage, il y a un bar, effectivement, où on prend le petit déjeuner, qui est déjà une grande salle très imposante. Mais si je descends, je retrouve un énorme bar en dessous aussi. Donc il y a 2 grands bars. Mais c'est colossal, hein, avec un K. Hein.
1: Oui, nous pouvons accueillir jusqu'à, je pense, 300 visiteurs.
0: À 300 personnes.
1: 300 personnes, oui.
0: Pour manger, pour boire un verre.
1: Pour manger, pour boire, pour tout.
0: Mais c'est tous les passagers qui arrivent en train et s'arrêtent.
1: Il y a 2 étages.
0: Deux étages, mais c'est incroyable. À chaque étage, il y a un énorme bar.
1: Nous avons 40 chambres. 40 chambres seulement, alors pour...
0: Qui sont des grandes chambres.
1: Pour 80 visiteurs, mais à la restaurant, nous pouvons accueillir 300 personnes.
0: On a vu...
1: Alors, c'est le lieu...
0: Vu sur la brasserie.
1: Ou la magique.
0: Avec les cuves.
1: The magic happens here.
0: C'est ça. Donc, ce sont les cuves en cuivre. Hein.
1: Oui, c'est les malts ici.
0: Alors là, vraiment, on le sent bien. Hein. Mm-hmm. Le parfum.
1: J'aime ce l'aroma, c'est magnifique. I think you should visit and feel it.
0: C'est
1: right
0: ça,
1: now.
0: Il faut vraiment le visiter et puis le ressentir.

0: c'est assez automatisé, mais il y a quand même un maître brasseur. Une seule personne fait tourner la brasserie.
1: Une seule personne.
0: Ah oui.
1: Une seule maître brassière ici. Notre maître brassière est allemand.
0: Deutsche Qualität.
1: oui, vraiment.
0: Pour la bière.
1: Il s'appelle Johannes. Il est connu dans l'environnement des brasseries à Pologne, alors oui.
0: En Pologne. Il est connu dans le monde de la, voilà, des brasseries en Pologne. Et on brasse alors plusieurs bières. Hein.
1: Oui, nous avons maintenant 7 types de bières. Ce sont des bières historiques. Nous essayons de recréer l'historie.
0: Des bières anciennes.
1: Des bières anciennes de Gdańsk.
0: Ah,
1: des bières
0: oui.
1: Anzatiques.
0: Oui, parce que la bière, en général, que l'on boit à Gdańsk, on peut facilement, à Gdańsk, boire de la bière qui est brassée à Gdańsk. On ne va pas boire de la bière de Cracovie à Gdańsk.
1: Oui, oui. Alors,
0: non, c'est pas
1: alors,
0: ça.
1: Alors, oui. C'est justement notre bière de Gdańsk.
0: On boit la bière de Gdańsk et on peut partir d'une bière la plus blonde à la bière la plus foncée, la plus dunkel.
1: Nous avons a lot of types of beer.
0: Oui, donc il y a vraiment beaucoup de bières
1: blonde,
0: différentes.
1: The dark beers.
0: Donc les bières brunes, noires.
1: Other special. Ne sont pas comme un type de bière. Alors, les bières de Gdańsk historiques, il y a beaucoup de types. I think everyone will find.
0: Donc chacun
1: something.
0: Va trouver une bière à son
1: oui.
0: goût, c'est ça alors. L'idée. Mais alors, les Polonais sont en général de gros buveurs de bière.
1: Ah oui, je pense que oui, les Polonais aiment
0: la bière.
1: Aiment la bière. C'est notre histoire, pas seulement de l'histoire de Gdańsk, mais aussi l'histoire de Pologne.
0: Quand on boit de la bière, alors c'est peut-être avec modération, mais c'est peut-être pas toujours avec modération, c'est au moins 40 centilitres. En général, on sert plutôt 40 centilitres ou 1
1: millilitre. En général, pour moi, oui. Par exemple, pour moi, par exemple, nous pouvons faire comme... 4000 litres.
0: Ah, ici, 4000 litres.
1: Oui, oui, oui. Oui. Par mois.
0: Par mois.
1: C'est aussi approximate. Ouais.
0: Mais en général, si tu commandes une bière ici, on va te servir plutôt un verre de 40 centilitres.
1: Oui. Oh, non, c'est 2000 litres.
0: Ah, 2000 litres. 2000 litres. C'est pas une pinte. C'est donc un petit peu plus. Je voudrais une bière, on va te servir un demi-litre.
1: Oui.
0: Ça, c'est le standard.
1: Ça, c'est standard à Pologne, ça, c'est standard à Gdańsk.

0: Cela dit, j'ai vu aussi dans d'autres cafés ou etc. J'ai vu des verres plus gros. On peut aussi avoir, comme en Allemagne, ce qu'on appelle une Massbier. C'est un verre d'un litre, ça existe aussi.
1: Ah oui, nous aussi commence notre Oktoberfest.
0: Ah.
1: Le bière de Oktoberfest est servi dans les
0: des shops.
1: Exactement, ouais. Exactement, ouais. Les shops.
0: Et en Allemagne, c'est une Massbier. Moi, c'est dans mes souvenirs à Munich, quand on va à la Hofbräuhaus, à Munich, c'est une Massbier, c'est un litre. Hein.
1: Oui, on boit.
0: Mais pas toi, parce que toi, tu es maigre. Hein?
1: No. I think there is no like a weekend where, in which I do not drink one of our beers, because it's the best.
0: Every weekend.
1: I think yes.
0: Oui, c'est
1: I
0: ça. Il n'y a pas un weekend où Pavel ne boit pas donc la bière faite maison ici. C'est peut-être ton travail. Tu dois vérifier la bière.
1: Je pense que chaque mois nous avons un nouveau type de bière. Mm. Alors nous devons vérifier aussi si la qualité est d'accord.
0: Enfin, c'est quand même atypique d'avoir une brasserie dans un hôtel. Et puis, quand je vois ces salles, mais c'est énorme. Si on veut venir et avoir de l'ambiance ici, il faut venir le soir plutôt, bien sûr.
1: Oui, party time. C'est le week-end, le vendredi, samedi. Alors, ici, c'est le restaurant qui est ouvert pour des visiteurs d'hôtel, des visiteurs
0: pour les clients aussi
1: de la ville. Mais ce lieu est vivant pendant le soir.
0: Très impressionnant. Et puis, bon, si on cherche un hôtel à Gdansk, c'est un 4 étoiles, et les chambres sont très agréables. Ce sont des grandes chambres.
1: Ah oui, ce sont des grandes chambres qui ont de style de art déco, je pense, quelque chose. Alors, des ceilings.
0: Les plafonds,
1: Les plafonds sont très hauts, oui. Vraiment, alors ce sont des chambres spacieuses, je pense.
0: Oui, vraiment. Ouais, c'est
1: l'impression d'espace, de grand espace dans les chambres.
0: C'est vrai qu'on est dans le quartier de la gare. Finalement, tout est accessible, on est proche de tout. C'est central, puisque c'est la gare centrale. Et puis si on prend le train, ben, on est à une minute des quais. Ce sera mon cas demain pour aller à Malbork, par exemple. Ben, on prend le train, c'est juste à côté, c'est très très pratique.
1: L'accessibilité des autres lieux qui sont à côté de Gdańsk, c'est très facile d'ici. La gare est juste vis-à-vis de l'hôtel.
0: Toi, tu es originaire de Gdańsk?
1: Oui, j'habite à Gdańsk. Oui, je suis né à Gdańsk, alors j'origine.
0: Et tu aimes ta ville?
1: Oui, c'est mon ville favorite. Yes. J'aime ma ville, j'aime l'histoire de la ville, j'aime les habitants de ma ville. Je suis très fier que je suis de Gdańsk.
0: C'est une ville, en France, on connaît Gdańsk par son histoire et notamment la grande époque de Solidarnosc. Mais sinon, ce n'est pas une ville que les Français connaissent bien, hein, Gdańsk. Donc il faut vraiment venir découvrir cette ville.
1: Il y a beaucoup à découvrir. Je peux dire qu'il n'y a pas beaucoup de visiteurs de France maintenant à Gdańsk. Juste maintenant, nous avons commencé Dominican Fair.
0: C'est ça, donc il y a la foire de Saint-Dominique.
1: C'est une bonne chance de visiter Gdańsk maintenant. Le Dominican Fair.
0: C'est tous les ans, hein. Alors, chaque année.
1: Alors, je voudrais visiter tous les Français.
0: Que les Français viennent notamment pendant cette fête ici à Gdańsk. Voilà, ben, on a une idée hein, de ce craft beer central hôtel avec sa brasserie. Ça m'a vraiment étonné. Hein. Merci beaucoup, Pavel.
1: Merci beaucoup et j'espère qu'on revoit.
0: Ah oui, mais moi j'aimerais bien revenir. Hein.

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1: Suivez le guide sur RCF Notre-Dame. Après enquête sur les trois gares qui se ressemblent, Colmar, Metz et Gdansk, Colmar construite entre 1903 et 1906, Metz entre 1904 et 1908, Gdansk, la première fin du 19e siècle, et c'est Gdansk qui inspira la gare de Colmar. Mais ce ne sont pas les mêmes architectes. Et nous retrouvons Ania.
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1: Bon, on se met un petit peu à l'abri pour notre enregistrement à Ania, ici au cœur de Gdansk, parce qu'il pleut. Normalement, les prévisions météo, quand on aura terminé notre enregistrement, la pluie doit s'arrêter. Le soleil, c'est peut-être un bien grand mot, mais en tout cas, la pluie doit s'arrêter. Et donc, on est entré dans ce qui était un entrepôt, et c'est une galerie photo.
4: Oui, c'est ça. Ça nous aide un peu, quand le temps n'est pas très favorable pour aujourd'hui,
1: de repli.
4: Raconter un peu l'histoire.
1: Technique de guide. Hein.
4: Oui, bien sûr. J'ai déjà commencé à parler à propos de l'île, mais je voudrais aussi parler à propos de la reconstruction de Gdansk, parce que Thierry, tu as remarqué que la ville a été touchée par la guerre.
1: Ah oui, on devine, parce qu'on devine des maisons anciennes, et puis à côté des bâtiments plus après la Seconde Guerre mondiale, et moins jolis, très franchement. Hein.
4: Oui, bien sûr, parce que la reconstruction de Gdansk, ça s'est passé dans les années 50 et 60, l'époque communiste, n'est-ce pas? Alors, on ne pouvait pas reconstruire la ville à l'identique, c'était impossible, parce que c'était une ville bourgeoise à l'époque. Qui a payé la reconstruction? Le Parti communiste. Alors, ils ne voulaient pas payer des bêtises comme une ville bourgeoise. Alors, on a reconstruit la ville, mais ce n'est pas la reconstruction à l'identique. On a construit ici un quartier pour les ouvriers.
1: Alors, on voit beaucoup de bâtiments en briques. Hein.
4: Bien sûr, parce que nous sommes dans une ville du Nord. Nous, en Nord, on n'a pas de pierre, mais nous avons beaucoup d'argile. C'est pourquoi, attention, notre architecture gothique, comme la basilique Notre-Dame à Gdańsk, la plus grande église gothique, en briques. Oui. Pierre faisait seulement le décor. Pierre venait toujours de l'étranger. Nous sommes des spécialistes de la brique. Nous avons la brique gothique, la brique plus petite, la brique traditionnelle, la brique hollandaise, la brique carrée, la brique ronde, la brique en différentes couleurs. Mais Pierre...
1: Et pourtant, l'ego n'a pas été inventé ici.
4: Non. Malheureusement, non. Mais c'est vrai que nous sommes dans une ville de la brique. Quand nous sommes sur l'île aux entrepôts, quand tu regardes ces photos, tu peux voir que l'île était comme ça il y a encore 10 ans.
1: Donc là, on voit un bâtiment en briques qui est un peu en ruine, il reste un peu, la façade.
4: Oui, nous voyons que des ruines, à vrai dire.
1: Ah, ouais.
4: Il n'était pas accessible, nous sommes au centre, de l'autre côté du canal.
1: Ne me dis pas que ça, c'est pas juste en face d'ici quand même.
4: Nous sommes maintenant ici, Thierry.
1: Ah, là, c'était il y a 10 ans, il n'y avait rien.
4: Oui.
1: Ah, c'est pas possible.
4: C'est possible, Thierry.
1: Ah bon,
4: oui, nous sommes au centre plein, regarde. De l'autre côté du Motoir, il y a une jolie porte, il y a des touristes qui se promènent. Mais il y a encore 10 ans, quand on se promenait de l'autre côté, on pouvait voir des ruines comme ça.
1: C'est un quartier en ruine.
4: Oui, un quartier en ruine. La reconstruction de Gdańsk, qui s'est passée, comme je l'ai déjà dit, dans les années 50 et 60, n'était pas terminée.

0: aussi des immeubles assez caractéristiques pour l'époque communiste,
1: des HLM.
0: Exactement. Parce qu'à partir des années 70, les communistes, ils ont dit, on finit avec des bêtises, on construit des gros quartiers d'habitation. C'est pourquoi la reconstruction n'était pas terminée. Mm-hmm. Puis, bien sûr, la situation économique de la Pologne, même quand on a aboli le communisme en 1989, n'était pas très favorable. On devait attendre des années. Et finalement, on a reconstruit aussi l'île. Mais quand tu as bien remarqué, c'est pas la reconstruction à l'ancienne. C'est la reconstruction, entre guillemets, bien sûr. La construction moderne, mais qui garde un peu le caractère de la ville de l'époque. Les ruines qui sont réintégrées dans la construction. C'est pourquoi quand on se promène, c'est bien de chercher aussi les éléments d'origine.
1: Alors on peut trouver des morceaux de vieux murs.
0: Exactement.
1: On ne les a pas enlevés, on les a gardés.
0: On les a gardés.
1: Et on a ajouté.
0: Exactement. Les architectes sont obligés de réintégrer les ruines dans la construction. Mais la ville telle qu'elle, la ville était touchée par la guerre à 80%.
1: Mm-hmm. 80%.
0: La photo que je vous montre maintenant.
1: Alors, c'est vrai que si on ne sait pas que c'est Gdansk, bon, la première ville à laquelle je pense, moi, quand je regarde ce type de photo, c'est Berlin, bien sûr.
0: Exactement, mais voilà, parce que la destruction, ça s'est passé au mois de mars 1945. Attention, la ville n'était pas touchée par la guerre en 1939. C'est vrai que la guerre a commencé ici, le 1er septembre 1939, mais la ville n'était pas touchée par la guerre en septembre, parce que ce n'était pas une ville polonaise. C'était la ville libre de Gdańsk, dont on a parlé, mais 90% d'habitants, c'était des Allemands. Alors, les Polonais étaient en minorité. Quand Hitler il a pris du pouvoir en Allemagne, il a envoyé à Danzig, dans la ville libre de Danzig, son meilleur disciple. Il s'appelait Albert Forster. Il avait une tâche à accomplir, faire de Gdańsk une ville nazie. Il a réussi. Il a développé le parti politique de Hitler à tel niveau qu'en 1937, les nazis, ils ont gagné les élections à Volkstag. C'était le parlement de la ville libre de Gdańsk. Les Polonais, qui étaient en minorité, bien sûr, n'ont pas quitté la ville. Ils voulaient manifester leur présence ici. Et il y avait un endroit qui était extrêmement lié aux Polonais, c'était le dépôt de l'armée polonaise, qui était localisé sur la presqu'île de Westerplatte, alors pas au centre-ville, à 30 minutes en bateau. Et c'est là où s'est déroulée la bataille, la première bataille de la Seconde Guerre mondiale. Alors la ville, en 1939, n'a pas senti la guerre, contrairement à la fin.
1: Et donc il y avait vraiment une population au début de la Seconde Guerre mondiale, vraiment pro-nazie alors ici?
0: Oui, bien sûr, les nazis, ils avaient la majorité. Ils avaient la majorité dans la ville. Cette ville est devenue une ville nazie. Si tu vas visiter le musée de la Seconde Guerre mondiale, tu vas voir les photos.
1: Ah, c'est vraiment un musée à ne pas manquer. Hein.
0: Ah oui, bien sûr. Si on veut bien comprendre l'histoire de la Pologne, et surtout de la région, il faut vraiment visiter. Et on peut voir la voie royale, la rue la plus représentative de Gdańsk.

0: Mais alors, est-ce que les Polonais, du coup, qui n'étaient pas forcément pro-nazis, sont-ils entrés en résistance?
1: Les Polonais, c'est la nation très têtue, alors on ne voulait pas être germanisés. N'oublions pas qu'on a déjà vécu l'occupation, quand la Pologne était partagée trois fois par trois grands empires. Ça s'est passé au XVIIIe siècle. On a disparu de la carte de l'Europe pour 123 ans. Le pays n'existait pas sur la carte. Justement, on faisait tout pour retrouver notre indépendance. On a organisé plusieurs insurrections, mais ce n'était pas réussi. Et c'est le traité de Versailles qui nous a redonné la liberté. Suite au traité de Versailles, on a refait la Deuxième République, on a refait la Pologne. Et on devait justement se battre aussi pour Gdańsk. Pendant la conférence de Versailles, on voulait que Gdańsk devienne à nouveau une ville polonaise. Mais quand on a déjà dit, la décision était différente.
0: Et cette population, alors, qui était d'origine germanique et pro-nazie, elle est passée où à la fin de la Seconde Guerre mondiale?
1: Ils devaient quitter la ville. Ils étaient tout simplement chassés. Mais qu'est-ce qui s'est passé avec la population polonaise en 1939? Parce que ça, c'est aussi l'histoire des Polonais dans la ville. Ils ne pouvaient pas rester dans la ville. C'est 10% des Polonais, dans la plupart des cas, étaient arrêtés et envoyés dans le camp de concentration. Les Allemands, ils ont aménagé le camp.
0: Sachant qu'il y avait des camps en Pologne, bien sûr.
1: Oui.
0: Auschwitz, c'est en Pologne.
1: Oui, c'est en Pologne. Ça, c'était le camp nazi, on souligne nazi, qui était aménagé sur le terrain de la Pologne. La même chose avec Stutthof. À 60 km de Gdańsk, vous allez retrouver un petit musée où fonctionnait le premier camp nazi aménagé sur le terrain de la Pologne, Stutthof, ici au nord. Et c'était le camp, pas pour les Juifs, mais c'était le camp pour les Polonais. Les Polonais de la région étaient envoyés là-bas.
0: Et la part de population juive polonaise, les Juifs polonais, était important?
1: À Gdańsk, non. À Gdańsk, non, parce que nous sommes dans une ville qui, au XIVe siècle, appartenait aux chevaliers teutoniques. Chevaliers teutoniques, c'était des commerçants. Selon la loi, dans leur ville, les Juifs ne pouvaient pas s'installer. C'est pourquoi il n'y avait pas de Juifs directement dans la ville. Ils sont installés au dehors de la ville. Quand les chevaliers teutoniques, ils ont quitté la région, la loi est restée dans la ville. À l'époque prussienne, comme la ville de Gdańsk a devenu une ville prussienne, c'était en 1793, les Allemands, ils ont permis aux Juifs de s'installer. Alors, il y a une petite population juive qui existe dans la ville, mais c'est vrai que la population plus importante, c'était des Polonais. Et c'était la population qui était persécutée ici. N'oublions aussi pas la population d'origine, la population poméranienne, ce sont des Kachoubi.
0: Des Kachoubi, j'ai vu le mot, mais je ne connaissais pas.
1: Et oui, ça, c'est la population qu'on peut comparer un peu aux Basques, je pense, en France, parce qu'ils ont leur propre langue, ils ont leur propre cuisine, tradition, mais ils s'identifient à la Pologne. Ils disent toujours que nous sommes des Polonais, mais ils gardent aussi leur identité poméranienne.
0: Oui. D'accord. Et toi, Ania, es-tu Kachoub, alors?
1: Non, moi, je ne suis pas née en Poméranie. Mes parents viennent de Mazovie, alors je ne suis pas
0: Kachoub.
1: C'est
0: Kachoub. Où,
1: ça? Mazovie, c'est la région de Varsovie.
0: Oui, la campagne. On est à combien de kilomètres, ici, de Varsovie?
1: À 350 kilomètres, à peu près.
0: Pas très loin, effectivement.

0: destruction de Gdańsk. Parce que quand je déjà dis ça, c'est passé à la fin de la guerre. Parfois, on a des doutes qui a détruit Gdańsk. Mais bien sûr, nous savons très bien que c'était l'armée rouge. L'armée rouge, la Russie.
1: L'armée rouge, ah oui.
0: Pas les bombardements des alliés.
1: Non, pas les alliés.
0: Pour les alliés, c'était trop loin. Il y avait quelques bombardements, bien sûr. Mais la ville était détruite à la fin de la guerre. Le mois de mars. Vous voyez, il restait quelques semaines, à vrai dire.
1: L'armée Donc, il y a eu la vraie volonté de détruire.
0: Oui, pour l'armée rouge, c'était pas Gdańsk. Ils arrivent à Danzig, la première grande ville nazie rencontrée sur leur chemin. Hitler, il a donné aussi son dernier ordre de bataille. La ville devait se battre jusqu'au dernier soldat. La ville a obtenu le statut de la forteresse. La bataille durait 2 semaines. Quand l'armée rouge a finalement réussi de prendre la ville, ils sont entrés dans la ville, ils ont provoqué une très grande incendie. C'était une sorte de vengeance. Par rapport à tout ce qui s'est passé à l'Est, comme Hitler, il a attaqué l'Union soviétique, n'est-ce pas? Alors ça, c'est sûr, c'est une vengeance. Aujourd'hui, on peut finalement

0: Et quand l'arme rouge arrive ici, la Poméranie est encerclée. Une seule possibilité de s'évacuer, c'est la voie maritime. Il y avait de gros bateaux allemands qui emmenaient des civils. Tu connais l'histoire de Wilhelm Gustloff? Un bateau allemand,
1: Wilhelm Gustloff.
0: C'était un bateau qui, justement, quittait le port de Gdynia. Gdynia est une ville voisine, une ville...
2: C'est partie de cette agglomération, hein,
0: exactement, qui était conçue par des Polonais, pour les Polonais, dans les années 20, comme une sorte de concurrence pour le port de Gdańsk, n'est-ce pas? Mais c'est notre histoire. Et ce bateau a quitté le port de Gdynia. On suppose qu'il y avait 8000 personnes au bord, surtout les femmes, les enfants, des civils. Il y avait aussi quelques soldats allemands, mais en général, le bateau était neutre, avec la Croix-Rouge. Mais il y avait un sous-marin rouge qui a torpillé le bateau. C'était...
2: En sachant que c'était un bateau avec des réfugiés.
0: Il n'y avait pas de règles à cette époque-là, n'est-ce pas? Et il y avait 8000 personnes qui se sont retrouvées dans l'eau. Janvier 45, il faisait très froid. C'est les personnes qui étaient dans l'eau avaient 2 minutes, pas plus.
2: C'est un peu comme le Titanic. Hein.
0: Ah oui, c'est la tragédie beaucoup plus grande. Parce qu'il y avait 8000 personnes, on a sauvé 800 personnes.
2: Ah ouais.
0: Oui. Alors, il faut parler de cette tragédie. Parce que les Allemands, la fin de la guerre, pour eux ici, était vraiment tragique. Oui.

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3: Tu as posé la question, ce qui s'est passé avec des Allemands. Les premiers mois, il y avait encore des Allemands dans la ville, mais il y avait de plus en plus de Polonais qui étaient apportés ici. Et ce n'étaient pas des Polonais de souche, ce n'étaient pas ces Polonais qui habitaient ici avant la guerre, parce que ces Polonais n'existaient pas. Suite à la Seconde Guerre mondiale, nous, les Polonais, on a perdu 30% de la frontière à l'est. Vilnius, aujourd'hui la capitale de la Lituanie, c'était une ville polonaise avant la guerre. Et les Polonais de cette région, de cette frontière perdue, étaient apportés ici.
4: Donc pour repeupler. Remplacer.
3: Pour remplacer des Allemands qui devaient partir, tout simplement. Alors, la conséquence de la Seconde Guerre mondiale, c'était aussi un très grand bouleversement du peuple. Les gens devaient suivre leurs frontières. Les Polonais qui sont arrivés ici, ils n'étaient pas assez attachés à cette ville. Qu'est-ce qu'ils pouvaient voir? S'il y avait les enseignes, ils pouvaient voir les enseignes en quelle langue? Alors, on devait leur faire croire que c'est vraiment une ville polonaise. Une ville polonaise, parce que pendant la plupart de son histoire, cette ville était une ville polonaise. Mais tu m'as posé la question à propos de la langue allemande, et j'ai déjà dit que les choses ne sont pas si simples. Parce que déjà au XIIIe siècle, l'un des ducs de Gdańsk, parce qu'il y avait une certaine dynastie locale qui, au nom du roi polonais, gérait la Poméranie. Mais si tu vas bien consulter l'histoire de la Pologne, tu vas voir que parfois le roi avait des problèmes avec la Poméranie. La Poméranie est assez loin de Cracovie, assez loin de la capitale. Il y avait des ducs qui voulaient bien sûr devenir indépendant. Mais en général, c'était une partie de la Pologne. Et l'un des ducs, il a fait venir ici des commerçants de Lübeck.
4: Donc là, on retrouve les fameuses villes hanséatiques et les marchands de la Hanse.
3: Hein. Exactement. Les commerçants de Lübeck, ils se sont installés dans le quartier que nous avons juste à côté de nous, la ville principale de Gdańsk. Ils ont obtenu beaucoup de privilèges. Ils pouvaient bien sûr faire du commerce, mais ils devaient développer le port. Quelle langue ils parlaient?
4: L'allemand.
3: Disons, n'est-ce pas? Oui. Mais ils n'étaient pas obligés d'apprendre la langue slave.

Alors, tu vois, déjà au XIIIe siècle, la langue allemande devient de plus en plus connue. Et puis, au XIVe siècle, nous avons des chevaliers teutoniques, teutons allemands. L'appellation entière de l'ordre, c'est l'ordre de l'hôpital des Allemands de Vierge Marie de Jérusalem. Je ne vais pas peut-être entrer en détail comment ils

0: Ils ont évangélisé la Prusse parce que c'est le sujet pour une autre émission.
1: Mais là déjà, on voit que c'est une histoire compliquée, effectivement. Et puis j'aimerais qu'on cite juste encore aussi au XVIIIe siècle, on retrouve ici aussi à Gdansk Stanislas Leszczynski, aussi qui est passé par là avant qu'il ne soit le duc de Lorraine.
0: Ah oui, notre pauvre Stanisław, n'est-ce pas? Il n'avait pas beaucoup
1: Comment
0: de chance.
1: Dis, alors
0: Stanisław Leszczynski.
1: Stanisław
0: Leszczynski.
1: Leszczynski. Si je vais à Nancy et je dis je cherche la place Stanisław Leszczynski, personne ne va me l'indiquer.
0: Oui, j'imagine. Leszczynski, il a été élu le roi de la Pologne deux fois parce que nous sommes dans la période où il n'y a plus de dynastie en Pologne. La dynastie de Jagiellon, c'était la dernière dynastie et ce sont les nobles polonais qui avaient justement ce privilège de choisir, suite à l'élection, un nouveau roi. Et les nobles était assez partagé. Il y avait double élection. Il y avait deux personnes qui étaient élues comme le roi de la Pologne. L'un, c'était Stanisław Leszczynski. L'autre, c'était justement le roi de la dynastie Sasse. Leszczynski, il voulait devenir le roi de la Pologne, mais il n'avait pas de soutien de la Russie comme Sasse, n'est-ce pas? C'est pourquoi il y avait la guerre qui a commencé. Et Gdańsk, c'était la dernière ville polonaise qui a donné l'abri à notre Stanisław.
1: Stanisław, je retiendrai quand même. Hein. Stanisław.
0: Stanisław, il attendait l'aide de la France parce que son, justement son beau-fils, c'était le roi.
1: Louis XV.
0: Le roi de la France. Il y avait quelques bateaux français qui étaient envoyés, mais pas trop pour faire la guerre, mais pour prendre, n'est-ce pas, pour emmener Stanisław en France. Selon la légende, on sait qu'il a quitté la ville, il s'est déguisé comme un paysan, et comme ça, justement, il a réussi de s'enfuir. Il est allé jusqu'à la presqu'île de Westerplatte parce que là, il y avait des bateaux français qui attendaient.
1: Ah, donc, il était à Gdansk juste avant d'arriver en France.
0: Bien sûr, ah c'était. Oui, donc il a pris, on peut dire qu'ici, il a dit adieu à la Pologne.

0: Et puis alors on continue, on va un peu vite, mais tu parlais de la France. Je regarde quelques photos ici, alors c'est une histoire plus récente, mais je reconnais quand même le général de Gaulle. Je vois le général de Gaulle.
1: Là, nous avons la photo des personnes qui ont visité la ville. Thierry, on va prendre aussi la photo de toi, bien sûr. Nous avons ici
0: 1967.
1: Voilà, Charles de Gaulle. Il a visité la ville en 67. La ville n'était pas encore prête parce que la reconstruction n'était pas encore terminée.
0: Il n'y avait pas de touristes en 67. En tout cas, peu de touristes français.
1: Non, nous sommes de l'autre côté de rue de Fer, en plus. Ce n'était pas si simple. De Gaulle, il était très attaché à la Pologne. Tu vas trouver ses traces aussi à Varsovie. Il y a son monument près de l'école militaire de Varsovie parce qu'il a visité plusieurs fois cet établissement. Mais en 67, il était à Gdańsk. On lui montrait seulement les coins qu'on pouvait le montrer. Mais le problème, c'était l'hôtel parce qu'il n'y avait pas d'hôtel pour justement loger.
0: Mais attention, il lui fallait un lit long parce qu'il était grand.
1: Exactement. C'est pourquoi il s'est arrêté à l'hôtel grand à Sopot. Ah. Oui. Mais ils avaient toujours le problème avec...
0: Donc c'est le Sofitel aujourd'hui. Hein.
1: Sofitel d'aujourd'hui, bien sûr. Si on cherche en français, regarde bien, oui, aussi.
0: Ah, je vois François Mitterrand,
1: qui est à côté de qui?
0: De l'air... Lech Wałęsa.
1: Ils visitent la ville ensemble, n'est-ce pas?
0: 1993.
1: Exactement. C'est déjà après la fin du communisme en Pologne. Et si on part d'une nouvelle époque, voyons la photo.
0: Donc
1: de
0: Ronald Reagan avec son épouse est toujours Lech Wałęsa.
1: Exactement. Nous sommes juste au pied du chantier naval de Gdańsk. Oui, nous avons...
0: Et on lit le fameux, bien sûr, cette écriture tellement identifiable de Solidarność. Comment on dit?
1: Solidarność.
0: Solidarność.
1: 21 fois tac, 21 fois oui, parce que là, nous avons toutes les revendications de cette fameuse grève en août 1980. Nous sommes tout près de l'anniversaire, n'est-ce pas?
0: Ouais.
1: Et si on parle aussi des personnes liées à la ville, tu connais Günter Grass en écrivant?
0: Ah, voilà. Oui, c'est vrai. Donc, l'auteur du tambour est né ici à Gdańsk. Hein.
1: Voilà. Et Günter Grass, c'est le meilleur exemple d'un citoyen de la ville libre de Gdańsk, parce qu'il est né à l'époque de la ville libre de Gdańsk.
0: Il est né dans les années 20, début d'un siècle à peu près.
1: Hein. Exactement. Il est né à Wrzeszcz, Langfur. C'est un quartier un peu à côté. Mais ça, c'est l'exemple d'un Allemand qui a survécu la guerre.
0: Günter Grass, c'est pas un nom très polonais.
1: Ah non, non, pas du tout. Mais il va revenir à Gdańsk dans son littérature, n'est-ce pas? Tu as bien parlé du tambour qui se déroule à Gdańsk. Petit Oscar qui ne voulait pas grandir. Voilà, il est justement...
0: Oscar et Palme d'Or à Cannes.
1: Ah, exactement.
0: Et Rod Stewart, il est polonais?
1: Non, mais quand tu vois, il a visité la ville avec une certaine rapidité. Malgré
0: oui, je ne vois pas accéléré, garde du corps.

0: Et voyons encore un couple qui a visité la ville avant pandémie, qui est assez connu, n'est-ce pas? Nous avons prince et princesse, prince William et la princesse Kate. Et qu'est-ce qu'ils boivent? Tu connais ce
1: boisson? C'est un alcool, hein. C'est un alcool, c'est un alcool blanc.
0: C'est l'alcool qui est très connu à Gdańsk, qui était fabriqué, qui est toujours fabriqué à Gdańsk, c'est Goldwasser, l'eau d'or. Dedans, il y a des paillettes d'or, du vrai, 23 carats.
1: Et c'est fait avec quoi?
0: Ah, voilà, ça c'est le secret de la fabrication. C'est pas la
1: l'eau
0: vodka.
1: D'or, c'est pas la vodka.
0: C'est sort de liqueur à la base de plantes, des herbes, 40 degrés, alors il faut faire attention. Mais la chose la plus importante, en buvant du Goldwasser, il faut avaler les paillettes d'or. On ne triche pas, on ne le cache pas sous la langue. Regarde William, il est en train de...
1: Je ne sais pas s'il est vraiment très heureux. Enfin,
0: non,
1: je ne suis pas sûre que ça lui plaise vraiment.
0: Moi, je pense qu'il cherche les paillettes d'or, parce qu'il va les cacher. Mais Kate, elle est très excitée. Et qu'est-ce qu'il pouvait manger à Gdańsk?
1: Avec ça?
0: Futur roi, future reine de l'Angleterre, probablement.
1: Alors, attends, ça c'est une bonne question, c'est une question pour un jeu, ça. Hein.
0: On ne veut pas donner choux, pommes de terre et côtelettes du porc, n'est-ce pas? Parce que ce n'est pas très digne. Il y a un plat très simple, mais très raffiné à la polonaise. Est-ce que tu as déjà mangé des pierogi?
1: Ben justement, j'allais dire les pierogi, qui sont les, alors on pourrait dire les raviolis polonais. Hein.
0: Oui, mais la pâte est un peu différente.
1: La pâte est peut-être un peu plus épaisse aussi qu'un ravioli. Mais j'en ai mangé hier soir.
0: Et salé, c'était sucré?
1: Salé avec des farcis aux lentilles.
0: Oh, c'est intéressant parce qu'on peut farcir des pierogi à mille façons. Ça peut être sucré, salé, alors ils ont mangé différents, bien sûr. Ils ont bu du Goldwasser. Kate, elle a obtenu une très jolie collier au nombre, bien sûr. Ils ont salué tout le monde et ils sont partis.
1: Et ça, c'était en 2017.

0: Voyons encore la carte, Thierry.
1: Ah oui, allez, et puis après, on va oser ressortir.
0: Oui, bien sûr, on va essayer. Regarde bien aussi cette photo-là, où tu peux voir déjà l'île qui est reconstruite. Et je voudrais justement souligner la différence entre la ville, la reconstruction à l'ancienne, et bien sûr la reconstruction moderne. Mais il y a une règle d'or qui marche toujours. Les architectes, ils doivent toujours garder le partage des façades comme c'était à l'époque.
1: Donc des maisons assez étroites, somme toute, assez étroites, hautes, et on garde la même forme et la même couleur.
0: Oui, pourquoi les maisons sont étroites? Nous sommes dans une ville hanséatique, n'est-ce pas? Et à l'époque, quand on payait les charges pour l'immeuble, on prenait en considération seulement la largeur de la façade.
1: Ah oui, c'est ça.
0: Pas le nombre de fenêtres, pas la hauteur, pas la superficie, mais la largeur de la façade. C'est pourquoi les immeubles, quand tu te promènes dans la voie royale, les immeubles sont assez étroites, assez hautes, mais historiquement, les immeubles étaient très longs. L'immeuble qui commençait ici s'étendait jusqu'à la rue voisine. Est-ce que c'est aujourd'hui le cas? Tu vas vérifier.
1: Ah, mais on traverse ça. Déjà là, on traverse. On va d'une rue à l'autre. À Lyon, on dirait qu'on traboule.
0: Ah voilà, c'est ça. Alors tu vois ici, ça c'est le cas. Mais est-ce que c'est le cas des immeubles dans la voie royale? On va encore peut-être vérifier. Nous avons ici le quart de l'Europe qui nous montre les villes hanséatiques. Gdańsk entrait à la Hanse grâce aux chevaliers teutoniques. C'est pourquoi ils ont laissé vraiment beaucoup de traces dans la ville. Ils ont fait entrer la ville de Gdańsk parce que c'était une ville portuaire, une ville de commerce. Et grâce à eux, la ville est devenue très importante.
1: Voilà. Ah oui, j'ai vu aussi d'autres natifs de Gdańsk, par exemple Fahrenheit. Aux États-Unis, on ne donne pas la température en degrés centigrades, exactement, mais en degrés Fahrenheit. Et donc, ce fameux Fahrenheit dont je n'ai pas mémorisé le prénom est né ici.
0: Daniel Fahrenheit, il est né à Gdańsk. C'est ça, nous sommes dans une ville natale de Fahrenheit. Mais je dois citer aussi Arthur Schopenhauer. C'est aussi la ville natale,
1: philosophe.
0: Oui, ouais, de ce philosophe allemand, n'est-ce pas? Mais nous sommes à l'époque allemande, bien sûr, de Gdańsk. Est-ce que tu connais un astronome qui s'appelle Johann Hevelius?
1: Pas du tout.
0: Johann Hevelius, il n'est pas si connu comme Nicolas Copernic, mais il est très important pour le monde de l'astronomie parce qu'il a créé des premières cartes de la Lune. Il a été visité par Halley pour vérifier ses calculs. Et attention, le roi français, Louis XIV, il a aussi financé la bourse pour Johann Hevelius. Johann Hevelius en polonais. Ouais. Oui.
1: Moi, j'ai noté un. Alors, attendez, je reprends mes noms. J'en avais noté ceux que je connaissais, bien sûr. Et
0: Lech Wałęsa.
1: Il est né ici aussi.
0: Non,
1: Il n'est pas né à Gdańsk.
0: Non.
1: Il est né près de Gdańsk.
0: Même pas près de Gdańsk, mais il arrive ici comme un jeune garçon pour commencer son travail dans le chantier naval. Il a passé ici la plupart de sa vie. Il a construit sa maison pour ses enfants. Attention, Danuta, Lech, ils avaient 8 enfants. Alors, ils ont beaucoup de petits-enfants. Oui, mais ce n'est pas la ville natale de Lech Wałęsa.
1: Mais Donald est né à Gdańsk.
0: Donald Tusk, le premier ministre. Oui, bien sûr, il est né à Gdańsk. Oui, c'est sa ville natale. Il y a bien sûr d'autres personnes, peut-être pas si connues, mais aussi liées aux sciences, qui sont liées à Gdańsk. Oui. Mais c'est vrai que nous sommes surtout dans une ville des commerçants.
1: On retient ça.
0: Je vais te montrer la bouteille de Goldwasser.
1: Goldwasser.
0: Tu vois, il y a des paillettes d'or dedans.
1: Goldwasser.
0: Il y a les paillettes d'or dedans.
1: Au fond. Des vraies paillettes d'or.
0: Des vraies. Et c'est vraiment le boisson qui était fabriqué à Gdańsk depuis des siècles. Et tu peux le goûter qu'à Gdańsk. C'est un digestif. Ça termine les repas.
1: On le boit frais?
0: Ça doit être très, très frais.
1: Un glacé.
0: Sentir bien de l'air, n'est-ce pas?
1: Oui. Ouais.
0: Alors, on va.
1: J'ai vu qu'il y avait aussi populaire une boisson à base de cerises, non? Il n'y a pas.
0: Wiśniówka. Mais ça, tu peux boire partout en Pologne.
1: Ah oui.
0: C'est la vodka à la base de fruits, à la base de cerises. Nous fabriquons beaucoup de types de vodka, aussi des vodka aux arômes, comme voilà, cassis, cerises, framboises, fraises, noix, noisettes. Il y en a vraiment beaucoup. On va attaquer la ville.
1: J'aimerais bien qu'on parle un petit peu de Sopot, parce que j'arrive de Sopot. On va le faire dehors. Et c'est la fin de ce premier Suivez le Guide à Gdańsk. Wielkie dzięki. Grand merci à Nia Kempa, que nous retrouverons, et Pavel Repura au Craft Beer Central Hotel. Merci à Nia, une autre Nia, pour le prêt de sa voix, et Barbara Makurat à l'Organisation Régionale du Tourisme de Poméranie. Un guide conseillé, le Petit Futé Pologne. Réalisation Roman Feocchio. 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
2: Dziękuję bardzo. Do zobaczenia wkrótce w Gdańsku. A bientôt à Gdańsk.

0: comprendre l'Évangile, c'est ce que vous propose Béatrice Soltner dans un instant, dans Enfin une bonne nouvelle. 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
4: Dans le récit du livre de la Genèse, Dieu prend de la glaise du sol et modèle l'homme, puis il insuffle dans ses narines une haleine de vie pour en faire un vivant. L'évangile de ce dimanche est aussi un récit de création, ou plutôt de recréation, où l'on voit Jésus ressuscité, retrouver ses disciples tétanisés par la peur, leur offrir sa paix, souffler sur eux et les envoyer en mission. Pour commenter ce passage, je reçois Agnès von Kirpar, pasteur de l'Église protestante unie de France. Nous commençons par écouter l'Évangile chez Jean, chapitre 20, versets 19 à 23.
5: C'était après la mort de Jésus, le soir du premier jour de la semaine. Les disciples avaient verrouillé les portes du lieu où ils étaient, car ils avaient peur des Juifs. Jésus vint, et il était là, au milieu d'eux. Il leur dit, « La paix soit avec vous. » Après cette parole, il leur montra ses mains et son côté. Les disciples furent remplis de joie en voyant le Seigneur. Jésus leur dit de nouveau, « La paix soit avec vous. » De même que le Père m'a envoyé, moi aussi, je vous envoie. Ayant ainsi parlé, il répandit sur eux son souffle et il leur dit « Recevez l'Esprit Saint. Tout homme à qui vous remettrez ses péchés, ils lui seront remis. Tout homme à qui vous maintiendrez ses péchés, ils lui seront maintenus. »
4: Agnès von Kirpar, ce passage de l'Évangile, il a lieu juste après la résurrection, après que Jésus se soit manifesté à Marie de Magdala.
6: J'aurais tendance à ne pas trop le mettre dans un cadre temporel, parce que les évangélistes ont la grande difficulté de devoir rendre compte d'une expérience qui ne correspond plus à une séquentation dans le temps. Donc dire d'abord un tel, ensuite un tel, ensuite un tel, on n'est plus dans la linéarité. Donc du coup, le récit tel que Jean le met dans son évangile, mais Marie, mais les autres, mais je pense qu'il est important pour nous de dire cette expérience-là, elle échappe au chronométrage de notre habitude.
4: Oui, nous avons déjà pu le dire dans cette émission, ce sont des récits écrits, composés, recomposés presque 50 ans après la mort de Jésus pour dire quelque chose de l'ordre d'une expérience, et ça n'est pas un récit temporel.
6: Exactement. Nous ne pouvons pas penser autrement qu'en termes de temporalité. C'est avant, pendant, après. Mais Dieu est hors cadre.
4: Hors du temps.
6: Il pose le temps, mais il n'est pas dans le temps. Et donc, du coup, la vie qu'il donne à celui qui, selon la modalité temporelle de notre monde, est mort, ne rentre pas dans une nouvelle manière d'être soumis aux catégories du temps. Donc, ce n'est pas une revivification, comme on l'a vu, par exemple, pour Lazare, qui re-rentre dans le temps. Jésus est hors temps. Et les textes nous les disent très clairement. Il y a une temporalité pour les disciples, mais pas pour Jésus.
4: Reprenons le texte avec vous. C'était après la mort de Jésus, le soir du premier jour de la semaine. Les disciples avaient verrouillé les portes du lieu où ils étaient, car ils avaient peur des Juifs. Alors, les disciples sont pétrifiés de peur, visiblement, puisqu'ils ont, ils ont verrouillé toutes les portes.
6: Oui.
4: Ça, c'est très fort.
6: C'est très, très fort. Je pense que là, il faut revenir à deux niveaux. Les disciples eux-mêmes, ils ont peur que, après la mort du maître, on en veuille aussi à leur vie à eux. Hein.
4: Qu'on les tue eux-mêmes.
6: Oui. Ça, c'est la première chose. Mais il faut dire aussi, au moment où l'évangéliste Jean écrit, tous sont des Juifs, mais certains qui confessent Jésus, d'autres qui ne confessent pas Jésus, il y a des tensions entre ces deux groupes. C'est les autres Juifs qui ne sont pas comme nous, qui sont à craindre.
4: C'est pour ça qu'ils disent qu'ils avaient peur des Juifs.
6: Oui. Mais ce que je voulais rajouter, vous, nous, nous fermons les portes à cause de qui ? On a tous des portes fermées. On a tous des manières de prendre notre peur comme boussole. Et donc, ça aboutit à la fermeture au niveau de nos contacts, fermeture entre les églises, fermeture entre les religions, fermeture par rapport à des personnes qui sont en grande précarité, soit politique, soit sociale, soit économique, entre peuples. Donc, la motivation qui est dit là est quelque chose qui nous rejoint immédiatement. Et donc, si les Juifs disent « on a peur des Juifs », donc ça veut dire « j'ai peur du frère ». Et ça, ça sert à entendre. Mon premier ennemi, entre guillemets, c'est pas celui qui est éloigné, mais celui qui est proche de moi.
4: Jésus vint et il était là au milieu d'eux. Il leur dit « la paix soit avec vous ». Donc, grande sobriété de l'évangéliste Jean. Il n'y a pas une histoire incroyable pour raconter la venue de Jésus après sa résurrection. C'est très, très sobre. On peut se demander comment, si on est vraiment dans une lecture justement à vouloir, comme un reportage, imaginer la scène, comment ils rentrent puisque toutes les portes sont fermées. Ça n'est pas de cet ordre-là.
6: Non, du tout. Justement, l'évangéliste dit « fais attention ». Quand Dieu donne de la vie au-delà de la mort du corps, ça ne ressemblera plus aux lois de la physique ou de la temporalité qui sont nos lois à nous. Donc, Jésus, riche de la vie du Père, peut se rendre présent aux siens sans être empêché par les barrières, les précautions que nous mettons pour ne pas trop rencontrer. Donc, nous avons fait un tri. Évidemment, ils ne s'attendent pas du tout de re-rencontrer Jésus. Mais lui se manifeste vivant au milieu d'eux sans que ce soit l'effet de leur travail, de leur recherche et, comme on a dit pendant des siècles, de leur imagination, de leur impossibilité de faire le deuil devant les... devant une disparition, hallucination collective. Pas du tout. Il est mort, il est mort.
4: Et qu'est-ce qui vous fait dire ça, justement ?
6: Parce qu'on ne s'attend absolument pas à une résurrection de quiconque à l'époque de Jésus. S'il y a un relèvement de la mort, il est collectif, mais pas individuel. Ça n'existe pas comme idée. Et donc, que Dieu puisse remplir un être humain de sa propre vie au point tel que la mort du corps n'est pas un anéantissement, ça, c'est pas attendu ou attendable.

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1: Agnès Van Kirbar, l'évangéliste Jean nous dit de Jésus ressuscité, il était là au milieu d'eux. Ce « au milieu d'eux », il est très fort.
2: Oui. Le vrai centre de toute communauté chrétienne, c'est le Christ. Personne d'autre peut être là. Soit on est un groupe de gens peureux, et là on est tous au milieu, mais si le Christ est au milieu, c'est une autre communauté, et elle a un avenir, et elle a une mission, comme on nous le dira tout à l'heure. Donc si Jésus se tient au milieu d'eux, je pense que ça c'est quelque chose à laquelle on peut penser chaque fois que nous nous retrouvons, que ce soit deux, trois pour une prière, que ce soit une célébration dominicale dans nos églises respectives. Du côté protestant en France, on a cette belle habitude qu'au moment où on est invité à la communion, on se met en grand cercle autour de la table de communion. Le Christ présent est présent au milieu de nous. Et à partir de là, il se donne à chacun.
1: Jésus va dire « La paix soit avec vous ». Là encore, c'est une parole très forte, hein. Une sorte de bénédiction. Je désire la paix pour vous, la paix soit avec vous.
2: Non, c'est beaucoup plus. Ça, c'est nous, on souhaite la paix. Mais quand Jésus le dit, il crée la paix. Donc c'est pas simplement j'espère qu'un jour ça va arriver, comme on fait là pour quand on souhaite les bons vœux à quelqu'un. Quand Jésus dit la paix soit avec vous, il réalise quelque chose qui est l'inverse de ce qui est la motivation de la réunion des disciples là, la peur.
1: C'est presque une parole qui crée ça. Sa parole crée comme à la création.
2: Voilà, sa parole crée une nouvelle situation. Et en fait, le seul, bibliquement parlant, qui peut donner la paix, c'est Dieu. Donc, il dit d'où il vient, Jésus. Il dit la réalité de Dieu pour nous, en lui, pour nous, aujourd'hui.
1: Dans l'évangile de Jean que nous lisons, il y a cette parole très forte, donc « la paix soit avec vous ». Et puis après cette parole, Jésus montre ses mains et son côté aux disciples, et Jean nous dit que les disciples furent remplis de joie en voyant le Seigneur. Quel sens ça?
2: Le sens, c'est d'abord, il ne se trompe pas sur l'identité de celui qui parle. C'est bien celui qu'ils ont vu devant leurs yeux être arrêté et être cloué. Donc cette manière infâme et horrible de mettre à mort quelqu'un qui est le propre du régime romain de l'époque, c'est bien lui qui porte le péché du monde sans être cloué dans la mort à cause de cela. Il y a ce mouvement qui nous pousse à justement ne pas être dans une idée de fantasme, de dire voilà, Jésus finalement ça lui a rien fait. Il y a des légendes autour de Jésus. Finalement, c'est un autre qui a été crucifié, ou finalement, ça lui a rien fait. C'était une égratignure. Non, elle est mortelle.
1: C'est mortel, et il y a des stigmates. Il y a les traces de ce corps qui a souffert. On peut se demander pourquoi.
2: Justement, pour dire que Dieu ne joue pas avec l'humanité. Quand il est dans l'humanité, il y est comme chacun d'entre nous. Et si on met quelqu'un, vous et moi, sur une croix, on mourra. Il n'y a aucun doute là-dessus. Mais Dieu sait venir jusque là où nous mourrons les uns à cause des autres. Donc ce n'est pas une mort accidentelle, c'est une mort qui a été voulue, qui a été planifiée, qui a été exécutée par des humains au nom de Dieu. Et Jésus ne vient pas se plaindre. Il veut juste permettre que cette identification soit lue et relue de manière ajustée.
1: Agnès Van Kirbar, il est question d'une grande joie à la vue de Jésus avec ses blessures, et à nouveau il y a cette parole « La paix soit avec vous », deuxième fois.
2: Le choc qui est à intégrer que ce que l'humain peut produire comme impasse qu'est la mort, du côté de Dieu, n'est pas sans être revisité par sa force à lui et se manifeste en cet homme. C'est pour votre paix. Et le shalom, le mot qui est utilisé là, un sens aussi de santé, d'intégrité, vous, bien-être. Pour votre bien-être, je me montre avec mes blessures. Nous ne guérirons pas, notre monde ne guérira pas, si nous fermons les yeux sur les blessures de l'humanité et dans chacun d'entre nous. Mais Jésus ne dit pas simplement « La paix soit avec vous ». Il rajoute une nouvelle parole et c'est celle-là qu'il faut entendre. Donc du coup, on n'est pas simplement dans un rétablissement qui pourrait être magique. Moi, ça va bien maintenant. Donc, voilà, puisque vous étiez mes copains, ça va aller bien là maintenant. Non. Il y a encore beaucoup, beaucoup de choses à faire.
1: Oui, vous voulez dire que c'est la parole d'envoi qui vient après.
2: Oui.
1: Nous sommes donc toujours au chapitre 20 chez Jean, versets 19 à 23. Jésus se manifeste à ses disciples après la résurrection. Et alors, après avoir montré ses mains et son côté, il dit de même que le Père m'a envoyé. Moi aussi, je vous envoie. Ayant ainsi parlé, il souffla sur eux et leur dit « Recevez l'Esprit Saint. À qui vous remettrez ses péchés, ils seront remis. À qui vous maintiendrez ses péchés, ils seront maintenus. » Un certain nombre de choses à dire là sur ce passage. Il y a le souffle. Alors là, on pense à la création, hein, ce souffle créateur.
2: Oui, tout à fait. L'Esprit est donné par le Fils, venant du Père. Et donc ici, en tout cas, cet évangile dit d'abord « Je vous envoie comme j'ai été envoyé ».
1: Et c'était quoi l'objet de l'envoi de Jésus? Il faut le rappeler peut-être. Pourquoi était-il envoyé?
2: Être envoyé, c'est être dans l'humanité, signe d'une guérison possible. L'humanité n'est pas foutue. Donc du coup, il est vraiment important de savoir que Jésus atteste de cette possibilité que l'humanité peut retrouver un sens, une signification devant Dieu par celui qui ouvre cette première porte.
1: Alors Jésus. C'est Jésus qui ouvre la première porte et il nous dit « À ma suite, vous pouvez vivre le même,
2: voilà,
1: la même action, la même annonce ».
2: Et ce qui est assez remarquable, Jésus ne se présente pas comme grand héros. Il dit pas « Vous voyez comment j'ai fait, maintenant vous m'imitez ». Il dit avec beaucoup d'humilité, moi j'ai été envoyé. Et donc quelqu'un qui a envoyé appuie sa vie sur la parole d'envoi. Donc il suffit de penser aux ambassadeurs de la France, ils s'appuient sur un envoi. Tous les commerciaux dans les entreprises s'appuie sur un envoi professionnel. Et c'est parce qu'il y a un lien de confiance qu'ils sont capables de performances beaucoup plus importantes que si on partait en son nom propre. Donc on ne se vend pas soi-même, on indique par qui on vit. Et ça, c'est d'autant plus important que Jésus ne veut pas s'arroger un rôle qu'il n'a jamais voulu faire, même dans la résurrection.
1: Quel rôle ?
2: Un rôle du super-héros. Donc tous les politiques, les pharaons autrefois, les empereurs romains de l'époque, ils disent tous, nous sommes les fils du divin, d'une certaine manière, et c'est nous qui disons ce qui doit être fait ou non. Donc c'est un système dictatorial qui s'appuie sur le religieux. Et Jésus prend toutes ses distances. Avec cette manière de faire, il ne dicte pas ce qu'il faut penser ou dire. Il dit qu'il est lui-même dépendant de manière heureuse d'une parole qu'il situe comme fils.

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1: Agnès Van Kerbar, il est question des péchés, de la remise des péchés, c'est une phrase qui peut poser question. Qu'est-ce que ça veut dire? À qui vous remettrez ces péchés, ils seront remis. À qui vous maintiendrez ces péchés, ils seront maintenus. Il y a un pouvoir de l'homme, là, de délier, de lier.
2: C'est à cause de ça, c'est très important ce qu'on vient de lire. Jésus, quand il a délié, c'est pas en son nom personnel. C'est parce que le Père ne nous désire pas voir liés comme des esclaves du péché. Et Jésus délie. Et s'il dit à ses amis, à votre tour, vous témoignerez de votre vie que cette déligation, ligature, est possible, c'est en mon nom à moi. Et toujours au nom du Père. Donc du coup, il ne s'agit pas de magie, d'un pouvoir qu'ont quelques-uns et qu'ont pas les autres, mais c'est une attestation du Père qui ne veut qu'aucun de ses enfants ne souffre de la perdition que le péché constitue. C'est en ce sens-là que Jésus indique à ses disciples une suite. Donc le suivre, être envoyé comme lui, c'est être à ce point assertive de ce que Dieu peut faire, délier dès aujourd'hui des péchés, c'est absolument incroyable.
1: Oui, ça veut dire que Dieu nous fait participer à cette œuvre de délivrance, finalement, qu'il a commencé avec Jésus, et qu'il y a une grande confiance là qui est donnée à l'homme.
2: Exactement. Et à tous ceux qui croient en son nom. Donc là, au niveau historique, on voit une petite accentuation différente entre les traditions catholiques et protestantes. Du côté catholique, on pense que c'est surtout quelque chose qui revient à celles et ceux, non, il n'y a pas de femmes, à ceux qui sont ordonnés.
1: Pour le sacrement de réconciliation.
2: Oui. Alors que du côté protestant, on aime à souligner que c'est une parole qui est adressée à l'ensemble des disciples sans spécialisation.
1: C'est-à-dire que chacun peut pardonner à l'autre ?
2: Chacun, chacune de nous est appelé à se servir de cette incroyable possibilité de pardonner. Et là, on voit tout de suite qu'on est assez hésitant parce qu'on veut bien que les autres en usent à mon égard et me pardonnent, mais si c'est moi qui dois le faire, aïe aïe aïe, qu'est-ce que c'est dur. Et donc, si tu ne le fais pas, comment l'autre va savoir que Dieu le fait? Toi, vas-y, pardonne, délie. Et donc, est-ce que tu peux être aussi acteur pour les autres et dans le domaine qui est le tien, vivre la délivrance qui donne à l'autre son vrai visage?
1: Agnès Van Kerbar, nous avons commencé déjà à dire en quoi ce texte était important pour nous, mais la bonne nouvelle cruciale de cet évangile, c'est quoi selon vous?
2: La première chose, c'est que quelles que soient nos peurs, on ne peut pas empêcher le Christ de venir au milieu de nous. Quelles que soient les blessures que nous infligeons à sa vérité, il se tient là et il me dit pas « c'était rien », il me montre bien où sont nos responsabilités humaines. Mais il dit aussi, avec ça, je t'envoie comme j'ai été envoyé. Le Père n'a pas honte de toi. Si tu veux bien te lever dans la paix que je te laisse pour aller délier, faire ce service, on pourrait dire, avec une autre image que l'évangéliste utilise, lave les pieds de ceux qui ne savent plus comment avancer. Aide-les.
1: Donc c'est une entreprise de délivrance et de service aussi.
2: Tout à fait. C'est pour toute une vie. Donc la délivrance, on en a besoin tout le temps. Parce que nos actions sont si souvent tellement maladroites. On oublie ceux qui sont au loin, ceux qui sont... Donc il y avait cette très très belle phrase du pasteur Dietrich Bonhoeffer qui disait « Quand tout va mal... » Ne rien dire, c'est parler. Et ne pas agir, c'est une action. Donc du coup, nous ne pouvons pas être là aujourd'hui pour dire, bah, ça ça va suffisamment bien pour qu'on ne dise rien, hein, c'est pas nécessaire, c'est pas une action spéciale qui est demandée. C'est probablement à l'heure.
1: Donc ça nous rappelle, ça nous ramène à la conscience personnelle aussi.
2: Tout à fait, à la conscience, à l'audace de prendre des décisions que moi je pose et qui me sont imposées par personne.
1: Au sujet de la paix qui est offerte à trois reprises, qu'est-ce que vous diriez pour nous, pour notre monde ?
2: C'est absolument génial, parce que on a tous envie de dire, bah, j'irai bien quand ce sera un peu plus calme, un peu moins chaotique, quand la paix sera donnée. Là, l'Évangile nous dit, bah, t'as pas entendu ? Elle est donnée, et c'est pas une fausse paix. Elle a besoin que tu ouvres en toi la possibilité de t'orienter par cette paix, d'en faire ton pain quotidien. Si par ta présence, il y a une paix qui arrive là où tu vas, quel rayonnement, quelle joie, quelle possibilité, malgré les blessures, de se laisser guérir.
1: Un grand merci à vous, Agnès von Kerbach. Je rappelle que ceux qui veulent lire l'évangile de ce dimanche, c'est chez Jean, chapitre 20, versets 19 à 23.
3: Dans un instant, place à la méditation avec la prière monastique.

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1: Retrouvons à présent la prière du soir. Prions avec les moines de Cœur Moussa au Sénégal.

de la deuxième lettre à Timothée. Souviens-toi de Jésus-Christ, le descendant de David. Il est ressuscité d'entre les morts. Voici une parole sûre. Si nous sommes morts avec lui nous vivrons. Si nous supportons l'épreuve, avec lui nous régnerons. Si nous le rejetons, lui aussi nous rejettera. Si nous sommes infidèles, lui, il restera fidèle, car il ne peut se rejeter lui-même.

Dieu éternel, tu as voulu fonder toutes choses en ton Fils bien-aimé, le roi de l'univers. Fais que toute la création, libérée de la servitude, reconnaisse ta puissance et te glorifie sans fin. Par Jésus-Christ, ton Fils, notre Seigneur et notre Dieu, qui règne avec toi et le Saint-Esprit, maintenant et pour les siècles des siècles. Amen.

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0: Le fil rouge de ce numéro, Viens, soleil.
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0: Peu de gens en parlent.
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2: Le monde de la musique est un domaine où les bidouilleurs font particulièrement preuve de créativité. Certains inventent des instruments avec les moyens du bord, le plus souvent à partir d'objets du quotidien ou de récupération. On peut penser ici au piano à doigts en Afrique, parfois fabriqué à partir de boîtes de sardines, ou au steel drum, fabriqué à partir d'anciens bidons de métal dans les Caraïbes. Max van der Vorst, un musicien de Belgique, a donné un joli nom au fait de créer des instruments musicaux à partir de poubelles, tubes en PVC ou boîtes de conserve. Il appelle ça la lutherie sauvage. Certains des instruments créés par les luthiers sauvages deviennent parfois des instruments reconnus. Citons le cas du scratch, né du bricolage des platines vinyles par des bidouilleurs de garage. Les luthiers sauvages font preuve de créativité non seulement dans les objets qu'ils inventent, mais aussi dans les noms qu'ils leur donnent. Ainsi, Max van der Vorst a inventé le guidon flûte et l'aspirateur inspiré. De son côté, le Français Benoît Gouillet a créé la clarskinette à partir d'un bâton de ski, la contrepelle à neige imitant la contrebasse ou encore le sèche-note à partir d'un sèche-linge. Voici le sèche-note. Un bâton de ski entre les mains de Benoît Gouillet, ça devient une clarinette. De son côté, son arbre à noix produit ce qui suit.

Luthier sauvage, musicien et performeur, mais aussi pédagogue, Benoît Gouillet milite pour un enseignement de la lutherie sauvage dès l'école. Selon lui, le fait d'ajouter la lutherie sauvage aux enseignements plus traditionnels favorise le développement de la créativité, permet par le ludique une plus grande motivation face aux apprentissages et enfin, un meilleur développement cognitif global des jeunes. Le mot de la fin appartient à l'inventeur de l'expression « lutherie sauvage ». Pour Max van der Vorst, chacun d'entre nous peut, à sa façon, devenir un luthier sauvage et connaître la joie d'entrer dans ce qu'il appelle la pataphonie. La pataphonie étant un pays unique dans lequel la musique et la lumière jaillissent souvent là où on ne les attend pas.

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1: C'est à 45 ans, en 2007, que le chanteur burkinabé Victor Démé sort son premier album. Cet album lui donne enfin un peu de reconnaissance. Aujourd'hui, Victor Démé n'obtiendrait probablement pas cette mince reconnaissance, car les algorithmes de suggestion sur le net, bâtis sur nos données d'utilisateurs, ne le feraient probablement pas découvrir. Cherchons à découvrir autrement les œuvres libres et vraies, destinées au bien commun et au développement. John Maya,

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3: Pour que vienne le soleil, il faudra structurer nos sociétés afin que notre temps de concentration soit plus préoccupé par le développement de l'être que par les intérêts privés, trop souvent aliénants. À l'autre bout de cette bataille culturelle actuelle, il y a le Festival interculturel du Comte de Montréal. Ce festival cherche à réaffirmer la force du lien humain et la richesse de sa diversité à l'heure des polarisations et du repli dans nos bulles. Enregistré lors de ce festival, voici Une heure de ton temps de Marie-Pierre Fournier.
4: Une fois, c'était un fils et son père qui marchaient ensemble et puis le fils s'est adressé à son père en lui demandant combien il gagnait de l'heure. Ben, son père s'est retourné vers lui puis il a dit, mon fils, c'est pas des choses qui se demandent. Oh, s'il te plaît, papa, s'il te plaît. OK, je gagne 35 $ de l'heure. Oh, le fils a baissé la tête. Papa? Papa, tu me prêterais-tu 10 $? Ben, le père a dit, ben non. Pourquoi je te prêterais 10 $? Pour t'acheter des cochonneries encore? Pour t'acheter des bonbons? Le temps a passé, puis finalement, le père a dit à son fils, « OK, je vais te le prêter, le 10 $. » Le fils y a plongé la main dans sa poche et il en a sorti 25 $. Quand le père a vu ça, il a dit, « Ben, t'en as déjà de l'argent. Pourquoi tu m'as demandé 10 $? » « Mais papa, c'est pas compliqué. Si je calcule mon 25 $ puis ton 10 $, ben... » Ça fait 35 $. Papa, demain, est-ce que tu voudrais passer une heure de ton temps avec moi?

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5: Le travail, lui aussi, a une histoire. Cette histoire traverse les âges. C'est ce que nous montre Olivier Grenouillot dans son bel essai « L'invention du travail » publié aux éditions du CERF.
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5: À mes parents et grands-parents qui savaient ce qu'est travailler. C'est par cette simple et belle dédicace que s'ouvre le passionnant essai écrit par Olivier Grenouillot, historien, essai qui s'intitule « L'invention du travail » et que publient les éditions du CERF. À mes parents et grands-parents qui savaient ce qu'est travailler, dit Olivier Grenouillot, est-ce que notre époque aurait perdu le sens et la formule de ce qu'est le travail, tant on entend parler ici et là de crise du travail, de perte de sens, de bullshit jobs, selon le mot et l'ouvrage de David Graeber, de burn-out, de bore-out, de démission, dans presque tous les domaines de l'actualité professionnelle. Souffrance au travail, pas de travail, trop de travail sont des mots qui reviennent de façon récurrente. Et on a bien du mal aujourd'hui à analyser ce qu'est ce rapport et cette représentation que l'on peut se faire du travail. C'est à cet égard que l'essai d'Olivier Grenouillot est à la fois nécessaire et passionnant, car il permet de comprendre ce qu'il appelle un mélange d'attraction et de répulsion qu'exerce le travail. Bonjour Olivier Grenouillot.
7: Bonjour.
5: Alors, votre essai se termine, je commence par la fin, ce n'est pas très historique comme démarche. Votre essai se termine par cette phrase. Ce mélange d'attirance et de répulsion dise la fascination qu'exerce depuis toujours le travail, sans doute parce que le penser, c'est réfléchir à la singularité de l'expérience humaine. En tant qu'historien et en tant qu'historien dont la démarche consiste à s'intéresser à une histoire longue, vous avez voulu penser le travail, dites-vous également, au-delà du bien et du mal, et au-delà peut-être des fantasmes, voire des peurs contemporaines. Pouvez-vous, Olivier Grenouillot, éclairer cette démarche que vous reprenez après vos travaux sur la traite atlantique dans cet essai « L'invention du travail ».
7: J'ai souhaiter comprendre comment les hommes du passé avaient essayé de répondre à une question. Pourquoi faut-il ou non travailler ? Parce que cette question, les hommes se la sont toujours posée, en fait. Depuis aussi longtemps que nous avons des textes qui nous parlent, qui peuvent nous renseigner sur cette question. Le premier récit connu des origines de l'humanité, l'épopée d'Atrahasis, qui aurait été écrit vers 1650 avant Jésus-Christ, nous parle déjà, avec l'invention de l'homme, de l'invention du travail. Dans cette épopée d'Atrahasis, on nous dit que un jour, des divinités inférieures qui jusque-là travaillaient aux besoins des divinités supérieures cessent leur travail. Et donc, il faut trouver un moyen pour les remplacer. Ce moyen, c'est l'invention de l'homme. Qui, dans ce récit, l'homme naît pour être esclave des dieux, sans qu'il ait fait la moindre faute, évidemment, puisque auparavant il n'existait pas. Et donc, dès les premiers récits des origines de l'homme, on parle du travail. Et je dirais qu'à toutes les époques, le travail est évidemment perçu comme quelque chose qui peut être une contrainte, comme un labeur, mais à chaque fois, il est aussi porteur de significations qui dépassent ce simple labeur. Le travail peut être aussi un moyen de s'accomplir, peut être un moyen de rendre service aux autres. Et donc, il y a toujours des significations, je dirais, qui transcendent le simple labeur.
5: Qui transcendent le simple labeur. Et alors, pour revenir à cette crise du travail par laquelle j'ai voulu commencer l'émission, que se passe-t-il aujourd'hui pour que nous entrions dans ce désenchantement, vous appelez cela le désenchantement du monde, qui met en question, qui met en crise le sens même du travail ?
7: Alors, il y a eu à d'autres époques des conditions qui pouvaient rendre, qui pouvaient désenchanter tout à fait le travail. Pensons par exemple à l'âge de la prolétarisation, oui. À partir de 1760 jusqu'en 1840, c'est le premier âge de la prolétarisation qui a souvent été oublié. On parle souvent du second âge, à partir de la fin du 19e siècle, à partir de l'électricité, quand le monde ouvrier commence à s'organiser, qu'il y a des grèves, etc. Mais on a oublié le premier âge de la prolétarisation, qui a été pour les personnes concernées extraordinairement, je dirais, terrible. Hein. Dans ce premier âge de la prolétarisation, ce sont des femmes et des enfants surtout qui travaillent. Et pour ces personnes, évidemment, le travail ne pouvait pas être enchanté. Pour ces personnes, le travail perd tout sens. Les cadences sont infernales, l'homme est assujetti à la machine. Et donc, il y a eu comme ça, dans l'histoire de l'humanité, des périodes et des catégories de la population qui n'ont jamais eu conscience que le travail pouvait être autre chose qu'un labeur. Mais ce qui change aujourd'hui, je dirais, c'est l'entrée dans la post-modernité. La modernité, bon, qui globalement on peut la situer à partir de la fin du 15e siècle jusque vers 1950, l'âge de la modernité consiste à penser que l'homme n'est plus simplement l'intendant de Dieu sur Terre comme on le pensait avant. L'homme peut être l'architecte d'un monde qu'il va lui-même construire. Et dans cette façon de voir les choses, la révolution industrielle, le travail, est un des moyens pour l'homme de construire finalement ce monde nouveau. Ce qui fait que malgré finalement les formes des désenchantements, malgré le fait que le travail soit parfois très dur, au XIXe siècle, au moment où justement des personnes sont assujetties à la machine, de nombreux penseurs, de Kant à Marx, en passant par Hegel, Proudhon, etc., nous disent que dans l'avenir, c'est par le travail que l'humanité s'accomplira.
5: Oui.
7: Qu'est-ce qui change aujourd'hui ? Eh bien, c'est qu'on ne parle plus de l'humanité. On parle d'abord de l'individu. Et l'individu, finalement, examine le travail en fonction de ses besoins, de sa représentation du monde. On est à une époque où l'idée de progrès est contestée, a disparu, on critique donc le progrès, on critique aussi l'Occident, on critique... Et le travail fait partie de cette série d'éléments qui sont passés un peu à la moulinette.
5: Oui, et vous mettez d'ailleurs en évidence le fait que nous avons deux récits fondateurs qui racontent l'entrée de l'homme dans l'histoire. Vous mettez en évidence un discours qui serait inspiré par la Bible, où le travail serait maudit, et puis un autre discours que vous appelez évolutionniste, qui a imprégné notre représentation du travail jusqu'aux années 50, peut-être, du 20e siècle, bien sûr. Et ces deux récits, est-ce qu'ils sont encore constitutifs de notre représentation actuelle du travail ?
7: En fait, il y a plus de récits que cela. D'abord, le récit, donc, j'en parlais pour la Mésopotamie,
5: oui.
7: Mais si on se limite au monde occidental, à l'Europe, nous avons deux grands récits fondateurs. Les récits du monde grec, avec Hésiode, ensuite les récits de la Bible.
5: Oui.
7: Ça sont les récits, finalement, des récits, je dirais, à cotation religieuse. Et puis, il y a d'autres récits qui, eux, sont des récits, je dirais, construits scientifiquement ou non. Et on s'aperçoit que, par exemple, le néolithique, qui est la période de l'entrée de l'homme dans l'histoire, où on invente l'agriculture, l'élevage, la sédentarisation, a été victime également de récits contradictoires. Jusqu'aux années 1150, comme vous le disiez, on percevait finalement le passage des chasseurs-cueilleurs paléolithiques aux agriculteurs-éleveurs néolithiques comme un progrès merveilleux. On passait finalement de la sauvagerie à la civilisation. Et puis à partir des années 1950, et surtout des années 1970, on s'est mis finalement, avec la critique du progrès, on s'est mis à regarder le passé d'un autre œil. Et à se dire que finalement, ces chasseurs-cueilleurs, auparavant, ne vivaient-ils pas plus heureux que les agriculteurs qui travaillent la terre ? Et on s'est mis à idéaliser finalement le monde des chasseurs-cueilleurs. Auparavant, on le dépeignait sous les jours les plus sombres, et après on s'est mis à se dire, mais voilà, ces gens ne travaillaient pas, ou pas beaucoup, ne connaissaient pas la guerre, ne connaissaient pas l'inégalité, etc., etc. Donc l'image d'un monde idéal perdu, en quelque sorte, par l'entrée dans le travail avec le néolithique. Alors, en fait, ces deux représentations sont aussi caricaturales l'une que l'autre, et elles ne nous disent pas la réalité, elles nous disent plus ce que nous pensons du progrès que la manière dont les hommes du passé vivaient. On sait aujourd'hui, en effet, que les chasseurs-cueilleurs connaissaient la guerre, connaissaient les inégalités. Et nous dit-on, ils travaillaient entre 3, souvent 5 heures par jour. 5 heures par jour, ne connaissant pas le week-end ni le jour férié, cela fait à peu près 35 heures par semaine.
5: Ah, ça renvoie à des problématiques contemporaines.
7: À peu près 35 heures par semaine et pour des rations alimentaires de base. Et ce que l'on sait aujourd'hui, d'ailleurs, parce que nos connaissances de la préhistoire sont mises en parallèle avec ce que l'on sait des peuples premiers, ce que l'on sait, c'est qu'aujourd'hui, certains de ces peuples premiers travaillent, en fait, jusqu'à 42 ou 50 heures par semaine.
5: Oui, j'ai trouvé dans votre livre ce chiffre et ça semble étonnant. C'est considérable au regard de cette mythologie qui s'est construite à propos du néolithique.
7: Et des chasseurs-cueilleurs du paléolithique. Oui. Et on sait par exemple, on a retrouvé des traces que finalement il pouvait y avoir des lésions osseuses du fait de la répétition de gestes comme le lancer finalement d'armes à la chasse. Et donc, on ne passe pas d'un monde idéal à un monde finalement terrible, on passe d'un système à un autre.
5: On passe d'un système à un autre, mais ce paléolithique qui nous fait entrer dans ce néolithique est perçu, dites-vous, comme un paradis perdu. Et donc, entrer dans le néolithique serait l'équivalent de la chute biblique, finalement.
7: Tout à fait. Il y a un parallèle entre cette chute profane et la chute biblique. Alors, si on veut revenir à cette chute biblique, donc c'est dans la Genèse. Donc, nous sommes dans le Jardin d'Éden. Ève donne à manger à Adam du fruit de l'arbre défendu du savoir, et puis on croit connaître la suite. C'est « tu travailleras la sueur de ton front ». Donc l'idée de la malédiction du travail. Mais si on lit attentivement le texte, les choses ne sont pas aussi simples que cela. Le serpent est maudit, la femme accouchera dans la douleur, mais le travail n'est pas du tout maudit.
5: Oui.
7: C'est la terre qui est en quelque sorte maudite. Les fruits de la terre devront être arrachés avec difficulté. Le travail n'est pas maudit. Et cette terre, finalement, qui elle, est maudite en partie, cela ne dure qu'un temps, puisque lors de la seconde alliance entre Dieu et Noé, Dieu dit que plus jamais il ne maudira la terre à cause de l'homme.
5: Oui.
7: Donc jamais dans la Bible, le travail n'est maudit. Et je dirais, peut-être nous aurons l'occasion d'en parler après, mais je dirais qu'au contraire, tout dans la Bible nous montre que le travail est fait œuvre.

0: Le travail fait œuvre. Et vous dites même que dans l'Ancien Testament, le travail est valorisé, spiritualisé, et que l'on trouve, notamment avec les prophètes, une attention particulière au travail et une attention aux conditions de travail.
1: Oui, d'abord, dans l'Ancien Testament, lors de la création, Dieu travaille. Oui. Dans le jardin d'Éden, Adam et Ève travaillent avant la chute. Travaillent dans la joie, mais travaillent. Et puis, oui, il est vrai, dans les Proverbes ou dans Deutéronome, et surtout chez les prophètes, Isaïe notamment, on est attentif, finalement, à ce qu'on pourrait appeler ici, aujourd'hui, des conditions sociales.
0: Oui.
1: On dit que, par exemple, l'ouvrier, il faut qu'on lui paye chaque jour ce qu'on lui doit, son salaire, parce qu'il en a besoin pour vivre. Et donc, le travail est pris en compte, et y compris dans ses dimensions sociales. Néanmoins, je dirais que c'est bon pour l'Ancien Testament et le Nouveau. Tout ce qui est terrestre, finalement, n'est que passager.
0: Oui.
1: Et l'essentiel est dans une sorte d'au-delà des choses. On le dit dans l'Ancien Testament, l'homme doit travailler, mais il ne le réussira que s'il est juste. Et puis vous connaissez la parabole là, de ce riche homme qui se demande combien il faut construire du grenier supplémentaire pour accumuler sa richesse. Et là, c'est dans le Nouveau Testament. Et le Christ dit, mais à quoi vont te servir finalement ces stocks si tu meurs bientôt ? Salomon, dans l'Ancien Testament, avait finalement des réflexions à peu près comparables. L'essentiel se situe dans un au-delà des choses.
0: Oui.
1: La nouveauté, je dirais, dans le Nouveau Testament, c'est que peut-être plus que dans l'Ancien, le travail n'est pas simplement un hommage que l'on rend à Dieu, n'est pas simplement un moyen de, comme on le disait dans la Genèse, garder et cultiver l'œuvre divine. Et ce faisant, l'homme peut se cultiver lui-même. Le travail est aussi un moyen, une sorte d'un élément dans une relation de service réciproque entre les hommes.
0: Vous parlez même de logique redistributive.
1: Ah, ça, c'est pour l'Ancien Testament.
0: Pour l'Ancien Testament. Hein.
1: Dans l'Ancien Testament, on sait très bien que Dieu demande aux hommes de lui obéir et que s'ils le font, Dieu leur promet des richesses terrestres, etc. Et qu'au contraire, si l'homme n'obéit pas, il est puni. Donc il y a une justice rétributive. Dans le Nouveau Testament, cela s'estompe puisque finalement, l'essentiel devient l'au-delà.
0: Hein, oui.
1: Notamment chez saint Paul. Mais ce que je veux dire, c'est que dans cette relation, le travail perçu comme une relation de service qui apparaît dans le Nouveau Testament, ça c'est original, y compris par rapport au monde grec.
0: Oui.
1: Si vous me laissez toutes trois minutes, je voudrais parler d'Hésiode.
0: Oui, voulais y revenir justement, parce que nous soulignons les similitudes et les différences entre Ancien et Nouveau Testament, mais le monde grec laisse aussi un héritage à ce monde biblique. Et Hésiode est important.
1: Et parfois, il y a des éléments finalement assez convergents. Et Hésiode, contemporain d'Homère, écrit tout d'abord sa théogonie. Dans sa théogonie, il nous dit que, en gros, il y a eu une sorte de divorce entre les dieux et les hommes du fait du péché d'Hybris, de démesure que parfois les hommes mettent en œuvre. Et il prend l'exemple de Prométhée. Prométhée qui, un jour, sacrifie un bœuf à Zeus. Il a envie de garder les meilleurs morceaux pour lui. Et donc Prométhée recouvre les os de graisse, et c'est ce sont ces os que Zeus choisit. Alors Zeus est en colère, il ravit aux hommes le feu qu'il leur avait donné. Sur ce, deuxième traîtrise de Prométhée qui va voler le feu à Zeus pour le rendre aux hommes. Et à ce moment-là, Zeus et les dieux décident de cacher aux hommes leur pitance. Ils devront travailler durement la terre pour survivre. Vous voyez le parallèle,
0: oui.
1: Travailler durement la terre, voilà. Et donc, dans la théogonie, Hésiode, il y a une sorte, je dirais que le travail rendu difficile, le labeur, est la conséquence d'un péché. Ce n'était pas le cas en Mésopotamie. L'homme n'avait rien fait, il avait été créé pour être esclave. Dans sa deuxième poème d'Hésiode, qui s'appelle « Les travaux et les jours », Hésiode nous dit que certes, il y a eu un divorce entre les dieux et les hommes, mais que par le travail, l'homme peut reconstituer l'harmonie cosmique, se réconcilier avec les dieux.
0: Donc il y a une rédemption, à mon sens, possible là.
1: Voilà, tout à fait. Si parmi les auditeurs, certains ont d'autres informations, je serai preneur. Mais à mon sens, c'est la première fois que dans le monde occidental se forme ce couple, le travail comme labeur, comme sanction d'un péché, le labeur, et en même temps le travail comme possible rédemption.
0: Oui.
1: Dans la Bible, on a aussi ce couple-là. Mais on a en plus, dans le Nouveau Testament, le travail comme élément de relation, de service entre les hommes. Hésiode ne voit les choses que de manière verticale, si vous voulez, entre les hommes et Dieu. Dans le Nouveau Testament, il y a cette relation verticale qui persiste, mais aussi la dimension horizontale, le travail comme relation entre les hommes.
0: Relation entre les hommes et aussi, vous le soulignez, une sorte de dénigrement, le terme peut-être est trop fort, de ce que le travail permet d'accumuler comme richesse, car celles-ci ne sont que vanité, finalement, et la mort nous en séparera.
1: Oui, alors c'est pas forcément un dénigrement, c'est simplement un rappel.
0: Oui.
1: Vous pouvez travailler, réussir, c'est là le rôle de l'homme, mais ne vous accrochez pas trop finalement au matériel, parce que l'essentiel est au-delà.
0: C'est ça, oui.
1: Voilà, c'est au-delà. Un rappel qu'il y a quelque chose de plus important. Voilà.
0: Donc c'est cette spiritualisation du travail que vous évoquez à maintes reprises dans votre essai, qui finalement importe. Alors que très souvent, on entend dire que le travail, dans les temps anciens, sumérien, mésopotamien, biblique, grec, le travail est méprisé. Or, vous considérez-vous que c'est un lieu commun que de dire que le travail, et particulièrement le travail manuel, bien sûr, est méprisé?
1: Alors, il est vrai que cette idée, c'est largement diffusé que les anciens, les Grecs et les Romains auraient généralement méprisé le travail. Alors, sur quoi repose finalement cette vision des choses? En fait, sur quelques citations de Platon et d'Aristote qui sont parfois décontextualisées.
0: Oui.
1: Et comment, d'ailleurs, on pourrait penser que pendant 13 siècles, les représentations des hommes et du travail n'auraient pas évolué? Parce qu'entre Hésiode, 8e siècle avant Jésus-Christ, et la fin de l'Empire romain, il se passe 1300 ans. Alors, en fait, les choses sont complexes. Dans le monde homérique, les dieux travaillent. Héphaïstos forge les armes d'Achille. Apollon bâtit les murs de Troie. Les hommes travaillent aussi dans le monde d'Homère. Ulysse, quand il revient à Ithaque, il est déguisé en mendiant, il rencontre un des prétendants de sa femme, Pénélope. Et il le défie en duel, en quelque sorte. Qui de nous deux, lui dit-il, va tracer le sillon le plus long et le plus droit? C'est pas quelque chose de dévaloriser le travail.
0: Non.
1: À l'époque de la démocratie athénienne, au 4e siècle avant notre ère, il est vrai que Aristote et Platon, finalement, développent une idée, théorisent en quelque sorte, non pas l'infériorité, mais le fait que le travail manuel soit un obstacle. Le but de l'homme, disent Platon et Aristote, c'est de s'élever vers la vertu. Or, le travail, et surtout le travail des mains, abîme les corps et fragilise l'âme. Voilà. Et ça peut être un obstacle à l'élévation vers la vertu. Mais il n'y a pas que Platon et Aristote.
0: Oui.
1: Socrate, un jour, rencontre à Athènes un de ses amis, Aristarque. À ce moment-là, la ville est menacée par des ennemis extérieurs. Aristarque a des biens, mais ce sont des biens qui sont à l'extérieur des champs. Et donc, ça ne peut pas lui rapporter. Aristarque, finalement, voudrait bien demander un peu d'argent à Socrate. Parce que, dit-il, du fait de la guerre, j'ai 14 ou 18, je ne sais plus, nièces et personnes à charge à la maison. Socrate lui dit, mais pourquoi ne les mets-tu pas à filer? Le travail n'est pas quelque chose de dévalorisé. Périclès, le maître d'Athènes, en 430 avant Jésus-Christ, dans un éloge funèbre aux Athéniens, dit en substance que à Athènes, on ne doit pas avoir honte d'être pauvre. Mais on peut avoir honte si on ne fait rien pour en sortir.
0: Donc l'oisiveté et la paresse sont condamnées finalement, y compris dans la démocratie athénienne.
1: Tout à fait. Et je dirais que c'est quelque chose qui traverse les siècles, de l'Antiquité gréco-romaine jusqu'au XXe siècle. Oui. L'oisiveté, la paresse sont décriées. Proudhon a rendu des mots très durs au XIXe siècle contre les pauvres, contre les paresseux. Par contre, ce qui est critiqué dans le monde grec, également chez les Romains, c'est non pas le travail en général, mais le travail pour autrui.
0: Oui.
1: Le travail dans son exploitation familiale, etc., il est hautement valorisé. Mais travailler pour autrui, c'est se mettre sous la dépendance de cette autre personne. Et c'est considéré comme humiliant. Cicéron nous dit, travailler pour autrui, c'est entrer dans la servitude. Et c'est pour la même raison aussi que la pauvreté est considérée comme humiliante. Parce que le pauvre dépend de l'aumône et lui aussi se place sous la dépendance de quelqu'un d'autre. Donc vous voyez, le travail en général est valorisé, le travail pour autrui. Ne l'est pas. Et puis à un certain moment donné, quelques personnes, Aristote notamment et Platon, dévalorisent le travail manuel, mais je dirais pour des raisons en partie politiques.
0: Elles sont aussi l'héritière de préjugés hérités d'âges antérieurs.
1: Oui, bien sûr, il y a toujours eu des même dans l'Égypte pharaonique, il y a les scribes ont finalement une vision dévalorisée du travail manuel. Hein. Mais je dirais qu'il y a une théorisation avec Platon et Aristote de la dévalorisation du travail manuel qui s'explique encore une fois par des raisons politiques. Ce à quoi aspirent Platon et Aristote, c'est une sorte de gouvernement des sages, dans lesquels ce seraient eux qui dirigeraient la cité.
0: Bien sûr.
1: Mais en réalité, qui finalement permet à Athènes de gagner la bataille de Marathon, la bataille du Salamine? Qui sont les fantassins, les marins? C'est le petit peuple, les artisans, du quartier de céramique et d'ailleurs. Et finalement, Aristote et Platon, ils constatent que ce petit peuple a fait une sorte d'irruption politique dans la cité. Mais ils ne sont pas tout à fait satisfaits. Aristote en arrive à dire, à un moment donné, que bon, les artisans font partie du corps civique, mais ne pourrait-on pas penser à, en quelque sorte, créer différents types de citoyens ?
0: Des citoyens. Et, voilà. et il y a aussi, qui permet ce système social, cette organisation, l'esclavage à Athènes et davantage encore à Rome. Vous citez des chiffres qui sont impressionnants et peut-être pour nous les rappeler, ces chiffres concernant l'esclavage qui permettent à cette petite minorité de citoyens libres de jouir à Rome de l'otium.
1: Oui, alors, en Grèce et à Rome, il y a une partie citoyens qui, finalement, peut vivre de ses rentes, mais il y a aussi beaucoup de citoyens qui travaillent. Justement, à Athènes, pour participer aux décisions de l'Assemblée de l'Ecclésia, on arrive à donner un mistos, une sorte d'indemnité. Pourquoi ? Parce que lorsqu'on est à l'Assemblée, on ne travaille pas et on perd d'argent. C'est-à-dire qu'une partie du peuple athénien travaille. Hein. Mais ce mistos, ces indemnités, eh bien, ils sont le produit d'abord de la colonisation. Il y a des colonies grecques en Méditerranée. Ils sont le produit de l'impérialisme athénien, puisque Athènes impose un tribut à ses alliés de la Ligue de Délos. Et puis, comme vous le disiez, c'est aussi le fait de l'esclavage. Il y a un recensement à Athènes en 317 avant Jésus-Christ qui, en gros, nous fait rêver l'idée qu'il y aurait peut-être 50% de la population d'Athènes qui serait composée d'esclaves. Certains pensent que c'est un peu moins. Mais en tout cas, la proportion est importante.
0: Et c'est à ce prix que fonctionne la démocratie athénienne, finalement.
1: Voilà. Alors, jamais, comme on le dit parfois, tout le travail n'a jamais été effectué par des esclaves. Hein. Mais néanmoins, les esclaves, l'impérialisme et la colonisation permettent à la cité d'Athènes d'avoir les moyens financiers de sa politique, notamment démocratique.
0: Et à Rome, qu'en est-il ? Vous soulignez le fait que ce phénomène est encore accentué.
1: Oui, parce que Rome, c'est un système de tribus, alors de pillages au moment des guerres, et puis de tribus après, lors de la Pax Romana, et qui fait affluer à Rome le blé et les richesses, hein, qui permet l'enrichissement de la classe sénatoriale, et qui conduit d'ailleurs à l'appauvrissement de la classe des petits propriétaires, des petits travailleurs de la terre, et qui petit à petit sont, alors D'abord, ils partent parce que ce sont eux qui sont les soldats. Et puis, ceux qui continuent à travailler la terre sont concurrencés par les grands latifondias, les grandes propriétés finalement agricoles où travaillent des esclaves.
0: Merci Olivier Grenouillot et j'incite nos auditeurs à lire ce très bel essai « L'invention du travail » aux éditions du CERF. Une autre émission suivra. À suivre sur votre radio chrétienne un nouveau numéro des Arts et des Lettres avec Christophe Maury.
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4: C'est le jour du cinéma et nous avons choisi trois films dans cette actualité cannoise. Nous sommes en plein festival. Alors d'abord le film hors compétition qui ouvrit ce 79 festival, La Vénus électrique. Puis les histoires parallèles en compétition et L'Abandon, le film sur les derniers jours de Samuel Paty, également en compétition à Cannes. Avec moi pour en parler, Marie-Noël Tranchant, Dominique Borde et Bernard Medioni. Bonjour à tous les trois.
5: Bonjour Christophe Maury.
4: La Vénus électrique, c'est le 11e long métrage de Pierre Salvadori avec Pio Marmaille, Gilles Lelouch, Anaïs Desmoutiers et Vimala Ponce, tous les quatre accordés comme un quatuor à cordes virtuoses. Nous sommes à Montmartre en 1928, dans un champ de forains. Suzanne, Anaïs Desmoutiers, est une attraction. Pour 30 centimes, des hommes viennent l'embrasser et par un feu, par un artifice plutôt, digne du palais de la découverte, ils sont électrifiés pour marquer un coup de foudre. Un jour, elle se substitue à une voyante pour soulager un jeune peintre défait par le deuil de son modèle et compagne. De là naît une subtile histoire d'amour. Alors il y a tous les ingrédients que j'aime. La peinture, le marché de l'art, les forains, l'amour bien sûr, et aussi l'écriture à travers la lecture du journal de la défunte. Moi je suis fan, mais je vous laisse la parole tout de suite après la bande-annonce.
6: Tu ne me jugeras pas ? Mais non, jamais. Depuis quelque temps, j'ouvre une médium.
7: Comment s'appelait l'être cher ?
6: Irène.
7: J'entends quelqu'un murmurer un prénom.
6: Quel prénom ?
7: Antoine ?
6: Hein ? Qui êtes-vous pour abuser du malheur d'un veuf, pour profiter ainsi de sa fragilité ?
7: Tu es ma lumière dans les ténèbres.
6: Est-ce que tu m'as pardonné ?
7: Mm-hmm.
6: Oh, dis-le, s'il te plaît.
7: Je t'ai pardonné, Antoine.
6: Grosse séance avec Monsieur Balestro, je vous propose de les reprendre. Quand il vous voit, il peint, et quand il peint, je vends.
7: Je vous croyais son ami. Il n'y a pas de place pour les scrupules dans ce grand corps ?
6: Il est large. Il peut contenir l'ami et le marchand. Je connais sa vie, ses secrets. Je vous soufflerai des histoires.
7: Et le peintre, il est beau ? Ah oui, il est beau.
6: Bonjour. Je vous propose 100 francs par tableau achevé et 150 francs pour les grands formats.
7: Peins le monde pour moi.
6: Elle m'a demandé le peintre. C'est merveilleux, ça. Je n'avais pas touché un pinceau depuis son décès.
8: Ah, Irène, si tu savais, ce lac. Je voudrais parfois y retourner et m'y laisser couler.
7: Hein ? Je te l'interdis, tu m'entends ?

0: elle aussi l'embrassait, mais c'était à moi qui rendait ses baisers.
1: Et plus elle apparaît, bah moi il me voit.
2: Il a pris conscience qu'il vous embrassait, vous, et là, on a ressenti un mélange de stupeur et de désir.
0: Ah oui ?
2: Et aussitôt de honte, attention.
0: Ah bon ?
3: C'est un tel charme que j'y retournerai bien. Mmh. Dominique Borne.
4: Oui, eh ben on est dans une fête foraine des années 20, donc on est surtout à la foire des sentiments, des tromperies, des manipulations, et puis de l'amour qui aura le dernier mot. Voilà, avec un décor rétro et un quatuor d'acteurs qui se croisent et s'entrecroisent, on est aussi dans la foire des apparences, des trucages, des talents, déçus, ou au contraire ressuscités, avec le peintre en particulier. Et puis donc de l'amour qui aura le dernier mot. C'est un petit peu un Tristan et Iseut dans les années 20, avec des personnages symboliques, une intrigue qui va et vient entre poésie, réalité, art et fantasme. À sa manière, Pier Salvadori a retrouvé le réalisme poétique d'avant-guerre, celui de Carnet-Prévert. Mais là, c'est en couleur, mais au fond, il y a la même idée. Et ça a beaucoup de charme à cause de ça aussi. Certes, il y a quelques longueurs, des scènes gratuites, mais c'est l'ambiance, le ton, qui font de ce film hors du temps un objet original et profondément séduisant, même parfois bouleversant. C'est très original pour un film français, pour une fois ça sort de l'ordinaire.
3: Et en même temps c'est très français.
4: Oui, c'est très français en même temps. Mais c'est, au début c'est déconcertant et puis on adhère au truc après.
3: Ah oui. Marie-Noëlle.
5: Ah oui, c'est ravissant. Une fantaisie rétro, extrêmement raffinée, légère, drôle, mélancolique, pleine de surprises et de trouvailles. Je me suis laissé voler la formule par Dominique. J'en suis
3: reprenez-la.
5: Mais je la reprends. Pier Salvadori invente un nouveau réalisme poétique.
4: Ah bah tu l'as pris aussi.
5: Oui. Et oui, vraiment, oui. Ça m'a charmé pour ça. La mise en scène est merveilleuse. Elle joue sur trois mondes en fait. Il y a deux mondes qu'on peut dire vrais entre guillemets. Le monde forain de Suzanne, la Vénus électrique, avec sa magie et sa misère. Et puis le monde de la peinture, Montmartroise, les artistes, modèles, marchands d'art. Voilà, tout le Montmartre bohème des années 20, où évolue Antoine, avec son deuil, sa tristesse et son impuissance.
3: Antoine
5: et
3: la rencontre,
5: oui, Antoine Pio Marmaille, merveilleux. Ouais. Et la rencontre de ces deux personnages et de leur milieu familier fait surgir un troisième monde fantastique, onirique, monde du spiritisme, de la prestidigitation, de la manipulation, du rêve, de la création artistique. Un monde où les fantômes viennent hanter les vivants et où les amours défuntes reprennent corps. Et ça, c'est vraiment la superposition et la profondeur de champ pour faire surgir ce monde, va faire surgir de ce monde, de ce troisième monde évanescent, un désir vivant et un amour qui reprend corps. Donc on revient à une réalité, mais une réalité autre, différente, pleine d'émotions. Alors les deux actrices sont un régal. Hein. Anaïs Desmoustiers, Suzanne, fine mouche à la fois, délicate et maligne, pragmatique et vibrante de sensibilité. Et puis Vima Laponce, qui a paradoxalement une plus forte, la morte, qui a paradoxalement une plus forte consistance presque. Elle a une gouaille populaire et hautaine à la Arletty.
3: Et vous avez remarqué la pudeur quand elle pose devant les peintres, elle est habillée, elle a une chemise blanche.
5: Et la scène,
3: qu'on n'aurait pas vu il y a 10 ans.
5: Et là, il y a des scènes vraiment merveilleuses. La scène de la rencontre de Suzanne avec Antoine, d'Irène. La morte. Avec Antoine, qui pose nu, est irrésistible, vraiment, de drôlerie et d'érotisme et d'invention
3: artistique.
5: C'est Antoine
3: qui est nu. Hein.
5: Oui, c'est Antoine qui pose. Et puis, au Marmaille, alors, magnifique, il a une palette d'émotions et de charme, d'une richesse extraordinaire. Gilles Lelouch aussi, en marchand d'art, faussement rigide, secrètement sensible et plein de nuances. Et puis Gustave Kervern, qu'il ne faut pas oublier, un forain exploiteur, mais lui aussi très... Vraiment, les acteurs sont magnifiques.
3: Très bien, ils nous accrochent
5: immédiatement. Et vraiment, ce film ondoyant, chatoyant, plein d'illusions, de fantasmes, mais de vérité aussi. Et comme le disait Baudelaire, une sorcellerie évocatoire.
3: Ça méritait les applaudissements. Alors, à vous. Bernard,
6: c'est un long métrage qui, bien qu'il soit enclin à l'ironie et au grotesque, réussit cette union pas si simple à opérer entre la singularité, le romanesque et le pittoresque. Oui. Et c'est vrai que malgré tout, ce mélange prend, sans doute à cause d'une qualité de scénario ici, parce que c'est un scénario qui va dans la délicatesse, dans la hardiesse, mais qui possède une authentique robustesse. Mmh. Ça ne prend pas l'eau, c'est assez cohérent, alors avec des choix, voilà, mais en tout cas, ça tient la route sur plus d'une heure quarante, et c'est vrai qu'on suit ça avec quand même beaucoup de plaisir. On n'a pas parlé de la musique, on a
3: une très bonne.
6: Oui. On a une musique à la fois variée et expressive, oui, et qui affiche une fière santé. Et puis, moi, j'ajouterais deux scènes à celle qu'a déjà évoquée Marie-Noël, c'est-à-dire la séquence d'une rare justesse psychologique où le marchand d'art lui explique, lui dit « Mais tu veux qu'elle se soit suicidée, mais en fait, tu veux apporter du tragique à sa mort. » Et ça, ça sonne particulièrement juste et avec des mots simples. Je pense qu'il dit quelque chose d'une profonde authenticité. Et le final est particulièrement réussi parce qu'on est dans une fantaisie, dans quelque chose d'assez excentrique tout au long du film. Et pourtant, vous avez quelque chose d'assez touchant, de mélancolique et qui est porté l'air de rien par une surprenante intensité dramatique que l'on n'avait pas tout au long du film. Et là, ce crescendo est réussi. Alors maintenant, ça n'a quand même pas le sens du rythme. Toute la première partie est assez ha-ha-nante. On aurait pu aisément faire l'économie d'un quart d'heure. Je pense que ça a été tourné dans l'ordre parce qu'on peut s'étonner que les deux acteurs masculins qui, au demeurant, sont excellents, mais leurs deux premières scènes, leurs deux entrées en scène sont très théâtrales. Ils ont un phrasé.
3: C'est formidable, justement.
6: Mais je ne suis pas sûr que ça soit voulu. Ils parlent, c'est pas dans la manie, dans le geste.
3: On est dans
6: c'est
3: les dans Enfants du Paradis.
6: Oui. Oui, mais quand...
3: On est dans la théâtralité des Enfants du Paradis.
6: Sauf que l'actrice n'a pas ce phrasé-là et ça crée quelque chose d'un petit peu en porte-à-faux. Et puis ça fait sourire, indéniablement, mais ça aurait pu faire rire. Et les rires ne sont quand même pratiquement là. On avait déjà eu des films avec le monde de la foire, Freaks, le cirque et la foire, c'est l'endroit de la vengeance. Elephant Man, c'est l'endroit de l'humanité et de l'inhumanité. Ici, c'est l'endroit de la romance survoltée. Mais je demeure convaincu qu'ils eussent pu tirer davantage parti de cet arrière-plan atypique et piquant. Ça reste un décor séduisant, indéniablement, mais ils auraient pu en faire un petit peu plus. Et puis la reconstitution de l'entre-deux-guerres, parfois, il y a une sonnette qui ne fait pas du tout entre-deux-guerres, et le blouson arboré par Pio Marmaille, on a l'impression qu'il est tout droit sorti d'une boutique du 21e siècle, en daim ou similidin, fait pas du tout tenue du 21e siècle. En tout cas, grâce à sa Vénus sortie de réseau, une telle fiction nous offre un voyage au bout de l'ampère.
3: Il faudrait que ces chroniques s'arrêtent quand il a terminé le positif, parce qu'après il prend toujours l'antithèse. Mmh. Et là on dit oh non.
5: Oui,
3: alors parlons d'histoire parallèle. Une autrice, Isabelle Huppert, écrit un roman s'inspirant de ses voisins qu'elle observe à travers le boulevard. Car en face, il y a un studio d'enregistrement de bruitage où travaillent deux frères, Vincent Cassel et Pierre Ninet, et une femme, Virginie Efira. Elle recueille un petit gars, Adam, que lui recommande sa sœur pour l'aider à déménager de son appartement où s'entassent toutes les choses d'une vie. J'ai pas bien compris à qui appartient l'appartement. Visiblement en indivision avec sa sœur, enceinte des suites d'une PMA. On notera la jolie confrontation entre l'autrice et son éditrice, Catherine Deneuve. Ça, c'est une jolie scène qui est très courte. Adam se laisse fasciner par la jeune femme du studio d'en face et s'approprie le manuscrit de sa bienfaitrice. Coup de chapeau à Virginie Efira, métamorphosée, si abîmée de l'intérieur après une agression. Les experts qui m'entourent vont démontrer en quoi ce film doit beaucoup au cinéma de Kieślowski. Mais d'abord, la bande-annonce.
7: L'autre jour, je l'ai revue.

0: Pourquoi t'as fait ça?
1: Je voulais la connaître.
2: Et ça devient chaud, là.
0: Arrête de tout mélanger. Je suis pas la fille de son histoire.
3: Ça n'a rien à voir avec nous, ces conneries.
4: Bah parce que ça n'a rien à voir avec vous, pourquoi vous êtes si énervé?
1: Ça vient pas de nulle part, tout ça. Je suis désolé, excuse-moi.
3: Qu'est-ce qu'on m'emmerde, là, hein? Tu sais ce que j'en pense?
0: Mais arrête!
5: Les gens se comportent plus comme ça aujourd'hui.
0: Ah oui, se comportent comment? T'approches pas de moi!
6: Alors cette musique est un peu agaçante parce que c'est le deuxième mouvement d'un concerto pour piano de Mozart et qui est repris juste les premières notes et ensuite ça reprend différemment à la guitare. Mais enfin, c'est donc un film de Ashkar Farhadi qui est ce grand metteur en scène iranien. À vous.
7: Alors, des coupes improbables dans une histoire tout aussi hasardeuse qui se délite à certains moments. C'est assez. Où veut en venir le réalisateur, alors, Ashkar Farhadi? Peut-être nulle part dans un ailleurs qui nous échappe, alors on ferfe, on tente de décrypter ce long film où les êtres et les acteurs français se croisent sans se comprendre, Vincent Cassel, Pierre Ninet, Virginie Efira, Isabelle Huppert et Catherine Deneuve, oui. Faut-il y voir le rapport délétère entre réalité et fiction, puisque Virginie Efira, c'est peut-être un symbole, en fait, de la post-synchro, en bruitant des films voilà, avec des antibes, ce qui se fait couramment. Là aussi, la réalité et la fiction, c'est pour des documentaires qu'il fait ça. La réalité et la fiction se catapultent comme ça. On navigue donc entre une réalité banale et une fiction qui se réinvente. Comme tout imaginaire repose sur un réel transcendé, on peut imaginer la démarche du cinéaste, seulement imaginer. Pour le reste, on s'ennuie et ce spectacle qui refuse d'en être un. Car au fond, c'est déconcertant, mais on n'a pas tellement envie de s'y intéresser. C'est le bilan un petit peu de ce film.
6: Marie-Noëlle ?
8: Oui, moi, je vous avoue que je n'ai pas vu Kieslowski.
7: Alors, j'ai pensé aussi au Rouge de Kieslowski, oui.
8: Non, je n'ai pas vu rien
7: mais de
8: du
7: loin,
8: tout
7: de très loin.
8: Rien
7: très
8: du
7: loin.
8: Tout de Kieslowski, bien que le réalisateur, en effet, s'y réfère,
7: ouais.
8: Étrangement.
9: Ça fait chic hein, aussi de s'y référer. Ça fait chic de la part du réalisateur.
8: Je ne sais pas. Moi, on voit plutôt une sorte de fenêtre sur cour dans le dispositif.
6: Enfin, fenêtre sur boulevard, parce qu'il y a le boulevard de la Porte-Saint-Martin qui est là.
7: Oui.
8: Et donc, c'est le dispositif qui est au premier plan. Et il est d'abord centré sur Sylvie, Isabelle Huppert. Donc, son roman, son déménagement, une femme qui aime peu les gens, nous dit-on, et lui reproche son éditrice. Et qui transforme la réalité aperçue au télescope en fiction intime, retravaillée autour de sa mère.
6: Là, on peut faire le magnifique. Bon,
8: oui, un peu de magnifique aussi. Enfin, bon, c'est des bribes de réalité, et puis les fantasmes de la mémoire et le travail de l'écriture. C'est pas très dramatique, en effet. Il n'y a pas de.
6: C'est pas très original
8: pas
6: matière, non plus.
8: Non. Et donc, voilà. Et ensuite, le film cesse de se centrer sur Sylvie pour se centrer sur le personnage d'Adam, qui, lui, est plus intéressant, parce qu'il va faire la démarche inverse. C'est Adam Bessa, un jeune comédien excellent. Excellent, je trouve, un des meilleurs du groupe, qui a la démarche inverse. Partir de la fiction, le roman jeté et volé par Sylvie, pour accéder à la réalité, c'est-à-dire à la rencontre amoureuse qui lui importe. Donc c'est un moyen de draguer la jeune femme qui lui plaît, ce qui est une bonne idée d'essayer de séduire Nita, Virginie Efira. Et donc ça change d'axe, et c'est un peu plus original ça, mais guère plus exploité. Il y a une très jolie scène de rencontre entre eux au restaurant, justement autour de la création littéraire, où il l'accroche comme ça, malgré elle, qui n'en a rien à faire a priori. Et ça s'enclenche joliment, finement. Et puis, ça reste assez pâle, malheureusement, parce que c'est la fiction, cette farandole de personnages est très relâchée, n'a pas de...

0: bon.
1: Oui, de rythme, d'allure, et c'est un maniérisme assez ciselé, mais sans substance, et on se demande en effet ce qu'il voulait dire finalement.
2: Bernard,
3: ça n'est pas très réussi, bon, et ça montre que si vous, malgré une,
2: on a un grand film après,
3: une réalisation élégante, une interprétation tout en distinction, si l'histoire ne tient pas le coup, ça vacille. Alors il y a trois bonnes scènes. Quand même, la séquence dans la voiture avec les deux frères, où là, il y a une intensité. Il y a une séquence tout en simplicité où Vincent Cassel croise Isabelle Huppert dans une cour d'immeuble et il lui demande un certain nombre de choses. Et là, par son naturel, par son authenticité, ça, cette séquence tire son épingle du jeu.
2: Un canard dans une bouteille, vous y croyez ?
3: Oui. Ça, oui, et ça, c'est fait avec...
2: Ben, un canard, ça existe, une bouteille, ça existe, mais un canard dans une bouteille, pas. Ça n'existe pas, c'est de l'imagination.
3: Et c'est fait avec une certaine dextérité, l'air de rien. Ouais. Et puis, dans tous les sens du terme, et puis là, les aveux de Virginie Efira face à Vincent Cassel.
2: Formidable.
3: Ça, c'est un bon passage.
2: Elle est formidable.
3: Mais lui aussi. Oui, lui aussi. Et là, par sa tension,
2: et
3: sa
2: comment
3: crédibilité.
2: Comment elle est abîmée jusque dans son visage.
3: Oui.
2: Et c'est incroyable.
3: Et lui prend le choc,
2: oui.
3: Parce qu'il s'agit de son frère.
2: Ben oui, bien
3: quand
2: sûr.
3: Même. Et ça, c'est vrai que ce sont trois bonnes scènes. Et l'air de rien, ça démontre comment l'écrit, maintenant sacrifié par toutes les technologies, peut bouleverser la vie. Et ça, c'est vrai que c'est assez intéressant comme thème, mais ça ne va pas au bout. Alors, nos camarades ont parlé de beaucoup d'allusions cinématographiques. Pierre Ninet et Virginie Efira, on les avait vus dans une comédie presque de boulevard, là aussi, pas dans le même sens, qui était 30 ans d'écart, il y a une dizaine d'années, de les retrouver dans un tout autre contexte. C'est vrai que c'est assez amusant. Maintenant, la cadence est léthargique, pour ne pas dire somnambulique. Un tel spectacle s'achève en plus son queue de poisson. On peut s'étonner qu'elle fasse monter son espion dans l'ascenseur avec elle pour lui rendre son manuscrit. Je pense que jamais une femme ne ferait ça. À quoi sert la scène avec Catherine Deneuve, à part de montrer Catherine Deneuve ?
2: Un clin d'œil.
3: Mais la scène n'a strictement aucun intérêt. Et puis Marie-Noël a dit quelque chose. Elle a dit on change de personnage. Il y a deux personnages principaux, puis hop. Mais je trouve ça extrêmement maladroit. Isabelle Huppert et Adam Bessa, on va les revoir, mais on les laisse complètement de côté, et c'est mal structuré. Et puis, tout est fabriqué. Le long documentaire animalier, où ils font des bruitages, les premières pages de ce marginal, qui est au départ dans un foyer, et qui se met à écrire très bien. Et puis, avec, en effet, l'allusion à Fenêtre sur cour, tout ça fait quand même assez factice,
2: oui.
3: Et assez fabriqué.
2: On va passer à l'abandon alors.
3: Je dirais pour finir que la conduite dramatique nonchalante ne mettra jamais le spectateur sous pression. Nul ne fera donc connaissance avec les barres de ZRES parallèles.
4: Des arts et des lettres, Christophe Maury.
2: Passons à l'abandon. Vincent Garinck avait tourné Présumé coupable sur l'affaire Doutreau ou encore l'enquête sur l'affaire Clistrim. Il revient sur les derniers jours de Samuel Paty, ce professeur d'histoire décapité à Conflans-Sainte-Honorine par un islamiste. Antoine Reinhardt incarne le professeur magnifiquement. Les élèves jouent merveilleusement, bravo aux élèves. Et le climat anxiogène, la solitude du prof, les pressions des parents et la hiérarchie qui ne veut surtout pas de vagues font un film qui dépasse l'hommage. Bernard Milioni, vous qui connaissez particulièrement bien le milieu enseignant, vous prendrez la parole tout de suite après la bande-annonce.
5: J'ai jamais rêvé d'être un héros. Mais que mes cours éveillent une vocation, ça oui, j'avoue que j'en ai rêvé.
6: Bonjour, monsieur Paty.
7: Aujourd'hui, on va faire une étude de cas. Liberté d'expression, liberté de la presse. Ça vous dit quelque chose ?
8: C'est Charlie Hebdo ?
7: Exactement.
9: Pas de blague aujourd'hui ?
7: Bon, allez, une blague pour Drissou.
5: Il y a un problème ?
10: Je viens de revoir la vidéo, les vues arrêtent pas d'augmenter.
11: Elle est mensongère, elle donne clairement le nom du collège de Monsieur Paty. Il faut la faire supprimer.
12: Faut pas prendre ça à la légère. Faudrait que vous rédigiez un rapport.
13: Et alerter le service de défense et de sécurité.
14: Ça s'est pas passé comme ça.
15: Bah, je dirais, elle a menti.
16: On est complètement derrière vous.
17: Tous les jours, je reçois des coups de fil de menaces à la loge.
18: Vu le contexte, tu nous mets tous en danger.
19: Je peux quand même dire quelque chose, parce que visiblement, ça tourne mon procès.
2: Je pense que ce serait bon de faire un bloc autour de lui.
7: S'ils ont un couteau, je fais quoi? Ah ben, non.
1: Bon, il n'y a aucune raison de paniquer.
5: Mais jamais j'aurais imaginé que mon nom entrerait dans les livres d'histoire.
2: Bernard,
3: c'est un modèle de narration. parce que vraiment on est dans la précision de la reconstitution et une tension sans démission.
2: Ah oui.
3: Vous l'avez dit d'emblée, il y a une interprétation exemplaire, notamment celle d'Antoine Reynards, qui est tout en subtilité dans la vulnérabilité, et Emmanuel Berco, qui est ici en état de grâce, qui incarne avec virtuosité une autorité faite d'humanité et d'acuité. Et je vais vous dire, moi, pour avoir fait quelques établissements scolaires, ces femmes, chefs d'établissement comme elles, j'en ai vu un certain nombre qui sont courageuses, qui tiennent l'établissement, qui font face aux obligations, qui font face aussi aux avanies et aux difficultés.
2: Et aux menaces.
3: Et aux menaces. Et avec beaucoup de vaillance. Mmh. Et ça, moi, j'en ai vu plusieurs. Et elle est assez admirable. Ça montre l'engrenage du mensonge et de l'aveuglement, mais aussi l'absurdité des procédures. Alors qu'il est, lui, il est menacé, il doit demander lui-même une protection et rédiger lui-même le rapport, ce qui est une absurdité. Et ça montre aussi une chose très française, la transformation d'une victime en coupable. Mmh. C'est lui qui est victime au début, avant d'être ce qui, malheureusement la terrible victime de la fin du film. Mais on en fait un coupable. Absolument. Il dit à un moment donné, arrêtez d'instruire mon procès. Et il y a aussi quelque chose qui est très très bien construit, ça montre la première scène à l'origine du déchaînement de haine contre Samuel Paty. Et cette première scène, elle est montrée avec beaucoup de limpidité sur pourquoi, sur le malentendu qu'il y a eu. Et ça va montrer aussi de manière méthodique et réfléchie les erreurs commises par les différents services qui vont mener à la tragédie du jour des vacances de la Toussaint 2020. Et puis avec, ça ne va pas s'arrêter au meurtre. Et ça aussi, c'est très bien fait. Le film va aller plus loin et va montrer aussi les condamnations des coupables. On est ici aussi dans la lignée d'un certain genre maintenant de film où il y avait eu Amal, un esprit libre dont on avait parlé ici, un film belge, et pas de vague. Et là, ici, bon, on est bien sûr sur ce fait divers absolument épouvantable. Maintenant, alors, on aurait peut-être voulu savoir un petit peu plus sur l'assassin qui est montré vraiment comme un dément, une bête sauvage. Et alors, peut-être que dans la vraie vie, on en sait trop peu pour en dire quoi que ce soit. Et la femme de Samuel Paty, ex-femme, j'ai l'impression, mère de son enfant, est montrée un peu de manière très, très rapide. Ça, c'est dommage. Il y a une chose, techniquement, qui est étonnante, qu'il soit obligé de passer par les élèves pour montrer qu'une élève est absente. Dans l'éducation nationale, on a des procédures de faire l'appel à chaque heure de cours. Et donc, on peut suivre heure après heure si un élève est présent ou pas. Et là, qu'il soit obligé d'aller demander aux élèves si Bachira est présente ou pas, ça, c'est très étonnant. Parce que normalement, on fait l'appel.
2: Je pense que ça s'est passé comme ça.
3: Probablement.
2: Parce qu'ils ont, ils ont vraiment reconstitué avec une immense rigueur. Et la sœur
3: a validé son imprimatur.
2: Et ils ont monté ensemble les marches de Cannes, le comédien et la sœur.
3: Absolument. Il faudrait, en tout cas, qu'à l'avenir, le système éducatif fasse preuve d'une vigilance accrue et d'un courage jamais mis au rebut, afin que les élèves soient instruits, mais pas les procès.
2: Oui, oui, absolument. Dominique.
0: Ben oui, je ne vais pas répéter ce qu'il a dit, mais enfin, c'est prenant, parce qu'on est tous au courant de cet assassinat en octobre 2020, il faut le rappeler. Ben voilà, on est entre le mensonge, la peur, la lâcheté. Il y a un des professeurs particulièrement haïssable,
3: détestable,
0: qui se désolidarise tout de suite de son. En revanche, la proviseure Emmanuel Berco, elle partage quelque chose avec lui, et quand elle apprend sa mort, elle s'effondre. Hein. Donc elle est très bien, Emmanuel Berco, d'ailleurs, maintenant. Bon, voilà, c'est montré le laxisme de la police, nourri par un islamisme plus ou moins radical, une manipulation.
3: Radical.
0: Tout est montré. Oui, alors il y a aussi, et ça il le dit assez honnêtement, il montre aussi combien les musulmans se sentent ignorés et bafoués. Et c'est la réaction aussi du père, qui dit « les Français sont toujours contre nous ».
2: Évidemment.
0: Ça, il le montre, c'est bien aussi.
1: Oui. Je noterai, oui, trois points. C'est vraiment la sobriété, la retenue du ton. Le pré-générique donne la tonalité. Le fantôme de Samuel Paty, de dos, qui parle, ce qu'on entend dans le...
2: Oui, ça, c'est pas forcément...
1: Si, bon. Je n'ai jamais rêvé d'être un héros. Oui, ce n'est donc pas un héros qui sera au cœur de ce film.
0: C'est un martyr.
1: Non, ni héros, ni martyr. Un professeur. Oui, cette retenue du ton, je trouve remarquable.
2: Et le deuxième point ?
1: La construction dramatique très solide, très lisible, qui se développe comme une toile d'araignée autour du mensonge initial. Et quelques élèves qui sortent du cours et ensuite sont rodés de mensonges. Et le troisième, c'est en effet la qualité de l'interprétation qui rend ça fort et crédible.
2: Merci à vous trois, Marie-Noëlle Franchon, Dominique Bordet, Bernard Mignoli. Merci à Jean-Paul Lérine pour la réalisation. Merci également à François Dieudonné, Philippe Alpeuche et Camille Meillard pour la réussite technique de notre rendez-vous. On file tout droit vers la Pentecôte et le beau temps. Prenez soin de vous, des autres, et soyons heureux. Ça reste urgent. Je vous embrasse.

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1: Dans quelques instants, avec notre invité, le journaliste au point Jérôme Cordulier, nous allons scruter ces périodes de l'histoire où les catholiques se sont fracturés et où, au nom de leur foi, ils ont pris des positions parfois différentes. Nous allons parler de la guerre d'Algérie, de la décolonisation, de Vatican II, de mai 68. A tout de suite.
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2: Écoutons le psaume 10. Les hommes droits te verront face à face, Seigneur.
3: Le Seigneur dans son temple saint, le Seigneur dans les cieux où il trône, garde les yeux ouverts sur le monde. Il voit, il scrute les hommes. Le Seigneur a scruté le juste et le méchant. L'ami de la violence, il le hait. Vraiment, le Seigneur est juste. Il aime toute justice. Les hommes droits le verront face à face.

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0: Ah bonjour et bienvenue dans Décibel sur RCF. Aujourd'hui, on va parler avec Skip the Use, qu'on vient d'écouter avec Distorder. Skip the Use présente son sixième album, Love and Anxiety. C'est l'exploration contrastée de la lumière et de la noirceur, de l'amour et de l'anxiété. L'album ancré dans des expériences de vie concrètes mêle punk, électro, hip-hop, pop et funk, et sert de point de départ à une tournée ambitieuse centrée sur la puissance du live. Matt, vous êtes le chanteur principal du groupe, et Enzo, vous êtes le batteur. Alors, pouvez-vous expliquer en quelques mots le concept central de Love and Anxiety et comment il a guidé vos choix artistiques?
1: Alors déjà, merci beaucoup de nous recevoir dans votre émission, ça fait super plaisir. On a commencé, nous, à Skip the Use, pour ceux qui ne nous connaissent pas trop, on aime bien écrire... sur les rapports humains, sur le vivre ensemble, sur la les choses qui font que deux personnes s'unissent, les rapports humains exactement. Et pour ça, pour cet album, on a décidé de prendre le temps de le faire, de retourner un peu dans la vraie vie, parce que la tournée c'est pas vraiment la vraie vie. Donc on est passé de l'autre côté de la barrière et on a bossé pour d'autres personnes, moi j'ai fait une boîte, on est vraiment retourner dans cette vraie vie, dans ce quotidien, parce qu'on voulait vraiment pas être démago ou être en décalage. En faisant ce travail-là pendant 2 ans et demi et en se voyant très régulièrement pour mettre en commun nos expériences, on a commencé donc à faire des chansons. Donc je dirais qu'il y a peut-être 7-8 chansons qui sont nées comme ça. Et après, en regardant ces 7-8 chansons, on s'est dit, mais tiens, c'est drôle.
0: C'est une thématique qui vous rassemblait.
1: Cette balance entre l'amour et l'anxiété, ça définissait tous les rapports humains. Quel que soit le thème qu'on abordait, que ce soit la politique, le couple, la parentalité, la société, la religion, il y avait toujours cette balance qui existait. Et donc on s'est dit, c'est super bien comme concept chapeau. Et donc après, on a continué à écrire des chansons en ayant cette idée de chapeau et de concept. Alors maintenant, comment l'expliquer? C'est très simple. Dans chaque, on voit pas ça comme une dualité. On voit ça vraiment comme une balance, comme un équilibre entre deux choses.
0: Au départ, dans l'album, on les rencontre comme une dualité.
1: On les personnifie, on va dire. On les personnifie, on les fait jamais s'opposer, puisque de toute façon, ils doivent faire quelque chose ensemble. Tu vois, pour être beaucoup plus concret et donner des exemples plus simples, quand on a un enfant. Pas toujours, mais souvent c'est le fruit de l'amour et puis et puis en même temps c'est plein d'angoisse. Est-ce que je vais être un bon père, est-ce que je vais être une bonne mère, est-ce que je vais pas faire de la merde, est-ce que je vais l'éduquer correctement, etc. Et c'est la balance entre les deux qui permet d'avoir une sorte de sérénité au quotidien dans la famille. Et cette balance, pour toi, même pour un sujet commun, tu vas avoir ta balance, je vais avoir la mienne, et c'est cette différence entre nos deux balances qui va faire que toi et moi, on va débattre, on va échanger nos arguments.
0: Est-ce que toute cette dramaturgie que vous m'expliquez ici, c'est transformé au cours de la conception de l'album? Donc vous êtes en groupe, vous n'êtes pas tout seul, donc vous écrivez, vous êtes la personne qui écrivait dans le groupe. Mais comment s'est fait le travail de groupe? Comment est-ce que chacun a apporté sa part de love, sa part d'anxiété pour créer justement les textes?
1: Justement, en fait, au début, quand on a eu ce chapeau qui est un peu arrivé, après, on est quatre compositeurs. On le savait, tu vois, on avait ça un peu, cette balance. Puis c'est quelque chose on s'est tous rendu compte, tous les quatre, de ça. Donc après, c'était pas très compliqué de l'adapter au travail qu'on faisait de compositeur. Et après, pour les textes, il y a tout un boulot où, quand c'était des chansons que j'avais aussi composées, c'était plus simple pour moi. Mais alors après, quand c'était mettre des textes sur des chansons que j'avais pas forcément composées, il y a toute une discussion avec celui qui a composé de savoir qu'est-ce qu'il avait en tête. Souvent, quand on est musicien, on compose parce qu'on n'a pas forcément les mots. Et donc, il y a tout un travail d'essayer de trouver quand même des mots pour être le plus accurate possible. Et
0: peut-être Enzo peut...
2: Non, ce qui est intéressant, ce que j'allais dire par rapport au travail en groupe, tu posais la question, c'est que c'est pas parce qu'on est plusieurs que le travail est réparti. Par exemple, Matt, il va pas faire 2 phrases, et puis moi, je vais en faire 2, et puis Yann va en faire 2, et puis Matt, il va faire le couplet, moi je vais faire le refrain. Ça fonctionne pas trop comme ça, c'est plus réparti au sein même de l'album plutôt qu'au sein même d'une seule chanson. Mm-hmm. Je vais prendre l'exemple par exemple d'un morceau comme Gromad qui est dans l'album. C'est un morceau qui est né après le fait de s'être rendu compte de cette balance de love et anxiety. Mm-hmm. Et après discussion avec Matt, je lui dis regarde, c'est marrant, il y a ce personnage là qui est un peu le personnage d'Anxiety quand on a voulu personnifier les personnages. Et Matt a écrit une chanson qui est comme une sorte d'origin story de ce personnage là. Qu'est-ce qui fait qu'on devient ce personnage, qu'est-ce qui fait qu'il y a cette émotion qui émane de nous. Et voilà, ce texte il a écrit tout seul, mais ça démarre d'une discussion tous ensemble. Mmh. Je pense que c'est plus comme ça que ça se passe quand on collabore ensemble, c'est-à-dire que c'est plus dans les discussions que dans les faits même.
0: Est-ce que quelque part ça a aussi été une sorte de thérapie entre vous? Est-ce que parfois quand on écrit des mots, on n'a pas un petit peu peur de ce qu'on écrit et de le dévoiler par après, ou se dévoiler par rapport aux autres?
1: Nous on a fait un gros travail de ça déjà nous-mêmes, et puis aussi mm-hmm. nous on est suivi, on est accompagné aussi par des professionnels, et donc du coup pour nous c'est assez naturel de discuter, et on aime bien, en fait on aime ça, on aime bien discuter, et on n'est vraiment pas d'accord tout le temps, donc c'est mmh. bien,
0: c'est bien ça, effectivement,
1: ça
0: oui.
1: permet de grandir mmh. et de faire avancer les choses. Mais souvent aussi on peut être inspiré par là on parle de ce personnage d'Anxiety sur lequel mm-hmm. on veut expliquer comment on devient ce truc là. Il y avait cette discussion qu'on avait entre nous, et dans la même phase, dans le même temps politiquement en France, nous il y a un jeune très d'extrême droite qui est très populaire en France, il s'appelle Jordan Bardella, et qui est beaucoup plus jeune que moi par exemple, et je me disais quand je lisais sa biographie, lui à 20 ans, il était fan de Jean-Marie Le Pen, un mec mm-hmm. très timide, et je me suis dit, comment on en arrive là, à 20 ans? Et donc ça m'a fait penser à ce personnage d'Anxiety, la genèse de comment à un moment donné...
0: Comment est-ce qu'on n'entend pas la leçon du passé?
1: Ouais, comment ouais. on arrive à 20 ans à se dire, bon bah toute ma vie, je vais la consacrer mm-hmm. à cette idéologie-là. Et du coup, c'est un sujet de chanson, où justement, l'idée aussi, c'est que les gens qui sont à ce chemin-là se disent, est-ce que je peux remettre en question mes choix, parce que c'est toujours une question personnelle,
0: bien sûr,
1: en fait,
0: bien sûr,
1: tu vois, nous on critique pas, hein, on met des sujets sur la table, mm-hmm. par contre on n'élude pas,
0: on met le sujet puis on laisse réfléchir, c'est plutôt un avis plutôt qu'une prise de position.
1: Ah bah en étant un artiste on suscite la prise de position, mm-hmm. on a nous dans notre vie privée on a tous des choix qu'on fait dans notre vie privée, dans notre vie de citoyen, Mais quand on est dans Skip the Use, on est artiste. Nous, on est là pour montrer un autre prisme du réel. On n'est pas là pour dire aux gens quoi penser. Mmh.
0: Alors depuis 2018, forcément, vous avez un petit peu évolué dans le groupe Skip the Use. Qu'est-ce que vous gardez du début de Skip the Use dans cet album? Ça commence par l'histoire d'or. On entend vraiment peut-être là aussi les origines un petit peu. C'était aussi pour remontrer que vous êtes toujours là en train justement de défendre, de pousser des coups de gueule.
1: En vrai, nous, on écrit des nouveaux chapitres, mais on change pas de bouquin. Hein. Mm-hmm. Nous, c'est nos bases. Et on est très fiers de mm-hmm. nos bases, de nos origines. Et je pourrais même revenir avant ça, mm-hmm. Quand on tournait groupe, avec Marcel et son orchestre, mm-hmm. des groupes de ska qui déjà à l'époque, sous le couvert de l'humour, faisaient passer des sujets et suscitaient la prise de position à leur manière. Nous, on fait pas de la même manière, mais on a été élevés par ces gens-là. Donc, mm-hmm. Même si on fait une musique qui est très très différente, on n'oublie pas, c'est notre socle, quoi. Mm-hmm. C'est là où on s'est construit.
0: Enzo, vous êtes rentré dans le groupe en quelle année? 2018, c'est bien ça?
2: Hier soir.
0: Hier soir.
2: Je suis rentré dans le groupe, ouais, en 2018-2019, mm-hmm. en même temps que Nelson, le bassiste.
0: Comment s'est passé justement l'entrée dans le groupe?
2: Alors déjà, pour la petite histoire, on travaillait déjà avec Matt. Mm-hmm. Moi, je travaillais déjà avec Matt avant ça, puisque pendant le break avec Skip the Use, il avait fait un album solo, et nous on a commencé à travailler vraiment ensemble à ce moment-là. Donc ça faisait 2 ans qu'on était en tournée, c'était presque comme une continuité. Le travail c'était pas trop avec Matt, c'était plutôt la rencontre avec Yann, le guitariste, mm-hmm. que je connaissais d'avant, mais moins. Vraiment la rencontre dans le travail, et ça s'est très bien passé. Moi j'étais assez jeune à ce moment-là, j'avais 20 ans.
0: Qu'est-ce que vous avez apporté de, de nouveau dans ce clip de Youth?
2: Je pense que ça, déjà, ça s'est fait progressivement et je sais pas ce qu'on a pu apporter de nouveau, mais en tout cas, peut-être dans la composition par la suite, peut-être pas à ce moment-là, parce que c'était, comme je dis, c'était progressif au début, c'était, voilà, on était là, c'était une rencontre un peu où tout le monde se jaugeait un petit peu et histoire de rencontrer les gens, on a fait une tournée, deux, etc. Et mais pour en arriver jusqu'à ce dernier album où j'ai vachement plus composé, Nelson a composé aussi, on a proposé des choses, il y a eu des discussions vraiment profondes à quatre. Bon, là, ça a été un chemin déjà qui a démarré en 2018.
0: Mmh. On est où production musicale? Comment est-ce que ça s'arrange chez vous? Comment est-ce que vous composez la musique? Ça arrive d'une battle, ça arrive d'une inspiration personnelle, chacun apporte quelque chose?
2: Bah,
0: c'était la batterie, est-ce que c'est vous qui commencez avec un rythme par exemple, et puis les autres suivent derrière?
2: Alors ça, déjà,
0: se met en place.
2: Je pense qu'on ne met pas de catégorie sur qui fait quel instrument. On est tous producteurs, tous compositeurs, on joue tous plusieurs instruments. Et donc chacun vient avec... des chansons ou des bouts de chansons ou des idées comme ça. Là, l'album, c'est un album qui était assez particulier dans sa confection parce qu'on est arrivé avec énormément d'idées au démarrage, beaucoup de chansons qui venaient des uns des autres. L'idée, c'était qu'on avait composé pendant 2 ans chacun de notre côté et de faire un peu de regrouper un peu tout ça et d'écouter ce qui sortait de tout ça. Mais voilà, on fait tous de la musique. Matt, il produit des chansons et il les ramène. Nous, on fait 2-3 trucs dessus, de l'arrangement. On continue un peu le... C'est surtout dans les discussions plus que dans les... Comme je disais tout à l'heure, plus que dans les faits. C'est-à-dire que quand il ramène une chanson, Matt, on va pas dire « Ah, c'est bien, par contre, moi, je vais faire un pont ou moi, je vais faire ça. » C'est plus... la discussion, Matt, il disait un truc intéressant, c'était de dire que c'était important que chacun aille au bout de son idée avant que quelqu'un d'autre interfère dans son processus. C'était important qu'on aille au bout des choses, au bout des idées, avant de proposer aux autres. Et voilà, après on a fait des choix, chacun est passé sur les chansons de tout le monde, et puis après les textes sont faits par Matt.
0: Matt, comment est-ce que vous recherchez-vous la sensibilité musicale par rapport à vos textes?
1: Comment je recherche la sensibilité musicale?
0: En fonction du style que vous voulez mettre par rapport au texte. Si on voit sur Anxiety, il y a comme des morceaux un petit peu plus reggae. Comment est-ce que ça viendrait plus appuyer ça sur ce texte-là?
1: Le message. Ouais, ça va. Ça dépend des chansons. Et puis, en fait, justement, l'idée aussi de skip. Autant des fois, on passe d'un style à l'autre, d'une chanson à l'autre, voire des fois même comme tu le dis dans Anxiety, dans la chanson. Mais l'idée, c'est de se dire, on peut faire du reggae. Mais avec un flow et une façon d'écrire qui vient pas du reggae. Et justement, c'est là où c'est plutôt ça qui nous intéresse. Et inversement, je peux avoir un flow super reggae raga sur un truc qui est beaucoup plus rock. Parce que justement, c'est des clins d'œil à, je pense, la musique, c'est des clins d'œil à des époques, à des courants de pensée, à des philosophies. Et, quand on envoie cette image reggae apaisée, un peu comme ça nonchalante, mais avec le texte qu'on dit dedans, c'est pas contradictoire, c'est juste que on veut mettre en musique cette nonchalance qui parfois est juste dans notre tête. Et que des fois, on peut décider à un moment donné de lâcher prise. Quand on y arrive, il y a des gens qui sont pas capables de ça et ils ont besoin d'aide. On en fait partie de ces gens-là, hein, que les gens se rassurent en écoutant cette interview. Mais je veux dire, on peut choisir d'eux et c'est tout et ce sera comme ça.
0: Comment on sait qu'une chanson est prête à être diffusée autour de soi
1: et où, quand nous, on est content.
0: Quand vous êtes content.
2: C'est quand on est content que c'est terminé et vu qu'on n'est jamais content, on a l'impression que c'est jamais terminé. On a toujours des idées. Enfin, faut dire la vérité. Des fois, on réécoute et on dit « Ah, tiens ». On aurait pu faire ça, mais je pense qu'à un moment, il faut s'arrêter et débrancher son cerveau pour éviter d'aller dans le détail. Je pense que le message est plus important que le détail. Sinon, on peut changer la caisse claire 45 fois.
1: Après, moi, je pense que ça, c'est faire la différence entre la chanson et l'emballage de la chanson, l'arrangement, machin.
0: Ouais, c'est ça, ouais.
1: Moi, je sais que des fois, je viens avec une chanson, je sais que... j'ai l'idée, la suite d'accords, comment je vais chanter dedans, le style que ce sera. Maintenant, je sais pas quel va être le son de guitare, le
0: ça,
1: break.
0: Tout n'est pas calé comme vous avez en studio, tout bah, n'est pas écrit. Voilà.
1: Parce que ça, pour moi, c'est la mise en forme. Puis des fois, une mise en forme qui va aussi dépendre de sa place dans le disque, de machin. Mais la chanson, elle est là, en fait. Et c'est ça qui est des fois difficile en ce qui nous concerne, du fait qu'on soit jamais content, c'est qu'on est là, on cherche, et le truc, moi des fois je suis peut-être un peu le relou du truc à ne pas perdre la chanson, parce que ça nous arrive, hein. Des fois on est là, on fait des versions et des versions, puis au bout d'un moment on arrive à quelque chose, puis ah ouais mais en fait la chanson du départ elle est plus du tout là, et donc tu reviens au départ et tu prends le temps de le faire, et enfin je sais pas, moi c'est ce qui m'amuse en fait dans le studio. Ça me ferait chier d'arriver et le matin tu t'as une idée, le soir c'est fini, parce qu'aujourd'hui avec les moyens technologiques tu peux mettre un truc, dire ah, c'est une batterie, tac, je vais chanter ça, ah bah voilà, ça y est, c'est fait. Bon, non, moi je sais pas, je trouve que c'est la recherche, elle est, le voyage est pour moi beaucoup plus intéressant des fois que la destination.
0: Est-ce qu'après un long processus comme ça de travail en collectif, est-ce qu'on ressort les mêmes par après? Qu'est-ce qui change en soi?
1: Qu'est-ce qui change en nous?
0: Oh oui.
1: Moi, je fais vraiment de la musique pour mettre des sujets sur la table. J'ai jamais fait de la musique pour que ça change quelque chose en moi. Je m'en fous. J'ai pas envie qu'on m'aime bien, qu'on m'aime pas, qu'on me trouve sympa, qu'on me trouve. C'est pas du tout pour ça que je fais de la musique. C'est vraiment pour que mettre un sujet sur la table et faire des débats avec les gens et que les choses avancent. Après, moi là-dedans, j'ai mes potes, j'ai ma femme, j'ai mes gosses, c'est tout va bien, hein, tu vois, j'ai pas besoin c'est pas comme ça que je vois la musique. Mais c'est moi, c'est pas.
0: Mais c'est bien, chacun a sa propre personnalité, ça se voit dans le groupe en tout cas. Enzo?
2: Non, mais je suis un peu comme Matt, c'est vrai que après, on a souvent fait des chansons avec des messages importants, comme il dit, pour susciter le débat. Avec ce nouvel album, il y a quand même une nouveauté. Je pense qu'il y a des textes un peu plus personnels et où il y a eu un travail d'introspection et de recherche en soi pour parler de ces sujets-là. Par exemple, la santé mentale avec Anxiety, avec même First Love, Second Love, enfin tout. Il y a des choses plus personnelles et donc forcément. De poser ces mots-là et d'en parler, même si on le raconte sous forme d'histoire, c'est pas forcément des expériences personnelles. Je pense que ça marque forcément quelque chose en nous et quand on en parle, il y a une petite touche personnelle en plus, je pense, dans cet album-là que dans les albums précédents en tout cas.
1: Et même dans, je dirais même dans live où on essaye
0: on va revenir
1: de,
0: justement live,
1: tu vois. Par exemple, je sais pas, une chanson comme Say That You Love Me, qui est une chanson musicalement, c'est Enzo qui est venu avec cette idée de, enfin cette chanson même, et après, on a travaillé dessus, des top lines, des textes et tout, truc, et en fait, c'est une chanson aussi qui est très dans la manière d'écrire la chanson. Assez deep dans des ressentis, dans le besoin de l'autre pour aller mieux. Enfin,
0: c'est un peu ça le sens de la question, comment on en ressort justement par après
1: avoir du coup, c'était obligé d'aller chercher un peu en toi ou dans ton expérience, et comme c'était aussi lui qui venait avec ça, moi je sais que dedans, il dit un truc vocalement, des comptes dans la chanson. Et c'est vachement important qu'il le fasse aussi en live, parce que non mais c'est vrai, mais pour lui c'est pas du tout comme ça qu'il voit son rôle sur scène, et du coup c'est con, mais c'est il se fait violence de le faire, mais en même temps quand tu dis mais en même temps ça apporte quelque chose, parce que je pense que les gens sont très contents de le voir faire quelque chose, mais quand tu dis un travail sur soi, bah pour le coup c'est pas quelque chose qu'il faisait forcément avant, mais la chanson elle parle de ça, de dire vas-y, je le fais, j'avance.
0: Alors vous dites dans votre groupe aussi de vouloir remettre le live au centre de tout, justement, c'est pour rencontrer le public. Qu'est-ce que vous attendez de la rencontre du public pendant un concert?
1: Bah, qu'il y ait de la discussion. Enfin, nous,
0: comment se fait l'échange, justement, physiquement?
1: Bon, alors, des fois, on parle pendant le concert, nous, on se gêne pas pour ça. Mais avant, après. Bah ouais, on voit leur réaction. Et puis avant, après, on fait beaucoup de meet and
0: greet. Est-ce que les gens peuvent aussi influencer la dynamique du groupe sur scène pendant le
1: spectacle?
0: Ah ouais,
1: nous, on fait le concert que les gens, ils ont envie de voir. Mm-hmm. Nous, il y a une grande partie qui est pas... Sinon, c'est chiant.
0: Oh,
1: le concert de Bruxelles, c'est pas le concert de Paris. Mm-hmm. C'est pas le concert... Aujourd'hui, c'est un peu la mode d'avoir une sorte de live...
0: De formatage partout.
1: T'appuies sur une barre d'espace et t'as 1h30 de live qui déroule. Nous, non. Tu peux venir nous voir trois fois, soit trois concerts différents, parce que les gens seront différents, parce que nous, on sera différents. Et puis on adore ça, tu vois.
0: Est-ce que chaque chanson a un impact différent sur le public? Est-ce qu'il y a des chansons un petit peu surprises que vous sortez justement pour faire réagir un petit peu le public?
1: On n'a pas encore commencé à tourner. On la compense là au moment où on fait cette interview. On est.
0: Manière générale sur scène, qu'est-ce qui fait réagir le public chez vous? À quel moment le public réagit?
2: Quand j'enlève mon t-shirt, il y a énormément de réactions de dégoût. Hein, voilà.
0: Alors, je crois qu'on pourrait être deux.
2: Mais c'est vrai que, comme dit Matt, c'est hyper important de remettre le spectacle vivant au centre du débat et je dis bien vivant au-delà du spectacle en lui-même. C'est qu'il faut qu'il y ait. Il y a pas de barrière entre la scène et le public. C'est-à-dire qu'on est tous là. Le public fait partie du spectacle. Le spectacle, c'est ce qui se passe dans la salle, en fait. C'est un moment de vie à ce moment-là. Et plein de fois, on a changé la setlist, l'ordre des morceaux, le choix des morceaux sur place, parce que le public, à ce moment-là, avait besoin, je pense, de cette énergie. Enfin, après, c'est notre analyse à nous, à ce moment-là. Plus besoin de ce morceau-là que de ce morceau-là. Parce qu'en répète, on peut faire, alors les gars, samedi, on joue ça. Mais la répète, c'est pas le concert. Un entraîneur, il fait sa composition au départ et il la change pendant le match. C'est exactement la même chose.
0: Donc vous serez au concert.
2: T'as bien aimé cette analogie.
0: C'est parfait. Alors vous serez au concert quand même en Belgique le 26 juillet au Légendaire, le 12 février 2027 au Cirque Royal. C'est dans le long temps, mais il faut déjà quand même, je suppose, s'y préparer.
1: Ouais, ça va être le bordel. Hein, les Belges.
0: Et le 4 septembre au Solidarité. Merci, Skip the Youth, d'être venu ici à Beaumont.
1: Merci à vous de m'avoir invité.
0: Avec ces belles paroles profondes et humanistes, on va dire aussi. Donc, merci beaucoup.
1: Merci beaucoup.

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2: Bonjour à toutes et à tous, bienvenue sur RCF, notre émission Décis Belge, consacrée à l'actualité top 100 francophone. Chaque semaine, on partage une sélection d'artistes du moment, leur parcours, leurs projets et leurs futurs concerts. J'espère que vous êtes en forme aujourd'hui, de mon côté tout va bien, et on démarre tout de suite avec Snow White de Ginzu. Bonne écoute sur RCF.

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1: C'était Snow White de Guinzou sur SCF. Guinzou est un groupe de rock alternatif belge formé à Bruxelles en 99. Mené par le charismatique chanteur et pianiste John Stragasm, le groupe a acquis une renommée internationale grâce à son rock puissant, théâtral et teinté d'électro. Notamment avec l'album culte Blow 2004 et le tube Dragster Wave. Réputés pour leur performance scénique explosive, ils ont marqué l'histoire du rock belge en remplissant les salles mythiques telles que le Zénith à Paris et en enflammant les plus grands festivals européens. Après une longue absence discographique, le groupe a fait un retour fracassant en 2024 pour célébrer les 20 ans de Blau, avec une tournée triomphale à guichet fermé. Leur futur album, Wowa, sort ce 29 mai prochain. Et ils feront une tournée exceptionnelle pour l'occasion, en passant par Forêt Nationale le 29 octobre cette année. Place maintenant à Sorry de Soleil sur RCF.

Et voilà, c'était Sorry de Solace sur RCF. Solace est une artiste montante de la scène R&B et soul contemporaine en Belgique. Originaire de Molenbeek, elle propose un univers musical qualifié de nocturne et introspectif, mêlant des voix aériennes et des mélodies immersives qui explorent la dualité entre l'ombre et la lumière. Son nom de scène symbolise d'ailleurs sa transformation personnelle, mélange de Sol pour Soleil et S pour son prénom Jessica. En 2026, sa carrière franchit un cap important avec la sortie de son projet Virée Nocturne et ses performances remarquées au Botanique en première partie du chanteur sous-britannique Sam Henshaw. 34e du classement sur Playwright Top 100, elle ne fait que grimper dans le classement avec son single Soulless. Et pour la suite, voici Losing My Religion de Oscar and the Wolf, un morceau que vous allez adorer.

Et nous voilà après Losing My Religion de Oscar and the Wolf sur RCF. Oscar and the Wolf est un projet électropop onirique mené par le chanteur belge Max Colombi. Devenu en une décennie une figure majeure de la scène européenne, révélée en 2014 avec l'album Entity. Il a immédiatement séduit par sa voix singulière et son ambiance mêlant mélancolie et rythme dansant. Artiste de scène spectaculaire, il est à la tête d'affiche récurrente des plus grands festivals. Du Rock Red Show à Tomorrowland, il remplit régulièrement les Sport Palace de Anvers. Après une période de retrait marquée par une lutte courageuse contre ses addictions qu'il a rendu public, il a fait son grand retour en 2024 avec le titre Angel Face et l'album Taste. Ce 19 et 24 juillet prochain, il sera à Tomorrowland, en Belgique, pour un concert exceptionnel. Passons à présent à Talkies et son single Step On Out.

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1: Et nous sommes de retour après Talkies avec Step On Out sur RCF. Talkies est un groupe de pop rock belge originaire des Ardennes. Fondé en 2018, leur musique se caractérise par un contraste entre mélodies mélancoliques et hymnes fédérateurs, portés par les titres comme Stupid en 2022 et Light My Fire en 2024. Le groupe a connu une ascension rapide et est sur les ondes nationales, consolidée par la sortie de premier EP début 2026 avec le single Step On Out. Ils sont réputés pour leur énergie communicative en concert. Ils se produisent sur les scènes telles que le Reflector et participent à de nombreux festivals tels que le LTBR Festival. Accompagné artistiquement par Didier Dessers, il développe une identité visuelle forte, ainsi qu'un univers introspectif mais lumineux, axé sur le partage. Présent à Reflector ce 29 mars dernier, on attend les nouvelles dates avec les futures dates de concert. Et on arrive à l'avant-dernier morceau avec Pierre Demar et sa chanson « Je pense à vous » sur RCF.

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1: Quel bel son pour la fin de l'émission. Merci Pierre Lemar avec Je pense à vous sur RCF. Pierre Lemar est un auteur, compositeur, interprète belge, devenu en un temps record une icône de la pop francophone moderne. Révélé en 2022 par les succès fulgurants du titre Un jour je marierai un ange, il se distingue par l'univers visuel sophistiqué et une diction singulière et esthétique du dandy romantic. Récompensé pour une victoire à la musique 2023, il confirme ce statut avec son premier album Regarde-moi. Porté par les mélancolies accrocheuses et les textes poétiques, en 2026, il continue de surprendre son nouveau projet illustré par le single « Je pense à vous », dont le clip a été tourné dans les rues de Watermal-Boisfort. Artiste de scène, charismatique, il a déjà tout conquis les salles mythiques comme l'Olympia et le Zénith à Paris. Du 1er au 2 décembre de cette année, il sera à l'ancienne Belgique.

pour de nouveaux concerts. Et il conclut sa belle émission avec Is It Happening Right Now, interprété par le groupe Girls in Hawaii. Girls in Hawaii est un groupe phare de la scène indie rock belge, fondé en 2000 à Braine-l'Alleud, et il s'est imposé en 2003 avec l'album culte From Here to There, devenant l'un des rares groupes belges à exporter son rock mélancolique et éthéré à l'international. Après avoir surmonté les décès tragiques de leur batteur en 2010, le groupe a su réinventer les albums profonds comme Everest ou Nocturne. De 2024 à 2025, ils ont célébré les 20 ans de leur premier opus avec une tournée triomphale, incluant les passages mémorables de leur scène belgique. Reconnus pour les arrangements soignés et leur sensibilité à fleur de peau, ils demeurent une référence absolue du rock alternatif. Ce 25 septembre prochain, ils feront leur grand album Eldorado. Actuellement, c'est Is It Happening Right Now qui est leur premier single qu'on écoute dès à présent.

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1: Et merci à tous de nous avoir suivis. 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

0: Bonjour à tous, Geneviève Berger au micro, vous écoutez La Voix des Choses et vous faites bien. Vous faites bien car en plein cœur de Bruxelles, il y a une toute petite boutique qui ne manquera pourtant pas d'attirer votre attention. C'est au numéro 83 de la rue de Flandre et c'est la boutique atelier d'Astrid Fius. Astrid, bonjour. Votre boutique est aussi un atelier, je viens de le dire, car en effet vous êtes typographe, graphiste, vous animez des ateliers autour de l'encre et du papier, et nous allons parler de tout cela pendant toute la durée de l'émission. Bonjour.
1: Bonjour, voilà. Merci.
0: on n'arrive pas dans un petit atelier comme ça par hasard. On ne parle pas de typographe parce que vous êtes jeune, vous n'êtes pas de la génération des typographes.
1: Voilà, tout à fait.
0: Donc, on va un petit peu voir comment tout ça s'est fait. Et d'abord, dans quelle famille avez-vous grandi et où?
1: Oui. Ouais. Je viens d'une famille des imprimeurs, donc mon grand-père c'était la génération des typographes, puis mon père avec ma mère ils ont lancé une imprimerie, mais eux c'était déjà dans l'évolution de la typographie vers l'impression numérique, donc une vitesse énorme, et ça c'était chez nous à la maison, donc j'ai toujours vécu avec et dans l'odeur des machines et de l'encre. Et donc voilà, le touche du papier et ça vient de là.
0: Ah oui, donc quand vous avez des souvenirs enfant odeurs, des parfums, enfin des parfums, des odeurs.
1: Oui, oui. Pour moi c'était vraiment mon jeu terrain, c'était l'imprimerie. On aidait aussi, allez moi, j'aidais beaucoup à faire des petits paquets, des petits emballages, des tris, plier des cartes d'invitation, etc. J'étais toujours la première pour aider. Oui.
0: Donc c'était vraiment une entreprise familiale.
1: Oui.
0: On va pas s'étaler sur la carrière de vos parents, mais les imprimeries familiales ont eu... de la difficulté, j'imagine, à survivre.
1: Oui. Donc, comme j'ai dit, l'évolution, elle était tellement vite. Et récemment, mes parents disaient, quand on avait investi dans une machine, le moment qu'elle arrivait, elle était déjà un peu passée. Donc, en tant que petit imprimeur, ils étaient tout le temps en investissement. Et c'était chez la plupart des petits imprimeurs comme ça, ou des imprimeurs familiales, on va plutôt dire. Donc après, ils ont commencé à grouper avec, aller faire des fusions, etc. Donc mes parents aussi, ils étaient obligés à... Mm-hmm. Allez, obligés, c'était un peu the good way.
0: Oui, pour s'en sortir.
1: Oui.
0: Alors, vous n'avez pas repris l'entreprise familiale, vous avez fait des études et...
1: Oui.
0: Alors, vous êtes partie tout de suite dans la direction...
1: Oui, je voulais faire du graphisme, ça c'était clair. Et c'était grâce à ma tante et mon oncle qui habitent à Bruxelles qu'ils m'ont conseillé d'aller voir typographie à la Cambre. Mm-hmm. Et en fait, là, tout était juste et correspond très, très, très fort à moi. Mm-hmm. Donc, je me suis fait lancer, mais c'était un peu difficile aussi parce qu'à ce moment-là, mon français n'était pas du tout comme aujourd'hui. Et donc c'était un risque, mais en même temps, j'ai toujours fait des études d'art en école secondaire. Mm-hmm. Donc en fait, je savais que j'avais un peu de marge au niveau de la création.
0: Oui,
1: donc
0: oui.
1: Je pouvais investir un peu plus de mon temps dans le français, les études.
0: Et pourquoi théoriques. Avez-vous choisi la Cambre précisément?
1: Justement pour la typographie.
0: Oui. Parce que ça ne se faisait pas ailleurs?
1: Non. Allez, pas que je sais, mais la Cambre, ils ont gardé les anciennes machines, les anciens matériels, et ce que je trouvais peut-être ça a changé aujourd'hui, mais quand j'étais là la première année, c'était interdit de travailler l'ordinateur.
0: Ah oui.
1: Ouais.
0: Oui.
1: Donc c'est en fait quand t'as 18 ans, ça fait c'était en 2010. Mm-hmm. En fait, tu arrives, t'as ton petit laptop, t'as trop envie de commencer à apprendre tous les programmes et tout, et tu pouvais même pas toucher ton ordi. Ah, c'était c'était super.
0: Ça vous a appris beaucoup de lâcher l'ordinateur.
1: Oui. Mm-hmm. C'était dur, mais une fois quand tu es dedans, c'était... Même aujourd'hui, je suis très, très, très contente que j'ai eu ça parce que, en fait, finalement, après les années, je réalise que l'ordi, c'est pas pour moi.
0: Ah oui.
1: Ouais. Donc, voilà.
0: Et qui étudiait avec vous la typographie? Pourquoi est-ce qu'on étudie la typographie
1: je pense...
0: en 2010?
1: Oui. Je pense que c'est en effet des gens qui sont fragiles, on va dire, pour ou qui aiment beaucoup le touche du papier, le touche de l'encre, l'effet, la surprise, de l'impression.
0: Oui,
1: parce que quand on fait une mise en page sur l'ordinateur, en fait, entre l'ordinateur et le moment que ça sort de la machine de l'imprimante, en fait, on n'a plus de contact avec ce qui est entre toute cette stade. Et en tant que typographe, bah oui, et tu peux manuellement manipuler, tu peux faire des choses qu'on ne sait pas faire avec l'ordinateur. Donc je pense que c'est plutôt...
0: Donc il y a une parenté avec le travail de gravure, par exemple.
1: Oui, je voulais juste faire le lien aussi. Oui. Je pense que c'est les gens qui... Par exemple, moi, la gravure, je trouve ça beau et... Pareil avec la sérigraphie et toutes les autres techniques d'impression, je trouve ça beau. Mais en tant que graphiste, j'aime bien aussi faire la mise en page, j'aime bien travailler les lettres, j'aime bien faire des petites phrases, j'aime bien placer un texte. Mm-hmm. Et donc, je pense que c'est ça le choix de faire la typographie aujourd'hui.
0: Et alors, vous m'avez dit que c'est seulement à ce moment-là que vous avez fait un lien avec le métier de typographe de votre grand-père, que ça n'était pas apparu tout de suite.
1: Non, non, parce que, en effet, dans l'imprimerie de mes parents, mon grand-père avait toujours continué à aider parce qu'il était en retraite. Et il était toujours à côté du Heidelberg, la grande machine pour les typographes. Mais c'était plus, il travaillait plus les lettres parce que c'était juste, ça prenait trop de temps et les techniques ont déjà évolué et tout, donc j'ai jamais vu en fonction. Sauf que une fois à la Cambre, je me suis dit mais tiens les meubles, je les reconnais, tiens les lettres, je les reconnais, et en fait dans tous les gestes qui sont utilisés dans la section typographie, c'était les mêmes gestes que j'ai toujours vus avec mon grand-père et mes parents.
0: C'est intéressant que vous parliez aussi des meubles, oui.
1: Oui.
0: C'est un tout.
1: Ouais.
0: Oui. Et alors, vous avez dit qu'il y avait une double difficulté en arrivant à la Cambre, c'était les études en elles-mêmes et le français,
1: oui.
0: Mais il y a aussi la dyslexie,
1: dont
0: vous parlez simplement.
1: Oui, et aussi, en fait, j'ai découvert seulement que j'ai de dyslexie à 18 ans.
0: Ah ouais.
1: Donc, à la fin de mes études secondaires. Et après, j'ai fait le choix de faire mes études en français. Donc, c'était un peu une année avec beaucoup de challenges.
0: Ouais.
1: Mais très bien, parce que je pense aussi le fait que je savais que j'avais de dyslexie, ça me donnait un paix avec tous les problématiques.
0: Oui.
1: Si je ne le savais pas à ce moment-là, peut-être que j'avais jamais osé, et parce que j'avais toujours compris que la dyslexie, ça a des conséquences, mais ça pose pas de problème.
0: Oui, voilà.
1: Je pense que vous
0: avez travaillé avec les lettres alors qu'on associe dyslexie.
1: Mais dyslexie, ça sent beaucoup des graphistes ont de dyslexie.
0: Ah oui. Intéressant ça.
1: Ouais.
0: Alors après, vous êtes retournée, terminée à Gand.
1: Oui. Oui.
0: En irlandais.
1: En irlandais.
0: Plus confortable.
1: Ouais.
0: Et puis, vous êtes revenue à Bruxelles.
1: Alors, ouais.
0: Pourquoi êtes-vous revenue encore à Bruxelles?
1: Parce que tout de suite, la première semaine à Gand, j'avais très envie de quitter un peu le français et nanani et d'être plus.
0: Que ce soit plus
1: relax.
0: Oui.
1: Mais une fois à Gand, Bruxelles me manquait tout de suite. Là, je trouvais ça très très sage, très très flamand, très très propre. Les rues très propres, tout était très oui.
0: Vous avez préféré les rues sales de Bruxelles.
1: ou la réalité un peu du monde.
0: La mixité sociale et culturelle.
1: Et aussi, en fait, j'ai quitté ici Bruxelles aussi pour le français, parce que j'en avais vraiment marre. Mais en fait, la langue me manquait aussi, parce que je trouvais ça... Je dis toujours que pour moi, la langue française, c'est ma langue adolescente. Et le flamand, ça reste ma langue enfant.
0: Ah oui.
1: Ouais. Mmh. Et je trouve ça... Ouais, c'est vraiment un autre... Je sens que c'est un autre Astrid en français qu'en néerlandais. Oui. Ouais. Oui. Allez, je suis la même personne, bien sûr.
0: Mais...
1: mais il y a une...
0: Ben oui,
1: il y a quelque chose d'ado dedans.
0: Mmh. Alors, quand vous êtes revenue à Bruxelles, donc vous aviez terminé vos études et vous vous êtes dit quoi ? Maintenant, qu'est-ce que je fais ?
1: Oui, j'avais une copine à Gand qui a aussi fait la Cambre un an. Et en fait, elle aussi, elle avait envie de retourner à Bruxelles. Donc, tout de suite, on avait pris un appartement ensemble et on a quitté Gand pour Bruxelles. Et mais tous les deux, on n'avait pas de travail, c'était un peu on y va. Et puis j'ai travaillé pendant un an dans une entreprise qui fait de l'impression sur différents supports pour des musées. Mais là, j'avais très vite senti et compris que je suis plutôt une personne indépendante. Mmh. Et là. Là, j'ai commencé mon parcours en tant qu'indépendant.
0: Et ce parcours, il a commencé avec un atelier ?
1: Non. Plutôt dans le graphisme, parce que quand même, j'avais très... Allez, parce qu'à Gand, j'ai fait graphisme. Donc, à ce moment-là, j'avais toujours envie de faire la mise en page pour des livres d'artistes et tout. Mm-hmm. Mais... il y avait toujours un petit truc dans ma tête, genre oui, mais les lettres qui sont à la maison, j'ai quand même envie de travailler avec les lettres qui sont à la maison. Et mais bon, j'avais pas l'espace, ni l'argent, ni une idée, qu'est-ce que je peux faire. Et aussi, j'avais pas encore un entourage pour pouvoir me lancer. Donc voilà, j'ai toujours dit, un jour, je vais déménager, peut-être...
0: Mais ce jour est arrivé.
1: Ce jour est arrivé, oui, tout à fait. Et c'était avec une autre copine qui est photographe, elle aussi. Parce qu'à un moment donné, quand même, cette copine aussi, on avait envie d'avoir un atelier et d'être un peu... Une fois quand tu as un atelier, les gens te prennent un peu plus sérieux. Mmh. Si tu dis on fait rendez-vous dans mon salon pour faire un livre, j'avais toujours l'impression que c'était un peu mal vu. Pas mal vu, mais pas très sérieux aux débutants. Et j'étais débutant, donc bon, voilà. Et je me suis dit, ok, je pense que c'est le temps que moi aussi, je me prends un peu plus sérieux et que
0: j'affirme.
1: Oui, voilà. Donc pendant un an et demi, je pense, on avait partagé un atelier. Et là, petit à petit, j'avais quand même commencé de retourner au travail de la main. Et plutôt, je voulais plutôt me faire focus sur des ateliers, des workshops. Et quand elle avait décidé de quitter l'atelier, j'ai dit, ok, peut-être c'est le moment de bouger tous les meubles et de vraiment me lancer dans un projet que je vais définir à fur et à mesure.
0: Voilà, nous reprenons la voie des choses avec Astrid Fives. J'ai oublié de vous dire que bien sûr, vous pouvez... même tout de suite en nous écoutant, allez consulter le site d'Astrid, astridfibs.com, et bien sûr vous la retrouvez sur Instagram et sur Facebook, donc il y a des images qui sont toujours bien nécessaires. Voilà. Alors nous allons parler de typographie maintenant, et justement je voulais dire que votre site est d'abord très bien structuré, on y voit vos différents pôles d'activité, le graphisme dont vous avez parlé brièvement, la typographie, les ateliers et le magasin de papeterie. On commence par la typographie. Et ça m'a beaucoup frappé dans ce que vous venez de dire, c'est que le matériel a de l'importance, non pas parce qu'on s'en sert, bien sûr, mais ici, on dirait que c'est le matériel qui vous a aussi conduit à utiler la typographie. Mmh. Ces lettres ne pouvaient pas rester là toutes seules. Vous y pensiez, ça vous frappait, enfin ça vous étonnait ou vous attristait que ces lettres ne soient plus utilisées, matériel ne soit pas utilisé. Oui. Donc il ne servait plus, il était stocké dans la maison. Vous avez eu envie
1: de reprendre,
0: de le réutiliser.
1: Tout à fait.
0: Ça a été un des moteurs.
1: Surtout, je dis toujours. J'avais d'abord envie d'enlever la poussière de toutes les lettres, littérairement, et aussi de découvrir, parce qu'en fait, quand tu prends une lettre en main, c'est pas la même chose que quand tu vas l'imprimer. Donc j'avais aussi envie de voir, mais qu'est-ce que c'est votre traduction quand je t'imprime, tu vois? Et ça, je trouvais ça beau aussi. Et aussi, un peu, j'appelle ça toujours un peu le trésor de ma famille que j'ai hérité. Ou mon trésor, peut-être, parce que pour mes cousins et cousines, c'est pas la même chose. Mais aussi, je voulais vraiment ouvrir et voir qu'est-ce que j'avais. Et ça, c'était comme, en fait, quand j'avais décidé de tout déménager. J'ai aussi décidé, ok, je m'offre une année pour découvrir. Et après cette année, on va voir qu'est-ce qu'on va faire. Peut-être j'avais juste emballé et revendre, peut-être. Oui. Ça, c'était possible aussi. Oui. Mais d'abord, je voulais vraiment revoir les lettres et les valoriser.
0: Les rencontrer en quelque sorte.
1: Oui, ou aussi peut-être ça. Maintenant, j'y pense aussi. Peut-être ça faisait aussi archiver quelque part un truc familial. Je sais pas. Mais ouais.
0: Ça, alors c'est... concrètement, ces lettres, elles ne sont pas très usées après des années de.
1: Oh, il y en a certains qui sont bien utilisés. Oui. Parce que parfois, ça arrive que. Il y a une lettre qui n'imprime pas très bien pendant tout le processus et je dois juste le remplacer avec un autre parce qu'il est, je dis toujours, il est un peu fatigué là.
0: Ah oui, heureusement en irlandais et en français, ce ne sont pas les mêmes lettres qui sont nécessairement les plus utilisées.
1: Non, tout à fait.
0: Oui. Alors on parle beaucoup ici des caractères, mais il y a le papier aussi qui a beaucoup d'importance pour vous. Vous ne le choisissez pas au hasard.
1: Oui. Tout à fait. Comme j'ai vécu dans l'imprimerie, j'ai vu des containers de chutes de papier et des restes de papier. Et en fait, pour moi, parce qu'aussi quand tu lances un projet et j'avais un peu de l'argent, mais quand tu dois demander du papier des grossistes et tout, c'est vraiment des investissements. Et je savais qu'il y avait plein de chutes chez tous les imprimeurs et même un peu chez tout le monde à la maison et tout. Oui. Donc je me suis dit, mais peut-être c'est plus intéressant de regarder là et de commencer avec des chutes de papier en tant que je n'ai pas encore vraiment un but de mon projet. Mais finalement, ça a resté une ligne rouge que je trouve très important, le fait que je commence avec des restes de papier.
0: Encore toujours, donc
1: encore
0: ça s'est
1: toujours.
0: Resté.
1: Oui.
0: Et vous trouvez, malgré ce système, vous trouvez des papiers qui vous plaisent.
1: Oui, ou bien, maintenant, par exemple, maintenant j'ai reçu plein de papiers d'un vieux imprimeur, on va dire. Et c'est genre un baby rose, baby bleu des années 60 qui brille beaucoup Et c'est beaucoup aussi, donc je me suis dit, oh, merci monsieur, mais en même temps...
0: Ce n'est plus du tout au bout du jour.
1: Ouais. Ça peut être très chouette pour une carte de naissance, une fois, mais je ne vais pas le faire pour tout le stock de papier que j'ai. Mais en fait, ce que j'aime bien, c'est que pendant tous les mois, ça traîne dans ma tête, mais qu'est-ce que je peux faire avec ce papier? Qu'est-ce que je peux faire avec ce papier? Et je pense que maintenant, j'ai peut-être trouvé une solution pour pouvoir l'utiliser sans que je dois vraiment utiliser le côté... Allez, je me suis dit, ok, mais j'ai le côté rose, mais j'ai l'autre côté, il est blond. Donc peut-être je dois me focus sur le blanc. Oui. Mmh. Donc ça, c'est très chouette de vraiment me débrouiller parce que ça prend aussi du place.
0: Ah bah oui.
1: Donc je dois l'utiliser pour faire de la place pour des autres papiers et tout. Et je trouve ça super chouette.
0: Et ça vous oblige à être super créative.
1: Oui, tout à fait. Donc c'est chouette.
0: Donc il y a les chutes de papier et alors, ce qui m'étonne le plus, les chutes d'encre.
1: Les chutes d'encre, oui, tout à fait.
0: Ça, qu'est-ce que c'est alors?
1: Donc, quand j'ai des commandes ou des ateliers, je donne toujours... En fait, à mes clients, je donne toujours le choix des couleurs. Ils peuvent utiliser toutes les couleurs qu'ils veulent. Mais après, il me reste toujours des chutes de leurs encres. Et je suis toujours très contente quand c'est des beaux couleurs. Parce qu'après, je vais les utiliser pour faire des petites séries de cartes postales ou des couvertures pour un carnet. Et donc, avec mon petit magasin, c'est là où je fais les petites séries pour le magasin.
0: Oui, c'est ça.
1: Et le fait que je fais jamais des productions de plus que 20 exemplaires. Et en fait, avec les chutes, je sais gérer ça.
0: C'est ça. Et donc, quand on pense typographie, on voit ces grands ateliers avec des presses énormes et tout ça. Alors, vous, comment est-ce que vous travaillez? Est-ce que vous avez une presse chez vous ou bien vous allez porter, collaborer avec un grand atelier? Comment ça se passe, la réalisation concrète?
1: Ça, c'était mon idée de base, que je prépare tout et après j'y vais chez un imprimeur. Mais finalement, j'ai une petite presse d'épreuve, ça s'appelle. Et en fait, c'est quand tu places un texte, tu vas tout mettre sur la presse d'épreuve. Et là, tu peux encore faire des corrections. Et, mais tu fais des petits tirages. Et en fait, je me suis dit, mais je trouve ça...
0: Le résultat.
1: Oui, le résultat, il est assez bien pour moi. Et c'est suffisant pour moi. Et ce que j'aime bien aussi, parce que j'ai quand même fait... Je suis allée chez des imprimeurs pour apprendre à travailler avec leurs machines.
0: Oui.
1: Et en fait, le fait que c'était trop brouillant, trop grand, et parfois j'avais vraiment besoin d'un coup de main parce que j'étais trop petite, donc je ne pouvais pas toujours manipuler la machine correctement et tout. Et je me suis dit, mais en fait, ça ne m'intéresse pas du tout. Je veux être capable de faire tout chez moi. Et c'est pour ça aussi que j'ai dû décider de toujours travailler en petite série, parce que quand je dépasse une nombre d'exemplaires, tu te sens un peu une machine qui est en train de tirer à une barre.
0: Oui.
1: Et c'est plus très chouette. Mais,
0: Donc c'est une petite presse d'épreuve. Hein,
1: presse d'épreuve, ça s'appelle.
0: Qu'on active manuellement, alors.
1: Oui.
0: Donc c'est pas électrifié.
1: Non.
0: Il y a pas d'électronique, rien du tout.
1: Non. Ouais. La seule machine dans l'atelier, c'est ma machine pour couper le papier.
0: Oui.
1: Ça, c'est électrique. Et même parfois, je me suis dit, un manuel, ça sera bien dans l'unité. Mais après, je me suis dit, bon, il ne faut pas compliquer les choses.
0: Non, c'est ça. Oui. Voilà, Astrid, vous avez commencé à nous raconter, Astrid Fius, vous avez commencé à nous raconter l'atelier typographie vraiment très, très brièvement. Donc, il y a différents. Vous animez dans votre boutique atelier. Différents ateliers, justement, des workshops, ouverts à tous, enfin vous expliquerez. Donc il y a l'atelier typographie, un atelier avec des chutes de papier, je pense, peut-être d'autres encore, reliures.
1: Oui.
0: Voilà. Alors l'atelier typographie, vous avez commencé à nous dire en deux mots, mais vous pouvez nous raconter un peu plus. Ça pourra certainement intéresser des auditeurs et des auditrices.
1: Oui. En fait, j'invite tout le monde, tous les 15 du mois, j'ouvre l'atelier pour tout le monde et en fait je propose de faire une initiation et c'est des cartes postales qu'on va imprimer et comme ça vous êtes en contact avec toutes les différentes techniques et vous comprenez un peu mieux ce que ça veut dire ou comment ça travaille et comment l'atelier fonctionne. Et l'idée, c'est qu'après cette introduction, vous pouvez revenir pour créer votre propre projet. Parce que jusqu'à aujourd'hui, j'ai changé un peu la formule parce que je n'étais pas encore capable d'ouvrir la porte pour différents projets. Parce qu'il faut quand même, moi aussi, je dois connaître tous les fonctionnements et tous les effets, etc. Donc maintenant, je me suis dit, oui, j'ai très envie que les gens viennent pour créer leur propre... de faire leur propre process de A à Z.
0: Mais vous parlez de différentes techniques, donc ce n'est pas seulement la typographie, alors?
1: Oui, c'est la typographie, mais aussi on peut imprimer des linogravures. Ou parfois j'ai aussi des effets de finissage avec un poudre dorée ou argentée. En total, j'ai 5 différents. La base, c'est la typographie, bien sûr.
0: Donc ouais. les personnes qui participent aux ateliers viennent une journée entière?
1: Non, c'est que seulement 3 heures.
0: 3 heures, en 3 heures, ils découvrent la technique de manière très brève, au terme de quoi ils peuvent revenir et ils sont capables, avec votre aide,
1: oui,
0: bien sûr,
1: voilà,
0: de mener un projet personnel,
1: oui,
0: c'est ça?
1: Oui, c'est ça, oui.
0: Et de l'imprimer.
1: Et pour... si les gens sont vraiment dans un projet après un petit moment, là je peux donner un peu plus accès des heures, mais finalement travailler 3 heures très concentré sur des impressions, c'est déjà suffisant.
0: Ah oui.
1: Donc ça c'est un peu.
0: Et donc la mise en page, ils apprennent ou vous les guidez pour la mise en page?
1: Je vais les guider et. En fait, très vite, je peux faire l'analyse d'un petit projet ou un grand projet. Je peux faire l'analyse et je vais aussi dire, c'est mieux de commencer avec cette étape et puis tu fais ça, et comme ça, petit à petit, je les guide. Et ce qui est effectif, c'est que le processus, il est long quand même.
0: Oui.
1: Quand on doit placer un texte, imprimer, corriger, revenir, Donc, en fait, maintenant, je sais que j'ai un peu de temps pour réfléchir entre-temps. OK, quand il a fini ça, on peut faire ça.
0: Vous avez dû décomposer le travail en quelque sorte.
1: C'est ça. Ouais.
0: Et alors, quels sont les projets que les personnes qui reviennent, qu'est-ce qu'elles font? Des faire-part, vous avez dit?
1: Oui, des faire-part. En fait, je viens de changer cet atelier, donc j'ai pas encore eu des gens qui arrivent vraiment avec des projets. Mais j'ai eu beaucoup la question pour des petites affiches ou un petit série des affiches, des poèmes mis à l'ancienne. Donc, je pense que chaque personne va avoir des autres idées, mais pour les faire part. Ça c'est plutôt une offre que c'est plutôt des commandes comme en tant que graphiste / typographe parce que on parle plutôt d'une c'est vrai que c'est pas très clair ça c'est vraiment des demandes qui demandent plus de préparation et aussi quand j'ouvre seulement le 15 du mois. En fait, si vous voulez faire des faire-part, il faut revenir plusieurs fois, donc c'est pas idéal. Donc pour des plus grands projets, on parle aussi plutôt de 100 à 150 exemplaires. Mm-hmm. Une fois quand on est dans des quantités comme ça, c'est mieux de venir un jour en entier demande. Oui.
0: Alors,
1: j'espère que c'est un peu clair.
0: Oui, si quelqu'un les personnes qui nous écoutent, qui seraient intéressées, elles vont sur votre site, astridfius.com.
1: Oui.
0: Et là, toutes les explications se trouvent.
1: Si vous voulez apprendre, vous pouvez venir à l'atelier de typographie. Si vous avez vraiment un projet très clair que vous voulez imprimer à l'ancienne, c'est sur rendez-vous.
0: D'accord.
1: Voilà.
0: Alors, il y a d'autres ateliers.
1: Oui.
0: Il y a notamment un atelier qui m'avait beaucoup saisi quand vous m'avez montré un petit carnet. J'ai été vraiment très étonnée et enchantée. Vous m'avez montré un carnet fait chez vous, mais les feuilles étaient de toutes les sortes, de tous les formats, ouais, presque. Il y avait des enveloppes, il y avait des feuilles de couleur. Enfin, j'ai trouvé ça fantastique. Mmh. Et vous m'avez dit... Enfin oui, vous allez nous raconter ce que c'est, mais ce qui est intéressant, c'est que après, on est autonome et on peut faire ça chez soi.
1: Tout à fait, tout à fait.
0: Alors, bon, je ne sais pas comment s'appelle cet atelier.
1: C'est de Left Lover. Ça vient de c'est une petite carnet à partir des chutes de papier. Parce que, en fait, même si j'ai un petit sachet d'un petit magasin, je ne sais pas quoi, et je trouve ça tellement beau, j'ai pas l'intention de le jeter. Donc, je garde tout dans des bacs. Et maintenant, je commence à avoir beaucoup de bacs de chute de papier. Et à un moment donné, j'ai commencé à le couper. En fait, ça a commencé avec tous mes dessins que j'ai faits dans toutes mes études d'art. Et je suis pas la meilleure dessinatrice. Donc, j'ai commencé à couper mes dessins en morceaux et j'ai fait des carnets avec. Ah oui. Et j'ai offert à mes amis.
0: Ah oui.
1: Et c'était tellement quelque part très poétique, très personnel, un peu comme un journal personnel. Et à partir de là, je me suis dit, oui, mais en fait, ça sera chouette que tout le monde est capable de le faire. Donc maintenant, ce que je fais, c'est que tous les chutes de papier, je mets les bacs sur les tables, les gens font leurs recherches, et après je montre, parce qu'on a des feuilles très grandes, des feuilles très petites, et en fait, il faut les mêler quand même dans un carnet qui tient. Donc avec des étapes, je montre comment faire petit à petit des découpes de papier, la reliure, et etc. Donc petit à petit, on crée
0: son
1: notre
0: propre carnet.
1: Ouais. Et comme vous dites, c'est vraiment avec une planche de bois, un couteau et de la colle. Donc, on est capable de le faire à la maison. Parce que ça, je trouve très important aussi.
0: Il ne faut pas d'un matériel spécifique. Quoi.
1: Non.
0: Une planche à découper, un cutter,
1: ouais,
0: et la bonne colle.
1: Oui, tout à fait.
0: Ah oui, ça c'est vraiment fantastique. Alors, il faut dire que vous pouvez mener ces ateliers dans plusieurs langues. Hein.
1: Oui. Enfin, tous les ateliers, que moi je donne, c'est toujours un mix bruxellois. Français, néerlandais, anglais.
0: Voilà, oui. Alors, vos prix sont très démocratiques, ça je le dis moi-même, je le dis sur le site. Alors, une fois par trimestre... Il y a encore d'autres ateliers, alors un peu plus costauds, je veux dire.
1: Parce tout à fait.
0: Ils s'étalent sur un week-end.
1: Oui. Donc, j'ai une calligraphe enchantée qui vient donner des ateliers de calligraphie parce que j'ai souvent la demande et je trouve que ça devrait être quelqu'un qui le pratique tous les jours. Mm-hmm. Donc, Caroline fait ça super bien. Et en effet, chaque trimestre, elle va donner deux ateliers le matin, dans un week-end. Et l'après-midi, j'invite des relieuses. Mm-hmm. Aussi, la même chose, des vraies relieuses, parce que je dis toujours que l'atelier avec les chutes de papier que moi je donne, c'est un peu la version rock'n'roll de la vraie relure.
0: Oui.
1: Donc là, j'ignore toutes les règles de la relure. Mais à côté, par respect pour les vraies relieurs, je me suis dit, bon, il faut quand même que je montre et j'apprends quelque chose de sérieux aussi. Et c'est Jeanne et Mathilde qui font le samedi après-midi, c'est une introduction. Et le lendemain, c'est dans l'après-midi, c'est un cours plus élevé, un bon carnet.
0: Et alors, en un week-end comme ça, qu'est-ce qu'on arrive à apprendre, à faire
1: hein? Donc, pour la calligraphie, ça va très lentement, bien sûr. Il faut d'abord apprendre une plume. Et après, petit à petit, on va créer nos lettres. Et donc, bon, cette processus, c'est 2 fois 2 heures, parce qu'après, on est aussi très fatigué, parce que ça demande une grande concentration. Et donc, l'idée, c'est un peu, après les deux cours-là, vous pouvez revenir chez Caroline, et elle va gérer la suite de l'alphabet avec vous. Et pour la reliure, il y a aussi le samedi, c'est plutôt une introduction où on comprend un peu plus les théories sur les matériels et le papier. Et on fait un petit carnet, qui est aussi d'ailleurs très sympa de donner aux gens autour de vous. Et le lendemain, on continue un peu sur ce qu'on avait appris le samedi. Et on va vraiment réaliser un carnet avec plusieurs cahiers, comme on dit, avec un certain épaisseur et tout. Donc, ça, vous avez...
0: C'est une initiation, mais on repart quand même avec quelque chose.
1: Oui, tout à fait. Ouais.
0: Alors ici, on a parlé de personnes individuelles qui viennent à tous ces ateliers. Est-ce qu'il y a aussi des groupes, des écoles? Est-ce que vous avez...
1: Oui, j'ai certains... Donc, à partir de 3 personnes, vous pouvez proposer une propre date. Et je vais faire la gestion pour le faire. Donc, à partir de 3 personnes, ça c'est possible. Et si vous êtes plus que 10 personnes, oui, bon... À 8 personnes, je vais l'accepter aussi. j'ai plusieurs ateliers à proposer. C'est ou bien vous venez à l'atelier pour faire le jeu avec un peu comme mon atelier avec les cartes postales, l'atelier typographie. Ou bien je fais un mix entre typographie et calligraphie. Et là, on va créer notre propre alphabet. Ou bien on fait des petits carnets avec les chutes de papier. Donc ça sont 3 ateliers qui sont accessibles
0: pour les groupes. Voilà, nous se retrouvons Astrid Phillips qui est l'invitée de La Voix des Choses en ce beau mois de juin. Astrid Phillips est typographe, vous animez des ateliers, vous l'avez raconté. Et vous avez, au 83 rue de Flandre, une petite boutique. Enfin, c'est votre atelier aussi, mais il y a une vitrine et on voit de jolies choses dans la vitrine. C'est un petit magasin de papeterie.
1: Oui.
0: Donc, vous avez tenu à faire aussi une petite boutique.
1: Oui. Je pense qu'à un moment donné, j'avais quand même envie de faire une production et de plutôt travailler sur la vente de mes propres créations. Mais en fait, c'était difficile parce que, bon, il faut trouver les bons chemins et les bonnes portes. Mais depuis que je suis rue de Flandre, ça a vraiment changé. Et maintenant, en fait, c'est très, très, très chouette parce que, comme je dis, je fais toujours des petites productions. Donc, mes carnets, par exemple, petit à petit, je commence à avoir des systèmes quand même. Et pour les carnets, je fais seulement une production de 6 exemplaires. Et en fait,
0: c'est pas beaucoup.
1: C'est pas beaucoup. Oui. Mais en fait, pour moi, c'est très amusant aussi parce que parfois, c'est autre chose que j'avais imaginé. Mais en même temps, je sais que c'est seulement 6. Donc, la pire des choses, c'est que je dois l'offrir à mes propres amis. Oui. Mais en même temps, parfois, je suis étonnée parce que j'ai toujours des retours très, très positifs. Mmh. Et là, en fait, ça me met aussi en réflexion. Mais tiens, mais pourquoi les gens, ils aiment bien ça? Et je pense que ça sera différent si j'avais 20 exemplaires à vendre ou 100 exemplaires à vendre. Là, tu es vraiment dans une attente et il faut tirer à un truc. Mais
0: vous pensez que les clients, ils aiment ce principe de la petite série?
1: Oui. Ça c'est sûr, moi aussi je pense que la chance elle est quand même, il y en a que 6 personnes avec le même cahier, donc c'est très chouette d'avoir cette idée.
0: Et qui sont vos clients? C'est les gens qui passent simplement devant la vitrine?
1: Oui. Et j'ai pas et ça j'aime bien aussi, c'est très différent. Je peux pas dire que j'ai des jeunes à qui je sens que c'est vraiment un peu avec leur argent, l'argent qu'ils ont mis à côté. Chez des autres gens qui ont facilité à payer, mais qui donnent ou offrent.
0: Donc c'est varié.
1: C'est très varié. Ce qui est très, très, très chouette.
0: Oui. Et le public des ateliers, c'est varié aussi ou c'est...
1: Oui, c'est très varié.
0: Les âges.
1: Et aussi... C'est super drôle. Moi, j'ai l'impression que j'ai un public quand même français, mais les relieuses et la calligraphe, eux, ils trouvent que c'est très flamand.
0: Ah oui.
1: Donc, voilà. Oui, je sais pas. Après, je me suis dit, mais c'est super, ça veut dire que j'ai vraiment un mix des gens.
0: Ouais. Oui, oui. Oui, vous dites que vous faites du graphisme, donc il y a cette activité de graphisme. Vous diriez, vous travaillez dans quel style? Est-ce qu'il y a moyen de dire ça?
1: Oui, ça aussi, mais je pense que c'est ma personnalité. J'aime bien faire un peu tout et de toucher un peu tout. Et en fait, si je dois faire une carte de visite pour quelqu'un qui... Récemment, j'ai fait la carte de visite de ma nièce qui est podologue. Je fais ça avec le même amour et le même plaisir que pour un centre culturel.
0: Oui.
1: Et pour moi, il n'y a pas de différence. Je pense que pour moi, la plus importante, c'est que je dois aimer le match entre la personne et moi. Et, et si c'est trop commercial, j'ai la tendance de dire plutôt oh, il y en a des autres qui sont plus fortes là-dedans que moi.
0: Ça.
1: Avant que j'avais l'atelier de typographie, je disais toujours non aux cartes de mariage et cartes de naissance parce que je trouve ça difficile. Mais maintenant, avec la presse, c'est super joyeux. Donc, en fait, je remarque aussi que dans tout ce que je fais, après quelques années, je me remets en question et parfois j'accepte à nouveau des commandes de quelque chose que j'avais refusé peut-être quelques années avant,
0: oui.
1: Parce que je sens que petit à petit, je commence à créer une sauce qui me plaît. Et parfois, ça me donne aussi de la marge d'accepter quelque chose qui me met un challenge.
0: Oui, oui,
1: un défi. Donc en fait, ça j'aime bien aussi
0: De même, vous travaillez à certains moments avec des personnes autour de vous, avec des groupes, et à d'autres moments, vous êtes seul, vous avez un travail solitaire.
1: Oui.
0: Vous alternez.
1: Oui, je sais que hier, justement, j'ai réfléchi à ça parce que je sens que ma tête, elle fonctionne quand même très, très, très bien quand je suis seule. Mm-hmm. Parce que je peux faire le processus comme ça fonctionne pour moi. Et dès que je suis avec des autres, mon copain me dit toujours « t'es un vrai pleaser ». Je fais attention à tout le monde et en fait, je m'oublie totalement.
0: Ah oui.
1: Donc, je pense qu'il faut... D'abord, je dois être sûre de ce que je fais avant que je me perde dans les gens. Et donc, du coup, pour les ateliers ou tout ce que j'ai, quand les gens viennent à l'atelier pour imprimer leur propre carte, je sais très bien les étapes et après, ils peuvent prendre

0: gens de la main. C'est ce que beaucoup de personnes à ce micro nous ont dit. Oui,
1: oui
0: c'est
1: oui,
0: votre
1: oui.
0: cas aussi.
1: Tout oui. à fait, tout à fait. Et oui, et aussi tu te perds toujours un peu quand tu travailles avec les mains. Mmh. C'est la réaction que j'entends toujours avec l'atelier que je donne avec les chutes de papier. Mmh. Allez, ça, un peu dans tous les ateliers, mais surtout celui-là, parce qu'en fait, pendant 3 heures, parfois c'est super silencieux.
0: Mmh.
1: Et les gens sont vraiment perdus dans... Il faut bien couper, il faut bien couper, il faut bien couper. Ok, le tri.
0: Oui.
1: Et c'est super parce que ça devient très méditatif parce que quelque part on est concentré sur quelque chose, mais de l'autre côté, il se passe rien.
0: Mm-hmm.
1: Ça va tellement long et ça c'est chouette. Et aussi j'ai un petit concept qui est 1 hour of cleaning a day.
0: Mm-hmm.
1: Et en fait si je fais ça, donc ça veut dire que pendant 1 heure je mets l'alarme et je range quelque chose dans l'atelier, ou bien c'est un bac de lettres, ou bien c'est une boîte avec plein de papiers que je dois encore trier. Et en fait si je commence ma journée avec ça, je sais que toute ma journée va être bien.
0: Ah oui,
1: ouais, parce que j'ai eu un...
0: Ça trie l'atelier, mais ça trie dans la tête.
1: Oui,
0: ça fait le vide.
1: Oui, oui. Oui, oui.
0: Mais beaucoup de gens cherchent ça actuellement, cette lenteur de faire une activité avec les mains à rebours de la vitesse.
1: Tout à fait. Mais je pense qu'on peut le faire à la maison aussi.
0: Mm-hmm.
1: Tu ouvres juste un tiroir et tu commences à le nettoyer pendant 1 heure et voilà.
0: Et ça fait du bien. Voilà.
1: Ça fait du bien, tout à fait.
0: Alors que... Bon, vous avez repris la typographie. Comment est-ce que vous voyez ça à l'avenir? Est-ce que vous pensez que ça va continuer à se transmettre? Vous êtes encore jeune, mais vous le pensez?
1: Je ne pense pas que je vais faire ça jusqu'à la fin de ma carrière, mais on ne sait jamais. Et aussi, je suis quand même quelqu'un qui vient un peu maintenant et... En fait, je ne peux pas savoir ce que ça va être l'année prochaine.
0: Ah non, vous n'avez pas... Quels sont vos projets, là? Vous n'en avez pas?
1: Non, pas du tout.
0: Vous restez concentré sur ce que vous faites.
1: Oui, oui. Et je pense que c'est important aussi parce que... Oui, comme ça, tu fais vraiment focus sur ce qui fonctionne aujourd'hui pour la personne que je suis aujourd'hui. Si demain, je coupe mon doigt... Je ne peux plus faire ce travail, donc c'est un peu difficile à te projeter pendant un an.
0: Oui. De toute façon, les projets, ils naissent en rangeant les tiroirs, hein, on a compris. Alors, est-ce que vous connaissez, je me demande un peu quelle est la place de la typographie dans le monde aujourd'hui, est-ce que vous connaissez par exemple d'autres typographes
1: Oui, ici à Bruxelles, il y a...
0: Est-ce qu'on continue à enseigner la typographie
1: Oui. Donc, je sais qu'ici à Bruxelles, il y a Le Typographe, ça s'appelle. C'est un magasin très connu qui font un peu. Parfois, les gens pensent que je suis le typographe. Oui, mais juste parce que c'est imprimé à l'ancienne et des cartes de postales et des carnets et tout. Donc, je comprends tout à fait le lien. Donc eux, ils sont... Mais c'est plutôt une papeterie, et c'est quand même high level et très, très bien et joli. Et les études, la Cambre existe toujours. Mm-hmm. Donc eux, ils vont continuer. Et je remarque aussi, quand je regarde Saint-Luc, où j'étais après pour faire mon master, eux aussi, ils font de plus... Le retour au manuel et le...
0: Ah oui.
1: Ouais. Et ils ont aussi fait un projet à Industry Museum à Kent, qui a aussi une grande section de l'imprimerie. Et là aussi, je remarque quand même que ça bouge beaucoup et que les gens sont attirés. Et parfois, je me suis dit, avec la poterie, c'était un peu la même chose. Il y a 10 ans, c'était inconnu, un peu, c'est un peu trop artisan et nanana.
0: Il y a un boom.
1: Et maintenant, ça a eu un boom et tout le monde aime bien et adore. Et il y a un côté, peut-être c'est très naïf, mais j'adore de rester un peu naïve. il y a un

0: côté qui me fait croire que ça va continuer parce que notre monde devient de plus en plus intellectuel, oui, non, qu'est-ce que je veux dire? L'intelligence artificielle.
1: Oui,
0: Oui,
1: oui.
0: donc je pense que on va avoir de plus en plus besoin de toucher quelque chose physiquement, de pas toujours tout voir sur un écran, de pouvoir boire dans une tasse qui a fait
1: Oui.
0: avec l'amour et pas par une
1: Oui, nous en
0: machine.
1: avons parlé le mois passé avec Hélène Rivière et on
0: Oui.
1: a évoqué effectivement ce boom des céramistes,
0: Oui.
1: notamment chez les cadres, enfin les personnes qui exerçaient des métiers intellectuels et qui quittent leur métier, et beaucoup pour la
0: Ouais,
1: poterie,
0: tout à fait, tout
1: même
0: à fait.
1: si tout le monde ne peut pas vivre de la poterie. Ça, c'est une autre
0: Non, ça
1: question.
0: c'est une autre question. Ouais.
1: Alors, ma dernière question, elle est traditionnelle, vous y avez déjà répondu abondamment, on l'a entendu, mais je vais quand même vous la poser. Le slogan de RCF, c'est « La joie se partage
0: Oui.
1: ». Est-ce que, bon, j'imagine que ça résonne bien pour vous.
0: Oui.
1: Oui. Oui,
0: Oui,
1: c'est ce
0: en
1: qui se
0: fait.
1: passe dans les ateliers notamment,
0: Oui.
1: mais j'entends aussi le fait d'offrir un petit cahier, par exemple.
0: Mais oui, et en fait, tout de suite, quand tu poses la question, la phrase qui me frappe, c'est play well, learn well. Et ça, c'était pendant ma thèse de fin d'études. J'ai beaucoup travaillé sur étudier l'école, etc.
1: Ah oui.
0: Et en fait, ce que. Peut-être ça c'est un peu mon slogan. Si je peux pas jouer, je m'amuse pas. Donc
1: Oui.
0: même avec mon concept One Hour of Cleaning a Day, c'est un jeu aussi. C'est pas un travail, c'est un jeu. Et je même aussi c'est vrai que quand je dois choisir les clients avec qui je veux travailler, en fait j'ai envie de rigoler avec eux. Si je peux pas faire ça, bah
1: Oui,
0: il y a
1: le
0: un
1: travail
0: côté
1: sera moins
0: qui
1: bon.
0: ouais.
1: Oui,
0: Où
1: non.
0: il y a un plaisir que je vais pas avoir.
1: Oui.
0: Et donc je cherche toujours un petit jeu dedans. Le fait que je fais toujours seulement 6 carnets, c'est un jeu aussi quelque part. Et ça c'est un peu
1: Alors, si vous aimez jouer, je rebondis là-dessus, n'hésitez pas. Il y a beaucoup d'ateliers organisés par Astrid Fils. Allez voir son site et vous allez, Astrid, nous présenter le dernier morceau musical de Soko,
0: Oui,
1: hein,
0: oui.
1: que vous choisissez pour terminer cette émission.
0: Oui.
1: Oui.
0: Et ça, c'est aussi. C'est une chanson que j'ai appris par mon copain. Et en fait, ça veut vraiment dire de vivre dans l'instant. Et c'est un peu comme vous me posez la question, qu'est-ce que tu vas faire dans un an? Ben, je sais pas, on peut pas le savoir. Donc cette chanson va très bien là-dessus. Et ça me fait aussi penser à ma grand-mère. Elle avait une amulette avec le titre Plus qu'hier et moins que demain. Et en fait, je pense que ma première carte postale que j'ai imprimée, c'était avec cette phrase-là.
1: Ah
0: Et c'était
1: oui.
0: vraiment dédié à elle. Elle était au courant, elle était là. Et comme je dis, je fais seulement 6 exemplaires et rarement plus. En fait, ça, c'est le seul que je vais toujours imprimer parce que je
1: Ah
0: trouve ça
1: oui.
0: tellement beau. Et c'est le lien, le clin d'œil vers mes grands-parents à qui j'ai quand même beaucoup de merci
1: Voilà.
0: à cause
1: Ouais.
0: de travail que j'ai.
1: Ben en tout cas, c'est moi qui vous remercie, Astrid Fils. Merci pour cette interview passionnante. Je vous invite tous donc à aller voir son site et surtout son Instagram et Facebook. Enfin, tout est bien. Inscrivez-vous à ses ateliers. Alors, je signale que la revue L'Appel, dont vous entendez parfois des échos sur cette antenne, a publié les derniers mois une série d'émissions, une série d'articles, pardon, sur les artisans. Si le sujet vous intéresse, vous pouvez prolonger par la lecture de ces articles à retrouver sur le site de L'Appel. Merci à Stéphane Fumière et à RCF Bruxelles qui nous accueillent. Et bien sûr, vous pouvez retrouver cette émission en podcast très bientôt, dans les jours qui viennent. Voilà, à bientôt.

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2: Bonjour, bonjour et bienvenue dans notre émission d'éthique des soins de santé. Nous entamons le quatrième volet de notre réflexion partagée autour de l'accompagnement spirituel à l'hôpital. Souvenez-vous, chers auditeurs, chères auditrices, nous avons débuté cette mini-série que vous retrouverez en podcast facilement sur la page internet de notre émission. La première émission débutait avec la présentation de la fonction d'accompagnateur spirituel à l'hôpital, sa place auprès des patients ainsi que sa place dans l'équipe soignante. Dans une seconde émission, nous avions aussi abordé les questions délicates de la fin de vie, d'interruption de grossesse, d'euthanasie et la façon dont aujourd'hui les accompagnateurs spirituels s'articulent aux réflexions médicales et privilégient leur place auprès des patients. Dans une troisième émission, nous avons reçu Cosette Audier du Centre hospitalier de Lausanne pour nous parler de son livre que relate l'histoire de cet accompagnement ainsi que les modalités d'intervention actuelles auprès des patients. Et aujourd'hui, nous approfondissons encore le thème pour aller à la rencontre des personnes qui sensibilisent les futurs médecins dans leur parcours d'étudiant à la dimension spirituelle présente au cœur de la situation vécue par le patient qui lui traverse une épreuve pour laquelle, justement, la ressource spirituelle est très souvent mobilisée. C'est l'une des activités de notre invité du jour. Bonjour Marcella.
3: Bonjour Bénédicte.
2: Bonjour Marcella. Alors Marcella Lobo Bustamante, vous êtes docteur en théologie de l'UC Louvain, chargée de cours d'ailleurs dans la même université et référente spiritual care au Grand Hôpital de Charleroi. Nous sommes aussi en compagnie de Michel Dupuis. Bonjour Michel.
4: Bonjour.
2: Philosophe, éthicien, pour ce regard croisé qui va nous accompagner durant toute cette rencontre. Alors Marcella, peut-être pouvez-vous nous aider à comprendre un peu votre parcours avant d'entrer directement dans le sujet de la sensibilisation des futurs médecins. Peut-être s'arrêter sur votre portrait en quelques mots.
3: D'abord, j'aime bien me situer. Donc, je suis d'origine chilienne.
2: Oui.
3: Je suis venue en Belgique en 2006 pour continuer mes études de théologie. Et puis j'ai eu la possibilité de faire un doctorat. Et puis, il s'est fait que mon premier travail après la thèse de doctorat, c'était aux cliniques universitaires Saint-Luc, comme accompagnatrice spirituelle à côté des patients. Donc, j'ai exercé pendant un an. Donc, j'ai travaillé dans l'équipe d'accompagnants spirituels et religieux à Saint-Luc. Et c'est comme ça qu'est venu aussi mon intérêt par cette articulation entre soins, spiritualité et éthique.
2: Éthique, d'accord. Alors aujourd'hui, vous travaillez au Grand Hôpital de Charleroi, c'est
3: oui.
2: Bien cela, et vous êtes accompagnatrice spirituelle ou vous travaillez davantage dans une approche plus théorique, théologique ?
3: Oui, en fait ici, au Grand Hôpital de Charleroi, moi j'ai une fonction qu'on a créée, la fonction des référents spiritual care, et cette fonction a été créée justement pour sensibiliser à la dimension spirituelle dans la relation des soins, donc notamment sensibiliser les soignants, médecins, infirmières, paramédicaux.